séminaire d'Oloron-Sainte-Marie. Il réussit l'examen d'entrée si brillamment que l'évêque de Bayonne, Monseigneur d'Astros, se déplace pour le féliciter. Le fils prodige décide qu'il consacrera sa vie au service de Dieu. Dans les campagnes pauvres de ce Béarn et de ce Pays basque si fervent, l'Église offre ainsi le moyen à un élève méritant, qu'il soit riche ou pauvre,

0: 1828, Vincent souffle sa 18e bougie. Il entre au séminaire de Notre-Dame de Bétarame, où il apprend la philosophie. Il rejoindra ensuite celui de Bayonne, où il suivra l'enseignement de théologie. Lorsqu'il revient parmi les siens, le jeune homme est accueilli avec les honneurs, lui qui croise fréquemment le prélat du diocèse. Vincent se destine à devenir prêtre. Un beau jour, il prend tout le monde de court en annonçant qu'il ne se sent plus aucune vocation pour le sacerdoce. Tiens donc, son supérieur se console en se disant que la brebis égarée finira bien par rentrer au bercail. En attendant, Élie David dispense des cours particuliers au sein de riches familles installées à Bordeaux. Pris de remords, l'ex-séminariste revient à Bétarame. C'est là qu'il fait la connaissance de Marie, une jeune maman domiciliée à Pau. Joseph, son fils aîné, est un élève d'Élie David. Peu à peu, l'enseignant tombe discrètement amoureux de la jeune veuve.
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0: Comme lui, Marie est née en Soule, dans le village de Montcaillol. Elle avait 20 ans à peine lorsqu'elle a pris pour époux Pierre Anisa, un représentant de commerce avec lequel la jeune femme s'installe au soleil d'Oran, en Algérie. Le couple ouvre une hôtellerie sur place. Deux enfants illumineront cette union. Joseph, qui naît en 1829, et Mathilde, sa cadette, qui naît deux ans plus tard. En 1833, un drame frappe la petite famille d'origine basque. Le papa est tué à Mostaganem alors qu'il a été mobilisé pour combattre l'ennemi. Isolée, la jeune veuve rentre au pays, à Pau. Elle travaille sans compter pour offrir la meilleure éducation possible à ses deux orphelins. On lui suggère pour cela d'inscrire Joseph, son fils aîné, à Notre-Dame de Bétarame. Voilà comment, en 1840, Marie Anisa rencontre Vincent Élie David, cet enseignant dont on murmure qu'il est excellent, mais très sévère. Le charme de la jeune veuve plonge l'ex-séminariste dans le trouble. L'instituteur se prend à visiter régulièrement la jeune maman à son domicile palois. Ses attraits féminins l'attirent davantage que les progrès en français du jeune Joseph. Élisabeth confie au passage que le métier d'instituteur l'ennuie. Il rêve de s'installer à Paris. Là-bas, croit-il, il fera fortune. Octobre 1839, le jeune enseignant boucle ses valises et part tenter l'aventure. Logé dans un modeste hôtel, Élisabeth réalise qu'à Paris, personne ne l'attend. C'est la désillusion. Vincent ne rate pourtant jamais une occasion de prendre sa plume afin d'écrire à l'élu de son cœur. Il l'encourage à le rejoindre avec ses deux enfants. Ici, à Paris, ils pourront étudier dans les meilleures écoles. Ici, écrit-il, l'argent coule à flot. Vincent affirme même qu'un établissement envisage de le recruter. Pur mensonge. Séduite, Marie tombe dans le piège. En attendant que le couple soit réuni, pourquoi ne pas lui envoyer son fils? Le 11 mars 1840, le jeune Joseph quitte Pau pour Paris.
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0: Il y a foule dans la grande cour de cette gare parisienne. Le jeune Joseph Anisa débarque, valise à la main, dans l'après-midi du 14 mars 1840. Comme prévu, Vincent Élisabeth est là. Il se jette sur le gamin qu'il prend dans ses bras et comble d'embrassades. Épuisé par ce long voyage en diligence depuis Pau, Joseph serre, confiant, la main de cet homme qu'il entraîne à pied à la découverte de plusieurs quartiers de la capitale parisienne. Le bambin est émerveillé. L'heure du dîner arrive. Avant de regagner ce qu'Élisabeth dit être son domicile, le trentenaire pousse la porte d'un restaurant. L'adulte et l'enfant font bombance. Rien n'est de trop. À la fin du repas, Élisabeth se met à écrire une lettre sur un coin de table. Il y raconte que Joseph est bien arrivé, qu'il est émerveillé et qu'il serait ravi que la jeune femme et sa fille cadette viennent les rejoindre ici, à Paris. Élisabeth tend même le stylo au garçonnet afin qu'il écrive un petit mot à sa maman. Ma chère maman, je suis bien arrivé, Paris est bien beau. Je crois que je m'y plairai beaucoup. Adieu. Je t'embrasse tendrement ainsi que ma sœur Mathilde, signée ton fils Joseph. La jeune maman reçoit la lettre quelques jours plus tard. En lisant ce mot si tendre à Pau, Marie n'imagine pas un instant que son fils n'est déjà plus de ce monde. En sortant du restaurant, Elisabeth la conduit dans un endroit sombre, près des abattoirs du quartier de la Villette. Dans un recoin, il s'est emparé d'un marteau qu'il dissimulait sous sa veste. Il a frappé l'enfant à plusieurs reprises avant de l'égorger. Des passants ont découvert son corps le lendemain. Le gamin n'ayant aucun document d'identité sur lui, il n'a pu être identifié. Elisabeth fait comme si de rien n'était. Il envoie de nouvelles lettres d'amour à Marie qu'il presse de les rejoindre à Paris. « Joseph se porte à merveille », écrit-il. Le 6 mai 1840, Marie-Anisa se décide enfin. Elle part rejoindre son amant.
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0: La jeune mère et sa fillette franchissent le porche de la gare de Pau. Elles montent à bord d'une diligence qui les conduit à Bordeaux. C'est là que Vincent Elisabeth leur a donné rendez-vous, histoire qu'ils fassent ensemble ce long trajet jusqu'à Paris où Joseph, le fiston, est paraît-il impatient de les retrouver. La jeune maman ne nourrit aucun regret à l'idée de quitter le Béarn. Son nouvel amant affirme lui avoir débusqué un emploi de femme de maison dans les faubourgs huppés de Saint-Germain-des-Prés. Mais avant, Elisabeth suggère à Marie et Mathilde de faire étape durant une nuit en Gironde. Il veut en profiter pour les présenter à sa sœur, employée de maison chez de riches propriétaires à Artigues, près Bordeaux. En ce matin de mai, le soleil est de la partie. Pourquoi ne pas profiter de ce temps printanier pour s'y rendre à pied? Le trio part donc à travers champs. Soudain, le ciel se gâte. De gros nuages apparaissent à l'horizon. Sur la commune d'Ivrac, le trio arpente un chemin tortueux. La jeune femme et sa fillette sont épuisées par cette marche interminable. Elles n'ont même pas remarqué qu'Elisabeth marche légèrement en retrait, tenant un marteau dans sa main droite. Le jeune homme se met soudain à les frapper l'une et l'autre au point de les assommer. Il les étend ensuite à ses pieds avant de leur sectionner la gorge à l'aide d'un couteau. À 2 mois d'intervalle, usant d'un mode opératoire strictement identique, l'ex-séminariste de Bétaram a assassiné le fils, la mère et la jeune sœur. Elisabeth dissimule les deux corps avant de s'enfuir. Plus tard, des passants feront la macabre découverte. L'annonce du double crime se répand le soir même à Bordeaux. Un aubergiste signale à la police qu'un étrange client porte des vêtements tachés de sang. Elisabeth est démasquée et aussitôt interpellée. Il doit maintenant livrer les clés de l'énigme.
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0: Comment un séminariste respecté est-il devenu un triple assassin? Plusieurs témoins brossent le portrait d'un Elisabeth au tempérament brillant. Son caractère était sombre, peu communicatif, mais était-il violent? Plusieurs le décrivent parfois sévère avec ses élèves, n'hésitant pas d'ailleurs à les châtier physiquement. En chœur, plusieurs témoins pointent un orgueil démesuré qui l'a déterminé à abandonner Bétaram pour le rêve d'une brillante carrière à Paris. De vilains mensonges jaillissent lorsque Vincent dissimule à l'élu de son cœur qu'il vit dans une profonde misère, lui qui affirme mener grand train. Pourquoi alors faire venir le garçonnet à ses côtés alors qu'il n'a même pas de quoi se nourrir? Pour lui dérober les quelques 100 francs que Joseph avait dans sa poche, selon certains. Mais pourquoi alors ensuite assassiner la mère et la fillette? Pour éviter que Marie ne lève le voile de ses mensonges, lui, l'enseignant brillant, qu'elle plaçait sur un piédestal. En septembre 1840, une impressionnante foule se presse au palais de justice de Bordeaux. Le triple assassin sous le teint s'affiche tantôt sarcastique, tantôt angoissé. Je ne demande aucune grâce, ma mort sera bien méritée. L'accusé confirme qu'il n'est pas fou, mais un autre homme en proie à des idées sombres. À la barre, le banc et l'arrière-banc de l'évêché de Bayonne et de Notre-Dame de Bétaram défilent. Chacun souligne la piété, la bonté de l'accusé qui a pourtant tué une mère et ses deux enfants. Selon ses proches, une puissance maléfique s'est emparée de son âme. Le diable, voilà une explication qui n'enchante guère l'avocat général. L'accusateur public réclame la tête de l'assassin. Sans surprise, la cour prononce la peine capitale. Le président lui lance un commentaire. Elie Sabid, vos crimes étaient trop grands pour que vous échappiez à la justice des hommes. Le jeune sultan finira en enfer après un crochet.

0: Vendu au diable, c'était ce nouvel épisode des affaires classées. Je vous retrouve dans un prochain numéro à la découverte d'un fait divers qui fit couler beaucoup d'encre il y a deux siècles en 1827. C'était entre Oloron et Barcus. Le 1er mai était longtemps ce que l'on appelle un jour de foire dans la capitale du Haut-Béarn. Que s'est-il passé en l'an 1827 ? Réponse dans un prochain numéro. À bientôt.
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2: Bonjour Johan.
3: Salut Manu.
2: Merci de nous recevoir ici, au garage, à Issoudun, devant une boîte. Une boîte à courrier ?
3: Une boîte à courrier. Alors là, Manu, ah, il faut dire que t'es gâté, t'es privilégié, parce que là, je peux te dire qu'on voit pas ça tous les jours. C'est une boîte à courrier qui est d'époque Napoléon III. Elle est entièrement en bronze. Tu peux voir ici sur sa face avant une représentation d'un portrait de Louis XIV, ce qui nous indique qu'on est dans une école qu'on appelle l'école Boulle. Pour les gens qui connaissent un petit peu, voilà, référence pour l'ébénisterie, pour le décor. Donc cette boîte à courrier entièrement ciselée en bronze avec ses pieds griffes. Ici, la représentation de Louis XIV en médaillon sur la face avant. Et puis regarde quand tu l'ouvres un petit peu.
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3: Ben quand tu l'ouvres, il y a des compartiments pour ranger les lettres et les courriers, et elle est entièrement garnie de son velours de couleur pourpre qui est entièrement d'époque Napoléon III. Cette boîte à courrier en bronze qui fait à peu près 35 cm de haut, on va dire, tu refermes comme ça, tu vois, elle est dans un état d'origine, d'époque extraordinaire. Moi j'invite vraiment, mais rien que par curiosité, j'invite nos amis Berrichon à venir voir des objets dans les boutiques, c'est important d'apprendre des choses. Ça c'est une curiosité. Moi j'invite nos amis chineurs et amateurs à venir voir un objet comme celui-là parce que c'est très rare. Ça c'est vraiment très très beau.
2: Alors c'est rare, c'est beau, le prix.
3: Mais c'est accessible quand même, c'est autour de 1000 euros, mais c'est vrai que si tu veux un objet de cette qualité-là, une boîte à courrier comme ça, j'en avais jamais vu.
2: Elle est discrète, elle est élégante, je la valide.
3: Tu la valides ? Eh ben voilà, écoute, on verra si tu auras reçu du courrier ta lettre du Père Noël peut-être.
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5: Elle est complètement dingue cette histoire, Hugo, et pourtant son nom ne vous dit rien, je pense presque à personne. Marcel Chaumien, un homme discret devenu vauclusien d'adoption, maire d'un petit village quand même du Luberon, et en même temps l'un des personnages clés des services secrets français de l'après-guerre.
6: On peut dire un maire espion.
5: Exactement. En fait, maire, c'était sa couverture. C'est quand même assez dingue cette histoire. Marcel Chaumien n'est pas né en Provence, il voit le jour à Reims, dans la Marne, mais tout change en 1944, lorsqu'il est envoyé en mission dans le Vaucluse, en pleine seconde guerre. C'est là, en fait, qu'il découvre le territoire et qu'il va s'engager autour de la résistance locale, aux côtés de la résistance surtout vauclusienne, et qui ensuite s'installera après la guerre chez nous. Alors avant ça, Chaumien était un militaire d'élite, un parachutiste d'essai. C'était un métier assez risqué, hein, qui consiste en fait à mettre au point des parachutes, les équipements, mais aussi les techniques de saut.
6: Et du genre déjà que ça s'ouvre ou pas, en fait, c'est
5: ouais,
6: ça.
5: Oui, puis surtout, c'est risqué, aussi. Ouais. Il pouvait sauter de nuit, dans les forêts, voilà, donc c'est assez dur, et cette expertise va faire de lui, en fait, un homme clé des opérations clandestines.
6: Et c'est là qu'il bascule dans le renseignement.
5: Bah oui, parce que son CV est super beau, ancien résistant, parachutiste, membre du service action. Marcel Chaumien va travailler d'abord pour le SDECE, c'est l'ancêtre de la DGSE en fait. On le retrouve dans les années 40-50 sur des missions ultra sensibles, et en fait il va entraîner nos agents secrets dans le parachutage notamment. Il va participer aux opérations du rideau de fer en Afrique, en Europe de l'Est, et dans les archives son nom apparaît, alors son nom d'emprunt, hein, puisqu'il avait un pseudo, vous imaginez bien, aux côtés de figures centrales. Tiens par exemple Jacques Faucard, c'est le conseiller très secret du général de Gaulle, s'il vous plaît. Donc c'est quand même du très haut niveau. Je peux bien qu'il circule entre ambassades, pistes africaines, aéroports parisiens et réseaux clandestins. Et pendant ce temps-là, notre Marcel, donc, il est élu dans le Vaucluse.
6: Et oui, incroyable ce parcours.
5: Exactement. C'est là que l'histoire devient fascinante. Marcel Chaumien devient maire de Viens en 1959. Il va le rester jusqu'en 1977. Trois mandats, 18 ans, donc, au service du village. Il faut s'imaginer, la journée, il va s'occuper d'assainissement, d'école de voirie. Et régulièrement, il reprend l'avion pour Paris-Orly, Roissy, pour retrouver les services secrets où il va mener cette double vie pendant des années.
6: Et on comprend mieux pourquoi on ne connaît pas son nom. Hein.
5: Oui, je vous ai parlé de Jacques Faucard, le conseiller très spécial. spéciale de De Gaulle. Il dira que c'est un homme très bien, courageux, un agent secret qui ne cherchait aucune reconnaissance. Marcel Chaumien meurt en 1979, décoré, respecté dans les cercles du pouvoir, mais finalement presque inconnu du grand public. Ce destin, c'est comme un roman d'espionnage, il faut le dire quand même. Et aujourd'hui, eh bien, c'est Catherine Chaumien, sa fille, qui le raconte dans des conférences en Vaucluse. On a pas mal d'archives aussi qui existent, notamment au service historique de la Défense. On a des ouvrages sur l'histoire du service secret français où il est nommé souvent.
7: Ouais.
5: Et aujourd'hui, je vous mets tous les documents et les photos grâce à sa fille Catherine, que je salue, sur notre appli. Ici, vous le voyez au bras de Gaulle et aussi pendant ses missions. Enfin, c'est juste exceptionnel ce discours et surtout ce destin de Marcel
7: Chaumien.
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1: Là, je suis dans la rue du Port et je m'apprête à aller prendre un cours de pâte à pizza. Atelier pizza chez Oncle Héraclite. C'est parti! Bonjour, mon oncle.
2: Bonjour.
1: Alors, on va apprendre à faire des pizzas, c'est ça?
2: L'atelier dure grosso modo 1h30, 2h et on va étaler notre temps entre théorie et pratique, grosso modo à 55 ans.
1: Est-ce qu'on apprend à faire voler la pâte sur un doigt?
2: Non, pas vraiment, parce que ça, c'était joli pour le show, mais ça sert à rien.
1: Voilà nos apprentis et pizza YOLO, Aurélien et Blandine.
3: Bonjour.
1: Bonjour Blandine.
4: Bonjour.
1: Alors, prête à faire voler les pizzas?
3: Bah ouais, j'espère.
1: Qui est-ce habituellement qui cuisine plus quand même?
4: Oui, c'est pas pour rien que c'était pour lui le cadeau.
1: Oui, ah, c'est un cadeau?
3: Oui, c'est un cadeau qu'on m'a offert, que j'ai demandé.
2: Le premier conseil de cet atelier, il n'y a pas de magie. Votre matière première, c'est la farine. Donc si vous prenez une farine de mauvaise qualité, vous aurez un résultat de piètre qualité également.
3: Comment choisir une farine de bonne qualité?
2: Moi, ce que j'entends par farine de qualité, c'est préférablement une farine artisanale. Et c'est encore mieux si elle est locale, ce qui est mon cas ici. C'est une farine qui vient du moulin de la Ribère à Cournon. Donc un moulin à la fois artisanal et local.
1: Pour une pâte à pizza, plus le thé est bas, finalement mieux c'est.
2: Ouais, c'est exactement ça, ouais.
3: Alors moi je fais ça avec de la litière d'habitude.
1: Ah, c'est ça. Ah, vous avez ça. Tu fais ça avec de la litière d'habitude. Je ne crois pas.
2: C'est exactement comme la pâtisserie, ouais. Il faut être précis.
1: Rigoureux sur les doses.
2: Exactement, ouais.
3: Bah c'est bon. 126-01. Blandine?
4: Oh non, t'es pas de chimie. Parce que là, on discute, mais...
3: Tu vois, tu veux le passer comme moi.
2: Alors, il n'y a pas de bonne ou mauvaise façon de pétrir. La seule chose que je vous demande, c'est qu'on pétrit toujours à une main. On garde toujours une main propre au cas où. Okay. Et la deuxième chose, ça va être de venir, une fois que vous avez une pâte à peu près homogène, de venir rabattre un petit peu le pâton sur lui-même. Quand vous êtes en train de faire votre pétrissage, vous êtes en train de faire une chose très importante, c'est que vous êtes en train de structurer votre réseau de gluten.
3: Ouais, la mienne est plus trapée.
1: Bon alors, quelle pizza on va faire?
4: Moi j'ai toujours un faible pour les chèvres miel, donc je pense que ça va partir sur une cabrette.
3: Moi je vais rester sur un grand classique, ce sera la reine.
2: On va faire plaisir à Patricia, si jamais vous voulez la faire.
1: Quand même, je suis pas venue pour rien.
2: La comme ça, et hop.
1: Là on est dans le clan pizza trottoir.
2: Ah ouais, trottoir épais, effectivement.
1: Trottoir
2: ouais.
1: Épais. Ouais.
2: En fait, moi j'ai une mie qui est assez dense et assez structurée, avec un trottoir justement.
1: Très boulanger quoi.
2: Voilà, exactement.
1: Il y en a une qui ne plaint pas la crème là-bas au fond.
4: Non.
3: Bah là, on fait vraiment sa pizza. Voilà. Là, pour le coup.
1: Là, c'est de l'amusement.
3: On peut prendre le supplément, je sais pas quoi, à 1€. Hop ouais. Là, on peut le prendre.
1: Avant cet instant.
3: Magique.
1: Une vraie pelle de pizzaiolo, mettre sa pizza dans un vrai four pizzaiolo. C'est là quand même qu'on ressent une petite émotion.
3: Une petite pression, surtout. Parce qu'il faut pas faire tomber sa pizza, faut pas péter le four.
1: Ça serait dommage avec tout ce boulot. Oh là là, ça, c'est joli, là, ça montre. Regardez-moi, ça fait de
4: l'œuvre. Super vite.
3: Elles ont des beaux trottoirs.
4: Ah oui. Et ça fait bleu, bleu, bleu, bleu, bleu, bleu.
1: Bon, allez, je vous laisse sur ce. 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Dans Toujours à la page, je vous emmène dans une forêt extraordinaire. Extraordinaire et inquiétante à la fois. Celle de Chimères tropicales, dernier livre de Corinne Morel-Darleux, paru chez Dalva. Femme politique repentie, écologiste convaincue, Corinne Morel-Darleux a d'abord écrit des essais pour transmettre ses convictions, mais depuis quelques années, c'est aussi à travers le roman que cette drômoise a choisi d'exprimer sa fascination pour la nature. Et c'est en Inde du Sud, lors d'une résidence d'écriture, que l'autrice a imaginé cette histoire, l'histoire d'Ariane, infirmière en psychiatrie qui n'a jamais quitté ses montagnes mais rêve de jungle. Alors le jour où un double accident d'avion improbable se produit dans une forêt tropicale éloignée, Ariane trouve l'occasion de rejoindre cet univers fantasmé. Un univers de moiteurs, de crocs, de mystères, de magie, où elle croisera un homme jaguar, des chamans, des morts inaccomplis et l'inquiétant Cadillac qui la poursuit comme une ombre. Vous l'aurez compris, la place de l'imaginaire dans le livre de Corinne Morel-Darleux est centrale.
5: Alors je lui ai demandé quelle était pour elle la place de l'imaginaire, son importance dans la vie.
6: Ouais, j'ai l'impression que c'est un sujet d'une actualité brûlante, cette question de la place de l'imaginaire. D'abord parce que j'ai l'impression qu'on est nombreuses et nombreux à avoir de plus en plus besoin de se réfugier dans l'imaginaire pour de temps en temps échapper au réel qui semble de plus en plus dystopique et difficile à affronter. Et ensuite parce que l'imaginaire c'est aussi ce qui nous permet éventuellement d'imaginer autre chose. Comment le monde pourrait être de manière différente, de cultiver une forme d'empathie aussi, de pouvoir se mettre à la place de l'autre, d'envisager qu'il puisse y avoir des réalités multiples et pas une seule manière d'aborder la vie, d'aborder les événements, les faits. Toute ma question, moi, c'est de savoir comment on nourrit nos imaginaires, qu'est-ce que ça nous permet de produire qui n'est pas encore là, qu'est-ce que ça peut faire advenir dans nos vies.
5: Alors dans ce que vous nous racontez, il y a de l'extraordinaire, il y a du magique, il y a cette jungle qui est presque hantée.
6: Oui, cette forêt tropicale, elle est à l'image de la symbolique de la forêt qui est à la fois dans l'imaginaire collectif, un endroit, un milieu qui attire et en même temps qui a souvent provoqué aussi la peur, la crainte parce que c'est un lieu mystérieux, étrange, sombre. Parce que finalement, je trouve que c'est beaucoup à l'image de notre époque, de nos vies, d'apprendre à cheminer sur cette ligne de crête entre émerveillement et inquiétude. Et donc, c'est finalement assez logique que ça se soit retrouvé dans mon écriture et dans l'histoire de Chimère tropicale.
5: Chimère tropicale, c'est un objet littéraire étrange, un roman organique qui nous enlace, nous emporte, sans laisser voir ce qui relève de la réalité ou de l'illusion. C'est sûrement pour cela qu'il est présélectionné pour le prix Ouest France Étonnant Voyageur, verdict attendu le 24 mai 2026. En attendant, à vous de vous plonger dans ces chimères tropicales parues chez Dalva.
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7: L'Élastique à Musique, une association fondée en 1981 qui propose des ateliers et des cours de musique pour tous les niveaux au Mans. L'association vient de faire sa rentrée et bonne nouvelle, il est encore possible de s'y inscrire. Mais comment ça fonctionne? Quels instruments peut-on essayer? Bougez pas, j'ai testé pour vous l'Élastique à Musique. Et direction le 14 rue du Père Mersenne, devant un bâtiment blanc et vitré. Comme indice, un panneau avec une grande note de musique, il y est écrit l'Élastique à Musique. J'ouvre la porte et rentre à l'intérieur.
8: Bonjour, bienvenue
9: à l'Élastique à Musique.
7: Pour m'y accueillir, Nathalie, directrice des lieux, Florence, coordinatrice pédagogique, et Gabriel, professeur de piano et de MAO, musique assistée par ordinateur, des instruments qui figurent parmi la liste des nombreux autres proposés.
9: Oui, il y a une grande variété. On a des cours assez classiques, piano, guitare, basse, batterie, violon, trombone, saxophone, trompette.
7: Et bien d'autres. Cette diversité, c'est une grande force parce que l'équipe pédagogique met en place des projets communs entre tous les élèves. Il y a même des ateliers pour le chant, si vous voulez devenir la prochaine Céline Dion. Au total, 15 professeurs pour des cours soit particuliers, soit collectifs.
9: Oui, donc l'idée quand on fait de la musique, c'est de ne pas s'enfermer tout seul avec soi-même ou que avec son professeur, c'est de pouvoir échanger avec d'autres personnes.
7: Et donc une vie associative dans laquelle s'impliquer, avec des différences de niveau, bien sûr, mais qui sont aussi une manière enrichissante d'apprendre. Surtout que Gabriel et les différents professeurs font les choses petit à petit.
10: Donc le premier cours, c'est une rencontre, on fait le point sur le niveau. Généralement, je demande toujours de jouer un petit quelque chose pour ceux qui ont déjà un petit bagage, ça me permet un peu de situer là où l'élève en est.
7: Alors nous aussi, testons notre niveau. On démarre avec le piano. Bon, ok, je rigole. Ça, c'était plutôt Gabriel. Voici la réalité. Deuxième étape, la batterie. C'est pas mieux. Alors, le troisième test, le plus dur, la trompette. Désolé pour vos oreilles, clairement il va falloir que je m'inscrive parce que c'est la catastrophe. D'ailleurs, grande nouveauté plutôt pratique pour vos enfants de 7 à 10 ans, il y a la mise en place d'un atelier découverte pour venir justement tester les instruments. Les enfants sont répartis en 3 groupes, échangent à chaque trimestre. Le premier groupe piano-voix, le deuxième, batterie-percussion MAO, et le troisième, les cordes, guitare ou encore violon. Ça leur permet de choisir plus facilement l'année suivante et ça évite aux parents d'acheter un instrument pour rien. Ça, c'est plutôt pas mal parce que ça représente malgré tout un budget. L'élastique à musique, c'est testé et approuvé par Issimène.
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1: Marion Juze, joueuse professionnelle de billard.
0: Les Limousins sont formidables. Stéphane Pigato.
1: À l'âge de 10 ans, il y a une école de billard qui s'est montée et au début, il n'y avait que mon frère qui s'était inscrit. Puis un samedi matin, je devais aller faire des courses avec mon père et puis l'entraîneur Clément Goudin, donc, qui est toujours mon entraîneur aujourd'hui, m'a proposé de rester plutôt que d'aller faire des courses. Je vais rester jouer au billard. Puis en fait, ça m'a tout de suite plu.
2: Quand les copains font du football, ou les copines font du football, ou du rugby, ou que sais-je, la natation ou quoi, comment ils prenaient ça quand vous leur disiez, bah, moi je fais du billard?
1: Bah, sûrement un peu comme vous, c'est pas commun, c'est assez original. Bon, après, à ce moment-là, j'en faisais vraiment une fois par semaine ou deux. J'ai fait beaucoup de natation à côté, j'ai fait de la course de natation. Tout ça avait quand même un petit peu plus de place à ce moment-là.
2: Et à partir de quel moment alors vous êtes dit, ça va être mon sport et je vais rentrer un peu plus fort dedans?
1: C'est quand j'ai commencé à faire des compétitions, puis en fait, je me suis assez vite bien débrouillée. J'ai commencé à monter les échelons, entre guillemets. J'ai fait les compétitions régionales que j'ai gagnées, j'ai fait les compétitions nationales que j'ai gagnées. Donc j'ai été prise en équipe de France, donc championnat d'Europe, championnat du monde. Ça vient naturellement en fait.
2: Vous êtes aujourd'hui professionnelle de billard, ce qui est assez rare hein, d'ailleurs. Vous êtes la seule.
1: C'est ça, exactement. En France. La seule en France.
2: Quand a été ce point de basculement où vous vous êtes dit je pourrais en faire mon métier?
1: J'ai fini mes études en août 2024. Et puis en janvier 2025, j'ai été appelée par la Fédération Française de Billard pour faire une grosse compétition de Heyball, donc qui est une nouvelle discipline qu'on appelle le billard chinois aussi. Et puis là-bas, donc quand je suis arrivée, j'ai rencontré plein de nouvelles personnes qui vivent du billard. Et en fait, là, il y a plein de filles qui sont des joueuses professionnelles en fait. J'ai pas de travail à l'heure actuelle, je viens de finir mes études. Est-ce que c'est pas finalement le moment pour prendre le virage? J'ai rien à perdre en fait.
2: Vous êtes donc l'unique professionnelle de billard féminine en France. Quand vous la prenez, quand vous le savez, qu'est-ce qui s'est passé dans votre tête à ce moment-là?
1: Déjà, c'est une fierté parce que, en fait, on est la première à le faire. Donc, je me dis que j'ouvre peut-être la porte à quelque chose pour de futures joueuses. Après, il y a une forme de pression aussi qui se crée parce que donc, le billard, qui jusqu'ici était un plaisir, un loisir, même si j'avais de très bons résultats, ça n'avait pas changé ma vie jusqu'ici. Et là, maintenant, mes résultats vont probablement avoir un impact sur ma vie. Ça met un petit peu de pression.
2: Dès toute petite, ça a été quasiment comme une évidence. Donc, il n'y a jamais eu vraiment la question à se poser. Maintenant, la question du futur, dans 10 ans, comment Marion Jude se voit?
1: Ouais, y a deux scénarios possibles. Hein. Soit ça marche pas, et dans ce cas-là, je reviendrai à une vie plus classique. Après, sinon, il y a un monde où, effectivement, dans 10 ans, ça fonctionne toujours super bien. Je pourrais toujours être là à voyager à travers le monde, faire les compétitions qui me plaisent, et puis donner un petit peu cette vie de rêve. Hein.
2: De toute façon, quoi qu'il arrive dans votre vie, je suppose que vous poserez jamais la canne.
1: Non, je pense pas. Il faudrait vraiment un événement majeur pour que je puisse poser avec une bière. Mais je pense pas que ça arrive tout de suite.
2: Vous êtes heureuse aujourd'hui?
1: Très heureuse.
2: Je n'en reviens pas.
1: Je suis contente d'avoir pris cette décision d'être partie en Chine. Je suis vraiment contente d'avoir pris ce virage maintenant, et puis je ne regretterai pas de ne pas l'avoir fait.
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3: La quelques minutes sur Ici Picardie, votre chronique de la joie et de la bonne humeur. Comment ça va les amis? Est-ce que parmi vous, il y en a qui regardent des séries télé? Moi j'adore les séries. Aujourd'hui, je vais vous parler d'un fléau moderne. Un truc qui nous bouffe la vie, qui nous use la patience, qui nous fait vieillir plus vite que le temps qui passe. Les séries qui prennent trois plombes à sortir la saison suivante. Non mais sérieux, on vit à une époque où on peut envoyer une fusée sur Mars avec un drone qui filme en 4K. Et ils filment en 4K la fusée sur Mars. On a des voitures qui conduisent toutes seules, des robots qui font le ménage. Mais on n'est toujours pas foutu de sortir la saison 2 d'une série avant que ton neveu passe le bac. À la fin de la saison 1, il avait 12 ans le frérot. Les séries télé, comment vous faites? Vous dites pas laisser comme ça pour plaisir? Ils te mettent la tête dans une saison, dans une série qui est à fond, tu attends la saison 2 pendant 4 ans. Et toi comme un con, tu les attends vraiment pendant 4 ans. Il y a des gens qui meurent durant les 4 ans. Ils vont même pas la fin de la série, c'est dégueulasse. Et nous, la génération années 80-90, on a assez attendu. Par exemple, avec Beverly Hills, c'était un peu notre ASPI à nous. Tout le monde regardait Beverly Hills. Et quand une saison se terminait, pendant 2 ans, TF1, ils te rediffusaient les vieux épisodes. Et ils mentaient sans honte dans les publicités. Hein. Ils te disaient, la semaine prochaine, des nouveaux épisodes inédits de Beverly Hills. Alors, toi, t'es à fond, là. Le samedi, là, tu t'assois avec tes frites, ton hamburger, tes maisons pour mater Beverly Hills. L'épisode commence, tu te dis, c'est... J'ai déjà vu ça. Pas lui, mais si. Après, ils vont embrasser Kelly. Des escrocs! Et de nos jours, ça recommence sur des séries sur Netflix, Amazon Prime. T'es là, t'es à fond, tu mates la saison 1, tu mates la saison 2, t'as pas dormi depuis 3 jours, t'as des cernes de panda en dépression. Et là, boum, dernier épisode, gros cliffhanger, t'as le cœur qui bat à 200, et là, paf, l'épisode est fini. Mais il est mort ou pas le mec ? Non mais à la fin de l'épisode, là, il est mort ou pas ? Et là, Netflix te répond, rendez-vous en 2029 pour la suite. Il y en a marre, c'est beaucoup trop long. Moi je vous dis la vérité, aujourd'hui, on a 1000 plateformes, 1000 séries, mais on a toujours le même problème de lenteur. Les gars, on parle en ce moment d'intelligence artificielle, de deep learning, de robots qui écrivent des scénarios en 2 secondes. Moi je vous le dis, si un jour les séries faites par l'IA, elles sortent plus vite que les autres, je vous lâche.
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1: On doit faire un reportage avec les R3, Moggio Carnon, mais je ne sais pas sur quel terrain ils sont.
2: Ils vont venir là ou là-bas?
3: Ben, le terrain ici, il est allumé
1: 24 sur 24.
4: Virginie et vous.
0: Il y a quelques jours, le monde du football héraultais a vécu un moment historique. Quatre clubs étaient en effet en 7e tour de la Coupe de France.
5: Le numéro que vous demandez n'est pas attribué.
0: Pointez foot pour ceux qui n'y voient pas très clair. En gros, on part des professionnels de la Ligue 1, 2, 3, ensuite les semi-pros avec les nationales 1, 2, 3, et les amateurs avec les régionales et départementales 1, 2, 3. La Coupe de France a cette particularité qui permet aux équipes de toutes les divisions de s'inscrire et de se rencontrer entre elles. Avoir quatre clubs à ce niveau de la compétition est donc dingue. Quelques jours avant leur élimination, je suis allée à l'entraînement des R3 de l'Union Sportive Moggio Carnon. Rendez-vous à la Plaine des Sports de Moggio, un mercredi soir, 19h. Il fait déjà bien nuit. Tous les terrains sont allumés, ça joue dans tous les sens. Arrivé sur le bord du terrain avec Mathis, le technicien du son, on tombe sur Mehdi, le directeur sportif du club. Posté juste à la sortie du vestiaire, il voit tous les joueurs arriver.
6: Bonsoir.
7: Il y a des gens qui préparent la buve, qui préparent tout. Quand vous finissez le match, première chose que vous faites, c'est leur dire bonjour, vous mangez le morceau, vous dites bonjour à tout le monde. Le respect, c'est...
0: Tout en regardant les joueurs faire des ongles et des passes en attendant le coach, je demande à Mehdi depuis combien de temps il est au club.
7: Moi, je suis resté pendant 30 ans à Vendargues.
0: Ah.
7: Après, je suis parti dans un gros club à Palavas, R1, tout ça, là. J'ai fait 2 ans, puis après, c'est eux qui sont venus me chercher ici. Et la politique d'ici m'a pas plu, je suis reparti. Ils sont venus me rechercher.
1: La politique a changé ou quoi?
7: Ouais.
1: Ah oui, d'accord. Et c'est quoi le boulot d'un directeur sportif?
7: Toute la coordination des éducateurs, des joueurs, quand il y a un problème, au lieu de prendre le chou avec l'entraîneur, de venir me rencontrer, discuter,
1: d'accord.
7: Faire les planifications des matchs à l'extérieur quand on se déplace, tout gérer, tout.
1: Ah oui, c'est un sacré boulot.
7: Ah oui.
1: Et ça, c'est du bénévolat?
7: On me paye mes frais d'essence, mais après je n'attends pas ça pour vivre.
1: Oui, d'accord.
7: Moi j'ai un boulot. Hein.
1: Vous faites quoi dans la vie?
7: Je suis responsable de maintenance dans une grosse société, Vendargue.
1: Et donc le foot, ça a toujours été votre truc?
7: Ah, toujours, toujours.
1: Vous avez toujours fait deux métiers tout le temps?
7: Ah oui, moi le foot, c'était, j'y jouais, j'entraînais.
1: Il n'y a jamais eu de truc de quand je serai grand, je serai Zidane?
7: Les Zidane, il y en a, on croit tout le monde des Zidane, mais il n'y en a pas beaucoup. Hein. Après, il y a des regrets, bien sûr, parce que nous, quand on a notre époque, on avait des copains, et quand tu avais tes copains, tu restais avec tes copains, tu n'aurais pu partir ailleurs, hein. Je vous dis la vérité, je ne peux partir ailleurs. Et quand les copains du village et tout, bon, après, c'est des choix, quoi, après, la vie. Hein,
1: et les copains, ils sont toujours là?
7: Oui, je vais voir toujours.
1: Ah, bon, alors ça valait la peine, peut-être.
7: Non, les collègues,
0: on ne sait pas si Mehdi aurait été un grand joueur pro, mais comme directeur sportif du club amateur de Moggio Carnon, il fait l'unanimité.
7: Comment on va?
0: Quoi, ça? 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
1: h 19, l'heure de votre rendez-vous Les gens d'ici. Tous les jours, nous mettons en lumière une personnalité qui fait briller notre région. Elle se confie au micro de Romain Bruno et aujourd'hui, à direction un studio d'enregistrement au cœur de Paris à la rencontre de la personne qui a créé le nouveau jingle d'Île-de-France Mobilité. Romain, vous êtes avec lui, il s'appelle Jean et vous venez d'entrer dans son studio.
2: Oui, je viens de rentrer dans ce studio qui est magnifique, un studio d'enregistrement dans le 6e arrondissement et j'ai Jean Dindino. Il dirige la société de production chez Jean et il est ici installé derrière cette grande table de mixage. Jean, bonjour.
3: Bonjour. Bonjour.
2: On a l'impression d'être dans un sous-marin.
3: C'est vrai que beaucoup de gens l'associent à cette vision un peu à cause des hublots, un peu sous-marin de la, ancien et en même temps peut-être aussi cabine spatiale futuriste.
2: Et vous avez produit le nouveau jingle sonore d'Île-de-France Mobilité.
3: Ouais, sacré challenge. Composer en fait quelque chose qui va accompagner les gens en fait dans leur quotidien, comme ça sur tous les transports, sur tout le réseau d'Île-de-France.
2: Est-ce qu'on peut l'écouter ce jingle? Ce nouveau jingle, il va remplacer quel jingle?
3: Il va unifier tout le réseau Île-de-France, en fait. Donc, il concerne le métro, les bus, les tramways, le RER.
2: Ça remplacera ce jingle, écoutez. On va le décortiquer, ce jingle. Il est fait de plusieurs parties.
3: Par rapport à cette notion de mobilité, on peut déjà écouter un premier son, qui est le son d'introduction et aussi celui de conclusion, finalement, qui joue cette mobilité. Là, on est dans cette idée de mouvement, en fait. Donc, la première nappe introduit le thème qui est composé de 6 notes. Qui doivent symboliser quelque chose d'à la fois assez doux, pas agresser les gens au travers de quelque chose. Donc, il y a une douceur et une gaieté, en fait, normalement, qui se définit sur ces 6 notes. 6 notes, il y a une symétrie entre le tagada, que je vois comme une question, quoi, et la réponse qui est tindintin. Même si c'est toujours difficile d'expliquer la musique.
2: C'est une fierté au final après de pouvoir entendre sa musique, son jingle, pendant les transports.
3: Ouais, carrément. J'avoue qu'il me tarde de l'entendre. Même si, c'est aussi toujours un peu une petite angoisse de s'adresser à plein de gens. Mais non, c'est une grande fierté, bien sûr.
2: Ça fait combien de temps que, Jean, vous travaillez dans l'univers du son?
3: Ouais, j'ai commencé à 25 ans et j'en ai 65. Donc, vous avez fait le calcul. Je préfère pas le dire. J'ai eu la chance de travailler dans cet univers qui est un univers très riche parce qu'il touche à la fois à la musique, aux comédiens, à la poésie, au texte. Enfin, c'est vraiment travailler dans le son, vous en savez quelque chose, vous-même qui m'a interrogé. C'est assez passionnant et ça remplit une vie tranquillement.
2: Merci Jean Dindino.
3: Ben, de rien, plaisir. Revenez quand vous voulez, 18 rue Dauphine.
2: Voilà, ici donc pour cette société de production, c'est Jean qui a créé entre autres ce fameux nouveau jingle sonore d'Île-de-France Mobilité qu'on a hâte d'entendre.
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3: Comment ça va?
4: Ça va très bien et toi?
3: Ça va super, je suis très très contente de te revoir parce que finalement cette année on s'est croisés à des moments clés, je me souviens t'avoir vu. Le soir des victoires de la musique.
4: Ouais, c'était intense, je pense que j'étais à moitié là dans ma tête, donc c'est ouais. Mm-hmm.
3: Alors je sais pas moi comment on peut, en étant comme toi une jeune artiste qui porte en plus beaucoup de choses sur ses épaules parce que c'est vraiment ton album, c'est-à-dire que tu y as mis vraiment ton cœur, ton âme, tes tripes, etc. Et ce soir-là du mois de février, t'étais nommée donc dans cette catégorie révélation. Et tu l'as eu.
4: Oui. C'était intense. Honnêtement, cette soirée, elle est encore un peu floue dans ma tête.
3: Ouais.
4: Parce qu'il y a tellement de pression et puis même juste de se dire qu'on chante en live devant je sais pas combien de milliers de personnes, même plus.
3: Ah oui, je pense que c'est pas en milliers.
4: Mais mais j'aime pas.
3: D'accord. On dit pas millions.
4: Ça me stresse. Mais justement, cet aspect-là m'a tellement terrifiée qu'une fois que c'était fini, vu que l'annonce de la catégorie était après, moi je pense qu'il y a eu un boost d'adrénaline, il y a eu toutes les hormones qui se sont mélangées en même temps. J'étais satellisée, j'étais très loin.
3: Et elle l'a eu. Alors elle est où la victoire?
4: Elle est chez ma grand-mère sur la cheminée, évidemment.
3: Oh.
4: Et non mais ma grand-mère elle a c'est à la fois c'est adorable et de l'autre je me dis ça va devenir creepy parce qu'elle elle a mis mon EP, mon album, la réédition, la victoire, le disque, le single d'or justement de Rome, ça tu l'as donné à elle, parce que déjà ça fait bizarre de l'avoir chez toi. Voilà, et en fait il y a tout un hôtel à ma gloire, et c'est un peu, comme il y a la cheminée juste en dessous, je me dis à tout moment elle fait des sacrifices dedans pour moi.
3: C'est ça, pour avoir des streams.
4: Exactement, je pense qu'il y a, ici on n'achète pas des streams, juste on sacrifie des chèvres.
3: Exactement, j'aime bien ce côté sorcière de grand-mère en petite fille.
4: Oui, c'est toutes les femmes de ma famille, on a ça.
3: Ouais. Et à la fois, est-ce que c'est pas ça justement le secret de Solane, que cette chanson, Rome, entre autres, parle à la fois à une grand-mère, à une mère, à une fille, à une petite fille.

0: Elle est extrêmement transgénérationnelle, cette chanson et ce thème.
1: C'est ce que je vois quand je vois les différentes personnes dans mon public, et ça me fait beaucoup, beaucoup de bien, parce que même, j'allais dire, ça parle aux femmes, mais je vois aussi beaucoup d'hommes qui la chantent aussi. Ça, c'est une victoire pour moi. Pareil, je suis assez honorée, mais c'est pas du tout un truc que j'avais prévu. Donc c'est bien, c'est une bonne surprise.
0: Alors, avant d'explorer cette réédition de Si on sombre, ce sera beau, souvenons-nous des chansons qui nous ont fait tomber amoureux de ce disque.

0: l'album est sorti, je me souviens, j'avais pris le pari, j'avais dit ça en concert, ça va être énorme. Solane 2025, c'est aussi l'année où tu fais des salles de plus en plus grandes et des zéniths, etc. Est-ce que les ogres, comme Rome, c'est des moments à part dans le concert?
1: Les ogres, on a fait beaucoup de concerts, et il y en avait où on était dans un endroit où c'était pas forcément notre public, où c'était des gens qui étaient assis parce que c'est des théâtres. Et c'est parfois un peu rude, mais les ogres, c'est le moment où tout le monde se lève, et ça il fait beaucoup de bien, ce morceau.
0: Ouais. Solane, qui est ce soir, je dois vous le dire, honorée par la SACEM, qui est donc la Société des auteurs, compositeurs et éditeurs de musique, donc honorée par tes pairs, voilà, les artistes, qui ont décidé donc de te remettre le prix de la révélation de l'année. Aux Victoires, c'était aussi ça, c'était les gens de la profession qui te récompensaient. Pensais. Est-ce que cette année de concert, ça t'a aussi montré que le public répondait autant présent que la profession?
1: Oui, et c'était assez fou déjà. C'est comme déjà de me dire que j'ai fait un Olympia, c'était beaucoup, mais qu'il était complet et que ça continue. Enfin, dès qu'il y a une date parisienne, elle se remplit vite. Et c'est génial. C'est même pas que parisienne. Je sais pas pourquoi je me focus là-dessus, mais pour moi, c'était un peu une étape, cette Olympia. Donc, je l'avais en tête. Ouais. Mais...
0: Oui, puis on dit que c'est dur, le public parisien, que les gens sortent de chez eux, que si vraiment.
1: Voilà. Non, là, c'était très beau. Oui, j'ai eu la chance de rencontrer beaucoup de monde de mon public et d'avoir beaucoup de témoignages. C'est beaucoup émotionnellement, mais c'est là. C'est la chance d'une vie, quoi, donc moi j'adore.
0: Raconter une histoire avec une réédition, ça peut sembler parfois étonnant, parce que là, il y a vraiment beaucoup de nouvelles chansons. On se dit, en fait, Solane, elle avait presque de la matière pour un nouvel album, et à la fois, est-ce que c'est parce que ces chansons-là, justement, continuent l'histoire de « Si on sombre, ce sera beau » ?
1: Je pense que toutes les chansons que je vais faire à partir de maintenant vont continuer de toute façon une histoire, parce que comme je me base sur moi, je suis très nombriliste, mais comme je me base sur moi, ça va, il y aura toujours un fil rouge, oui. Ce sera toujours la continuité. Mais en fait, c'était le fait de sortir une réédition, c'était plus un besoin qui fait partie de ce milieu. C'est pas un truc que je voulais faire. Moi, justement, je n'avais pas envie que les gens doivent racheter déjà des chansons qui étaient sorties. Mais ça fait partie. Il faut le faire. Donc, en fait, je me suis dit, quitte à sortir des chansons en plus, je vais en mettre beaucoup. Donc, j'ai mis 7.
0: Ouais, 7 nouvelles chansons.
1: Voilà.
0: Et croyez-moi, voilà, c'est pas bâclé. C'est des chansons qui sont incroyables. Tout ça. Moi, plus je les écoutais, plus je me disais, mais dis donc, on est à deux doigts du deuxième album. Mais ok,
1: moi, je voulais me lancer dans le deuxième, mais bon, bah non, je me suis retenue. C'est bien.
0: Si on sombre, ce sera beau, entre parenthèses, promis. C'est bien ce petit côté rassurant.
1: J'ai pas de soucis, je promets, on est bon. Ouais, j'aimais bien ce petit côté parenthèse.
0: Vous allez croiser le loup.

0: déjà dans l'esthétique, effectivement, s'inscrit dans l'histoire de Sion Sombre, ce sera beau, avec ce côté très synthétique, électronique, et à la fois la voix tellement pure. C'est un mélange qui fonctionne, qui glace un peu, mais c'est voulu, j'imagine.
1: Oui, en fait, c'était dans ma tête, c'était un peu une suite de Rome, parce que ça parle de ce loup, justement. Et Rome, ce que j'avais aimé faire, c'est vrai que quand je la réécoute aujourd'hui, je me dis, comme on l'a fait il y a 3 ans et quelques, je me dis, il y a des choses que je referais différemment aujourd'hui. Mais ce que j'aime, c'est le contraste entre les couplets qui sont tout doux, qui sont très purs, et les refrains assez produits. Et là, en fait, on voulait recréer cette sensation pour le loup, qui était très, très cathartique à faire, dans tous les cas. Sur scène, elle est... Ah, elle fait un bien fou, c'est génial. Puis j'aime bien parce qu'en plus, hein, j'ai fait les stacks de voix qu'on entend sur les refrains, je les ai faites aussi avec mon compagnon et j'aime bien les entendre à chaque fois que je suis sur scène. Et j'aime bien ce morceau, en fait, à la fois j'aime bien, il y a de la colère dedans et de l'autre, je fais ah ouais, mais c'est sa voix, lui aussi. Donc j'étais contente.
0: C'est mignon. Ouais. On va reparler de lui d'ailleurs. On le garde sous le coude.
1: Un garçon
0: l'amoureux, parce qu'il est ailleurs dans la réédition. Il faut aussi poser la question, est-ce que tu aimes cette sensation? Est-ce que tu aimes le voir dans l'œil du public ou quelqu'un qui écouterait ton album au casque? T'aimes bien quand même nous secouer, nous choquer un peu.
1: Dans quel sens choquer?
0: Eh bien, tu vois, par exemple, sur la chanson qu'on vient d'entendre, Le Loup, si on ne fait pas attention, on danse sur le refrain, on est là, on ne sait pas trop. Et là, bim, tu nous secoues avec un couplet, au contraire, très calme, où on comprend parfaitement les paroles, on comprend de quoi tu parles. Est-ce que ça te plaît, ça, de choquer, c'est peut-être un peu fort, mais en tout cas de surprendre ou de n'être pas ce qu'on pense à la première écoute?
1: Oui, j'aime bien ce côté-là, justement, de faire passer des messages qui sont parfois un peu, entre guillemets, rudes, par justement une voix toute douce et un truc très clair.
0: Oui.
1: Et j'ai bien aimé, surtout au fait, parce que pendant un temps, on l'a joué sur scène sans qu'elle soit sortie, et j'aimais bien regarder les gens pendant que je racontais ça, parce que vraiment, ils ne connaissaient pas du tout, ils n'avaient pas pu l'entendre sur le disque. Et justement, de voir que ça leur rappelait ce qui a pu plaire dans Rome, justement.
0: Ouais.
1: Et à la fois, ils étaient c'est un peu déconcertant quand on réalise le sujet, et en même temps, bah, du coup, ils retrouvaient quelque chose qu'ils aimaient bien.
0: Solane, sur la réédition de Sion Sombre, ce sera beau, il y a le banc.

0: Alors là, c'est dépouillement total. On se dit, est-ce qu'elle l'a enregistré dans sa chambre? C'est un effet presque de démo. Pourquoi?
1: Alors, c'était vraiment voulu. En fait, ce morceau, il a une sensation de one shot du début jusqu'à la fin. Ce morceau, il est vieux en plus parce que je l'ai écrit. C'est là que je réalise que l'idée de rentabiliser mes névroses, je l'avais depuis longtemps. Et je me suis fait larguer genre un 12 juillet et le 14 juillet, je l'écrivais. Je l'ai écrit d'un coup, pareil en 10 minutes. Donc, c'est un morceau fleuve un peu. Et pareil en studio, je voulais garder ce truc-là. Et on a posé les accords au piano et j'ai enregistré du début jusqu'à la fin. Il n'y a pas de coupe, il n'y a pas de truc qui a été repris parce que je voulais ce côté. Je suis dans ma chambre, sur mon piano, en train de chialer comme c'est pas possible. Et c'était l'énergie qu'on voulait garder. Il y a une sensation un petit peu de mémo vocal. C'est ça qu'on voulait, ouais. Enfin, c'est un mémo vocal qu'on ne devrait pas envoyer, mais qu'on envoie quand même. Et c'était un peu, voilà, c'est un message. Si je m'arrête pour qu'on je le dise, je ne le dirai pas jusqu'à la fin. Donc il fallait faire du début jusqu'à la fin.
0: Vous voyez, les amis, c'est ça faire de l'art. Parce que nous, qu'est-ce qu'on fait avec nos ruptures? On met la poussière sous le tapis.
1: Parce que moi, je vais y chanter tous les soirs, ça.
0: Alors c'est là quand même où je me pose la question, à quel point ça fait du bien et à quel point c'est trop, Solane?
1: C'est bien que je sois en paix avec cette période de ma vie, parce que sinon ça peut être... En fait, les chansons où c'est trop douloureux, je les chante plus sur scène. Il y en a, je les fais plus, ça me fait trop de mal.
0: Ouais.
1: Mais sinon, c'est toujours un risque à prendre. Et c'est comme faire une chanson d'amour, hein. C'est que
0: on ne sait pas que ça
1: s'arrête, quoi.
0: Ouais. Voilà. Non, c'est pas évident. Est-ce que les personnes concernées par les paroles de ces chansons sont toutes au courant qu'elles sont concernées par telle chanson en particulier?
1: Cette chanson-là, oui, la plupart. Et les personnes qui sont concernées pour des chansons plus agressives se reconnaîtront tout seules et ne se montreront pas trop, je pense, ou ne me le feront pas savoir. Mais oui, non, les gens savent, les gens autour de moi savent.
0: En tout cas, il y a des déclarations d'amour pas banales sur la réédition de l'album de Solane. Je

0: t'aime et j'en suis désolée.
1: Eh oui. Alors, ça va paraître complètement bateau de dire à Solane que sa voix est géniale, mais j'ai trouvé que particulièrement dans cette chanson-là, j'ai remarqué, tu vas me dire si c'est le cas, que ta palette vocale s'est élargie, t'as beaucoup bossé, ou c'est les concerts,
2: c'est
1: ou c'est
2: les
1: quoi
2: concerts. J'ai pris deux cours de chant, mais je pense que ça n'a pas tant joué que ça. C'est, enfin, si, quand même, mais c'est les concerts, et c'est, puis, c'est aussi le fait que bah, l'autre album, on l'a fait sur une période de temps où c'était il y a un long temps, donc j'étais très timide, je le suis moins maintenant, et même en studio, j'avais ce truc où je n'osais pas faire beaucoup de choses. Là, je sortais justement, on était en plein milieu de la tournée d'été, et c'était un peu, je suis en forme, je suis dans le mouvement, je vais y aller, je voulais surtout ce sujet-là, il me faisait très très mal, il me fait toujours mal, et donc j'avais cette envie de pouvoir le lâcher aussi vocalement.
0: Donc la puissance vocale, elle vient et de l'entraînement,
2: ouais,
0: et de la tournée, et de...
2: Oui, de ce qu'il y a dans la tête.
0: De ce qu'il y a dans la tête, aussi. On va écouter Si tu m'aimes.
1: Ah, oh, eh bien, pourquoi ce petit rire.
2: parce que justement, la Lune et Si tu m'aimes sont sur la même personne, et à chaque fois, je fais partie de ces chansons où c'est bien douloureux, mais je les aime beaucoup, beaucoup, beaucoup, donc je les garde, mais c'est un peu, c'est du masochisme, ça se passe vraiment.
0: Est-ce qu'il y a des infos essentielles qu'on doit avoir pour l'apprécier?
2: Non, pas du tout, vraiment, là, à ce stade, c'est juste, c'était cette chanson-là, on a voulu la construire comme vraiment son sujet, c'est-à-dire, ça parle un petit peu de... Ça parle d'une personne qui se perd beaucoup dans, bah, vraiment, le milieu de la teuf, dans prise de substance et tout ça, et d'un amour qui reste au milieu de ça aussi, qui est parfois très naïf, mais donc on a voulu le construire comme ça, c'est-à-dire l'amour, il est tout clair, il est tout mignon, mais ça dure pas très longtemps, et après, c'est des basses comme si on était en teuf.
1: Mmh.

0: ne sauve pas un garçon. Est-ce que c'est compris?
1: On ne sauve personne. On peut essayer, ça va être sympa.
0: Voilà, alors c'est mieux dit et de manière plus poétique quand c'est Solane qui chante Si tu aimes, mais on voulait passer le message. Mm-hmm. C'est radio de service public, Solane.
1: Bah là, clairement, mais le syndrome de l'infirmière, il faut pas.
0: C'est ça. Mm-hmm. Voilà. Ou alors, faites l'école d'infirmière et
1: exactement.
0: Allez aider les gens.
1: Voilà. Il semblerait que ce soit moins payé, donc.
0: C'est vrai. Et un bisou, tiens, à tous les soignants qui nous écoutent.
1: On les embrasse.
0: J'aime bien l'idée, Solane, de te savoir entourée par d'autres artistes. Parce que c'est vrai qu'au début, quand on t'a découverte avec Rome, etc., on s'est dit, waouh, elle fait cavalière seule.
1: C'était pas un choix. C'était...
0: Voilà. Et à chaque fois que moi j'ai pu te voir, soit à des cérémonies, soit sur scène, tu es aussi très impliquée aux côtés de la Fondation des Femmes, voilà, pour qui t'as chanté. Et donc je me dis, voilà, elle mérite un coup, cette artiste. Eh bien, elle en a. Par exemple, tu as rencontré un garçon qui a dit beaucoup de bien de toi, ici même la semaine dernière. Tu l'as rencontré sur le tournage d'une émission de télé autour de Daniel Balavoine. C'est Gaëtan Roussel, ça c'est votre premier duo.
1: Oui. Lipstick pour les
0: hommes, oh, lipstick pour les femmes. Ça s'est tellement bien passé qu'il t'a invité, Gaëtan Roussel, à chanter une chanson sur son nouvel album qui s'appelle Marjolaine. Mm-hmm. Et toi, en fait, t'as grandi en écoutant Louise Attaque.
1: Oui, justement, on en parlait, j'ai beaucoup de souvenirs quand j'allais avec mes grands-parents en vacances. Il y avait quelques albums sur leur ordi et il y avait Louise Attaque. Et j'ai toujours été très très en admiration, et quand je l'ai rencontré, en fait on est rentré en contact avant justement ce duo là, mais c'est pour ça qu'on a voulu le faire ensemble. Et il a été de très très très bons conseils. Il se retrouvait en studio avec Gaëtan Roussel, j'étais en train de me pincer toutes les 4 secondes en me disant c'est en train d'arriver, je vais prendre des photos pour ma grand-mère, elle sera contente.
0: Il y a que deux invités sur l'album de Gaëtan, il y a Bernard Lavillier et Solane.
1: Voilà, j'aime bien
0: franchement le gang est cool.
1: Voilà. Oui.
0: Et le dîner serait très sympa.
1: Fin de soirée, ça peut être drôle.
0: Évidemment. Alors c'est pas ton... Il y a deux duos, plusieurs duos dont on a envie de parler, mais ce n'est pas tes premiers, évidemment, sur cette réédition. Tu avais chanté avec Patrick Watson une chanson qui s'appelle « Ça va ». Mm-hmm.

0: avec Patrick Watson. C'est quel plaisir, tiens, de chanter en duo pour toi, trouver l'harmonie, le contraste avec la voix de l'autre?
1: Ce morceau-là, c'était vraiment particulier parce que c'est le premier duo que j'ai fait. C'est la première fois que je travaillais avec quelqu'un. Le côté cavalier seul, niveau parole, j'avais ça en tête parce que j'ai travaillé avec des gens pour faire la musique, les prods, parce que je n'y connais pas grand-chose. Mais j'ai toujours eu beaucoup d'ego en me disant je veux que ce soit mes paroles. Je ne veux pas qu'on m'aide, c'est moi qui écris mes trucs. Et donc là, de travailler avec quelqu'un, surtout Patrick Watson. Patrick Watson, c'est depuis mes 15 ans, ça fait partie des gens que je cite quand je veux mettre de l'émotion dans ma musique comme lui. Et donc de pouvoir travailler avec lui, c'était à la fois fou et super, mais aussi très très intimidant. Et il m'a laissé tellement de place dans l'écriture de ce morceau. Ça a été une journée où je pense que les trois premières heures, juste on a parlé, parce qu'on ne se connaissait pas. Et c'est très important quand on écrit et qu'on va livrer des choses, de comprendre qui est la personne en face. Et on s'est trouvé sur notre côté un petit peu joueur, un petit peu sarcastique. Et on voulait une image de parisien et un peu cliché. Et j'ai le droit, parce que je suis née à Paris, donc j'ai un peu ce truc de... Je me permets de critiquer parce que je suis, voilà, c'est moi. Mais et c'était fou, et puis c'est un musicien de génie, il faisait des envolées qui faisaient que ça donnait envie, justement, ça faisait rentrer dans la chanson tout de suite.
0: J'adore, parce que je posais une question sur elle-même à Solane en disant quel plaisir tires-tu du duo, et en fait elle me répond en disant du bien de la personne avec qui
1: elle oui, mais
0: duo.
1: Bon, c'est difficile de dire du mal de
0: voilà personne. Voilà pourquoi elle mérite un crew. Alors là, il y a un crew très très chouette sur Si on sombre, ce sera beau, promis, puisque nous avons, mesdames et messieurs, la délicieuse November Ultra qui partage avec toi ce morceau qui s'appelle Parfois.

0: quelques mots en français, mais bon, voilà, November Ultra, oui. On sait que ces langues, c'est vraiment le l'anglais puis l'espagnol.
1: Oui, oui. Mmh. Elle me fout les poils à chaque
0: fois. Ouais, pourquoi, alors pourquoi elle, pourquoi là,
1: En fait, quand on l'écoute, c'est un peu une évidence quand même de se dire pourquoi elle. Et
0: sa voix est un câlin.
1: C'est dingue. Et en fait, je me souviens que Nova, enfin November Ultra, c'est la première personne qui est venue me voir en me disant, parce que je commençais à peine, c'était quand je faisais les premières parties de Patrick Watson justement, qui est venue me voir en me disant, si un jour ça devient fatigant, compliqué, pesant, la tournée, parce qu'elle a fait une énorme tournée, appelle-moi, viens, on pourra en parler, je sais. Et c'est quand même très très doux quand on commence et qu'on nous balance toujours que cette industrie, c'est de la rivalité entre les artistes féminines et tout. Donc ça m'avait laissé un très bon souvenir. Et puis, je voulais mettre des artistes féminines qui me faisaient du bien sur cette réédition. Et puis du coup, je lui ai envoyé un message. Et elle me disait, en ce moment j'ai du mal à écrire, je sais pas, mais on peut manger ensemble, peut-être après on va au studio. Et donc on a mangé ensemble, on s'est raconté nos vies. Je pense que c'est vraiment un truc d'artiste de raconter absolument toutes nos vies en 40 minutes. Et on s'est retrouvés au studio. J'avais cette chanson que j'ai faite il y a 4 ans maintenant, mais qui pour moi, il manquait quelque chose. Et je lui ai proposé, parce qu'il y a un côté vintage qu'elle peut avoir aussi, oui. Cette guitare un petit peu toute douce. Et ça me fait toujours beaucoup rire, parce que je la vois griffonner 2-3 trucs, elle me dit non, mais j'ai peut-être quelque chose, mais ça va pas être très très bon. Elle fait une prise, on la garde, et c'était fini, quoi, évidemment. Logique, et c'est un énorme cadeau qu'elle m'a fait d'être là, parce que le morceau, je le voulais un peu éthéré, un peu tout doux, qui flotte, et là, il était très très haut, donc j'étais contente.
0: Ça s'appelle Parfois, et c'est à écouter sur Science Sombre, ce sera beau, promis de Solane. Alors, l'amoureux. Partage une chanson. Alors, il n'a pas de nom, hein. C'est pas que je sois comme ça à pas vouloir le citer, c'est que c'est écrit comme ça sur l'album. Oui. Solane, dénouement, entre parenthèses, avec.
1: J'aime bien les parenthèses.
0: Avec l'amoureux. C'est une belle parenthèse.

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1: C'est possible. C'est possible. Ah, ça va, c'est bon, c'est mon côté fleur bleue, j'ai pas rien. C'est...
0: Alors, ça fait quoi de chanter avec l'amoureux?
1: Ben, ça fait qu'il faut pas que je me sépare, hein. Clairement, ce serait... Surtout pas. Non, au-delà
0: en tout
1: de...
0: cas, vous êtes pour toujours ensemble sur cette chanson.
1: Et c'est très beau. Et j'espère dans la vie aussi, ça me ferait plaisir. Mais non, c'était un peu... C'était une chance. J'aime son travail depuis très longtemps. Il m'a fait un peu l'honneur de... d'être ok de chanter sans avoir écrit, parce qu'en tant qu'artiste, moi je le sais, j'adore, j'ai envie d'écrire mes mots, tout ce qui, voilà, qui sort de ma bouche, j'aimerais que ce soit moi qui l'ai façonné, et lui il a été suffisamment gracieux pour juste chanter mes mots, et c'est émouvant forcément, et quand j'entends, j'aime bien entendre cette voix, elle me rassure, c'est pour ça que je l'ai fait chanter aussi, parce que sa voix de base me rassure, me fait du bien, donc je me suis dit... Tant qu'à faire, ça va sur la réédition.
0: Ah, et c'est pour ça que tu l'appelles l'amoureux, que tu ne mets pas son nom. Alors, c'est pas une chanson qu'il a fabriquée.
1: C'est pour ça. C'était un accord entre nous, et puis je trouve ça. Je l'appelle comme ça dans la vie aussi, donc.
0: C'est beau quand j'aime
1: ça. Ouais, mais effectivement, je voulais boire de l'eau, c'est mieux.
0: Allez, Tintin, Solane, à tes amours. Ça, c'est important.
1: Ils durent toujours, par pitié.
0: Exactement. Et célibataires qui nous écoutaient, que les vôtres commencent un jour. Parce qu'on est avec vous aussi. Bonne route.
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7: Bonsoir, comment ça va?
8: Bonsoir Émilie, ça va bien. Quand je vous vois, ma vie change. Oui.
7: Eh ben, ça commence bien. Oui. Vous êtes très en forme, maestro. Oui. Je le disais tout à l'heure en disant la joie qu'on avait à vous accueillir ce soir. Vous êtes indissociable des musiques, des grandes comédies françaises. Il n'y a pas que ça dans votre carrière, mais quand on pense à vous, on pense à ça d'abord. Certains acteurs disent « les comédies, c'est moins noble que les drames, c'est dommage que je sois qu'un acteur de comédie ». Vous, quel est votre rapport avec ces comédies? Est-ce que vous les aimez? Est-ce que vous en êtes fier?
8: Écoutez, je les aime puisqu'elles me donnent l'occasion d'écrire la musique que le public aime.
7: Ouais.
8: Et comme je ne fais pas de musique comique, si vous avez remarqué dans toutes mes musiques de comédie, entre guillemets, il n'y a pas de musique comique.
7: C'est
8: parce
7: vrai.
8: Que la musique de comédie, ça implique le pastiche à la manière de... C'est une forme de moquerie de la musique et je n'aime pas ça. Et comme je considère que la musique ne décrit rien et qu'elle ne doit rien décrire, il donne une atmosphère un peu vague. Finalement, vous pouvez mettre n'importe quelle musique, du moment qu'elle est bonne, sur n'importe quelle image, du moment qu'elle est bonne. Et voilà, si l'image est moins bien, la musique va l'embellir. Voilà.
7: Et en l'occurrence, des belles musiques et des images géniales. Ça se passe par exemple dans Les Aventures de Rabbi Jacob.

0: dans les incontournables de Vladimir Cosma, la chèvre. Et c'est vrai ce qu'il disait Vladimir, là c'est pas du tout une musique rigolote, c'est même une musique un peu mélancolique.
1: En quelque sorte, puisque mes musiques, la plupart de mes musiques sont écrites en mode mineur, alors que les musiques de ce qu'on appelle les musiques de comédie et tout ça, elles sont écrites en majeur.
0: D'accord.
1: Et moi je n'aime pas le mode majeur, ouais, tonitruant et qui dévoile tout d'un coup tout la musique mineure. Un arrière-pensée de larmes, de...
0: Oui, de mélancolie.
1: De mélancolie, voilà.
0: Ça, c'est beau. Un éléphant, ça trompe énormément.

0: voilà un tout petit aperçu de ces bandes originales de films composées par mon invité de ce soir, Vladimir Kosma. J'étais curieuse, tiens, d'ailleurs, parce que vous êtes. Vous êtes un musicien, vous êtes un chef d'orchestre, vous êtes un compositeur. Quand on vous demande quel est votre métier, si vous rencontrez quelqu'un à un dîner qui vous dit « Ah tiens, monsieur, qu'est-ce que vous faites dans la vie ?» Qu'est-ce que vous répondez ?
1: Je dis dans le meilleur des cas que je suis compositeur de musique. Et d'une manière plus simple, je dis « Je suis musicien ».
0: Musicien, voilà. C'est ça. C'est ce qui vous a toujours animé. Au départ, d'ailleurs, vous étiez musicien. Qu'est-ce qui a fait que vous êtes passé du côté obscur de la force, du côté composition ?
1: En fait, depuis que je suis petit, malgré le fait que mon père m'a fait travailler le violon,
0: oui.
1: Depuis que je suis petit et depuis que j'ai 4 ans, je travaille 3-4 heures par jour le violon, j'avais mon esprit à composer de la musique. Et j'ai commencé à écrire de la musique à partir de l'âge de 7-8 ans. Déjà à 7-8 ans, je donnais des concerts de violon accompagnés par mon père au piano et je composais certaines musiques, pas définitives, mais qui allaient devenir parfois le Rabbi Jacob ou ouais. Le Grand Blond ou autre chose, puisque j'avais rencontré un professeur quand j'étais petit qui savait que je compose et que je fais des petites choses et il m'avait dit, écoute, fabrique-toi un gros cahier de musique et dès que tu as un thème qui te plaît ou quelques notes qui te disent, marque-les dans ce gros cahier, mais jamais sur des feuilles volantes parce que tu vas les perdre et comme ça sera... Sinon, tu les auras dans ce cahier, tu pourras toujours les travailler et les retrouver. Là. Ce que j'ai fait, et maintenant je suis au deuxième cahier, parce que les cahiers sont gros comme
0: oui,
1: ça.
0: Oui, ils doivent être énormes, parce que vous avez composé quoi, plus de 1500 bandes originales.
1: Non, oui, non, pas autant que ça, ah. 500 bandes originales de films,
0: oui, et
1: des,
0: en plus,
1: des téléfilms, oui, etc. Oui. Mais dans ces cahiers, je ne marque pas tout, je marque selon le début d'un thème ou une idée ou quelque chose pour que je puisse la retravailler.
0: D'accord. Donc depuis vos 7-8 ans, vous êtes à votre deuxième cahier. Et vous les mettez au coffre-fort ? Vous les mettez où ces cahiers ?
1: Je les ai dans ma chambre de torture, qui est en fait ma chambre où il y a mon piano à queue.
0: Ouais.
1: Et où je garde tout ce qui est musicalement dans ouais. l'immédiat. Et donc j'ai eu un premier cahier que j'ai tout le temps, que je garde précieusement, et j'ai été obligé de faire un deuxième cahier qui est aux trois quarts maintenant de plein. Mais j'ai des milliers d'idées musicales.
0: Waouh !
1: Et vous cherchez parfois des thèmes qui sont déjà connus et vous trouvez le début dans le premier cahier à la page 35, le thème d'un éléphant, ça trompe énormément, les premières notes d'idées avec des tierces comme ouais. ça. Eh bien, je l'avais à l'état d'ébauche et quand le film est venu et que j'avais choisi ce thème-là, je l'ai développé, je l'ai complété.

0: Mais c'est génial. Mon invité ce soir, c'est Vladimir Cosma. Et merci d'être venu nous voir, Vladimir. Ça me fait trop plaisir.
1: C'est moi qui vous remercie de penser à moi et m'appeler pour faire de la musique ensemble.
0: Ah, bah oui. Voilà. Attendez, j'ai répété.
1: Je pourrais... Non, mais c'est juste, j'aurais pu vous mettre dans les cœurs.
0: Dans les cœurs.
1: Est-ce que vous voulez venir participer au concert?
0: Ce serait génial.
1: Mais alors, vous êtes la bienvenue.
0: Oh, c'est trop sympa, Vladimir, mais le pays n'est pas prêt. Vous avez été récompensé, Vladimir Cosma, deux fois au César de la meilleure musique originale. Vous l'avez eu pour Diva.

0: étonnant de se dire que celles-ci, qui sont a priori les préférées du métier, puisque vous avez été récompensées pour ces bandes originales-là, ce ne sont pas des comédies.
1: Mais vous savez, les comédies ne sont jamais récompensées.
0: C'est fou ça quand même, c'est snob.
1: Oui, c'est snob, c'est ce que vous voulez. Mais Louis de Funès n'a jamais eu de César. Ouais. Woody Allen n'a jamais eu d'Oscar. Les gens du métier aiment bien pleurer, aiment bien les drames, là. Les mœurs, les choses comme ça, mais pas la comédie, pas... Ouais. Donc, c'est pas étonnant. J'étais déjà très étonné d'avoir ces deux Césars. J'ai été nommé, c'est vrai,
0: oui.
1: pour des comédies. Pour la Boum, j'ai été nominé, comme on dit, mais je n'ai pas eu le
0: prix,
1: le trophée.
0: Ouais.
1: Ou pour la gloire de mon père aussi, mais... Voilà, mais ça ne fait rien, ça n'a pas une importance capitale.
0: Quand
1: ce qui est plus important, oui. c'est le goût du public, c'est-à-dire le fait que les disques d'or, ça représente des centaines de milliers de disques vendus dans le monde entier. Le fait d'avoir des disques d'or, et j'en ai beaucoup de disques d'or, montre que la musique a beaucoup plu à oui. beaucoup de gens dans le monde entier.
0: C'est vrai, vous évoquiez la gloire de mon père, forcément. 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

0: merveilles de bande originale des années 90, La gloire de mon père, Les cigales et la valse d'Augustine, la maman de Marcel.
1: Qu'est-ce que vous préférez entre les deux ?
0: Qu'est-ce que je préfère entre les deux ? Alors, moi j'ai grandi...
1: La gloire de mon père et
0: Château de ma mère. Moi j'ai grandi en regardant ces deux films et en lisant du Pagnol. Donc vraiment, c'est dans mon ADN. Et vos deux musiques, pour moi maintenant, sont indissociables du bouquin et des films. Mais le moment le plus émouvant, c'est la valse d'Augustine. Parce que c'est avec cette musique que se termine le Château de ma mère.
1: Oui.
0: Quand il raconte que la vie est triste.
1: Mais bien, je vais...
0: pas nécessaire de le dire aux enfants, c'est beau ça.
1: Oui. Je vais le choisir pour le concert, pour le jouer, parce que j'hésitais entre les deux. Et maintenant, voilà, vous avez fait pencher la balance du choix.
0: Merci Vladimir. Ah, c'est beau. Mais oui, la valse d'Augustine, c'est une merveille. Mm-hmm. C'est vrai qu'elle est merveilleuse.
1: Mais vous laissez tomber les cigales.
0: Promis, c'est pas grave. C'est pas grave, Augustine, elle est au-dessus et cette valse, elle est si belle. Elle est tellement émouvante, elle fait pleurer d'ailleurs. C'est pour ça quand on dit Vladimir Cosma, ah oui, ces films tellement rigolos, vous nous avez fait beaucoup pleurer aussi.
1: Oui, mais les films vous ont fait rigoler.
0: Oui, c'est vrai. Vous avez beaucoup parlé du public. Plusieurs fois, plusieurs questions que je vous ai posées, vous me répondez en parlant du public. Je me souviens qu'il y a quelques années, vous avez sorti vos mémoires, un livre de souvenirs sur votre enfance en Roumanie. Niveau début dans la musique, etc. Comment vous êtes devenu compositeur, plein d'anecdotes de films, etc. Vous avez fait des signatures de ce livre et à chaque fois le public est venu en masse. Il y avait des centaines de personnes à chaque signature. Est-ce que ça vous a fait plaisir de les rencontrer en vrai, ces gens qui écoutent vos musiques depuis plus de 50 ans ?
1: Mais écoutez, ça m'a fait un énorme plaisir parce que j'ai vu matériellement se concrétiser ce que je vivais en quelque sorte, parce que je regardais sur mes relevés de SACEM, de droit d'auteur, je voyais que...
0: Il y avait du monde
1: et qu'il y a quelque chose qui se passe.
0: Ouais.
1: Mais les voir au concert, acheter leur place, des salles pleines et des gens qui connaissent la musique, ça fait un autre effet, quoi.

0: Anderson, le solo de guitare, le slow qui tue de la boum, composé par mon invité Vladimir Kosma. Vladimir, est-ce que c'est vrai que la maison de disques aimait pas trop cette chanson?
1: C'est pas la maison de disques, mais les producteurs, tout ça, ils trouvaient que l'introduction et le couplet, le début de la... Ouais. De la chanson, c'était trop. Il fallait arriver direct au sujet, direct au thème,
0: au refrain,
1: au refrain, sans perdre une minute au début pour ces choses-là. Et ils insistaient énormément pour que je coupe ces mesures-là.
0: Est-ce qu'on peut remettre l'intro, les enfants, quand même, pour qu'on se souvienne? C'est ces notes-là qu'ils voulaient couper, alors que ce sont des notes signatures de Reality, là, ces petites notes-là. Ah non, vous ne fallait pas enlever ça. Vous n'avez pas cédé alors?
1: Non.
0: Vous n'avez pas cédé, vous avez bien fait. C'est bien. Vous vous êtes souvent battu pour des chansons, pour des morceaux?
1: Oui, je me suis souvent battu.
0: Ouais.
1: Parce que j'ai une façon qui n'est pas tout à fait courante d'aborder les films, la musique. Je trouve qu'il n'y a pas de rapport entre la musique et le film, c'est-à-dire ce sont deux choses différentes. La musique n'exprime pas une histoire. Elle vous plonge dans une atmosphère, elle vous fait fond, mais elle ne vous donne pas la clé du sujet. Il faut laisser ça aux scénaristes, aux acteurs qui jouent, mais pas essayer de transposer en musique ça. Donc, c'est une musique qui est parfois décalée par rapport à ce qu'il y a dans le film. Et j'ai toujours insisté pour ce type de traitement musical. Et c'est ça qui troublait un peu les metteurs en scène. Et donc, je me suis battu. Le grand blanc avec une chaussure noire, c'est pareil. La flûte de Pan et le cymbalum, ça n'avait strictement rien à voir avec l'histoire. Oui. Du film, au point que le scénariste du film, quand il a vu en projection au début le film, et il a entendu cette musique, il a dit, mais qu'est-ce qu'elle vient, cette flûte de Pan, non, on dirait un mariage cigane. Ça n'a strictement rien à voir avec le film. Il aurait voulu une musique style James Bond, d'espionnage, etc. Mais c'était pas du tout ce que je pensais Il faut un décalage, il faut surprendre les gens, il faut que les gens, le rire peut venir par la surprise aussi que le spectateur a par rapport à ce qu'ils attendent.
0: Bien sûr.
1: Et voilà, c'est ce que j'ai essayé.
0: La surprise, le décalage, le talent, le génie de mon invité, Vladimir Kosma. Est-ce que vous avez le trac, Vladimir, avant un grand concert comme ça?
1: Ah oui, énormément le trac.
0: Qu'est-ce que vous faites alors pour le combattre?
1: J'y vais, quoi. Je me lance.
0: Vous n'avez pas le choix.
1: J'ai pas le choix, voilà. Souvent, jusqu'à la dernière seconde, je me dis, mais je n'irai pas, je peux pas y aller, c'est fou, quoi. C'est une fois avant le début du concert. La voiture était en bas, on m'attendait pour partir. Moi, je me suis déshabillé, je suis entré dans le lit. Je ne voulais plus partir. Ils sont venus, ils ont insisté, etc. Et finalement, j'ai pris un camarade, chef d'orchestre, et je lui ai dit, écoute, tu viens, tu vas diriger à ma place. Et c'est comme ça que je viendrai dans ces conditions, mais pas autrement. Et bon... On est allé, quand je suis arrivé là-bas, je me rappelle, c'était Henri Sapier, je ne sais pas si ce nom vous dit quelque chose.
0: Ah oui, il animait le Divan, Henri Sapier. En outre, il animait, oui, des émissions de
1: télé. Voilà, il présentait le programme, etc. Et dès qu'il est entré sur la scène, et il a annoncé le concert, etc., mon trac avait disparu comme par
0: enchantement.
1: Et voilà, et je suis monté sur scène et mon camarade bienveillant qui est venu me remplacer à la dernière seconde, Il a assisté au concert comme un simple spectateur, mais il m'a rendu un grand service.
0: Vladimir Cosma, j'en parlais tout à l'heure en écoutant Reality, la chanson de la Boom. Dans vos bandes originales, il y a très très souvent des chansons. Et la bonne nouvelle, c'est que dans vos concerts, vous faites venir des solistes qui chantent les chansons. Florilège, les amis des chansons, signé Vladimir Cosma, que vous connaissez par cœur. Destinée, elle est tellement bien qu'elle est dans deux films, Les Sous-doués en vacances et Le Père Noël est une ordure.
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0: Chanté par Guy Marchand, Nana Mouskouri aussi a chanté sur une musique de Vladimir Cosma, L'amour en héritage. Et puis si vous êtes né dans les années 80, vous avez grandi en regardant ce dessin animé Les Mondes Engloutis. C'était les mini-stars qui chantaient la chanson composée par Vladimir Cosma. C'est vrai, Vladimir, que vos plus grands tubes, ce sont ces chansons associées à la Boom. On a entendu Reality tout à l'heure. Dans la Boom 2, il y avait Your Eyes.

0: suis dans L'étudiante, qui n'était pas une suite évidente de La Boum. Mais bon, c'était Sophie Marceau qui jouait une fille à la fac. Donc forcément, on a fait le rapprochement. Il y avait une autre chanson, c'était You Call It Love. Ces chansons font partie des incontournables dont vous parlez tout à l'heure. Est-ce que quand vous faites un concert, il doit y avoir Richard Sanderson qui chante Reality?
1: Absolument, absolument. Et la plupart des chansons dont vous avez parlé et que vous avez données font partie
0: du programme
1: des incontournables.
0: Ouais.
1: Bah, L'étudiante, par exemple, je ne sais pas si j'aurai la place pour la mettre.
0: Ouais.
1: Mais il y a des chances.
0: Est-ce que vous avez, vous, une bande originale préférée dans toutes vos créations? On en a dit, il y en a 500. Est-ce que vous avez une favorite?
1: Écoutez, ça dépend des jours. Maintenant qu'on parle comme ça, j'avais envie de vous dire La Boum, parce que c'est celle que les jeunes ont adoptée.
0: Oui.
1: Et c'est une musique qui, depuis 50 ans, ne nous quitte pas et ne quitte pas les jeunes. Il n'y a pas une chanson qui a remplacé dans le cœur des jeunes, des filles ou des garçons.
0: La Boum, non.
1: La Boum. Elle n'est pas. J'ai jamais fait de la musique à la mode ou moderne. Quand on me dit votre musique est moderne, je ne sais pas ce que ça veut dire. Puisque la musique de La Boum, par exemple, elle a 50 ans presque. Et elle est au top de l'actualité et de tout ce que vous voulez.
0: Ah oui, il n'y a pas une soirée où on n'a pas un slow qui tue, on met La Boum, évidemment. Ouais. On met Reality.
1: Voilà, donc je vous répondrai tout de suite.
0: La Boum.
1: La Boum. Mais avec un peu de réflexion, je vous dis non, c'est Le Grand Blanc avec une chaussure noire. Parce que il n'y a pas de parole, c'est une chanson de musique très originale.
0: Oui.
1: Et qui reste aussi, et qui est la première, qui a un premier succès vraiment énorme, populaire.
0: Ben vous savez quoi, je suis d'accord avec vous, et c'est pour ça que j'avais prévu qu'on se dise au revoir en écoutant Sirba, Le Grand Blond avec une chaussure noire, film d'Yves Robert, musique de Vladimir Cosma. On est en 1972, et franchement, c'est ce qui se faisait de mieux déjà à l'époque, et encore aujourd'hui, qui peut-être Vladimir Cosma? Voilà ma question. La réponse étant personne. Merci beaucoup, Vladimir, d'être venu nous voir.
1: Merci, Émilie.
0: À bientôt.
1: Quoi? C'est déjà fini?
0: Oui, c'est l'heure.
1: Oh.
0: Mais c'est l'heure du Grand Blond.
1: Oui, ça nous fait plaisir. Moi aussi.
0: Merci beaucoup et à très bientôt. Vous revenez.

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2: Hola Francia, ¿cómo estás? ¿Dormiste bien?
3: Oh là, non.
2: Hein? Dormiste bien?
3: Ah non, la bouche en vrai, là.
2: No está demasiado.
3: Non
2: te préoccupes. T'es amour, Francia. Ah, mais oui, on t'aime, la France.
3: Pour qui t'es basse.
2: Pour qui t'es basse, exactement. Pour qui t'es basse. C'est pas grave, la France, on t'aime quand même.
3: On a perdu. Triste.
2: On a gagné ensemble, mais on a perdu ensemble. Je continue de t'aimer. Ça va, Eric? T'as pas pleuré?
3: Allez, bah, un petit peu quand même.
2: Ah, je vous cache pas que j'ai failli annuler mon voyage en Espagne cet été, mais bon, c'est ce que vous voulez.
3: Je comprends, hein.
2: Voilà. Bien, allez.
3: Bravo Didier quand même, bravo Didier.
2: Ah, bravo Didier. Alors, nous sommes mercredi, nous sommes en milieu de semaine. J'ai eu un gagnant lundi, il a eu un gagnant
3: exactement,
2: hier.
3: Exactement, madame.
2: Bon, bah, j'espère qu'aujourd'hui c'est moi qui vais gagner, comme on veut dire.
3: Le hasard, le destin.
2: Oh,
3: le destino.
2: Le destino. Le destino de la Valeria. Et donc, je vous rappelle qu'à la fin de la semaine, le premier prix, c'est un voyage à la Ciotta. On n'a pas le droit de vous dire ce que vous allez écouter comme concert, mais ce qu'on peut vous dire, c'est que ça va être dément.
3: Il y a Sabine Paturel.
2: Il y a 3 nuits d'hôtel. Évidemment, il y a tous les soirs des passes pour aller au concert, pour aller dans les coulisses. Vous ferez même une croisière en bateau. Ça va être magnifique.
4: La croisière.
2: Et vous aurez évidemment le voyage pour aller là-bas en train, pris en charge. Bien, si on ne gagne pas ça, on gagne quoi ?
3: El señor Balongo.
2: El señor Balongo.
3: El gringo. Le gringo de les chapeaux. Eh oui, Joe Balongo qui, dans cette dernière ligne droite, dans cette dernière semaine, prépare la dernière et l'unique dernière machine à café 32 dosettes.
2: Ah bah oui, après il n'y en aura plus les gars.
3: Il y aura peut-être 34 dosettes sur cette nappe, figurez-vous.
2: Peut-être.
3: Et pas si verre en verre, peut-être 8, ça va savoir.
2: Sorpresa. Allez, on accueille tout de suite nos deux candidats d'aujourd'hui, Edgar et Sylvie. Vamos.
3: On va se faire pourrir.
2: Hola, los amigos, ¿cómo estás?
5: Bonjour.
2: Comment ça va, Edgar?
5: Ça va, très bien. Je vous écoute, vous savez la pêche.
2: Oh, mais toi, un accent de quel...
3: De l'Espagne.
2: De l'Espagne, que...
5: Non. Ça vient de Mexico.
2: Oh, c'est presque comme l'Espagne, c'est chantant. C'est le soleil dans la voix, mon petit chou. Alors, tu joues avec ici Paris, Île-de-France. Tu as 55 ans, tu vis avec Marianne, tu as 2 enfants. Comment s'appellent tes enfants?
5: Paloma et Perla.
3: Oh là là.
2: Oh
3: oui, attendez, allez. Oh.
2: Allez. Alors, le cliché dans toute sa
3: grandeur. J'adore. Mais je le connais bien en plus, on a déjà parlé ensemble.
2: Ok, tu as un petit chat qui s'appelle Albine.
5: Oui.
2: Et tu es responsable commercial dans les technologies, j'ai tout dit là.
5: Oui, c'est un peu ça, oui.
2: C'est un peu ça, ok, d'accord. Tu fais beaucoup de vélo, il paraît que tu es un énorme sportif en vélo. Tu fais tout en vélo.
4: Fais du vélo.
5: Je fais beaucoup Paris à vélo, oui. Je préfère me déplacer en voiture et à Paris à vélo.
2: Ah bah oui, bah ça, à Paris, de toute façon, si t'es pas en vélo, tu n'avances pas. Voilà, donc à un moment donné, bon. Tu as fait du football américain, dis donc.
5: Oui.
2: Tu es donc très musclé.
5: Non, je suis comme beaucoup de personnes, normal.
2: Ouais, enfin, le football américain, si tu prends un coup, Bon, t'as arrêté, t'en fais plus.
5: C'est comme les rugby, en fait.
2: Oui.
5: Il faut être costaud, oui. Il faut supporter les coups, oui.
2: Voilà, donc c'est bien ce que je dis, t'es un peu costaud quand même, à un moment donné, bon. Tu ne fais pas trop de bricolage, c'est pas ton truc, le bricolage, c'est ton... Hein? Bon.
5: Oui, je sais faire, mais c'est vrai que tu peux pas faire ça tous les jours. C'est une fois de temps en temps.
2: Oui.
5: C'est la même chose que le jardinage.
2: Ouais.
5: Mais c'est pas ma passion.
2: Oui, c'est pas ta passion, on est d'accord.
3: La passion.
2: Mais par contre, t'aimes bien cuisiner.
5: Oui.
2: Ah, alors qu'est-ce que tu cuisines? Qu'est-ce que tu sais cuisiner de bon?
5: De bon, ben, j'aime bien. Il y a presque toutes les recettes françaises, les tartes, tartiflettes, même faire des pizzas, voilà.
2: Mais tu fais quand même des plats mexicains, rassure-moi.
5: Oui, des plats mexicains, des choses qu'on connaît, des tacos, des guacamole, des choses pour les amis.
2: Ah, voilà. La vie, la bouffe, c'est la vie. Alors, oui. Edgar, On va tout de suite marquer un point. Parce que j'ai décidé que c'était toi qui allais gagner. D'abord, parce que tu as un accent qui me ravit. J'adore les gens qui ont des accents. Ça, c'est comme ça. Et donc, là, je te pose la première question, vrai ou faux. Tiens, je te fais écouter Dorothée.
6: Allô, allô, monsieur l'ordinateur.
2: Dites-moi. Bon, alors, écoute-moi bien. Il paraît que la première souris d'ordinateur était en bois. Est-ce que c'est vrai ou faux? Top chrono, 5 secondes. La première souris d'ordinateur était en bois.
5: C'est vrai.
2: Oui, c'est vrai, bien sûr. Et oui, en 1964, c'est Douglas Engelbart qui l'a fait. Et elle avait un seul bouton. Elle était nommée la souris parce qu'elle avait un petit câble qui la reliait, qui on dirait une petite queue. Bravo, un point pour Edgar.
3: Je suis toujours Jacques Chirac qui demande, il est où le mulot, quoi. Voilà,
2: bah oui, mais Jaco, quoi. Laissez Jaco.
3: Eh bien sûr, Sylvie est avec nous, à qui s'isère. Sylvie qui est très stressée, mais je ne suis que amour et bienveillance, Sylvie. Bonjour.
7: Bonjour Eric et Valérie.
2: Voilà. Salut Sylvie, tout, n'aie pas peur, tout va bien.
3: Ouais, tranquille, c'est la dernière semaine, c'est l'été, il fait beau.
2: Franchement, toi.
3: Voilà. Enfin, au pire, t'auras passé un bon moment. Au mieux, tu repars avec un cadeau et tu vas à la Ciotat ou
2: mais
3: une machine,
2: oui.
3: Café, c'est top ça. Sylvie, qui habite à Saint-Apollinaire dans l'Isère, ça va un petit peu moins chaud aujourd'hui. T'es pas dans les départements, c'est fini le rouge là.
7: Bah, il fait quand même 26 chez moi, et puis là, je sais pas, j'espère que l'orage va que l'émission s'est terminée. Hein.
3: Et oui, c'est des temps un peu orageux. Non, mais 26, on est loin des 40 qu'on a eu encore 15 jours, hein, donc ça va, on respire 26. C'est pareil.
7: 26 à l'intérieur, hein, dehors, il fait plus chaud.
3: Ah, 26 à l'intérieur, d'accord. Il faisait 26 dehors, je me suis dit, c'est quand même pas mal, 26. Tu es séparée, tu as deux filles, comment elles s'appellent, les filles sont grandes, quoi.
7: Oui, elles sont grandes. Hein. Donc, Lydie, 27 ans.
3: Oui.
7: Et Emma, 25 ans.
3: Oui, qu'est-ce qu'elles font?
7: Une petite fille.
3: Ah, c'est une petite fille.
7: 7 mois.
3: 7 mois. Et elle s'appelle comment, une petite fille?
7: Tessa.
3: Tessa. Et t'es grande, là, Emma et Lydie. Elles font quoi dans la vie, comme métier?
7: Ah, bah alors, donc la grande, elle est ingénieure en complément alimentaire.
3: Pas mal.
7: Dans un laboratoire.
3: D'accord.
7: Et puis la deuxième, elle veut faire. Professeur des écoles, okay. Elle a passé son
3: concours.
7: Elle a réussi son master l'année dernière, mais elle a raté le concours et l'année dernière, comme elle était enceinte, elle n'a pas pu, elle n'était pas en forme pour le passer.
3: Non, mais c'est très dur, hein, l'UFM, le concours de prof des écoles, donc voilà, généralement la première fois, pas top, quoi. Donc elle l'aura l'année prochaine. J'en suis convaincu.
7: Voilà, faut.
3: Bon,
7: voilà,
3: alors avant de jouer, juste un truc, j'ai découvert que toi t'es en mode petite maison dans la prairie, t'es comme Caroline Ingalls, c'est comme ça qu'elle s'appelait, hein. Toi tu voulais la maison, la campagne et tu voulais 12 enfants dans ta vie. 12, j'exagère pas, hein.
7: Ah oui, carrément. Ben, en plus, je regardais la petite maison d'un prairie, en plus, je crois que j'étais imbibée de ça.
3: Mais ton rêve, c'est ça, c'est de perdre au foyer d'avoir 12 enfants. Bon, t'en as eu deux, t'es loin du compte.
7: Oui, oui, mais ça me suffit bien, les deux.
3: Ouais, oui, ça suffit. Allez, Sylvie, détente, on y va tout de suite pour une question à un point avec un extrait. Écoute.
8: C'est pour un petit coup de ma vie qui boit du champagne. 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
3: Eh bien, le champagne, c'est tellement français, avec modération, évidemment. Les professionnels conseillent de conserver le champagne au freezer pour une meilleure dégustation. Est-ce que, selon toi, c'est vrai ou faux que l'on conseillerait, top chrono, de conserver le champagne au freezer pour qu'il soit meilleur?
7: Non.
3: Tu dis que c'est faux? T'as raison, parce qu'en fait, il serait servi trop froid, et là, le champagne voit une partie de ses arômes masqués. Donc, pas du tout, il faut une température entre 8 et 10 degrés. C'est pas le freezer qu'il faut pour ça. Bravo, Sylvie.
2: Allez, Edgar, un point, Sylvie. Et là, tout de suite. Oh. Et viva Espagne.
3: On dirait une supportrice de l'Espagne.
2: Vous savez ou pas? Frédéric Dalman, Jones, vous écoutez ici à nos actes manqués.
3: Ouais. Allez, les bleus.
2: Ah, Dembélé, Mbappé, je vous aime quand même. Bah, allez.
3: Allez, Didier.
2: Allez.

0: Zach de Ronquier. Ah, mais t'as pas assez crié hier soir.
1: Ah, jingle, non.
0: C'est la fête quand même.
2: Où t'as fait votre jeu de midi.
0: On m'a dit que tu te baladais dans les rues tard le soir en plus.
1: Absolument. Oui. Des tas d'artifices. Ah, oui. C'est très beau.
0: Très artificiel.
1: Très artificiel. Alors, Edgar, un point. Sylvie, un point. Edgar qui joue avec Paris-Île-de-France, qui habite à Sucy-en-Brie, qui cuisine beaucoup, qui adore cuisiner, qui adore bricoler, qui a refait toute sa maison à main nue. Non, je déconne, il n'aime pas ça. En revanche, Edgar, t'es un très bon papa, hein, parce que t'emmènes Paloma et Perla, tu les emmènes, elles font des compétitions d'équitation.
3: Oui.
1: Donc, alors elles montent depuis qu'elles ont quel âge? Elles ont 14 et 11 ans, c'est ça? Elles montent depuis qu'elles ont quel âge?
3: Oui, 14 et 11 ans. Et justement, on vient de rentrer des championnats de France d'équitation qui se déroulent à la Motte d'Oberon.
1: Ouais.
3: Et il y en a une qui était championne et l'autre était en finale, elle n'a pas gagné, mais bon, il représente bien Île-de-France.
1: Ah bah, voilà. C'est pas mal. C'est bien. Et alors, elles montent où? C'est où leur club? C'est
3: La Capucheuille, à Paris.
1: Ah, d'accord.
0: À Vincennes.
3: À Paris, on voit des Vincennes.
1: Ouais. Voilà. Eh ben oui, Manon, elles montent bien au championnat de Île-de-France. Deux, je n'ai jamais été si loin, moi. Alors, tu as fait de la figuration dans le film Today's in Paris.
3: Oui.
1: Alors, tu faisais quoi? Dis-moi, raconte.
3: Dans ce film, en fait, Julie Delphi qui venait avec son ami à Paris, il devait se balader, il devait trouver des amis, des copains. Et donc, c'était la catastrophe pour les copains, parce qu'il avait trouvé beaucoup des amis de Julie. Et bon, voilà, je devais passer, dire bonjour, et voilà, faire semblant qu'on se connaissait.
1: Ah.
3: Voilà, et être dans la... Et ben... dans la figuration, dans l'ADA, oui.
1: C'est rigolo, ça. Voilà, tu es dans un film, c'est bien. C'est très bien. Bien, tu vas marquer le deuxième point. Tu vas t'envoler, tu vas gagner, tu vas triompher. On va parler. On va parler de ça, tiens. Ouais. On va parler de la Française des Jeux.
0: Ah, ça m'intéresse.
1: Alors, écoute bien. Il paraît que c'est la Française des Jeux qui a inventé les jeux à gratter. Est-ce que c'est la Française des Jeux qui a inventé les jeux à gratter, vrai ou faux? Top chrono, 5 secondes.
3: Ouais, je dirais oui.
1: Et non, les cartes à gratter, elles ont été mises au point dans les années 70 par un informaticien, figure-toi, qui s'appelait John Cosa et son associé qui s'appelait Daniel Bauer. Elles étaient distribuées gratuitement dans les commerces et c'était surtout pour faire de la pub, c'était des trucs de promo. Et la Française des Jeux s'en inspirait, mais c'est pas la Française des Jeux qui les a inventés. Voilà.
0: Sylvie qui est avec nous, qui est à Saint-Apollinard, dans l'Isère, en Isère. Alors, j'ai vu pas de sport, mais j'ai vu que c'est un petit regret dans ta vie, parce que t'aurais aimé être une grande sportive.
4: Oui, enfin, quand j'étais jeune, au collège, je faisais du sport. Et après, quand j'étais jeune, je faisais du vélo, je faisais du fitness après mon travail.
0: Très bien.
4: Et puis après avoir les enfants, ben bon... Après, j'ai fait un peu de la randonnée, mais...
0: Bon, ok. Bon, mais tu te maintiens, tu fais des choses comme ça pour t'entretenir. Alors, côté cuisine, parce que ça nous a mis un petit peu en appétit, hein, les bons plats que prépare Edgar. Tu fais light en ce moment? Tu fais quoi?
4: Alors là, je fais tomates et puis des salades de carottes ou céleri rémoulade. Enfin, là, je fais rien chauffer.
0: Oui, alors c'est normal parce qu'il fait très chaud avec la canicule. Donc en plus, t'as plus rien au potager. J'imagine que c'est tout sec, quoi.
4: Oh là là, bah de toute façon, le potager, faut pas en parler.
0: Bah oui, tu m'étonnes.
4: On va pas en parler. C'est un autre temps, le potager.
0: Bah oui, bah alors, en temps normal, tu sais quand même préparer de bons gratins, notamment les gratins de courgettes.
4: Oui. Et puis mes filles, quand elles invitaient leurs copines, elles disaient qu'elles aimaient bien mon gratin de martien. Parce qu'il était tout vert.
0: Ah, le gratin de martien, parce qu'il était vert. C'est drôle, ça. C'est très drôle. Sylvie, tu t'es lancée dans une collection d'affiches de films également. Ça, c'est sympa. Tu vas souvent au cinéma?
4: Ben, ça fait quelques temps que j'y suis pas mal allée. Oui, j'ai acheté plusieurs fois des cartes d'abonnement. Et okay. Donc, j'ai pu voir pas mal de films.
0: Bon, bah tant mieux, puis t'as des affiches.
4: J'ai vraiment bien aimé. Certains qui m'ont fait rire, d'autres qui m'ont appris des choses, comme l'affaire Bojarski. Puis là, sur Charles de Gaulle, les deux films en deux parties.
0: Ah, c'est vrai, il paraît que c'est très joli. Alors, je te parle de cinéma parce que justement, c'est l'objet de ta question qui arrive. Alors, c'est assez marrant parce que t'as parlé du gratin de martien. Tiens, écoute la bande originale. On va jouer avec E.T., c'est drôle. pour jouer... Eh oui, bah oui, tu l'as vu, j'imagine, c'est cinéphile. Pour jouer le personnage de E.T., un des comédiens dans le costume de E.T. était un enfant qui était né sans jambes. Est-ce que c'est vrai ou faux ? Top chrono, 5 secondes. Vite ?
4: Aucune idée. Je vais dire oui.
0: Allez. Ouais, c'est un peu tard. Valérie, on prend pas ?
1: Bah, c'est trop tard. Ah, Maître Picandon vient de trancher. Ah,
0: non, non, bien 5 secondes. Alors, c'est dommage parce que c'était vrai. Pour incarner E.T., il y a plusieurs comédiens qui sont relayés, on l'imagine, dans le costume. Notamment un petit garçon de 12 ans qui s'appelle Matthew Demerit et qui était né sans jambes et qui intervenait dans les scènes où bah, voilà, E.T. devait marcher, tomber ou ramper. Désolé, Sylvie, attention, on reste bien concentré. Hein.
1: Allez, Edgar 1, Sylvie 1, et là tout de suite. C'était. Je sais pas si on va chanter tous ensemble cette chanson parce que là, on va tous rentrer, les Français, hein, ah, de oui, là-bas.
0: La ville d'Alas. Hein.
1: Voilà, voilà. Allez, c'est Joe Dassin, vous écoutez ici, on part en Amérique, on vous aime, à tout de suite.

0: Bah on l'a bien vu, on l'a pas eu, hein, l'Amérique, je dois ça.
1: Ah oui.
0: Bah attends, Dallas, c'était en Amérique, c'est mondial. Moi, je suis triste.
2: Ne développe pas tes vannes de merde.
0: Je suis triste. Je suis parfait. Madame. Voilà.
2: Alors, Edgar, t'as un point. Sylvie, t'as un point. Ça va être le quiz musical, l'occasion de marquer deux points chacun. Juste avant de savoir qui chante quoi, on va juste. Edgar, il paraît que si t'étais un animal, tu aimerais être un requin.
3: Oui.
2: Pourquoi un requin?
3: Parce que j'aime bien l'indépendance, ils peuvent se balader, et voilà, j'ai l'impression qu'ils sont vraiment un peu plus libres que nous.
2: Les requins sont plus libres que nous.
3: Oui.
2: Alors celle-là, on ne me l'avait jamais faite. C'est-à-dire que tu vois, un oiseau, ça peut être libre, tu vois, mais un requin, bon, écoute, why not?
0: Ah, vous imitez le requin, vous?
2: Non, j'ai
0: vous
2: mis le dauphin.
0: Ah, c'est dauphin point de fer, le dauphin, ça fait longtemps. Ah voilà, regardez son grand-père.
2: Oui, oui, bah oui.
0: Ça, c'est son grand-père.
2: Super.
0: Écoutez un peu, là. Écoutez, ça, c'est l'ancêtre.
2: Non, mais ça, c'est un gros requin,
0: oui,
2: ça.
0: C'est un gros requin.
2: Ça, ça a traumatisé mon enfance.
0: Oui, oui.
2: Alors, Edgar, il va falloir trouver deux personnes, deux interprètes, l'un après l'autre. Je vais te faire écouter des morceaux, tu vas me dire qui chante. Écoute bien, premier morceau.

0: jamais fait celle-là.
1: Alors, qui c'est qui chante 10 secondes
2: Non, non, c'est compliqué pour moi, c'est un chien.
1: Ah, c'est compliqué pour toi. Je comprends. C'est même compliqué pour moi. C'est Guy Marchand.
2: Ouais.
0: Eh oui.
2: Avec le cri.
1: La passionnata. Alors, tu vas peut-être trouver le deuxième. Parce que le deuxième, c'est un énorme tube. C'est très simple. Tiens, écoute.

0: Chi sei, chi sono?
1: Wow, hai aucune idée.
0: Non.
2: Sylvie, juste avant de jouer, j'ai découvert que tu ne jetais rien. Alors, ça peut arriver d'avoir du mal à jeter les choses, mais est-ce que c'est vrai que tu gardes, par exemple, des barquettes en plastique de viande? Non mais, allô?
3: Oui, c'est pour mettre en guise de dessous de peau pour mes fleurs.
0: Ah bah voilà, bah ça sert alors. Ça sert.
2: D'accord, mais au bout d'un moment, tu pas tous quoi. Une fois que t'as tes pots de fleurs, tu les jettes quand même.
3: Ah non,
2: les autres marquettes
3: en
2: plastique.
3: En fait, j'entasse. Et puis à un moment, j'ai plus de place. Alors donc, il faut que je passe à l'action.
0: Voilà. Place à l'action.
2: Allez, bah, Sylvie, passons justement à l'action avec ton quiz musical. Deux points peut-être à prendre. Qui sont tournés sur des tubes. Allons-y.

0: J'ai bien voulu faire ça hier soir. Qui chante Top Chrono? Magic in the Air.
1: Comment?
0: Bah, je te donnais le titre, Magic in the Air.
1: Mais t'as pas le droit.
0: Je fais ce que je veux.
1: Mais tu la fermes. Mais ça va pas en fait.
0: C'est Magic System.
1: Eh bah oui, bah alors.
0: Oh là là là là. Ah, tu connais ça quand même. Allez, le stade,
1: oui,
0: allez.
1: Connu, bon, c'est vrai que je connais pas.
0: Hey, Magic System.
1: Non, mais tu nous as choisi un bingo de
0: Attendez, c'est vous qui avez sélectionné les morceaux pour la plupart.
1: Non, absolument pas. Moi, j'ai absolument pas choisi ça. J'ai choisi que Pino D'Angelo. Le reste, c'est
0: quoi? J'ai que du tube qui sent bon l'été.
1: Ouais, t'as raison, vas-y. Ça, c'est pas moi qui choisis ça.
0: Alors, qui chante Angela? Enfin, il le dit dans le titre.
1: Non plus, je sais pas.
0: Connu à l'international. Hein.
1: Connu dans ton salon, toi.
0: Vous vous plaisantez ou quoi? Vous habitez non. Les années 2000
1: non,
0: années
1: non, enfin, qu'est-ce que c'est? Personne.
0: Rien ne soupe pas gros.
1: Oui, mais enfin bon.
0: Oh là là.
1: Excusez-moi, on avait dit des gros tubes d'été.
0: On est sorti de Joe Dassin, là, il n'y a plus personne.
1: Non, je ne veux pas parler de Joe Dassin, moi, c'est bon. Moi, je ne veux absolument pas parler de Joe Dassin. Vous dites de n'importe quoi.

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3: La dernière.
2: 32 dosettes, 6 verres en verre. Jingle, on reprend la compète. Edgar a toujours un, Sylvie a toujours un. Alors, juste avant d'écouter nos amis là de l'Amérique, tout ça, machin, on parlait du fait que, Edgar, tu voulais être un requin, voilà, bon. Et si tu avais dû rencontrer quelqu'un de connu, tu aurais aimé rencontrer Machiavel.
4: Oui.
2: Requin, Machiavel, il y a une petite thématique quand même, hein. Pourquoi ? Qu'est-ce que tu aurais voulu lui demander à Machiavel ?
4: Parce que ça m'intéresse la politique et les comportements de l'être humain, surtout les hommes politiques. Et donc, je pense que j'aurais bien voulu comprendre et savoir comment on pourrait faire pour mieux faire dans ce monde qui est quand même pas mal compliqué.
2: Ah là là, bah je ne sais pas si Machiavel aurait été le meilleur interlocuteur, mais je suis sympa, un peu une cause perdue, mais bon, écoute. Qu'est-ce que tu veux faire ? On essaye tout ce qu'on peut, hein, voilà. Qu'est-ce que tu vas faire, là ? Tu pars en vacances quand, mon petit chou ? Tu pars où en vacances ?
4: Au début du mois de août, on part 15 jours à Marseille, ouais. Et 15 jours des côtés de Bretagne.
2: C'est les opposés, là. Okay.
4: Oui, voilà, c'est la famille.
2: Marseille, on adore. Bon, alors, écoute, j'ai aussi un truc quand même un peu intéressant à raconter à nos auditeurs. Tu as un talent inutile. C'est pareil que t'as un pouvoir magnétique. Ça veut dire que t'as un magnétisme, tu fais avancer l'heure, et alors là, il y a un truc, il va falloir que tu m'expliques. Tu fais des éclairs quand tu bouges les draps.
4: Oui, c'est ça parce que m'a posé la question. Oui, quand j'étais enfant, je sais pas, il y avait trop d'électricité dans mon corps, dans les cheveux. Et la nuit, je voyais que ça arrivait à bouger les bras, à faire des étincelles.
2: Ah.
4: Des étincelles, beaucoup. Je sais pas si ça arrivait à le faire. Et après, avec le temps, j'ai compris que si j'arrivais à me toucher plusieurs fois, avec les mains, j'arrivais un peu à bouger les horloges comme ça de soi. Ah. Donc c'est trop marrant.
2: Ah bah, tu m'étonnes que c'est marrant.
3: C'est ta femme qui doit être contente si tu fais des étincelles dans les draps.
2: Oh là là là là, la lourdeur du gars.
3: Il y a que vous qui voyez le deuxième sens.
2: Ah oui, c'est sûr que les étincelles dans les draps, c'est pour faire quoi la semoule. Allez, tais-toi. Bon, allez, c'est la question à choix multiple. Écoute bien, je vais te poser la question. Je vais te proposer des réponses. Tu auras 10 secondes pour faire des étincelles dans ta réponse. Alors tiens, je te fais écouter une chanson. Alors, on va parler de la marmelade.
3: C'est une chanson d'Andros. Ah, je vous la fais jusqu'à vendredi, à la totale. Hein.
2: Quel fruit est à l'origine du mot marmelade ? Alors, est-ce que c'est la myrtille, le pamplemousse, le coin ou les larmes d'Éric Bastien qui perd depuis 2 ans ? Allez, quel fruit est à l'origine du mot marmelade ? Myrtille, pamplemousse, coin, les larmes d'Éric Bastien. Top chrono, 10 secondes.
4: Je dirais myrtille.
2: Et non, c'est pas myrtille, mon petit chat. Non, c'est le coin. Parce que le mot marmelade, ça vient du portugais marmelada, qui désigne à l'origine une confiture de coin. Et c'est beaucoup plus tard que le mot a servi à désigner toutes les confitures d'agrumes, notamment d'orange. Pas de point.
3: Sylvie, alors tu aimerais déjeuner, on pose souvent cette question, avec un acteur qui fait partie des acteurs préférés de comédie d'ailleurs en France, c'est Gérard Jugnot. Alors, pourquoi Gérard Jugnot ? Parce que je crois que tu as une idée bien en tête si tu déjeunes avec lui.
5: Quand je sais qu'il est scénariste, metteur en scène et tout, enfin, qui fait le film en fait.
3: Oui.
5: Du coup, parce qu'en fait, j'aurais bien voulu que ma vie passe au cinéma. Je voulais écrire le livre, mon autobiographie, mais bon, c'est trop compliqué, puis ça rapporte pas d'argent. Et je me suis dit, si quelqu'un pouvait faire un film sur le temps de ma vie, ce serait.
3: D'accord. Voilà. Ah, t'aimerais le convaincre de faire un film sur ta vie ? Tu penses que ta vie, tu, on peut la voir au cinéma. C'est possible, hein.
5: Bah, c'est vrai que je vois des films, c'est pas plus ni moins que...
3: Chaque personne peut inspirer effectivement un film.
2: En même temps, j'aurais pu dire, elle a raison. Il y a des films que j'ai vus où tu te dis...
3: Ah ben c'est vrai.
2: Dis donc, les scénaristes, ça va au niveau du rien? Voilà.
3: Voilà. J'espère que tu pourras le rencontrer en tous les cas. Et puis un petit point mode, tu t'habilles un peu comme un garçon manqué, toi. C'est ton style.
5: Oui, c'est vrai que les robes, c'est... ça n'a jamais été ma tasse de thé.
3: Okay. Ouais, il faut tout le style. Hein. Non, mais c'est pratique en plus. Hein, que c'est le côté pratique qui t'intéresse. Voilà.
5: Oui, c'est ça. Oui, moi j'aime tout ce qui est pratique, qui a des poches, tout ça.
3: Parfait. Sylvie, tu restes à la mode et tu es ma préférée. Parce que d'ici 13h, c'est toi qui vas l'emporter. Mais oui, elle sera avec nous vendredi pour la finale. Question extrait.
2: Ferme-la.
3: C'est votre tube, c'était ça?
2: Ouais,
3: sympa, je vais l'acheter. Quel animal est caché dans le logo de Toblerone? Chocolat, bien sûr. Alors, une marmotte, un ours, un bouquetin ou la vilainie? Méchanceté de Valérie Damidon vers moi. Top chrono, 10 secondes.
5: Un ours.
3: Valérie, ours, sensiblement pareil.
2: Oh, je serais
3: avec ses
2: griffes.
3: C'est pour le côté griffes, hein.
2: Je ferais bien attention à ne pas tacler trop le physique.
3: C'est l'ours, oui.
2: C'est une bonne réponse.
3: Oui, le logo qui représente le Stervin, le célèbre sommet des Alpes suisses. Et un ours est dissimulé dans la montagne. C'est un clin d'œil, en fait, à la ville de Berne, où Toblerone est né. Voilà.
2: Voilà, tu as 4, ma petite Sylvie. Voilà, et tout de suite... Le temps de la chanson, qui va durer à peu près 3 minutes.
3: Oui, elle va me frapper.
2: Le temps où je vais lui fracasser son petit corps.
3: C'était pour le côté miel, vous avez
2: voilà.
3: Miel.
2: Allez, on va écouter Queen, I Want It All. Vous écoutez ici, on vous aime. A tout de suite.
3: C'est moi qui vais écouter.

0: Je veux tout. I want it all. I want it all. Je veux tout, c'est ça, c'est la bonne phrase ou pas?
1: Ouais, ouais, c'est ça, je veux tout. Allez, jingle, ouais, ma petite.
0: C'est bien, allez, au taquet. Oui. Votre jeu de midi, Charles-Alain.
1: Oui, bien sûr.
0: Bonne note quand même.
1: Allez, nous sommes avec Edgar qui a un point et Sylvie qui en a quatre.
0: Eh oui.
1: Attends, il peut gagner le bingo, il peut gagner la prochaine question. Je serais toi, je serais profil bas.
0: Ouais. Hein,
1: voilà. Alors.
0: Elle m'a griffé pendant la disque.
1: Hein. Non, mais je vois.
0: Ça fait mal.
1: T'es quoi comme signe astrologique, Edgar?
2: Bélier.
1: Ah oui, Bélier. C'est mieux que Lion. Moi, je peux plus.
0: Par votre mec est Lion quand même.
1: Oui, bah, c'est pas pour ça que je divorcerai pas. Ouais. Alors, il paraît qu'on va parler maintenant de la rencontre avec ta chérie, Marianne. C'était dans une boîte à Saint-Germain-des-Prés. Comment s'appelait la discothèque?
2: La Peña, Saint-Germain.
1: La Peña, d'accord. Alors, c'était il y a 20 ans. Hein. Et alors, qu'est-ce qui s'est passé? Comment vous vous êtes rencontrés? Coup de foudre immédiat? Comment ça s'est passé?
2: Non, c'est pas. En fait, c'est plus la politesse. Je veux qu'il est arrivé avec des amis, beaucoup de filles. Et, bon, pas de filles, deux, trois copines à elle. Et donc, il avait beaucoup de garçons qui s'approchaient. Donc, du coup, comment je connais les propriétés de la discothèque, donc, il les a invités de venir un peu s'éloigner de tous les garçons. Et voilà.
1: Oui, bah oui, tu lui as dit venons dans un coin. Hein, voilà.
2: Voilà. Voilà.
1: Ouais, voilà. Oui,
2: voilà.
0: Je vais te montrer comment je fais des éclairs.
1: Voilà, je vais te montrer les éclairs.
0: Voilà.
1: Magnétiques.
2: Voilà. Les sauver des requins.
1: Oui, bien sûr, évidemment.
0: Machiavel, tout ça, quoi.
1: Machiavel, le requin, tout ça. Allez, donc du coup, ça fait combien de temps que vous êtes ensemble?
2: Oui, 20 ans.
1: Oh là là, 20 ans. Mon Dieu, comme le temps passe vite. Oh là là là là là. Elle est quoi, elle, comme signe?
2: Et je pense que c'est commencé en novembre, c'est poisson, je pense.
1: Non, ouais. Novembre, c'est scorpion, hein.
2: Ouais, c'est scorpion, voilà.
1: Voilà, c'est pas le poisson, c'est pas pareil, hein. C'est pas le même animal, hein, mon petit chou, hein.
2: Non, c'est pas.
1: T'as un signe qui est un peu genre qui te déchire le visage à chaque fois, et le poisson, bon, bah, qui se barre tout le temps.
0: Mais tu veux pas faire l'horoscope à la rentrée?
1: J'adorerais faire l'horoscope, tirer les cartes,
0: tout. Et tout de suite,
2: on va faire des vidéos. Fin novembre, oui, ça va être.
1: Ah, tata, fin novembre, ça peut être Sagittaire, c'est mieux.
2: Voilà, c'est Sagittaire, c'est Sagittaire.
1: Ah, voilà, le merveilleux.
0: Elisabeth Tessier d'ici, quoi.
1: Voilà, bon, alors, nous allons tout de suite essayer de marquer 5 points. Ce serait pas mal que tu marques 5 points. Alors, je vais te poser une question. Est-ce que tu aimes les super-héros?
2: Oui.
1: Ben voilà, alors donc c'est une question pour toi. Écoute bien. Quel est le super-héros qui arrache sa chemise quand il est en colère? Comment il s'appelle, ce super-héros?
2: Hulk.
1: Hulk? Oui. Tu as dit Hulk?
2: Oui.
1: Oui, c'est Hulk! Oui, bien sûr que c'est Hulk, c'est évidemment. C'est Bruce Banner, le pauvre, qui se transforme en géant vert. Mais oui, le pauvre, en plus, il est triste, il peut pas, il est... Voilà, bon, bref.
0: Pourquoi il est triste?
1: Ben parce qu'il peut pas vivre son histoire d'amour comme il veut, enfin, tu vois, il faut que tu regardes...
0: On dirait une musique à la Lucinda Riley.
1: Et c'est un peu lui, c'est un peu la vie de Hulk, c'est un peu un roman de Nadine Mousselet.
0: Les papillons cadavres.
1: Voilà, exactement. Eh ben, Edgar, t'as 6, bravo.
0: Bon, Sylvie... J'adore cette musique très triste, c'est terrible. Sylvie, on a 4, il a 6 là, il a pris un petit peu le devant. Attention, Sylvie, attention.
1: Ah, ça y est, ça va commencer le coaching toxique.
0: Non, mais bon, un petit coup de petite pression qui va bien. Sylvie, qui est avec nous en disait, on l'a dit, à Saint-Apollinaire, qui aimerait voir Gérard Jugnot pour lui dire qu'elle a une vie formidable et que Gérard devrait l'écrire et la scénariser. Peut-être qu'il pourrait parler de ton mariage. Parlons-en de ton mariage. Le jour de ton mariage, au moment de quitter les invités et puis de rentrer à la maison, qu'est-ce qu'il a fait ton mari?
3: Eh bien, comme j'avais, il tenait donc dans ses mains la cagnotte, enfin une espèce de boîte où il y avait toutes les félicitations et la cagnotte.
0: Et l'argent de la part des invités.
3: Je lui ai demandé de m'aider à rentrer la robe dans la voiture parce que je n'y arrivais pas.
0: Ouais. Alors,
3: il a posé la boîte dessus de la voiture.
0: Et oui.
3: Il a arrangé la robe. Et puis après, il a pris le volant et la boîte, elle est restée dessus le toit de la voiture.
0: Ah là là.
3: Et donc, après, donc dans le virage de Saint-Apollinaire, la boîte est tombée. Et heureusement, ma sœur, qui devait nous apporter la chiffelle, est passée sur cette même route et elle a vu la boîte. Elle a dit, mais qu'est-ce qui se passe? Pourquoi il y a la boîte là?
0: Ouais.
3: Elle l'a ramenée et elle nous l'a donnée, quoi.
0: Moi, je vois bien Catherine Deneuve là-dedans. Voilà. La charge, lui, au premier plan, la voiture qui part, Catherine qui est là. Mais où est la boîte à pognon?
1: La boîte à pognon a été volée par les demoiselles d'honneur aller boire des coups en boîte.
0: Bien sûr, Alexandra Lamy, demoiselle d'honneur. Parfait. Ah non, mais là, on a le casting, on est bien. Sylvie.
1: Est-ce qu'on va marquer les 5 points?
0: Ah bon, on espère. On y va. Santiano, s'il vous plaît.
4: C'est un fameux trois mâts, fier comme un oiseau. Ispéo.
0: Il s'est qualifié lui-même comme le chanteur le plus vieux du monde. Je crois qu'il a 96 ans, Hugo Frey, ce truc de fou. Il continue les tournées et se produire. Alors
1: attention, ça c'était Jean-Michel Anecdote Musicale.
0: Jean-Michel de quoi raconte.
1: À chaque fois qu'il y a un truc,
0: vous adorez,
1: sur un vieux chanteur, il vous raconte une anecdote. Alors Rémi Brica. Rémi a acheté tous ses costumes chez Célio.
0: Voilà.
1: Je vais avoir cette merde dans la tête pour toute la journée.
0: Je crois que c'est Rémi Brica qui fera la musique du film.
1: Bah voilà, allez.
0: Sylvie. Par quel terme désigne-t-on l'avant d'un navire? Le devant d'un navire. Top chrono, 10 secondes. Comment ça s'appelle?
5: La proue.
0: Tu sais pas où tu dis la proue, tu dis la proue. Ne doute pas de toi, Sylvie. Bien sûr que c'est la proue, c'est la partie qui fend l'eau, qui guide le navire dans sa direction. La proue qui est renforcée pour mieux résister aux vagues et aux chocs. Et derrière, c'est la poupe. Voilà. À l'arrière du bateau.
1: Voilà. Alors, ça fait 6 pour Edgar, 9 pour Sylvie. Et là, tout de suite, nous allons écouter une nouveauté, la nouveauté de Mylène Farmer, qui s'appelle C'est à qui le tour. Vous écoutez ici, on vous aime. À tout de suite, mes chéris.

0: cette nouveauté de Mylène Farmer. C'est à qui le tour? Bonjour, pardon, merci.
1: Alors, est-ce que tu aurais une anecdote sur Mylène à nous raconter?
0: Alors, Mylène Farmer, ça fait 2 ans qu'on ne l'a pas vue sur scène depuis 2024, donc on a hâte, et je crois qu'elle habite vers le parc de Sceaux et qu'on la voit régulièrement promener ses chiens. C'est une vérité, celui-là.
1: Alors ça, c'est magnifique. Ça, c'est une anecdote, tu vois, qui va bouleverser nos auditeurs.
0: Je pense que Gérard Juliot est déjà sur le coup, là, pour l'écriture du film.
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1: Et nous sommes au taquet. Alors, nous sommes au taquet avec Edgar, qui a 6, oui. Et Sylvie, qui a 9. Voilà, pas mal. Edgar, alors, malheureusement, je veux dire, j'ai préparé un bingo qui va peut-être être un petit peu difficile pour toi. Bon, pour t'encourager pour ce bingo, mon petit chat, on va quand même écouter des chansons que tu adores. Tiens, on va écouter un petit bout de ça, Rolling Stone. Rolling Stone, les cailloux qui roulent, on adore. Mais tu aimes aussi notre ami Alain.
3: J'ai 10 ans, je sais que c'est pas vrai, mais j'ai 10 ans. 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Ça fait bientôt 15 ans.
0: Alors, j'ai une anecdote.
1: Il y a une anecdote sur l'instruction.
0: Non, pas du tout.
1: Jean-Patrick, anecdote. Bien, allez, Edgar, concentre-toi.
0: Oui.
1: Nous allons faire ce magnifique bingo.
0: On va le faire pour lui.
1: Ça va être dur, hein. Ouais. Je te le dis tout de suite. Ouais. Alors, il va falloir que tu me donnes, à mon top chrono, tu auras 10 secondes pour le faire, un maximum de mots anciens, les mots français qu'on utilisait dans le temps, des mots surannés, c'est-à-dire des mots qu'on n'utilise presque plus. Par exemple, je vais t'en donner un que tu ne pourras pas utiliser.
0: Oui.
1: Il y a longtemps, au Moyen-Âge, un voleur, ça s'appelait un maroufle. Tu aurais pu dire ce genre de mots. Tu vois, des vieux mots comme ça qu'on n'utilise plus en français. Voilà, tu te sens prêt?
0: Oh oui.
4: Oui.
1: Allez, top chrono, 10 secondes.
4: Qu'est-ce que je pourrais dire? Peut-être que... Chevalier.
0: Ouais.
1: Alors, écoute, il y avait Baliverne, Bagnodé, Palsambleu, Cesbaudir, Gourgandine, Paltoquet, Saperlipopette, Sapristi,
0: Arsouille,
1: Hurluberlu. Bon, évidemment, c'était très dur pour toi. Tu n'as... Bon, je vais quand même prendre. Je vais prendre Chevalier vraiment pour te faire plaisir parce que je t'adore. Mais je veux. Voilà. Allez.
0: Bien. Sylvie, nous allons jouer dans un instant. Juste pour faire le triptyque Gérard Juniot, puisqu'on a parlé tout à l'heure de ton inspiration, la vie qui pourrait inspirer Gérard Juniot pour un prochain film. On écoutait la bande originale du Père Noël. Et là, les bronzés. Parce qu'il paraît que t'es aussi mauvaise que dans le film. T'as passé ta vie à te vautrer.
5: Ah oui, carrément. Parce que pour la première fois, j'ai mis les pieds sur des skis à 21 ans.
0: Ah oui.
5: Donc, ski de piste au Grand Bornand. Donc, je suis restée 2 ans sur la piste verte, en fait, parce que j'étais toute seule.
0: Pendant 2 ans, tu n'as plus bougé. On est venu
5: Je m'asseyais dans... tellement j'en avais marre de tomber, je restais...
0: Eh oui, je comprends. Ouais.
5: Assise dans... Et quand j'avais trop froid, je recommençais.
0: Eh oui, mais la neige, elle est trop molle. C'est bien connu. Écoute, je pense qu'avec tous ces arguments, il n'y a aucune raison qu'un jour... On ne sait pas. Ça peut arriver. Allez, c'est lui. Bon. Edgar, il a fait un point. Quoi.
1: Ouais, on va quand même l'encourager.
0: Oui, alors on va l'encourager avec la musique qu'elle aime, bien sûr. Allons-y. Oui, parce que Sylvie aime Jeanne Masse, France Gall et Michel Berger. C'est de plaisir, ça.
1: Qui n'aime pas Michel Berger?
0: Daniel Balavoine. Évidemment. Sylvie, j'ai besoin d'un point. Enfin, de deux points. Tu le sens bien ou pas?
5: Ça dépend, on sait jamais.
0: Ah ouais,
5: ça peut être
0: ça.
5: Très dur.
0: Bon, écoute, c'est le bingo. Voilà, il a fait un point. Si tu fais 2, tu reviens avec nous vendredi. Mais c'est pas facile non plus. Est-ce que je donne un exemple comme tu l'as fait avec Edgar ou restons équitables. Je vais donner un exemple. Allez, on va te demander un maximum de mots d'argot ou des mots très familiers. Par exemple, quand on parle d'une baraque. Voilà, une baraque, dire maison, on dit une baraque. C'est familier et c'est de l'argot. Ok ? Allez, top chrono, 10 secondes.
5: Les gamins, les diocs.
1: Ah, les diocs, tu es sauvé sur le gong, les diocs.
0: Sur le gong.
1: Très bien, il y en avait plein, une caisse, des pompes, du fric, une gratte, des fringues, des clopes, des bécanes.
0: Des potes,
1: des frangins, enfin bon, bref.
0: Un mec,
1: une...
0: Ouais, c'est vrai, deux, ça suffit. Bravo,
1: tu seras, évidemment, en finale vendredi. Edgar, je suis très déçu.
0: Bah, désolé, Edgar.
1: Je suis tellement déçu. J'aurais tellement aimé passer cette dernière finale. avec.
0: C'était pas facile.
1: Bon, c'était pas facile. Ben écoute, bravo Edgar d'avoir joué. Bravo Sylvie. Ben on oui, se Sylvie. Retrouve vendredi. 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
1: Si vous ne gagnez pas ça, vous gagnerez quoi ?
0: Qu'est-ce qu'on gagne ? Une machine à café, 32 dosettes.
1: Non mais le gars, écoutez-moi bien, il vient de prendre son téléphone, on n'a pas fini l'émission, et il a un selfie avec sa bouche en cul de poule, 17 ans qu'il fait la même gueule, vous soyez honteux.
0: Je coupe mon téléphone qui sonne.
1: Merci à Paola pour la technique, Céline à la réal, Maître Kikandon, savoir Alexandra au standard.
0: C'est vrai, la belle Alexandra.
1: Beyoncé au selfie, et n'oublie pas la France.
0: Jay-Z.
1: Después de todo, ti amo, tanto.
0: Gracias, ma porquette vaste.
1: Gracias, et à demain.
0: Et muchas.
1: Et muchas.
6: Merci Valérie Damido et Eric Bastien. Dans un instant, Johan Rock pour Ici dès 5h. Quant à moi, je vous retrouve tout à l'heure à partir de midi pour les meilleurs moments d'Otaken sur votre radio Ici.

0: Buddy Hertz et évidemment REM sur votre radio locale.
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0: Content de vous retrouver ce mercredi, ici dès 5h. On est ensemble pour vous réveiller avec le sourire, l'actualité au plus près de chez vous, le tout en chanson avec, tiens, les Innocents pour assurer la bande-son de votre début de journée. Bonjour Cyril Ardoredon.
2: Bonjour Johan Rock, bonjour à tous.
0: On est dans l'actualité ce matin.
2: Cet incendie dans le Var qui propage une vitesse, qui progresse à une vitesse importante, 1700 hectares parcourus en quelques heures.
0: On en parle dans un instant dans le journal de 5h. Et puis économie. Et en privilégiant les produits date courte. Ces aliments dont la date de péremption est proche, c'est ce que Valère Correa vous invite à congeler. C'est au programme ce mercredi par ici, les économies dans une dizaine de minutes. Et puis si vous le savez, vous êtes ici, chez vous, sur l'antenne. Venez donc nous raconter comment se déroule votre été, ce que vous avez prévu de faire cette journée globalement ensoleillée dans tout le pays. Un petit coup de fil et vous repartez ce matin avec votre pack été. 0810 055 056. Merci d'avoir choisi ici.

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1: C'est mercredi le 22 juillet. Bon début de journée, 5h. Le journal présenté par Cyril Ardo-Redon, et c'est le plus gros feu de l'année en Provence.
2: Un incendie qui progresse à une vitesse très importante dans le Var, avec plus de 1700 hectares parcourus par les flammes dans l'arrière-pays toulonnais en quelques heures à peine. Ce feu s'est déclaré sur la commune de Pont-Évêque avant de se diriger notamment vers Cotignac. 6 maisons ont été touchées, plusieurs voitures brûlées et 400 personnes ont dû être évacuées selon le préfet du Var, Simon Barbre.
3: Le feu qu'on appelle désormais le feu du Grand Bessillon de la montagne qui est au-dessus de Pont-Évêque prend des dimensions beaucoup plus importantes. Il s'est réactivé en passant la crête, les crêtes et en contournant la montagne. Et nous avons demandé les évacuations de populations plus nombreuses à Cotignac, mais aussi à Corins et à Montfort-sur-Argence. Donc trois nouvelles communes qui sont au sud de la montagne du Grand Bessillon et que les flammes menacent puisque le feu est en train de descendre de la montagne du Grand Bessillon à une vitesse très importante qui n'était pas tout à fait anticipable vu les conditions climatiques et la baisse du vent.
2: Le préfet du Var, Simon Barbre, j'ajoute que dans ce contexte, plus de 2300 foyers sont privés d'électricité, notamment à Cotignac. Au total, 900 pompiers et 350 engins sont mobilisés sur cet incendie. En Haute-Corse, l'incendie d'Alberta s'est désormais fixé, celui de Corté, qui a parcouru 260 hectares continue de progresser. En Gironde, deux pompiers professionnels ont perdu la vie en intervention. Leur camion a été pris au piège par les flammes près de l'aéroport de Bordeaux. Ce matin, les Bouches-du-Rhône, le Vaucluse et le Gard sont en rouge face à un risque très élevé de feux de forêt. 23 départements sont en orange pour un risque élevé. Dossier complet à retrouver sur ici.fr.
1: La pause estivale approche à grands pas pour les sénateurs et députés.
2: Mais il y avait donc un grand nombre de dossiers à boucler et de textes à voter. Le projet de loi Riposte sur la tranquillité du quotidien est définitivement adopté avec des mesures contre la consommation de protoxyde d'azote ou les rodéos urbains. Adoption définitive aussi pour l'interdiction des réseaux sociaux au moins de 15 ans. L'Assemblée nationale a également voté le projet de loi sur la protection des mineurs pour répondre à la crise de l'aide sociale à l'enfance et après l'affaire Liana. Texte qui arrivera au Sénat en octobre. Et ce texte a lui été adopté définitivement avant-hier. Suite au vote de la loi d'urgence agricole, la ministre de la Transition écologique va présenter sa démission d'ici au Conseil des ministres prévu ce matin. Monique Barbu, ancienne présidente de la WWF France, s'oppose à l'un des articles qui prévoit de réautoriser deux pesticides interdits et dits tueurs d'abeilles.
1: Ici 5h03, le maire d'Alès dans le Gard a dû être exfiltré de chez lui par le RAID.
2: Ça s'est passé dans la nuit de lundi à mardi. Une possible voiture piégée aux explosifs a été identifiée à Saint-Christol-les-Alès, à proximité du domicile de Christophe Rivinck. Un quartier pourtant tranquille où, Marek-Keta, personne n'ose désormais parler.
4: Des rideaux tirés dès que l'on s'approche, des refus ou des regards fuyants. Je suis juste de passage, je ne suis pas au courant, dit un homme, cigarette à la main sur sa terrasse. Certains acceptent d'échanger deux bribes de mots, surtout pas au micro, pour exprimer leur solidarité envers Christophe Rivinck, leur voisin, et une sécurité renforcée, voiture banalisée postée à 100 mètres du domicile du maire d'Alès. Deux CRS en surveillance à l'intérieur depuis vendredi, au lendemain de cette lettre de menace de mort découverte avec deux balles de semi-automatique à l'intérieur de l'enveloppe. Vigilance des forces de l'ordre, vigilance aussi des habitants. Une voiture s'arrête, nous prend pour la police et demande si la voiture supposée piégée avec des explosifs est toujours là. Finalement,
5: moi j'ai rien vu, j'ai rien entendu.
4: C'est dans ce bar du centre-bourg de Saint-Christol-les-Alès qu'un habitant nous résume l'état d'esprit général.
5: Tout le monde a peur, hein. Ce qui se passe, c'est quand même chaud. Hein. Les gars ne veulent pas se mêler de ça, c'est à l'État s'en occuper, c'est pas aux particuliers. C'est pas un sanglier qui était échappé, on fait une battue, il faut que ça vienne d'en haut. Si le gouvernement me laissait faire, mais après c'est quand même l'équivalent d'un cancer dans un corps humain, hein. C'est dans la société. Hein.
4: On ne se laissera pas intimider, affirme le ministre de l'Intérieur, Laurent Nunez, qui poursuit. Cela n'entache en rien la détermination à continuer cette lutte acharnée contre le narcotrafic.
2: Marek Keta, ici Garloser, et le parquet national anticriminalité s'est saisi des faits commis.
1: Le cycliste français Paul Sexas a pris hier la 4e place du contre-la-montre individuel.
2: Ouais, sur le Tour de France, 26 km hier entre Évian-les-Bains et Thonon-les-Bains. Le Belge Remco Evenepoel remporte l'étape et Paul Sexas, 19 ans, encore 4e au général ce matin, a toujours le podium dans le viseur.
6: Physiquement, je me sens encore solide. Je sens que voilà, les jambes sont toujours là. Ça devient de plus en plus mental parce que tous les jours, on doit se battre. Ça fait 4 jours qu'on se bat pour le général, donc forcément, c'est une première pour moi et c'est pas facile. Mais pour l'instant, je tiens le coup et je suis content de ce que je fais. Et chaque jour, on nous rapproche un peu plus de Paris, donc forcément, chaque jour, on a un regain mental encore plus fort.
2: 17e étape du Tour de France aujourd'hui avec 174 km à parcourir entre Chambéry en Savoie et Voiron en Isère. Le peloton s'élancera à 13h20. Et puis c'est un générique absolument mythique. Saxophoniste que l'on entend dans le thème musical mythique de la Panthère Rose est mort à l'âge de 94 ans. L'américain Plas Johnson, qui a eu au cours de sa carrière l'occasion d'accompagner des légendes de la musique comme Frank Sinatra, Nat King Cole ou encore Barbara Streisand. Et je suis aussi grand fan de musique, Johan.
1: L'inspecteur Clouseau, la Panthère Rose, effectivement.
2: Exactement.
1: Interstellar, c'est incroyable,
2: c'est mythique. Une belle journée aujourd'hui en France.
1: Avec un soleil qui domine, hormis ce matin sur le Pas-de-Calais, avec la présence d'humidité, un ciel voilé pour les températures ce matin. On reprend les mêmes ingrédients qu'hier, on respire sur une large partie nord avec de fortes chaleurs attendues sur le pourtour méditerranéen, ce qui donne en matinée 15 à Lille, 11 à Charleville-Mézières, 15 à Brest, 20 à Toulouse, et puis en Méditerranée, déjà 22 degrés en milieu de matinée à Montpellier, 23 à Marseille. Dans le courant de l'après-midi, on aura toujours de très fortes chaleurs sur le sud du pays, une canicule localisée dans le midi toulousain avec 35 en Occitanie, idem dans l'Hérault à Montpellier, une chaleur présente également sur le Bordelais mais d'une manière un peu plus atténuée, 34 à Bordeaux, 31 à La Rochelle, 31 aussi à Lyon, 29 à Dijon. Chez vous, comment ça se passe? À quoi ressemble le ciel? Bon, il fait nuit, mais les températures, le thermomètre, qu'indique-t-il? Vous nous envoyez vos petits messages, vous nous les postez sur la page Facebook d'ici, le nom de votre commune, une température. Tous les matins, ici, on fait la météo ensemble.
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1: On entame ce petit matin en musique avec les Innocents et leur autre Finistère. Je ne sais pas exactement où ça se trouve sur la carte, mais ça doit être ici. Bon réveil, Parker 7.

0: C'est bien ici que vous écoutez votre radio locale tout près de chez vous. Il est 5h11.
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0: Les cheminots allemands savent se tirer de toutes les épreuves, y compris les plus délicates. Ça s'est passé la semaine dernière en Bavière. Un train s'est arrêté dans une petite commune dans laquelle elle n'aurait jamais dû s'arrêter. La raison, plus un seul rouleau de papier toilette dans les wagons. Ah. Une pénurie qu'a déploré nombre de voyageurs, faisant remonter l'info jusqu'aux oreilles du contrôleur en chef, qui rétrospectivement, disons-le, a su faire preuve de sang-froid. Analysant la situation avec beaucoup de recul, il a fini par se dire, écoutez les gars, il nous reste 350 km à parcourir, si on continue comme ça, on va droit dans le mur. Et c'est ainsi qu'il a fait le choix de faire arrêter le train en gare de cette petite commune, à quelques mètres de laquelle se trouve une supérette. Il a fait provision de papier toilette. Le train a pu reprendre son chemin et à l'intérieur, les voyageurs ont été soulagés. La direction des chemins de fer allemands a remercié le contrôleur en chef pour son sens et son initiative et s'est excusé auprès des voyageurs de ce manquement aux règles de confort les plus élémentaires. Vous voyez, on peut en reprocher des trucs à la SNCF, mais pas ça. Oui. Jamais de pénurie de papier toilette dans les...
2: C'est vrai, ils sont très forts niveau papier toilette.
0: Ça pourrait être d'ailleurs leur slogan, c'est on n'est pas sûr de vous amener au bout de la route, mais en revanche, vous ne serez jamais au bout du rouleau. Enfin, comme ça, un jour, je serai peut-être engagé à la communication de la SNCF.
2: En attendant,
0: 5h13 dans l'info d'ici. Ce matin, on va faire trempette, mais en toute sécurité, Cyril.
2: Exactement, reportage avec celles et ceux qui réalisent les prélèvements des eaux de baignade pour s'assurer qu'on puisse effectivement se baigner en toute sécurité.
0: La musique ici à vos côtés dès le réveil, c'est avec Shakira. Ouais, pas réveillé.
2: Shakira, elle met du temps à se réveiller, mais une fois qu'elle a pris son café, elle est au taquet.
0: Je peux vous assurer qu'elle va vous ambiancer. C'est mercredi matin, il est 5h13, le moment de faire des économies.
3: Vous êtes peut-être déjà tombé sur des produits en supermarché avec écrit « promotion moins 30%, date courte ». Ça peut concerner des yaourts, du pain, de la viande ou même du fromage. On y a pris cassé simplement parce que la date de consommation approche. Et dans certains cas, il peut aussi s'agir de plats cuisinés. Je pense à des pizzas par exemple. Alors, bonne nouvelle, une partie importante de ces produits peuvent être congelés pour prolonger leur durée de vie et donc vous faire économiser tout en évitant le gaspillage. Évidemment, avant de ranger le produit dans le congélateur, vous vérifiez qu'il n'est pas d'indication contraire sur l'emballage. Et concrètement, vous pouvez mettre au congélateur le pain, les viennoiseries qui se réchauffent très bien ensuite, la viande, le poisson, à condition bien sûr de les congeler avant la date limite de consommation comme tout le reste. Les fromages à pâte dure, ça marche très bien aussi, l'emmental, le comté, certains plats préparés, à condition là aussi de les congeler tout de suite.
0: Alors Valère Coréard, au sujet de ces produits date courte à congeler, vous nous avez parlé déjà de ce petit rappel qui sera le bienvenu sur la différence entre DDM et DLC, c'est ça ?
3: Oui, d'autant qu'une personne avertie en vaut deux. La différence entre ce qu'on appelle la DLUO ou DDM pour date de durabilité minimale et la DLC qui est la date limite de consommation, elle est simple mais elle est importante. La DDM, ça concerne par exemple les pâtes ou les biscuits, n'a rien d'impératif. Vous pouvez consommer après sans danger. La DLC, donc la date limite de consommation, en revanche, elle doit être respectée. Mais si vous congelez avant la date, là, il n'y a pas de problème. Résultat, vous profitez des promotions sur les produits à date courte, vous congelez et vous avez des réserves prêtes à l'emploi à moindre coût. Voilà, vous savez désormais comment économiser plusieurs dizaines d'euros par mois, hein, tout en réduisant le gaspillage alimentaire. Alors, si vous aussi, vous avez des astuces pour consommer malin, pensez à m'écrire pour que tout le monde en profite. Mon mail, c'est parisdeseconomies@radiofrance.com.
0: Merci Valère. Demain, vous nous donnerez le bon plan pour lire sans se ruiner. En attendant, vous écoutez ici. Bon réveil, il est 5h15.
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0: 5h16, avec la chaleur qu'on a connue depuis le début de l'été, on a plus envie que jamais de se baigner, par exemple.
2: Exactement, et pour ne pas que l'on tombe malade après avoir fait trempette, des analyses de nos eaux de baignade sont menées très régulièrement. Des spécialistes qui scrutent notamment les taux de certaines bactéries. Ce sont des dizaines de milliers de prélèvements qui sont faits chaque été en France, comme hier dans le Finistère sur la plage du Cap Cause à Fouesnant. C'est près de Quimper, Angeline Demoinck.
6: De superbes chaussons en plastique aux pieds, Delphine Bénard termine d'enfiler sa tenue.
7: Il s'avère que l'été est plutôt agréable en ce moment. Donc, on est en maillot de bain, on peut aussi porter des combinaisons.
6: La responsable du prélèvement se prépare à aller à l'eau.
7: Un gilet de sauvetage et puis j'ai mon téléphone sur moi. On indique le point que je dois respecter pour faire le prélèvement.
6: C'est juste en face du poste de secours.
7: J'ai l'obligation d'avoir une colonne d'eau d'un mètre. Donc du coup, je vais aller jusqu'à la taille dans l'eau.
6: Moi, je ne suis pas équipée pour la suivre, alors je la regarde de loin. Avec sa perche, elle plonge le flacon dans l'eau et le referme aussitôt.
7: Donc, il fait 20,3 et il fait 20,4 dehors.
6: La voilà de retour, avec son bocal plein et une liste à compléter.
7: Une fréquentation qui est faible. Pas de déchets dans l'eau, il n'y a pas de déchets sur la plage.
6: Elle note aussi la présence d'un chien sans laisse à proximité. Autant de critères qui jouent sur la qualité de l'eau. Depuis le début de saison, quelques mauvais résultats ont poussé des communes à fermer temporairement leurs plages.
8: Ça a été le cas pour un peu plus d'une dizaine de fois, d'ores et déjà.
6: Julien Charbonnel est le responsable santé environnement de l'ARS dans le Finistère.
8: On constate, alors ça dépend d'une saison à l'autre, mais généralement une cinquantaine de contaminations au cours de la saison.
6: Des contaminations principalement liées aux eaux usées ou à des activités industrielles ou agricoles. Direction maintenant le laboratoire qui va analyser l'eau tout juste prélevée.
9: Hélène Clarec, je suis responsable technique de la microbiologie des eaux pour le site de Quimper. Du coup, pour les plages spécifiquement, on recherche deux germes, les Escherichia coli et les entérocoques, qui peuvent être mauvais pour la santé si on se baigne, si on boit la tasse aussi. Faut mieux éviter.
6: L'échantillon est placé dans une microplaque, puis mis à l'étuve. Au bout de 24 heures, les premiers résultats permettent déjà de se faire une idée.
9: Si le résultat n'est pas bon, on signale tout de suite. Donc ça permet déjà de fermer la plage et de lancer un recontrôle. Le pire qu'on ait fait, ça doit être 2 ou 3 recontrôles maximum. Normalement, c'est vraiment ponctuel. Ça dure 24 à 48 heures dans la majorité des cas.
6: Ces tests sont effectués toutes les semaines ou tous les 15 jours selon les plages jusqu'au 15 septembre.
2: Angeline Demoinck, ici Brésil.
0: 5h18, comment mieux consommer grâce à un jeu télévisé? C'est le programme ce soir sur M6. Pour l'occasion, Olivier Dauvert, Monsieur Conso, celui de la chaîne, sera l'invité des coulisses télé dans un instant. Pour l'heure, il est avec nous, Alain Souchon.

0: petite valse comme ça pour se réveiller, vous écoutez ici, c'est tant mieux. Bon début de journée à vous qui nous écoutez. C'est un 22 juillet qu'ils sont nés ce matin. On souhaite un bon anniversaire au chef pâtissier Christophe Michalak, 53 ans. Autant de bougies, reste à savoir si elles seront posées sur un de ses gâteaux.
1: Je lui souhaite.
0: Christophe Michalak. Oui, ouais, un peu de surprise, c'est bien d'aller voir un peu, de goûter les copains.
1: Et en même temps, c'est vrai que de faire son propre gâteau, c'est pas très fun.
0: Là, des trois Français à avoir remporté le championnat du monde de pâtisserie. En France, on a la Tour Eiffel, on a le Pont du Gard, et puis on a Mireille Mathieu. Un petit bout de notre patrimoine hexagonal, 80 bougies pour Mireille, exactement. Danny Glover, lui aussi, devient octogénaire ce mercredi, l'acteur américain qui fait partie des gloires d'Hollywood grâce à la franchise des Armes Fatales et son duo de flics composé aux côtés de Mel Gibson. Et puis c'est un 22 juillet qu'il nous quittait, le roi du canular téléphonique, Jean-Yves Lafesse, disparaissait il y a 5 ans tout pile. Et puis Sacha Distel également tirait sa révérence un 22 juillet en nous laissant quelques beaux titres, parmi lesquels, tiens celui-là.
2: Tu es le soleil de ma vie.
0: La reprise de Stevie Wonder avec bébé Brigitte Bardot. Tiens, allez, celui-là aussi.
2: Oh, la belle vie.
0: La belle vie, manifeste ici dès 5h tous les matins et à 5h23. Qu'est-ce qu'on regarde à la télé ce mercredi soir? 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
0: 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À ce propos, est-ce que sa médiatisation rend plus difficile son travail aujourd'hui auprès des acteurs de la grande distribution?
8: J'ai un avantage, c'est que je connaissais tous les distributeurs et tous les patron de distribution avant que le grand public ne me connaisse un peu. Donc ça veut dire que ces gens-là, je les connais par cœur, et qu'aujourd'hui, avec en plus une forme d'audience, quand on cumule RTL et M6 commence à faire quelques millions, vis-à-vis d'eux, j'ai plus pris une forme de liberté que l'inverse. Parce que je représente aussi l'armée des consommateurs quelque part. Et l'armée des consommateurs, c'est leurs clients, c'est eux qui les font vivre.
0: J'en connais un rayon, présenté par Julien Courbet, avec ce soir la participation de 3 candidats VIP, Isabelle Morini-Bosque, Norbert Harrer et Delphine Vespizer. Ce soir, 21h10 sur M6. Tous les matins, ici, vous venez nous raconter comment se déroule votre été. Vous restez dans votre région, vous bougez un petit coup de fil à votre radio et vous gagnez ce matin le pack été 0810 055 056. Alors, on s'appelle ?

0: La bande son de votre été, c'est tous les jours ici des potrons minuets. Et avant de retrouver le 90 secondes et vos infos locales, à 5h27 ce mercredi, il est temps de retrouver Stéphane Bern pour son voyage temporel. Aujourd'hui, Stéphane, avec vous, on remonte au temps de Louis XV et de ses tirelires en porcelaine.
1: C'est l'histoire d'une poignée de terre blanche qui allait faire la gloire du Limousin et quelques jaloux. Fin du XVIIIe siècle dans le Limousin. Tout commence par une bassine. Madame Darnay lave son linge au bord d'un ruisseau à Saint-Thierry-la-Perche. Elle remarque une terre claire et fine. Intriguée, elle en parle à son mari Jean-Baptiste Darnay, chirurgien de campagne. Il vient voir et observe cette sorte d'argile qui lui rappelle quelque chose. Quelques années plus tôt, Jean-Baptiste Darnay a servi pendant la guerre de succession d'Autriche. Là-bas, il a probablement vu ses carrières de gisement de cette matière si précieuse, le kaolin. C'est cette étrange argile blanche qui permet de fabriquer la porcelaine. Une découverte d'autant plus exceptionnelle qu'en cette année 1740, le roi Louis XV offre une prime à ceux qui découvriraient cette matière rare. De quoi mettre du beurre dans les épinards et quelques louis d'or dans une tirelire cochon. Cochon en porcelaine, bien sûr. Et c'est là que l'histoire se corse. Fort de sa découverte, Jean-Baptiste Darnay se tourne vers son ami bordelais, Marc Hilaire Villaris, pour lui demander conseil. Sauf que ce dernier s'empresse de s'approprier la découverte. Quand on a de tels amis, on n'a pas besoin d'ennemis. Résultat, Darnay n'obtiendra aucune reconnaissance de son vivant, tandis que Villaris récolte la prime du roi et les honneurs. Qu'importe, le gisement de Saint-Thierry-la-Perche va contribuer à faire de Limoges la capitale de la porcelaine en France. Alors si demain vous voyez un service en porcelaine à un prix exorbitant et que vous entendez quelqu'un s'exclamer « mais c'est du vol », eh bien vous saurez maintenant qu'il ne croit pas si bien dire.
0: Tous les matins ici, on apprend en s'amusant avec Stéphane Bern. Le mercredi ici, notre invité est un libraire qui vous recommande son roman coup de cœur. On sera tout à l'heure avec Anne-Laure, libraire à Saint-Étienne. En attendant, il est 5h30, l'info en France et dans le reste du monde. C'est l'heure du 90 secondes avec vous, Cyril Ardo-Redon.
2: 1700 hectares de végétation parcourus en quelques heures par les flammes, 2300 foyers privés de courant, 400 personnes évacuées, 6 maisons incendiées. C'est à ce jour l'incendie le plus violent de l'année en Provence. Il s'est déclaré dans le Var hier à Pont-Évêque, dans l'arrière-pays toulonnais, et touche désormais plusieurs communes. Deux sapeurs-pompiers sont morts hier en intervention en Gironde, près de l'aéroport de Bordeaux. Leur camion a été piégé par les flammes. Le ministre de l'Intérieur, Laurent Nunez, se rend à Mérignac aujourd'hui pour leur rendre hommage. Ce matin, les Bouches-du-Rhône, le Vaucluse et le Gard sont en rouge face à un risque très élevé de feux de forêt. Après avoir reconnu le meurtre de son épouse Delphine, Cédric Jubilard a expliqué au magistrat l'avoir étranglé lors d'une dispute. Pendant 5 ans et demi, il a nié toute implication dans la mort de l'infirmière. Son procès en appel, initialement prévu en septembre, est reporté au premier semestre 2027. Plusieurs textes définitivement adoptés hier par les parlementaires. C'est le cas de l'interdiction des réseaux sociaux aux moins de 15 ans ou encore du projet de loi Riposte avec des mesures contre les rodéos urbains ou le protoxyde d'azote, par exemple. Le Tour de France, le contre-la-montre hier remporté par le Belge Remco Evenepoel, place aujourd'hui à la 17e étape, 174 km entre Chambéry en Savoie et Voiron en Isère. Et puis c'est une légende de la chanson française, Mireille Mathieu, fête ses 80 ans aujourd'hui. Pas de grand événement prévu, mais une célébration avec ses proches. Son dernier concert, c'était en décembre pour ses 60 ans de carrière.
0: Ce mercredi, vous écoutez ici, il est 5h32 et l'info d'ici, ce sont deux sapeurs-pompiers qui ont perdu la vie en intervention hier en Gironde.
2: Ils étaient mobilisés sur un incendie près de l'aéroport de Bordeaux-Mérignac. Leur camion a été pris au piège par les flammes. Des gerbes de fleurs ont été déposées hier devant leur caserne de Saint-Médard-en-Jal. Et Jules Brelaz, c'est toute la métropole de Bordeaux qui est profondément touchée par ce drame.
3: Le drapeau bleu-blanc-rouge est en berne sur la façade de la caserne de Saint-Médard-en-Jal. Un couple de voix voisins, Olivia et Eric, s'approchent pour déposer quelques roses devant les grilles.
4: Franchement, ça fait très mal. C'est une petite caserne et malgré tout, on est dans une petite ville. Ça fait mal.
5: Puis bon, on a un bon ami aussi qui est volontaire, donc voilà. On vient un petit peu par solidarité et puis au recueillement, voilà, partager un petit peu leur douleur.
3: À l'intérieur, les pompiers se prennent dans les bras, les larmes aux yeux. Michel, lui, habite à 200 mètres de la caserne.
6: Au niveau du quartier, je me sens touché. J'ai quand même du respect pour ce genre de métier, quoi. Parce que c'est quand même dangereux, puis on s'en aperçoit. Hein. C'est dramatique, quoi. S'il y a une quête à faire, s'il y a quelque chose, il doit avoir des enfants. Moi, je donnerais un billet, quoi. Mais c'est un drame humain, quoi.
3: Le maire de Saint-Médard-en-Jalles, Stéphane Delpera-Vincent, vient lui aussi se recueillir devant le centre de secours et d'incendie de sa commune.
7: Oui, c'est évidemment un drame terrible. Et puis, ce sont deux pompiers professionnels que nous connaissons très bien. L'un s'occupe du Téléthon chaque année, très engagé dans la vie municipale, toujours prêt à aider les autres. Bon, il y aura un hommage avec le ministre de l'Intérieur, donc je lui laisserai rendre l'hommage qu'il mérite aux hommes du 10-33.
3: Le ministre de l'Intérieur, Laurent Nunez, est attendu sur place cet après-midi.
2: Jules Brelaz, ici Gironde, et je précise que ce matin, les Bouches-du-Rhône, le Vaucluse et le Gard sont en rouge face à un risque très élevé de feux de forêt. 23 départements sont en orange pour un risque élevé. Dossier complet sur les incendies en France à retrouver sur notre application et sur ici.fr. On jette un coup d'œil à notre météo, Johan, et c'est une journée ensoleillée qui nous attend.
0: Le soleil qui domine, effectivement, hormis ce matin sur le Pas-de-Calais, avec de l'humidité, un ciel très nuageux. Et puis pour ce qui est des températures, ce matin, c'est un petit peu la même tendance que hier, à savoir sur une grande et large partie nord, un temps où l'on respire des températures de saison, voire même un petit peu en deçà, et puis de fortes chaleurs très localisées dans le sud, le midi toulousain et le sud-est pour tour méditerranéen, ce qui donne en termes de température ce matin 13 à Strasbourg, 15 à Brest, 20 à Toulouse et puis au bord de la Méditerranée 22 degrés en milieu de matinée à Montpellier. Dans le courant de l'après-midi, on aura toujours de très fortes chaleurs sur le sud du pays et puis dans le midi toulousain par exemple 35 en Occitanie, pareil dans l'Hérault à Montpellier, quelques températures sur le Bordelais, 34 à Bordeaux, 31 à La Rochelle, 31 également à Lyon. Et chez vous, comment ça se passe? Vous nous l'écrivez à travers vos petits posts, ce que vous nous envoyez sur la page Facebook d'ici, comme l'a fait Kevin, chez qui il fait 11 degrés à Mulhouse, le temps est nuageux, merci à vous Kevin. Marie, elle, vit à Aubenas, Sud-Ardèche, il fait 18 degrés ce matin, un ciel clair et un petit peu de vent. Paco, lui, est à La Tronche, en Corrèze, il nous a posté une photo de vache qui là, dans les pâturages, qui a l'air de vivre sa meilleure vie. 15 degrés chez Paco, à La Tronche. Vous continuez tous les matins à nous envoyer vos posts, on fait la météo ensemble.
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0: Ici, le son des années 80 n'est jamais très loin. Bandolero, Paris Latino sur les ondes de votre radio locale. Bon début de journée, 5h36.

0: vous écoutez ici, votre radio locale, au plus près de votre quotidien et de chez vous, dès le matin, il est 5h40.
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0: Et tous les matins, on vous évite les arnaques en tout genre. Aujourd'hui, Cyril, le démarchage téléphonique intempestif, comment s'en débarrasser?
2: Oui, des applications existent pour justement mettre fin à ces appels qui sont, on va bien se le dire, dérangeants. Aude Razo nous dit tout dans quelques instants.
0: Et avant 6h, côté musique, Véronique Sanson nous rejoindra. Il est 5h40 ce matin, on accueille comme tous les jours ici un auditeur. Bonjour Frédéric.
2: Bonjour Frédéric.
3: Bonjour.
0: Frédéric, vous êtes chauffeur routier actuellement sur la route. Vous êtes où en ce moment?
3: J'arrive à Chalon-sur-Mine.
0: Bon, vous avez roulé toute la nuit?
3: Non, je suis parti de chez moi, c'était 4h30 du matin. Et ma journée va finir vers 3h cet après-midi.
0: Vous allez où aujourd'hui?
3: En fait, je fais une rotation, j'alimente une centrale à enrobée à Chenon-Sumier et je vais direction Morestel. Je recharge et je reviens, je fais deux tours par
0: jour. Bon, donc, y a pas de vacances pour vous cet été?
3: J'ai décidé de ne pas en prendre, je vais le prendre au mois de septembre.
0: Est-ce que c'est plus. Vous savez, la radio, par exemple, dans les couloirs, l'été, c'est une autre ambiance.
2: Il n'y a pas les chefs.
0: C'est plus détendu. Est-ce qu'il en va de même quand on est chauffeur routier, la route est plus tranquille ou au contraire, justement, il y a les vacanciers, c'est plus compliqué?
3: C'est plus compliqué. Alors, entre les camping-cars, les caravanes, les vélos.
0: Faut être encore plus vigilant. On va vous souhaiter bon courage. Je vous remercie de nous avoir appelé ce matin. Et puis, on va vous envoyer chez vous le sac, le paqueté. C'est un beau sac aux couleurs d'ici, avec plein de surprises, des lunettes de soleil pour assister à l'éclipse en août prochain. Et puis, un roman de Maxime Chatham. Tout ça va arriver d'ici quelques jours par chez vous. On vous souhaite bonne route en attendant, Frédéric.
3: Merci bien.
0: Et ça se passe comme ça tous les matins sur votre radio locale. Ici, il est 5h41.
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0: Chaque matin ici, les arnaqueurs passent un mauvais moment, un mauvais quart d'heure. La faute à Aude Razo, qui ne s'en laisse pas compter, grand bien lui fasse. Aude, ce matin, vous répondez à une question que beaucoup d'éditeurs vous posent. Comment se débarrasser des appels frauduleux et du démarchage téléphonique?
5: Oui, vous en avez ras-le-bol, mais alors ras-le-bol de ces appels incessants. Allô, c'est pour les panneaux solaires. Allô, c'est votre conseiller Enedis. C'est insupportable. On est tous d'accord. Une application que vous pouvez télécharger, c'est celle que j'ai moi. C'est Orange Téléphone. Alors, peu importe que vous soyez chez Orange, Bouygues ou autre, ça marche pour tout le monde. Quand mon téléphone sonne, l'application m'affiche immédiatement si c'est du démarchage pour les panneaux solaires, par exemple, ou si c'est un appel malveillant. C'est vraiment bien fait. Seul défaut, si vous voulez que l'appli bloque immédiatement l'appel avant même que ça sonne, c'est une option payante. Attention, réservée aux abonnés Orange.
0: Mais alors, Aude, est-ce qu'il y a des applications gratuites?
5: Oui, il y en a. Vous avez Saracroche. Petit jeu de mots, hein, ça s'écrit S-A-R-A, ça raccroche. Elle a une énorme base de données avec 15 millions de numéros indésirables et elle bloque même les textos malveillants du style « c'est le livreur »,« votre colis ne rentre pas dans la boîte aux lettres », etc. Je vous la conseille, en plus elle est très facile à installer. Vous en avez d'autres, je vais vous mettre une petite liste, tenez sur ici.fr, comme ça vous l'aurez sous la main. Vous avez Bigone pour ceux qui ont un iPhone, vous avez WillCalls pour ceux qui n'ont pas d'iPhone. Elles vont vous permettre de bloquer par exemple tous les numéros qui commencent en 0948 ou 0162. On les voit tout le temps, vous les connaissez, c'est du démarchage. Question que vous me posez souvent, quand mon téléphone sonne et que je sais que c'est un appel indésirable, est-ce que je dois refuser l'appel ou laisser sonner? je vais être honnête, il n'y a pas de bonne solution. Dans les deux cas, la personne à l'autre bout risque de continuer à vous appeler encore et encore et encore. Donc prenez plutôt le problème à la racine avec les applications que je viens de vous citer.
0: Et pour retrouver donc cette liste d'applications que vient de vous donner Aude, ici.fr, c'est pas vrai, à la page Arnaque. Ce matin, dans le monde merveilleux du vivant, on va s'intéresser à la plus vieille plante du monde. Benoît Prospero va vous raconter ce que ce végétal a d'extraordinaire. Le temps de poser vos oreilles sur cette nouveauté, Julien Lib, autrement, ici.
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0: mercredi, vous êtes à la cuisine, dans votre salon, salle de bain, au volant, vous écoutez ici, quoi qu'il en soit. Et à 5h46, il est temps d'aller voir le monde merveilleux du vivant. Aujourd'hui, trois choses à savoir sur une très vieille plante terrestre. Bonjour Benoît Prospero.
1: Et oh, c'est pas moi, hein, la vieille plante terrestre. Aujourd'hui, on parle de la mousse, et plus exactement des mousses. Au programme, plantes, 500 millions et résistance. Et donc, première chose à savoir, les mousses sont des plantes. Et comme toutes les plantes, elles sont caractérisées par leur chlorophylle, mais aussi leurs cellules encapsulées dans une paroi dite pectocellulosique, une sorte de grillage rigide en fait, mais élastique à la fois, composé de cellulose qui sert à faire du papier et de pectine qui sert par exemple à épaissir les confitures.
0: Oui, vous avez raison, soyons précis.
1: Et précis aussi dans le temps. Deuxième chose à savoir, par le Bob du Cacatoès, les mousses sont les plus vieilles plantes terrestres. Enfin, pour être très précis, les bryophytes, un groupe qui comprend les mousses au sens strict, mais aussi leurs cousines hépatiques et anthocérotes. Des noms bizarres, hein, c'est vrai, mais qui regroupent plus de 10 000 espèces à l'échelle de la planète. Et alors, fait étonnant, si la Terre existe depuis 4,5 milliards d'années, les premières plantes ont colonisé la Terre ferme il y a environ seulement 500 millions d'années, et les premières fleurs seulement 140 millions d'années.
0: Ça signifie qu'il s'est donc écoulé plus de temps entre l'apparition des plantes et l'éclosion des premières fleurs qu'entre l'éclosion des premières fleurs et aujourd'hui, c'est ça ?
1: Eh bien, c'est exactement ça. Et troisième chose à savoir, les mousses et toutes les bryophytes ne possèdent ni fleurs, ni fruits, ni racines, ni système vasculaire pour transporter la sève. Et pourtant, elles ont survécu aux 5 grandes extinctions de masse que la planète a connues depuis leur apparition il y a environ 500 millions d'années. Alors comment elles ont fait ? Eh bien en fait, elles sont capables de sécher complètement, même sur un toit brûlant, et ressusciter à la moindre goutte de pluie. Ça s'appelle la reviviscence. Même dans le désert, une mousse comme la Cintricia peut capter la rosée avec ses feuilles en forme d'entonnoir. Ou encore dans l'Himalaya, la Takakia a carrément modifié ses gènes pour réparer les dégâts des UV et tenir 8 mois sous la neige. Et des scientifiques ont même réussi à réveiller des mousses restées bloquées dans la glace ou dans les herbiers pendant 1500 ans. Le monde vivant est merveilleux. Et merci aux chercheurs du CNRS Johan Couder et à l'illustratrice Louise Jore pour le livre « Avant les fleurs, enquête scientifique aux origines des plantes » c'est publié chez CNRS Éditions.
0: Grâce à vous ce matin, Benoît Prospero, on sait que les mousses sont les plus vieilles plantes terrestres. 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
0: Et à 6h moins 10, à la une de la presse, comme tous les mercredis, des libraires des quatre coins de France vous recommandent leur roman préféré.
3: Oui, et on est avec la librairie de Paris à Saint-Étienne où nous attend Anne-Laure.
0: Bonjour Anne-Laure.
4: Bonjour Johan.
0: Pour quelle raison vous êtes devenue libraire, vous ?
4: J'aime bien le commerce, j'ai appris tout le commerce, la passion pour les livres et l'envie de transmettre. Je crois que c'est vraiment une question d'échange en fait avec nos lecteurs.
0: Alors vous êtes non seulement libraire, mais depuis quelques années spécialisée dans le polar. Pour vous, c'est quoi un bon polar ?
4: Un bon polar, c'est quelque chose qui va m'emmener dans un univers que je ne maîtrise pas. Le polar, ça sert souvent de prétexte à découvrir un monde, soit un lieu, soit une période historique, soit un univers professionnel que je ne connais pas. Et c'est ça un bon polar, c'est que ça va, l'intrigue va m'emmener et va me servir quelque chose qui va m'apprendre, qui va m'enrichir à la fin.
0: Mais vous êtes plutôt du côté de celui qui élucide le meurtre ou celui qui aurait commis ?
4: Non, plutôt celui qui élucide quand même.
0: C'est un genre qui a su beaucoup se renouveler ces dernières années.
4: Ouais, il y a une vraie variété. En fait, on s'ouvre sur des styles très différents. Donc, vous allez avoir le thriller psychologique, le thriller domestique à la femme de ménage. Vous allez avoir tout ce qui va être vraiment thriller d'action. On a tout le roman d'espionnage. On a le roman noir aussi qui est quelque chose de très important. Il faut sortir le genre du polar de cette catégorie sous-genre un peu noir. Il y a beaucoup plus de choses que ça.
0: Ce mercredi, vous avez choisi le roman Prime Time de Maxime Chatham. C'est un roman qui a pour toile de fond la télévision. Quel est le point de départ de ce récit ?
4: Alors, on est vraiment dans un huis clos. Le 20h va commencer, commence. Paul, notre présentateur, star commence son journal télévisé, on imagine un peu un PPDA, donc c'est vraiment une grande star de la télé. Dans son oreillette, il y a Charlie, c'est la jeune femme qui lui l'aide à mener son journal. Et là, déboule sur le plateau un homme masqué, Kratos, qui arrive avec une arme à la main et qui va prendre en otage notre présentateur. Donc là, tout s'enchaîne, en fait.
0: Qu'est-ce qui vous a plu, vous, dans ce roman, au point de le recommander ce matin aux auditeurs d'ici ?
4: C'est le côté hyper immersif dans l'action. En fait, Maxime Chattam a vraiment documenté son propos au niveau du GIGN. Il y a vraiment quelque chose de très, très immersif. Et le côté journal télévisé, en fait, on est vraiment sur un temps très court, un lieu très fermé et une action très ramassée. C'est génial, en fait, à lire. C'est vraiment très, très addictif.
0: Un coup de cœur, donc, ce Prime Time, le roman de Maxime Chattam, chez Pocket, le choix de notre libraire du jour à la librairie de Paris, à Saint-Étienne, qui fait partie du groupement des libraires Ensemble. Merci Anne-Laure d'avoir été ce matin avec nous.
4: Merci Johan.
0: Dans ces tendances, ce matin, on va parler d'une mode qui a fait polémique ces derniers jours, celle du No Kids, pas d'enfants, c'est à venir. Dans un instant, le temps d'écouter Véronique Sanson qui ne chante pas la météo, puisque son titre, celui qu'on écoute maintenant, c'est Rien que de l'eau, sur votre radio locale. Bon début de journée, 5h30.

0: vous écoutez ici. C'est mercredi, il sera bientôt 6h et avant le retour de l'info, tout près de chez vous, Muriel Jordan est arrivée. Elle débarque tous les matins dans vos oreilles pour mieux décrypter la tendance du moment. Ce matin, gros plan sur la tendance No Kids.
1: Ouais, non mais vous avez vu ces gens qui voudraient exclure les enfants de certains lieux pour avoir la paix ? Resto, hôtel, train, certains lieux n'hésitent plus à réserver leurs espaces aux adultes seulement ou à proposer des créneaux sans enfants. On voit vraiment pas pourquoi. Cette tendance du No Kids qui nous vient de Corée du Sud gagne un peu de terrain en France. Alors dès que j'ai appris ça, évidemment, j'ai fait ma petite enquête. Direction un bar qui fait aussi resto un samedi soir dans une grande ville en France. Je repère cette maman de 44 ans, mariée, deux enfants. Elle dîne avec une amie, mais elle semble le contrarier.
2: Là, il est 21h40, on a un samedi soir. Il y a deux gamins qu'on entend qui cassent la tête de tout le monde. Je paye une babysitter pour pouvoir sortir et avoir ce moment de chill. Et là, il y a des parents qui sont posés, je sais même pas où, qui laissent leurs gamins déranger tout le monde en fait. Moi, mes enfants, s'ils sont dans un endroit où il y a du monde, peu importe où c'est, ils savent se tenir. Là, personne n'intervient. En fait, les babysitters, c'est nous, c'est les clients.
1: Vous l'entendez, la présence d'enfants dans l'espace public peut en crisper certains. Là, c'était dans un bar, mais ça aurait pu être dans un avion, un train ou encore à la piscine.
0: Et on retrouve cette tendance du No Kids, surtout dans le secteur du tourisme, hein, Muriel.
1: Oui, et notre maman agacée du resto a testé le concept lors d'un séjour en amoureux.
2: Avec mon mari, on s'est fait une fois un hôtel interdit aux enfants pour une des piscines. C'est merveilleux. Et les parents qui ont des enfants, et on a besoin du moment tranquille. Donc oui, on peut aller à la piscine, nager calmement et pas se prendre une perte de lunettes dans la gueule. Hein. Quand ils nagent, les enfants, ils éclaboussent de partout, il y en a partout. Bien sûr, moi je suis pour le no-kids avec l'option de pouvoir emmener nos enfants ailleurs. Il y a des restos qui ont des espaces jeux pour les enfants.
1: Certaines compagnies aériennes ont aussi des espaces réservés aux adultes sur leur vol, idem dans les trains d'une compagnie ferroviaire italienne. Dis donc, si ça continue, bientôt les voyageurs seront limités à deux enfants qui pleurent par famille. Retour sur le terrain. Que pense de tout ça ce monsieur de 49 ans que je croise dans un parc avec ses deux enfants ?
3: La tendance de kids, c'est un petit peu clivant. On peut à la fois être pour et contre. J'entends ceux qui sont pour quand ils n'ont notamment pas d'enfants, alors qu'ils ont laissé leurs enfants pour gagner un petit peu en tranquillité. Quand on part en week-end ou en vacances, en couple, sans enfants, avoir le bruit et la gêne des enfants des autres, ça peut être quelque chose qui est gênant tout simplement. Après, il ne faut pas non plus que la société soit séparée, tout simplement parce que les enfants ont aussi besoin d'espace pour vivre, tout simplement.
1: Alors, on peut se poser cette question existentielle. Est-ce que ce sont les enfants qui ont changé et qui sont devenus de moins en moins supportables ? Ou bien est-ce nous, adultes, qui nous agaçons de plus en plus pour rien ? Vous avez 3 heures. Bref, le No Kids pourrait devenir tendance. Je vous laisse vous faire votre propre avis là-dessus. Moi, de mon côté, je vais plutôt militer pour des wagons spéciaux destinés aux gens qui passent des appels en visio. Vous savez, avec le haut-parleur en public. Oh là là, oui, ça m'agace.
0: C'est une excellente idée, Muriel Jordan.
4: Finalement, l'enfer, c'est les autres.
0: On vous retrouve avec Jean-Paul Sartre, peut-être. Demain.
4: Exactement.
0: Donc, et en attendant, ici.fr, toute la collection des 7 tendances. Tiens, on va passer par le tour cet après-midi. 17e étape, Chambéry-Voiron, à vivre en direct ici à partir de 13h30. En attendant, toute l'équipe d'ici matin est à vos côtés. Passez une excellente journée.
5: Bonne journée. Ah oui, le Tour de France, on en parlera déjà ce matin avec Christian Prudhomme sur ICI Nord. Merci d'être avec nous. Bonjour Baptiste Caron.
6: Bonjour Mickaël. Bonjour à tous.
5: Ce matin,
6: ça va et vous ?
5: Tout le monde a bien dormi, tout le monde est bien réveillé. Et bien, démarrons cette émission. Allons-y.
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5: Soyez les bienvenus, bonjour et merci de nous accueillir chez vous. Il est 6h. Mathis, il y a un an tout pile, les narcotrafiquants les plus dangereux du pays entraient dans la prison de Vendat-le-Vieil près de Lens.
8: 17 détenus avaient rejoint le tout nouveau quartier de lutte contre la criminalité organisée de l'établissement. Après plusieurs mois de travaux à Vendat-le-Vieil, il avait ouvert le 22 juillet 2025 avec la promesse de couper les prisonniers du monde extérieur, les empêcher de continuer à diriger leurs activités criminelles depuis la prison grâce à des conditions de détention strictes, cellules individuelles, parloirs avec hygiaphone et aucun contact physique, brouilleur autour de l'établissement. Un an plus tard, 100 détenus sont incarcérés dans la prison. Le ministère de la Justice et le syndicat FO Justice parlent d'un bilan positif, Stéphane Barbero.
9: En un an, aucun téléphone portable venu de l'extérieur n'a été retrouvé dans la prison. Les tentatives d'intrusion par drone ont échoué et

0: probable projet d'évasion déjoué. Il faut dire que les moyens déployés sont considérables. On compte 3 surveillants pour un détenu, on a installé des brouilleurs pour les portables et les drones, des portiques à ondes millimétriques qui permettent de scanner le corps et de repérer tout produit anormal, téléphone ou drogue. Le but, empêcher les détenus de continuer à diriger leur trafic depuis leur cellule. Ce régime carcéral très strict dure 1 an renouvelable. Les cas des premiers détenus arrivés en juillet 2025 sont donc en train d'être réexaminés avec 2 critères, la dangerosité et le risque que le prisonnier poursuive ses activités derrière les barreaux d'une prison classique. Selon le ministère, sur une 100aine de recours déposés pour contester ce régime, aucun n'a été validé jusque-là par la justice. Autre chiffre, en 1 an, un seul prisonnier a quitté ce quartier ultra sécurisé pour rejoindre une prison classique. 3 autres ont été remis en liberté après avoir été relaxés ou avoir achevé leur détention provisoire.
1: Et plusieurs avocats de détenus jugent toujours indignes les conditions de détention de ces prisonniers. La France compte actuellement 2 quartiers ultra sécurisés, celui de Vendin-le-Vieil donc et celui de Condé-sur-Sarthe. 3 nouvelles unités doivent ouvrir d'ici la fin de l'année pour un total de 200 prisonniers liés au narcotrafic dans le pays. Un choc frontal entre 2 voitures a fait 2 blessés hier matin à Méricourt, près de Lens. L'une des conductrices, âgée de 20 ans, a été gravement touchée dans cet accident de la route. Elle a été transportée en urgence à l'hôpital, escortée par la brigade motorisée de la police. L'autre automobiliste de 22 ans est plus légèrement blessé. Au Touquet, les secours sont intervenus pour sauver une personne d'une potentielle noyade. Elle s'était retrouvée ensablée et donc menacée par la marée montante en début d'après-midi. Les pompiers ont réussi à l'extraire à l'aide d'une corde.
2: Lui aussi a échappé au pire hier à Lille. La voiture d'un automobiliste belge s'est embrasée pendant qu'il roulait.
1: Mohamed n'a eu que quelques secondes pour s'arrêter et sortir de sa voiture avant qu'elle ne soit complètement calcinée. Cet habitant de Courtrai rendait visite à sa famille à Lille et roulait en direction de l'autoroute lorsque son moteur a pris feu. Il raconte ce moment où tout aurait pu basculer pour lui.
3: Tout d'un coup, il y a un monsieur qui était derrière moi en train de faire les appels de phare. Après, il me dit, il y a des flammes au-dessus de la voiture, tout d'un coup. Et pourtant, c'est une Mercedes, le tableau, il n'y a rien qui était marqué. Et en un clin d'œil, le véhicule a pris feu. Les vitres étaient en train de s'exploser et tout ça. Et la seule chose que j'avais faite, c'est de me mettre, de s'éloigner des gens et mettre la voiture au trottoir. J'ai essayé de l'éteindre moi-même avec l'extincteur que j'ai. Malheureusement, j'arrive pas. J'ai juste le temps de sortir et retirer les papiers du véhicule. Comme ça, voilà. Et j'ai regardé, le véhicule est en train de cramer.
1: Des propos recueillis par Roman Porcon. La vidéo de sa voiture complètement brûlée est à retrouver sur les réseaux sociaux d'ici Nord. 7 nouveaux centres de soins dédiés aux enfants victimes de violences vont ouvrir en France, dont un à Lille, annonce d'Emmanuel Macron hier. Des structures qui accueilleront des enfants confiés à l'ASE qui ont subi des violences sexuelles, physiques ou psychologiques, notamment au sein de leur famille. Ces centres proposeront un bilan, puis une prise en charge sur le long terme avec des psychologues, des orthophonistes ou encore des psychomotriciens.
2: Jusqu'à 2,20€ le litre pour certains carburants. Les prix à la pompe repartent à la hausse.
1: Après plusieurs semaines de baisse, le coût de l'essence explose à nouveau et dépasse même les 2€ pour un litre dans la plupart des stations-service. 2,10€ en moyenne pour le diesel, 2,20€ pour le sans-plomb 98. Une augmentation liée notamment à la rupture du cessez-le-feu entre les États-Unis et l'Iran que les automobilistes ont du mal à encaisser en pleine vacances d'été. Louis Forbin, vous les avez rencontrés sur l'aire de Falampin sur l'autoroute A1 près de Lille.
4: Pompe à la main, Rina ne quitte pas des yeux les chiffres qui défilent. Avec la hausse des prix, pas question de faire le plein.
5: Non, c'est trop cher. Moi, je mets moins d'essence. J'ai mis 20€ alors que j'allais tomber en panne. Je me réduis au strict minimum.
4: Romain, lui, n'est pas étonné. Il s'attendait à cette augmentation.
6: De toute façon, avec ce qui se passe dans le monde, on a vite compris que ça allait augmenter. C'était comme ça, hein, malheureusement. On n'a pas trop le choix. J'ai ma copine qui habite dans le Nord et moi à Paris. Donc, je fais souvent ces voyages-là. Et comme je cherche du travail, je me déplace pour les entretiens, etc. Donc, je suis beaucoup ma voiture.
4: Après des vacances dans la région, Nicolas et son épouse reprennent la route vers la Bretagne. Et le plan du retour coûte bien plus cher que celui de l'aller.
7: On s'est bien rendu compte parce que ça fait 10 jours qu'on est parti de la maison. On était à 1,49, 1,50. Et là, on n'est pas loin de 2,10 maintenant. Donc, oui.
4: Alors, pour limiter la casse, Nicolas adapte sa conduite.
7: On roule à vitesse stabilisée, on roule économique, on roule un peu moins vite. Puis on n'accélère pas, on ne freine pas. On met le stabilisateur de vitesse, c'est pas mal.
4: Philippe aussi a changé sa manière de conduire. Désormais, lorsqu'il emprunte l'autoroute, il lâche l'accélérateur.
8: Moi, je roule à 110, comme ça me fait faire des économies de gasoil, c'est une chose, et puis voilà, c'est bon pour la planète, on va dire.
4: Rouler à 110 km/h au lieu de 130 permet d'économiser en moyenne 20% de carburant.
1: Et pour vous aider à trouver le carburant le moins cher près de chez vous, vous pouvez retrouver une carte qui liste les prix de toutes les stations. nos services sur notre site ici.fr. Le Rassemblement National va porter plainte après avoir été victime d'un piratage informatique hier. Le site officiel du parti a été attaqué. La tête de Marine Le Pen a été remplacée par un chat aux couleurs des drapeaux algériens et marocains. Le compte X de la députée du Pas-de-Calais a également été hacké. Les pirates informatiques y ont posté un message faisant la promotion d'une crypto-monnaie. Une enquête est ouverte.
2: En football, les clubs nordistes poursuivent leur préparation estivale.
1: Dunkerque affronte les Turcs de Samsung Sport cet après-midi en match amical. Coup d'envoi à 14h. Jusqu'ici, l'USLD a gagné une rencontre sur 3 pendant sa préparation. Les Maritimes doivent être prêts pour le 8 août pour la reprise de la Ligue 2. La veille, le 7 août, c'est la première saison de la toute nouvelle Ligue 3 professionnelle qui va débuter. Le championnat dans lequel évolue Valenciennes qui se déplace aujourd'hui à Eastleigh en Angleterre pour un match amical à 20h45 face à cette équipe de 5e division.
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1: La météo pour aujourd'hui, Mickaël, est-ce qu'on va avoir autant de soleil qu'hier?
2: Alors normalement oui, grand ciel bleu toute la journée. Bon, ce matin il fait encore un petit peu frais. Les températures relevées après 5h ce matin, 10 degrés à Arras, moins de 10 à Saint-Hilaire-sur-Elbe par exemple. Alors bon, sortez la petite laine si vous partez sortir le chien ce matin par exemple. Mais rassurez-vous, ça va grimper. Grand ciel bleu, on file jusqu'à 24 degrés à Douai et à Arras en début d'après-midi. Et sur la côte, c'est plus doux, autour de 20 degrés à Dunkerque, Calais. Et au Touquet, c'est parfait pour la plage. Le vent va rester modéré. 15 km/h en général. Alors la tendance pour les prochains jours, soleil encore jeudi et vendredi, et ça va chauffer samedi paraît-il. On attendra 29 degrés du côté de Roubaix, attention aux rafales, et puis retour des pluies dimanche, plus fraîches. On se fera confirmer tout ça avec Patrick Marlière tout à l'heure. Sur les routes ce matin, tout va bien, faut dire il est encore tôt, à cette heure-ci pas de difficultés particulières, mais si vous en rencontrez vous sur votre trajet, vous n'hésitez pas, vous nous appelez au standard. Sophie vous accueille ce matin, 55 89 89, ça y est, ça commence bien ce matin, hein. je suis à la moitié, je suis à la moitié de mon premier café, il me faut un café complet pour être pleinement opérationnel, c'est pour ça.
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2: Si on va pas se mentir, hein, on s'appelle rarement soi-même. Donc voilà, si je veux passer des coups de fil tous les matins, peut-être que je retiendrai le numéro de téléphone, j'en sais rien. Et ça continue encore et encore. Bonjour, Francis Cabrel, pour démarrer la journée.

0: peut-être au Zénith de Lille le 2 mai dernier pour aller voir un extrait de son Troubadour Tour, un moment de communion incroyable. Peut-être que vous avez des petites photos, des petites vidéos, vous pouvez nous envoyer sur WhatsApp aussi, hein, si vous êtes fan de Cabrel. 0320 55 89 89. Maintenant, je l'ai bien retenu. Bonjour Lille, Calais-Dunkerque, Roubaix, Valenciennes, Douai. On est content de vous retrouver ce matin. Dans quelques instants, le docteur Kierzek, les gens du Nord, et puis on écoutera même Céline Dion.
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0: Notre docteur Kierzek, lui aussi, se lève très tôt et comme chaque matin. On passe l'été en pleine forme grâce à lui et grâce à ses conseils santé. Ce matin, on va s'hydrater grâce à des infusions froides. C'est tout bénef apparemment. Bonjour docteur.
6: Bonjour à toutes et à tous. L'infusion froide, c'est la star de l'été. Vous savez, c'est ces carafes remplies de plantes, de fruits et d'eau qui patientent sagement 8 heures au frais avant de nous offrir leur douceur. Alors d'abord, la bonne nouvelle, c'est que oui, c'est sain. Les infusions froides sont excellentes pour la santé. Pas n'importe lesquelles, je parle des vraies infusions maison, sans sucre ajouté, sans colorant, sans arôme artificiel. Je parle pas des iced tea industriels qui cachent souvent l'équivalent de 3 morceaux de sucre par bouteille. Premier super pouvoir, ça hydrate. En été, on a souvent du mal à boire de l'eau plate. C'est vrai que c'est un peu monotone. L'infusion froide avec ses parfums naturels, un peu de menthe, du citron, de l'hibiscus, bah, ça rend l'eau plus attrayante et ça nous encourage à boire plus régulièrement. Autre bonne nouvelle, contrairement aux idées reçues, le thé froid n'est pas diurétique à faible teneur en caféine. Il compte pleinement dans le bilan hydrique quotidien. C'est vraiment un allié pendant la canicule. Notre super pouvoir, la préservation des antioxydants. Bah oui, les vitamines C, par exemple, elles ne sont pas détruites par la température. À froid, elles restent intactes, en fait. Ce n'est pas tout. Des études ont montré que l'infusion à froid permet de concentrer certains antioxydants, des anti-vieillissements. Donc ça, c'est vraiment très intéressant. Il y a moins d'amertume, plus de sérénité. C'est un peu du yoga dans une bouteille. Autre super pouvoir, il y a moins de caféine. L'eau froide extrait beaucoup moins de caféine que l'eau chaude. Ça, c'est intéressant. Toutes les études le montrent. Résultat, on peut en boire même le soir sans risquer de passer la nuit à compter les moutons.
0: Alors, j'ai une question pratique qui brûle les lèvres de nos auditeurs. Concrètement, comment on prépare une bonne infusion froide?
6: Vous voulez ma recette? Laissez infuser au moins 6 heures. Contrairement à l'infusion chaude, l'extraction à froid est lente. On compte 6 à 12 heures au réfrigérateur. Dosez généreusement parce qu'à froid, l'extraction est moins puissante. Donc, pour un litre d'eau, il faut 10 à 15 grammes de plantes, par exemple, contre 5 grammes à chaud. Donc, il faut, si vous utilisez des sachets, prévoyez 2 ou 3 sachets par litre. Ensuite, vous commencez à température ambiante, vous remplissez la carafe d'eau et c'est après que vous allez mettre au frigo. L'eau trop froide bloque le processus de diffusion. Puis vous pouvez être créatif. Hein. Moi, j'aime bien menthe, citron vert et concombre, par exemple. C'est ultra désaltérant. On peut faire aussi verveine, pomme et cannelle. Ça, c'est parfait pour le soir. Et puis, un dernier conseil d'été, alternez les plaisirs. Eau pure, infusion froide maison, de l'eau gazeuse avec une petite rondelle de citron. Votre corps apprécie la variété et surtout, on boit sans attendre d'avoir soif. Quand on a soif, c'est déjà un signe de déshydratation. Allez, bon été, bonne santé, à l'écoute d'ici, bien sûr.
0: Merci, docteur. Voici un des plus beaux titres jamais écrits de l'histoire de la musique, John Lennon. Il chante l'utopie d'un monde sans religion, sans possession, sans frontières. C'est notre cadeau pour vous ce matin sur Ici Nord. À 6h16, voici Imagine.

0: incontournable, hein, ce morceau pour vous ce matin. John Lennon sur Essinor à 6h19. Dans cette émission, vous le savez, tous les jours, on ne perd jamais une occasion de se cultiver. Je vous emmène aujourd'hui au musée, et pas n'importe lequel.
1: Je m'appelle Sophie Leflamand et je suis directrice du musée Henri Matisse au Cateau-Cambrésis et de l'abbaye de Vaucelles.
0: Alors, elle est venue comment, cette passion de ces deux endroits particuliers?
1: Jeune diplômée, j'ai intégré le département du Nord il y aura bientôt 34 ans. J'ai exercé diverses fonctions. J'ai surtout travaillé aux côtés d'un élu qui a été président du département pendant 6 ans, Jean-René Lesserre. Et durant ce mandat, j'ai suivi particulièrement de près les dossiers culturels, dont le musée Matisse, et puis l'abbaye de Vaucelles, qui était le dernier équipement à intégrer le giron du département.
0: Et vous êtes littéralement tombée amoureuse de ces deux lieux.
1: Il fallait que je réfléchisse à ma réorientation professionnelle et il y avait le poste de directrice adjointe du musée Matisse qui était disponible. Et donc j'ai postulé et j'ai été retenue. Et finalement, donc, j'ai pris la direction du musée l'année dernière. Et en même temps, on m'a proposé de prendre la direction de l'abbaye de Vaucelles.
0: Le musée Matisse, il a bien grandi, hein. Il s'est même internationalisé.
1: Le président actuel, Christian Poiret, m'a dit deux missions. Accompagner la collection Matisse en Chine pour une exposition à Pékin et une exposition à Shanghai. Donc ça a été la première aventure. Et la deuxième aventure, ça a été l'accompagnement du chantier d'agrandissement. Une fermeture pendant 18 mois, mais un chantier qui a duré en réalité un petit peu plus de 2 ans. Depuis la réouverture, donc fin novembre 2024, il y a eu une belle campagne de communication qui a permis d'avoir effectivement un afflux de visiteurs presque sans précédent. Donc on était à 80 000 visiteurs, ce qui pour nous est un chiffre vraiment très important. On est un petit peu plus d'une heure de Lille. On n'est pas accessible en transport en commun, en tout cas très difficilement. Et donc, nous, l'enjeu, c'est vraiment d'attirer les visiteurs jusqu'à nous.
0: Et franchement, le territoire sur lequel vous êtes est particulièrement riche et vaut le coup d'œil.
1: L'abbaye de Vaucelles fêtera ses 900 ans bientôt. Peu de personnes connaissent le traité du Cateau-Cambrésis de 1559, qui d'ailleurs a été signé à l'abbaye de Vaucelles, conclu au Cateau, signé à Vaucelles. On est vraiment, quand on se penche sur l'histoire du Cambrésis, c'est d'une richesse extrême. Moi, c'est ici que je souhaite chaque jour, quand je viens travailler, que ce soit au musée Matisse ou à l'abbaye de Vaucelles, m'investir pour un territoire qui a besoin d'être mieux connu, qui a de grandes richesses et qu'il faut pouvoir faire partager au plus grand nombre.

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0: titre écrit par Ricard pour Céline Dion, bonjour, pardon, merci, qui parle d'amour, de gratitude, de résilience. Alors, ça s'inspire du Ho'oponopono, figurez-vous. Je ne sais pas si vous savez ce que c'est. C'est une pratique hawaïenne de réconciliation intérieure. Voilà, donc si vous voulez vous réconcilier avec vous-même, bah dites-vous bonjour, bravo, merci, et tout ira mieux, apparemment, dans la vie d'après les Hawaïens. Et c'est Dion qui va commencer une résidence, vous le savez, de 26 concerts à Paris. Ça sera à partir de... Bah c'est jusqu'en mai 2027, à partir de la rentrée. 6h25.
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0: C'est plus qu'une tradition sur Ici Nord tous les jours. Évidemment, c'est l'horoscope. Alors, l'horoscope, c'est bien, signe par signe, mais quand c'est en ch'ti, c'est encore mieux, c'est encore plus drôle. C'est avec José Ambre.
11: Bonjour, mes gens, bonjour, terre tous. Oula, bélier, il y a des émotions qui partent le dessus. Tu vas en faire tellement que terre tous, il ne va plus raviser que ti. Et je ne suis pas sûr que ch'ti ou bien celle-là pour qui te fait tout ça, ils vont vraiment comprendre. Ah, taureau, t'es là parti pour t'en reposer sur tes lauriers, t'y. Ben ouais, hein, c'est les vacances qui arrivent, c'est puis tout y roule. Mais n'oublie pas que t'as encore un effort à faire si tu veux arriver à tes fins. Gémeaux, tu vas être surpris par le comportement de quelqu'un que t'acquiert et qui n'a pas vraiment l'habitude d'agir comme ça. Eh, attention, hein, c'est peut-être l'amour qui moute tes têtes pas dessus la dure. Cancer, tout ce que tu vas faire aujourd'hui, ça ne va être que du plaisir que tu vas partager avec des gens que t'acquiert. Si tu n'es pas content avec ça, t'en veux partir. Léon, tu vas voir des émotions que tu ne vas plus savoir comment tu t'appelles. Et de quoi faire dresser tes caveaux de piètre. Ou tu ne vas pas être ménagé aujourd'hui. Hein. Vierge, il y a de la tension dans l'air, puis tu vas bien la ressentir. Alors tu vas ruminer tout ça au fond de toi-même, mais bon, ça, t'as l'habitude, hein, j'ai tout dit comme je te fais. Balance, on est en route à te faire du rentre-dedans, et ça ne te lèche pas vraiment différent, hein, tout ça. Hein. Ça va te faire des tsecos partout, et puis tu vas adorer ça. Scorpion, tu risques fort d'être vraiment déçu. Mais au moins, tu vas t'être suicé sous le tordure des événements. Si tu bras à vue, tu vas savoir être du que ça vient. Sagittaire, si notés qu'ils sont dans l'enseignement, ils ont terminé leur année scolaire complètement bout de souffle. Alors heureusement que c'est les vacances, ils vont pouvoir en profiter pour s'en faire une santé. Pour toi, Capricorne, tout y va rouler. Il suffit simplement de faire bien cliché qui est chemette. Et ça, tu sais le faire. Verso, te pourrais bien avoir des bâtons d'aller-rel au sujet des vieux amoureuses. Mais t'es bien capable d'arlever le défi, comme je te connais. Fichon, t'as tout dit angoisses qui te serrent de gorge, tout ça parce que t'allais trop le prêtre à la hauteur. Mais j'en ai qu'une idée que tu te mets la tiette. En fait, c'est-il mieux, mais y'a qui ne le sait point. Allez, au revoir, mes gens, puis à demain.
0: Merci beaucoup, José Ambre, que vous retrouvez sur le site ici.fr quand vous le voulez.
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0: Si vous connaissez quelqu'un qui s'appelle Marie-Madeleine aujourd'hui, n'hésitez pas à lui souhaiter une bonne fête, parce que voilà, c'est le prénom qui est à l'honneur. Ce matin, bonjour tout le monde, merci d'être avec nous. On va poursuivre, Mathis, notre série d'été. Ce matin, ça sera juste après les infos.
4: Oui, parce que tous les jours, on vous partage des souvenirs de vacances à l'occasion du 90e anniversaire des congés payés. Aujourd'hui, Alain, 67 ans, fils de mineur, nous raconte son séjour à Mandelieu-la-Napoule. C'était les meilleures vacances de sa vie, d'après lui.
0: Alors, c'est bien parce que c'est comme ça que ça se passe sur les sinon, on parle de vos histoires. Les infos avec Cyril Lardon-Redon tout de suite.
5: C'est le plus gros feu de l'été en Provence. 1700 hectares parcourus par les flammes en quelques heures hier, notamment sur les communes de Pont-Évêque et Cotignac, dans le Var, dans l'arrière-pays toulonnais. 2300 foyers privés de courant, 400 personnes évacuées et 6 maisons touchées par les flammes. Le ministre de l'Intérieur, Laurent Nunez, attendu aujourd'hui à Mérignac, en Gironde, après la mort de 2 sapeurs-pompiers hier. Leur camion a été pris au piège par les flammes alors qu'ils intervenaient sur un incendie près de l'aéroport de Bordeaux. Ce matin, face au feu de forêt, 3 départements sont placés en risque très élevé, 23 en risque élevé. Le procès en appel de Cédric Jubilard, prévu en septembre, finalement repoussé à début 2027 après ses aveux. 5 ans et demi après la mort de Delphine Ostaguel, le plaquiste a expliqué au magistrat l'avoir étranglé lors d'une dispute. Une avancée majeure, dit Emmanuel Macron après l'adoption définitive d'une loi pour interdire les réseaux sociaux aux moins de 15 ans. Les députés et sénateurs se sont prononcés sur un grand nombre de textes hier. La loi Riposte contre le protoxyde d'azote et les rodéos urbains a été adoptée, tout comme un texte sur la protection des mineurs. Le livret A, boudé par les Français à un niveau inédit depuis 2008. Depuis le début de l'année, les retraits ont dépassé les versements de près de 6 milliards d'euros. Le taux du placement préféré des Français augmentera au 1er août pour atteindre 1,7%. Et puis le Tour de France, 17e étape aujourd'hui, 174 km entre Chambéry en Savoie et Voiron en Isère. Hier, le Belge Remco Evenepoel a remporté le contre-la-montre individuel.
4: Bientôt 6h32 sur Ici Nord, la suite ce matin de notre série d'été à l'occasion du 90e anniversaire des congés payés. On vous partage des souvenirs de vacances. Ce matin, direction Mandelieu-la-Napoule dans le sud de la France, une destination bien connue des mineurs du Nord et du Pas-de-Calais, puisque pendant près de 40 étés à partir de 1947, ces travailleurs et leurs familles étaient tirés au sort par les houillères de la région pour bénéficier d'un séjour au château Ashcroft. Un voyage de rêve dans un édifice magnifique sous le soleil pour des mineurs qui, pour la plupart, ne sont pas encore partis en vacances à l'époque. Alain a 67 ans, ce retraité, fils de mineur, habite Bruay-la-Buissière. Il se souvient parfaitement de son passage au château des Gueules Noires en 1965, Romane Porcon.
12: À l'époque, Alain n'a que 6-7 ans, mais il se souvient parfaitement du jour où ils ont pris le train à Douai, direction le sud.
13: On est parti tous en même temps, dans le même train, donc on est parti, il était vers je me souviens, c'était vers 17h, 16-17h. Et on est arrivé le lendemain à 7h, 8h au matin. On n'a pas eu le temps de s'ennuyer.
12: Dans le wagon, tout le monde est excité à l'idée de découvrir la Provence et leur futur lieu de vacances.
13: On était contents de partir, ça discutait, ça rigolait, ça blaguait, sentait le soleil déjà qui tapait. C'est pas du tout comme nous, hein. Ça change. Hein. Par rapport à avoir atterri ici, hein. Et en arrivant, et ben, on a monté plusieurs escaliers, on a traversé tous les parcs avec des plantes et tout. On avait des odeurs, les odeurs des fleurs et tout, parce que tout autour c'est que des fleurs, des plantes.
12: De la lavande.
13: Ouais, de la lavande, c'était beau. Ouais. Et après on arrivait en haut, on a découvert le château, mais un beau château. Hein.
12: Commence alors la vie de château pour Alain, sa sœur Thérèse et leurs parents Ernest et Gilberte.
13: C'est un contraste total, c'est pas notre vie, hein, ça. C'est pas... Nous on est habitués à notre petit train-train ici, une maison.
12: Parce que vous habitiez dans une cité minière à l'époque avec vos parents.
13: Oui. Ma mère, des fois, elle disait, c'est vraiment le paradis.
12: La famille découvre le bonheur de la pension complète et goûte au plaisir simple de la Méditerranée.
13: C'est surprenant de voir une mer qui bouge pas, quoi. La couleur, c'est impressionnant. Hein. Ça fait tout drôle. Hein. Mais la première plage, j'aimais pas trop parce que c'était dégueulé. Mais de l'autre côté, on a trouvé une plage de sable.
12: Sauf qu'à l'époque, personne ne met de crème solaire.
13: On n'avait pas l'habitude, donc ils s'allongeaient sur la plage, ils restaient, et puis au bout d'un moment, certains ont été brûlés au deuxième degré. Hein. Bon, les pompiers intervenaient parce que ça. C'est pareil, c'est parce qu'on n'est pas habitué au soleil. fois.
12: Et après quelques heures sur le sable fin, les familles de mineurs profitent aussi des excursions proposées.
13: On est allé à Monaco, à Grasse, le truc de parfum, et il y avait une salle de réception, puis ils faisaient des balles, et puis des jeux. Alors, bah, c'est là que c'est mon père qu'on voit là-dessus.
12: Qu'il
13: s'amusait, bah, là, il se déguisait. Ils se sont déguisés...
12: Alors certains sont déguisés en chevaliers, d'autres en soirée disco.
13: Après c'était la musique qui se mettait en route et puis ça, hop, c'était un bal, on dansait, tout ça. C'était les vacances, ils étaient heureux. Du repos bien mérité. Ah ouais, puis de ça, ils en ont parlé longtemps, hein, longtemps. J'ai jamais vu des vacances comme ça. Aussi bien que ça, j'ai jamais vu.
12: La famille d'Alain a d'ailleurs eu la chance d'être tirée une deuxième fois au sort, pour partir quelques années plus tard au château de Mandelieu-la-Napoule.
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0: On va vous retrouver à 7h, Mathis, pour le journal.
4: La loi d'urgence agricole a été adoptée hier par le Parlement, un texte qui fait débat même au sein du gouvernement. Il prévoit notamment la réintroduction de certains pesticides puissants. Marine Tondelier, conseillère régionale des Hauts-de-France et patronne des écologistes, a réagi à cette adoption. On l'écoute dans une demi-heure. La météo pour ce mercredi, Mickaël.
0: Bon, ça va être très agréable encore aujourd'hui. Alors, ce matin, cette nuit, à 5h du matin, c'est un petit peu frais. Hein. Il faisait 10 degrés du côté d'Arras, encore à Saint-Hilaire sur Elpe, alors qu'il faisait déjà 16 degrés ailleurs. Ça va grimper. Rassurez-vous, grand ciel bleu toute la journée. On va filer jusqu'à 24 degrés à Douai et à Arras en début d'après-midi. Sur la côte, c'est un petit peu plus doux. Hein. Il y a ce petit vent marin, comme ça, qui rafraîchit un peu. 20 degrés à Dunkerque, à Calais et au Touquet. Ça, c'est parfait pour la plage. Et puis, dans la suite de la tendance, la suite de la semaine, c'est du soleil prévu pour demain et vendredi, avec peut-être demain une petite averse ici et là, ça peut arriver. Attention aussi aux rafales. Retour des pluies dimanche, là, ça sera un petit peu plus frais, alors que samedi, on pourrait avoir des températures qui tourneront autour de 29 degrés à Lille et à Roubaix, par exemple. On sera confirmé tout ça dans moins d'une demi-heure avec Patrick Marlière. Sur les routes ce matin, tout va bien pour l'instant. Il y a quelques chantiers par endroit, on aura peut-être l'occasion d'en reparler tout à l'heure. C'est un peu comme en ce début de semaine sur la 23 et sur la 26. On annonce encore quelques petits travaux. Et puis, je vous parlerai de la 1 également, où il y avait un chantier qui était prévu, mais qui sera exceptionnellement suspendu dans la journée aujourd'hui entre Dourges et Libercourt. C'est plutôt une bonne nouvelle, c'est sur la voie de droite, on pourra circuler normalement. Allez, vos problèmes, vous pouvez nous les signaler au 03 20 55 89 89.
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0: Bien bonjour tout le monde, merci d'être avec nous. C'est mercredi, voici un petit extrait de la bande originale du film Flashdance, film mythique avec Jennifer Beals et la scène de danse légendaire. Tout le monde se rappelle de ça, vous savez, celle où elle est assise sur un fauteuil. À un moment donné, on ne sait pas pourquoi, elle tire la chasse et l'eau tombe toute seule. Maniaque atteint le numéro 1 dans pas mal de pays, y compris la France. Ça avait été un vrai succès. On se le réécoute ce matin pour le plaisir.

0: Ça, c'est les bonnes vibes du matin sur Ici Nord, histoire de faire votre gym, peut-être, sur Michael Sambello.
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0: Mercredi 22 juillet, aujourd'hui, pile poil milieu de la semaine. On est au sommet du terril. Maintenant, on peut que redescendre tranquillement vers le week-end. Bon anniversaire aujourd'hui à Mireille Mathieu. Elle fête ses 80 ans. Une carrière incroyable, des tas de succès et très exactement depuis 80 ans, la même coupe au bol. Non, même tout petite, elle était coiffée comme ça. Et bon anniversaire aussi à Danny Glover. 80 ans, il disait « Je suis trop vieux pour ces conneries » dans L'Arme Fatale il y a 40 ans, vous vous rappelez ?
3: Tout le monde est dehors, il n'y a que toi, moi et le chat. Arrête, reste bête pour être ici.
4: On a frôlé la catastrophe, hein.
0: Bon anniversaire aussi à Selena Gomez, 34 ans. Christophe Michalak, 53 ans. Et le pâtissier star, champion du monde de la discipline. Et puis le prince George fête ses 13 ans. Je veux dire, le fils de William et de Kate, troisième dans l'ordre de succession au trône britannique. 13 ans et déjà un futur roi. La pression du CDI grandit à vie, mais avec pas mal de contraintes, hein. Joyeux anniversaire, petit prince. Le 22 juillet 2005, sur le sable de Tourcoing Plage, le championnat du monde de billes se mettait en place. Eh oui, ça s'est passé chez nous. Les billes, c'est très sérieux.
5: Pas de saut ni de pelle, mais les outils du maçon pour sculpter la piste de 25 mètres, véritable grâce d'art.
6: J'essaie de faire des pistes les plus droites possibles, et puis on se lance sur des virages relevés, sur des bouts de montagne, sur des plateaux sans rebord.
7: Il y a des jeunes et il y a des vieux aussi qui jouent.
8: Non.
7: Ouais.
8: Pas des
7: vieux. Vous verrez tous, c'est gratuit. Dès demain 10h, ce sont les petits coureurs qui marqueront le parcours. Et dimanche, à Tourcoing, comme sur les Champs-Élysées, il n'y aura qu'un seul vainqueur.
0: Alors, ça vous donne pas envie de ressortir les billes du coffre à jouer pour organiser votre petit championnat à vous aujourd'hui, mercredi ? Hein ? Pourquoi pas ? Et ben voilà, ça va vous faire la journée. Demain, on aura plein d'autres idées pour vous distraire.
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0: Et tous les matins, on dit aussi bonjour à tous les animaux qui nous écoutent et qui comprennent, je l'espère, ce que raconte le docteur Fabin, notre vétérinaire. On entend de plus en plus parler de medical training pour les animaux. Mais de quoi s'agit-il exactement, cher docteur ?
11: Alors, le medical training, comprenez tout simplement entraînement médical, c'est tout simplement de l'éducation, mais appliquée aux soins vétérinaires. L'idée, c'est d'apprendre à votre animal à participer activement à ses soins, plutôt qu'à les subir. Au lieu de forcer un chien à se laisser faire, on lui apprend à coopérer, à donner sa patte pour une prise de sang, à rester immobile pendant une auscultation, ou même à ouvrir la bouche pour un examen dentaire. Et tout ça grâce à des méthodes basées sur le renforcement positif, friandises, caresses, voix douce. Le but, c'est que le soin devienne une expérience agréable.
0: Ça veut dire qu'on peut entraîner un chien ou un chat à aimer aller chez le vétérinaire ?
11: Exactement, ou au moins à ne plus en avoir peur. Beaucoup d'animaux stressent dès qu'ils voient une table d'examen, une cage de transport, ou même juste la porte de la clinique. Le medical training, ça permet de désensibiliser tout ça. Concrètement, vous pouvez vous entraîner à la maison. Touchez doucement les pattes de votre chien ou de votre chat, puis exercez une légère pression sur les doigts, comme si vous vouliez sortir les griffes, et récompensez-le à chaque fois qu'il reste calme et se laisse faire. Soulevez doucement ses oreilles, observez-les, puis donnez une friandise pour qu'il associe ce geste à quelque chose de positif. Et pour la cage de transport, laissez-la ouverte en permanence dans votre salon. Mettez-y une couverture, quelques jouets, des friandises, pour qu'elle devienne un endroit familier et rassurant plutôt qu'un piège de vétérinaire. Ces petits exercices faits régulièrement et sans contrainte transforment vraiment la manière dont votre animal vit les soins. C'est particulièrement utile pour les animaux suivis régulièrement ou ceux qui ont besoin de traitement. immédiatement sur le long cours.
0: Est-ce que ça marche aussi avec les nouveaux animaux de compagnie, les lapins, les oiseaux?
11: Et tout à fait, et même parfois mieux. Ça, en fait, ça vient des soigneurs en parc zoologique. Ils utilisent le medical training depuis longtemps avec les fauves, les éléphants ou les otaries. Alors avec un lapin ou un perroquet, c'est tout à fait possible aussi. Le but, ça reste le même, éviter la contrainte, réduire le stress et rendre les soins beaucoup plus sûrs pour tout le monde. Croyez-moi, votre vétérinaire vous en sera reconnaissant. Chaque année, on a des griffures, des morsures, parfois même des blessures très sérieuses. Et avec certains animaux, les soins deviennent parfois tellement compliqués que les propriétaires finissent par abandonner les traitements au détriment de la santé de leur animal. Avec un peu d'entraînement, tout le monde y gagne en fait, l'animal, le maître et le vétérinaire.
0: Eh ben voilà, merci beaucoup docteur. Bon, alors vous suivez les conseils du docteur évidemment tous les jours, ou pas, hein, chacun fait ce qui lui plaît.

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0: Ah bah, il y a une copine dans cette chanson, c'est Valie, hein, qui a longtemps été animatrice à Radio France, évidemment, et puis qui accessoirement chantait aussi dans cette chanson, et Grégory Ken. C'était Chacun fait ce qui lui plaît, il est 6h50. Le pense pas si bête de ce matin avec Agnès Delbar.
1: Pendant cet été, vous avez envie de sortir, d'être en pleine nature, puis de faire des choses en famille, eh bien les labyrinthes de maïs peuvent répondre à vos attentes. Un labyrinthe de maïs qui s'appelle Popcorn Labyrinthe. Il est ouvert depuis le 4 juillet. Il faut compter 5 km de route et il y a surtout des énigmes à résoudre. Alors ça, c'est en plein jour. Mais il y a aussi une version de nuit, lors des murder parties ou encore lors des nuits de l'horreur qui sont prévues en août, 1er, 14 et 29 août. Tout ça, c'est au Popcorn Labyrinthe, c'est à Télu. On n'est pas loin d'Arras. Et puis à Carvin, il y en a un également, un peu plus petit sur 2 hectares, qui vous propose des Carvins possibles. Et c'est gratuit pour les Carvinois. Voilà pour les labyrinthes de maïs cet été. Si vous aimez les sons et lumières, je vous rappelle Les Misérables, le son et lumière, Juliette et les Misérables. C'est donc à partir du 24 juillet et jusqu'au 3 août à découvrir à Montreuil-sur-Mer dans cette très belle ville qui est déjà un décor formidable. Et puis direction la porte du Hainaut, on est du côté de Valenciennes, de Saint-Amand, pour de chouettes activités proposées par l'Office du Tourisme et Olivia de Beaumy.
2: L'Office de Tourisme de la porte du Hainaut vous propose de beaux rendez-vous. Le mercredi, on vous invite à explorer le site minier d'Arambert, la porte du Hainaut, à l'occasion de deux visites guidées complémentaires, l'une le matin, l'autre l'après-midi. La journée du mineur pour mieux comprendre le quotidien des mineurs d'Arambert et la visite intitulée « Sur les jupons des chevalements, une visite davantage technique pour comprendre le processus d'extraction ». Et puis le mercredi soir, rendez-vous au parc loisirs et nature de la Porte du Hainaut à Rennes pour un concert en pleine nature et en plus un concert gratuit.
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7: Il est 6h57, tout le monde se prépare pour la suite du programme. Mathilde Caron, par exemple, est en train de faire des pompes dans le studio pour être en pleine forme pour le journal de 7h dans quelques instants. Courage, Baptiste.
8: Hein. Faut être prêt. Hein.
7: Faites-en une petite dizaine pour moi, s'il vous plaît. Ça me fera plaisir. Quant à Zef, lui, il est là pour nous faire rire. Et aujourd'hui, on est avec Zef le 5 décembre 1909 et c'est un jour d'inauguration.
9: Ouais, ça date pas d'hier. Hein. C'est le jour où on va couper des cordons. Hein. 1909, il y a tout le gratin de chicon qui est là. Tertout qui est venu en grande pompe. Ou pas, ça dépend de la pointure. Il y a tout plein de Jules Butte avec des grands capiots, Hildin qui s'appelle Roger Franck et sa frère Léon Franck. Mmh. Je dis s'appelle parce qu'à mode, ils ont qu'à l'enchaîner, hein, depuis les Franck. Ouais. En tout cas, j'espère, parce qu'on les a intérêts. Et puis, il y a un certain Alfred Mongy.
7: Alors, qui est l'un des fondateurs de la compagnie des tramways et des voies ferrées du Nord.
9: Vous en savez des choses quand même. Ouais. Et ce jour du 5 décembre 1909, elle inaugure quoi ? Dans le boulevard qui relie Lille à Roubaix et Tourcoing, avec Chemini-Tunnel et tout le brin. Mmh. 50 mètres de large. Pour l'époque, c'était un projet pharaonique. Hein. À Sœur, c'est nain, faire élargir une route, 100 mètres, 25 ronds-points. Oui, à l'époque, un inaugureau, les boulevards. Mmh. Et à côté des grands boulevards, il y avait été posé par Léon Franck, lui qui était corps vivant à cette époque-là, je vous le rappelle, hein, deux voies qui vont pouvoir accueillir un tramway électrique. Que Tertous, du coup, à Lille, Roubaix, Tourcoing, ils appellent le Mongy. Mais quand j'étais au chaud, je croyais vraiment qu'il y a des Mongy tout partout. Hein. Ah. Non, il y a Kiki.
7: Ouais, il faut savoir que le Mongy existe toujours.
9: Tout dit. Les carrettes, elles sont un peu plus modernes. Hein. Et alors, le tramway, je ne sais pas si vous savez qui c'est qui a inventé ça, il s'appelle Loubin. Et c'est un Français, monsieur Nam, c'est Nain du Brun. Et cet homme, une fois qu'il a inventé son bazar, il a installé le premier à New York, le deuxième à Paris, et le troisième chez nous, à Lille. Du coup, les gens d'ici, ils l'appellent le chemin de fer américain. Alors, pour les seuls qui étaient pas à Lille dans les 60s et les 70s, bon, il n'y a pas grand-mère qui nous écoute. Hein. Ceux que tu appuies sur leur nid, sur cordulé, ils sont dans leur lit. Hein. Bah, chez les vacances. Bah, allez les réveiller et ils vont voir sur Internet. Je connais à tout faire, mien. Du coup, j'ai une question. Est-ce que le tramway nommé Désir, c'est toi à Mongy avec?
7: Ah, je ne sais pas, mais toujours est-il que j'ai appris qu'on avait un tramway américain, pour le coup. Merci, Zef, que vous retrouvez sur le site ici.fr en podcast.
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7: Allez, c'est bien parti pour cette journée. Bonjour tout le monde, il est 7h, bon réveil. C'est l'heure du journal de Mathis Caron. Mathis, le Parlement a définitivement adopté la loi d'urgence agricole.
10: Sans surprise, le Sénat a voté le texte hier dans la soirée. Les députés l'avaient fait la veille dans une ambiance électrique à l'Assemblée nationale. Une mesure du projet de loi a cristallisé les débats même au sein du gouvernement. La réintroduction sous dérogation de pesticides comme l'acétamipride pour 4 filières agricoles, la betterave notamment. En déplacement dans le Pas-de-Calais, dans le cadre de son Tour de France, Marine Tondelier, la patronne des écologistes et conseillère régionale des Hauts-de-France, a réagi à l'adoption de cette loi attendue par les agriculteurs, mais décriée par les défenseurs de l'environnement.
11: Ça n'a pas de sens. Je pense que même celles et ceux qui ne suivaient pas trop ces sujets-là, qui n'avaient pas trop d'appétence écolo, ont bien compris cet été que si on ne protégeait pas nos sols, notre air, notre eau, le climat, notre alimentation, alors on aurait des problèmes. Donc on a des personnes qui sont mortes de chaud toutes seules chez elles, on a de l'eau qui vient manquer sur tout le territoire, on a une épidémie de maladies chroniques liées à l'environnement et notamment pas que, mais notamment aux pesticides. Et là, qu'est-ce qu'on nous dit ? On va réintroduire l'acétamipride et d'autres substances dont on sait qu'elles sont toxiques, pas que pour l'environnement, mais pour l'humain. Ben, on va les remettre dans la nature. Sur l'eau, ben, on va permettre, là où il reste un peu d'eau, ben, les plus riches, les plus grosses structures pourront privatiser, en prendre, puis les autres se débrouilleront. On dit aussi qu'on pourra faire des élevages industriels beaucoup plus gros que prévu en ayant des dérogations sur les enquêtes administratives, les enquêtes publiques où les citoyens peuvent s'exprimer. Donc c'est catastrophique et c'est des mesures qui, pour moi, ont

0: Finlande, fiston au climat qui cède.
1: Marine Tondelier, une des candidates à l'élection présidentielle, au micro de Thomas Schoner. Elle était à Avion hier, près de Lens, et a visité la serre de l'association Les Anges Gardins, qui produit des fruits et légumes bio pour les habitants, avec des salariés en contrat d'insertion.
2: Une automobiliste gravement blessée dans un accident de la route hier à Méricourt.
1: Elle a percuté frontalement une autre voiture sur la route départementale 40. Après ce choc, cette femme âgée de 20 ans a été transportée en urgence jusqu'à l'hôpital de Lens, escortée par la brigade motorisée de la police. Dans l'autre véhicule impliqué, une autre femme de 22 ans est plus légèrement blessée. Les pompiers sont intervenus hier après-midi au niveau des dunes de Calais pour un nouveau feu de hutte. L'incendie s'est propagé à 200 mètres carrés de broussailles. Il aura fallu une quinzaine de soldats du feu pour maîtriser les flammes. Quel bilan ? Un an tout pile après l'ouverture du quartier de lutte contre la criminalité organisée dans la prison de Vendin-le-Vieil, près de Lens. 96 détenus liés au narcotrafic sont incarcérés en ce moment dans cet établissement ultra sécurisé. En un an, d'après le ministère de la Justice, aucun téléphone portable n'y a été retrouvé, aucun drone n'a pu y pénétrer. Dans cette prison, les conditions de détention sont très strictes. Tout est fait pour isoler les prisonniers du monde extérieur et ils sont très surveillés. À 7h45, David Lacroix, secrétaire FO Justice à Vendin-le-Vieil, sera notre invité. Il estime que ce régime carcéral fonctionne.
2: Après quelques semaines de répit pour les automobilistes, les prix à la pompe explosent à nouveau.
1: Conséquence directe de la reprise du conflit au Moyen-Orient entre les États-Unis et l'Iran, l'essence a dépassé la barre symbolique des 2 euros le litre, presque 2,20 euros pour le samplon 98 dans certaines stations-service, 2,10 euros pour le gazole. Sur l'aire de Falampin, sur l'autoroute A1 près de Lille, les automobilistes commencent à s'habituer à ces augmentations. Ils ont chacun leur technique pour faire des économies en attendant une baisse des prix.
3: On revoit un petit peu nos modes de fonctionnement. C'est vrai qu'on avait l'habitude de faire un trajet A, B, A, C. Maintenant, on essaie de plutôt faire A, B, C.
4: Parfois, je prends du 98 quand c'est à peu près le même prix que le 95-10. Je suis habitué à avoir le carburant à peu près au niveau de 2 euros par litre. Je me suis validé.
5: On essaye de réduire nos trajets, mais c'est vraiment compliqué quand même.
6: Tous les week-ends, dès qu'on peut, on fait du vélo à la place de prendre la voiture et puis on limite les déplacements professionnels et puis le reste, on reste autour de la maison en fait.
7: Depuis hier, je tourne pour voir le moins cher et là, j'ai vu que c'était un peu le moins cher, donc je me suis précipité à la pompe. Et en temps normal, je prends des pleins, mais bon, vu le prix, c'est pas possible. À juste mettre 30.
1: 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L'Orchestre National de Lille soulagé après l'annonce du ministère de la Culture qui versera finalement l'intégralité des crédits promis aux institutions culturelles dont les subventions étaient menacées. Au début du mois, afin de faire des économies, le ministère avait envisagé de geler le versement de ces subventions à hauteur de 13%. L'ONL faisait partie des 28 structures concernées avec une perte potentielle de 312 000 euros.
2: Êtes-vous plutôt tongs, espadrilles, claquettes ou sandales pour profiter de l'été ?
1: Se sentir à l'aise de la tête aux pieds, c'est important à la plage, au bord de la piscine ou au camping. Il y a du choix en fonction de votre style et de votre personnalité. Mais pour être tendance cet été, vous allez peut-être devoir porter des crocs. Ces chaussures qui, depuis leur création en 2002, sont souvent moquées pour leur design. Mais 24 ans plus tard, on s'arrache ces sabots perforés en résine synthétique. À Roubaix, un magasin crocs a ouvert en fin d'année dans la galerie MacArthur Glen. Et il y a parfois la queue juste pour rentrer dans la boutique, Thomas Schoner.
8: Dans le magasin, beaucoup de clients sont des habitués. Léane, par exemple, qui a des crocs aux pieds et qui vient de s'acheter une nouvelle paire.
9: C'est notre femme, la cinquième paire, là, je crois.
8: Ou encore Martine, qui est venue en acheter pour ses petits-enfants.
9: Tous les styles, toutes les couleurs, ils adorent les couleurs. Et ils adorent les crocs fourrés aussi.
8: Avec de la moumoute, c'est pour l'hiver ?
9: C'est ça, les crocs moumoute, ils appellent ça. Et ma petite fille, qui a 2 ans et demi, elle met des crocs.
8: Laura, c'est en prévision, elle, des vacances qu'elle est venue. Elle repart avec sa toute première paire de crocs.
9: Je vais à la Côte d'Azur, et piscine et plage.
8: Jusqu'à présent, vous aviez quoi au pied pour aller à la plage ?
9: Des Havaianas. J'avoue que je change cette année. J'ai un truc, c'est un petit peu à la mode, donc j'ai suivi le move.
8: Effectivement, Zoé voit énormément ces jours-ci de vidéos sur les réseaux sociaux.
9: C'est ça, il y en a partout.
8: Car on peut personnaliser ces crocs avec des accessoires. Parallèlement, la marque multiplie les collaborations.
10: Moi, j'en ai des Barbie, elles sont top.
8: Mathieu est un peu sceptique, il préfère attendre à l'extérieur du magasin.
11: Une fois, j'ai essayé, j'ai pris les coups de soleil avec. Ça fait bizarre.
8: C'est les coups de soleil mouchetés, quoi.
11: Exactement. Ça fait super mal en plus.
12: Bah non, c'est moche, je comprends pas l'engouement, c'est vraiment affreux.
8: L'argument esthétique pour Nathalie, ce n'est pas le plus important.
13: On peut tout faire avec, voilà. On peut faire de la randonnée, de l'escalade, enfin, on fait tout avec nous. On vit nos vacances avec.
8: Et si pour les vacances, la marque propose des modèles. tongs ou des modèles sandales, c'est bien la Crocs originale à Roubaix qui reste numéro 1 des ventes.
1: Et d'après la marque, le week-end, entre 4000 et 5000 clients poussent les portes de ce magasin à Roubaix. Les clubs de football de la région n'ont plus que quelques jours pour être prêts avant la reprise de leurs championnats respectifs et poursuivre leur préparation avec de nouveaux matchs amicaux aujourd'hui pour Dunkerque et Valenciennes. Les Maritimes, qui évolueront en Ligue 2 la saison prochaine, affrontent les Turcs de Samsunspor. Coup d'envoi à 14h. À 20h45, les Valenciennois seront au Royaume-Uni pour disputer une rencontre face à Eastleigh, un club de 5e division anglaise. Valenciennes jouera en Ligue 3 l'année prochaine, la saison prochaine, pardon.
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2: On va retrouver Patrick Marlière pour faire un point sur la météo de ce matin. Bonjour Patrick.
15: Bonjour Michael.
2: Vous imaginez là, tranquillement installé avec votre paire de crocs sur la plage.
15: Ouais, mais sur la plage.
2: Vous êtes plutôt claquettes ou crocs, vous, alors, du coup?
15: Oh bah moi, ni l'un ni l'autre. Je fais attention, j'aime bien protéger mes petits pieds. Bon. Et puis, qui ne me prête pas de coup de soleil.
2: Bon, alors ça va. Dites, ce matin, il faisait encore un petit peu frais, parce que j'ai vu là, dans les températures que vous avez envoyées, il y a un petit 10 degrés à Arras et moins de 10 aussi à Saint-Hilaire-sur-Elbe. Rassurez-moi, ça va grimper dans le courant de la journée.
15: Ouais, ça va grimper aujourd'hui. Alors, on était un peu optimiste dans les prévisions météo, on annonçait un soleil assez généreux. Mm-hmm. En fin de compte, les nuages qui arrivent de la mer du Nord sont très présents. Alors, le ciel est mitigé sur le bord de mer avec quelques éclaircies, mais dans les terres, pour l'instant, ce sont les nuages qui sont prédominants. Il y aura une amélioration progressive dans la matinée et cet après-midi. Il y aura des éclaircies qui, parfois dans l'après-midi, seront assez belles, notamment en bord de mer. Et puis les températures vont effectivement grimper. On attend 24 degrés cet après-midi à Douai et Arras. On est tout juste dans les normales de saison. 25 à 26 degrés dans la Vénois. Puis sur le bord de mer, toujours à cause de cette brise de nord-est, eh bien les températures sont un peu plus fraîches. On attend autour de 20 degrés quasiment de Dunkerque jusqu'au Touquet.
2: Mais dites, je vois que vous nous annoncez le même type de temps pour jeudi et vendredi. Et ça va chauffer samedi, apparemment.
15: Ah ouais, c'est vraiment ça, c'est la ligne en tout cas jusqu'en fin de semaine. Demain, on a quasiment le même type de temps qu'aujourd'hui, mais les températures légèrement supérieures, et puis ça grimpe effectivement vendredi, et surtout samedi, où il fera plus de 28 à 29 degrés sur la région, donc des températures vraiment encore limite de forte chaleur, et puis sur le bord de mer aussi, les températures seront agréables, plus de 20 à 25 degrés sur notre littoral. En revanche, ce sera l'annonce peut-être d'un changement de temps à partir de dimanche, où là, ce sont les inverses, la pluie que l'on réclame à corps et à cri, mais pourrait revenir à partir de dimanche et lundi sur la région, mais ce sera temporaire, car la suite de ces prévisions météo de la semaine suivante, et c'est encore du soleil.
2: Bon, cela dit, dimanche, ça fera plaisir aux agriculteurs. Hein. Ils en ont besoin de la pluie en ce moment.
15: Ouais, et les jardiniers aussi, on crie au secours.
2: Bien sûr. Un petit mot de la météo marine.
15: Oui, avec ce régime de brise de nord-est qui donc donne des vents autour de 25 à 15 km à l'heure. La mer est belle, un peu agitée au large, idéale pour la navigation de plaisance et toutes les activités nautiques. Une faible houle, moins d'un mètre, donc ça donne des vagues de qualité moyenne. Excellente visibilité, et puis les températures de l'eau qui sont entre 17 et 18 degrés, ça c'est stable, ça ne va pas grimper au moins jusqu'en fin de semaine.
2: Merci beaucoup Patrick, on vous retrouve tout à l'heure pour la météo des plages.
15: À tout à l'heure.
2: Un petit mot des routes quand même, si Edith Piaf devait faire l'inforoute à la radio, elle chanterait non, rien de rien, non, il ne se passe rien. Ce matin, tout va bien. Vous roulez parfaitement bien, c'est fluide. Si vous avez envie de nous dire, par exemple, si vous avez un petit souci dans votre rue ou bien sur votre parcours ce matin, il y a toujours le 03 20 55 89 89 qui est à votre disposition.
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2: Il est 7h10, bonjour tout le monde, courage pour cette journée. Allez, vous n'êtes peut-être pas en vacances, vous allez peut-être travailler pendant que vos collègues vous envoient des photos de leurs orteils sur les plages. On garde le sourire, hein, ce matin. On est là pour être avec vous sur Ici Nord. Voici le groupe téléphone.

0: C'était sur l'album Dur Limite, ça, et Louis Bertignac avait décidé de s'inspirer de l'histoire de Romy Schneider pour faire une chanson et en faire une espèce d'allégorie, un petit peu la méficatrice de Sissi, qui venait de disparaître quelques mois auparavant.
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0: Il est 7h15, c'est l'heure de Mon œil.
3: 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Ce matin, Gérald, le vrai démarrage de la voiture électrique en France.
4: La bascule s'est faite au printemps, dans la foulée de la guerre en Iran. Désormais, quand les Français achètent une voiture neuve, environ un tiers d'entre eux choisissent une électrique. Dans la plupart des cas, ce n'est pas parce qu'ils sont devenus écolos, mais plutôt économes. Les prix délirants des carburants ont convaincu les clients plus que la santé de la planète. Aujourd'hui, dans l'usine Renault de Douai, qui fabrique notamment la petite R5 électrique, un gros succès, on a du mal à suivre la cadence. Alors la direction a embauché plus d'intérimaires, des travailleurs marocains, des ukrainiens, et elle teste aussi un robot humanoïde pour soulever des pneus. Cette revanche de la voiture électrique est assez ironique, car depuis plusieurs années, la stratégie des gouvernements et des constructeurs européens est partie dans tous les sens, ce qui a désorienté la clientèle. En France et en Allemagne, les aides gouvernementales, les bonus écologiques ont été sérieusement rabotés depuis 2022, et de leur côté, les constructeurs, notamment allemands, dénonçaient l'objectif irréaliste de la Commission européenne, la fameuse interdiction de vente de voitures thermiques en 2035. Pas plus tard qu'au début février, Stellantis a même donné un gros coup de frein sur l'électrique, au profit de ces voitures thermiques. Mais voilà, fin février, c'était la guerre en Iran, le pétrole hors de prix, mauvais timing pour le constructeur. Au printemps, face au choc pétrolier qui ruinait les automobilistes, le gouvernement français a donc annoncé de nouvelles mesures en faveur des voitures électriques, alors qu'il les réduisait quelques mois avant. De leur côté, les constructeurs ont aussi choisi de produire des voitures électriques plus petites, moins chères, alors qu'ils ne juraient souvent que par les SUV plus rentables. Tout cela semble aller dans le bon sens, parce qu'il était temps de se réveiller face à la concurrence de la Chine, qui a foncé sur l'électrique depuis des années. L'Europe avait pourtant des atouts dans son jeu depuis bien longtemps, car la première voiture électrique qui a dépassé les 100 km/h, elle a roulé en France en 1899.

0: ambiance dans cette chanson de Karen Young. Je vois que Mickaël danse le Smurf à la préfecture ce matin sur cette chanson. Ça va, Mika?
1: Ça va, et vous?
0: Mais très, très bien, bonjour. Mickaël, il se passe pas grand-chose sur les routes ce matin, à part le chantier de la 23, mais c'est le cas depuis le début de la semaine, ça, hein?
1: Oui, tout à fait, comme vous dites, Mickaël. Pour l'instant, ça se passe très bien sur les routes. Trafic fluide sur l'ensemble des routes et autoroutes de la région. Le chantier sur la 23, comme vous dites, au niveau de Rennes, chantier qui va durer jusqu'au 31 juillet avec un basculement de chaussée. Donc là, actuellement, quelques ralentissements, mais alors vraiment très légers dans la zone de basculement. Mais rien de bien méchant. C'est tout ce qu'on a ce matin à vous signaler, Mickaël.
0: Bien, attends, je vous tiens. Oui, il va y avoir un chantier aussi au début du mois d'août sur la 1. Oui. J'ai cru voir ça sur les messages qui sont diffusés sur l'autoroute.
1: Oui, tout à fait. À partir du 3 août et jusqu'au 14 août, l'autoroute A sera complètement fermée dans le sens Paris vers Lille, entre Dourges et Carvin. Donc, faudra éviter le secteur. Il y a une déviation qui sera mise en place. C'est pour refaire la chaussée qui est très abîmée a priori sur le secteur.
0: Okay.
1: Donc, il va falloir éviter le secteur. Ça risque de perturber pas mal la circulation.
0: Il y aura des déviations mises en place, j'imagine?
1: Oui, il y a des déviations qui sont mises en place, notamment celle par la route de la Bassée, la nationale, ouais. 41, et on a une petite déviation aussi qui fait prendre des petites routes départementales pour rejoindre l'échangeur de Carvin en direction de Lille.
0: Eh bien, vous qui nous écoutez, puisque c'est dans ce sens-là, c'est quoi, début août, ne rentrez pas de vacances. Restez en vacances, c'est beaucoup mieux, vous éviterez les travaux.
1: Quand on peut, c'est mieux.
0: D'accord, on peut, c'est mieux. Merci beaucoup, Mickaël. Merci.
1: À tout à l'heure.
0: À tout à l'heure.
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0: Dans l'heure du bain, ce sont toutes les questions que les enfants se posent. Par exemple, pourquoi la mer est-elle salée? Est-ce que les poissons dorment? Dans l'heure du bain, Louise Lempire répond aux questions des enfants avec les scientifiques d'Océanopolis, Axe à Brest.
3: Où elle est la bouche de la méduse? Disons que la méduse mange et fait ses besoins par le même endroit.
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3: Louise Lempire. La méduse fait partie de la famille des cnidaires, de la même famille que les coraux. Elle est composée à 98% d'eau, c'est pour ça qu'elle est toute gélatineuse et surtout qu'elle flotte bien. Son corps est en forme d'ombrelle, comme un parapluie. Et pour se déplacer, elle ferme et ouvre son ombrelle qui repousse l'eau. Ça lui permet de flotter, mais pas de se diriger. La méduse n'a pas suffisamment de force pour lutter contre le courant. Et c'est pour cette raison qu'elle fait partie du plancton. Les méduses mangent de petits animaux planctoniques, des petites larves de poissons et aussi des petits œufs. Mais sa bouche est un peu particulière. Elle mange et fait caca par le même endroit. On l'appelle le manubrium. C'est un long tube qui se trouve entre l'ombrelle et les filaments. C'est sa bouche autant que son appareil digestif. La méduse n'a pas de poumons, elle respire par sa peau, elle n'a pas de cœur et pas de cerveau. Mais son corps est bioluminescent. Il est lumineux pour attirer les proies, faire fuir les prédateurs ou alors trouver un amour.
4: Elle ressemble à quoi la plus grande méduse du monde ?
3: Pour te répondre, on a posé la question aux scientifiques brestois du fonds de dotation d'Océanopolis Acts. Ils travaillent à expliquer l'océan et les manières de le préserver. On connaît pour l'instant à peu près 1500 espèces de méduses. Elles existent depuis 600 millions d'années. Et la plus grande méduse du monde, c'est la méduse à crinière de lion. Elle peut avoir une ombrelle qui mesure 2 mètres et des tentacules qui font jusque 25 mètres de long.
4: Elles étaient déjà là avant les dinosaures ?
3: Oui, on a retrouvé des fossiles en Australie et la méduse la plus petite, mais aussi l'une des plus dangereuses au monde, mesure 3 cm. Mais rassure-toi, elle ne vit pas chez nous, mais bien en Australie.
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0: Depuis Métafon ce matin, on se raconte nos vies un petit peu, on va raconter des histoires d'araignées qu'on trouve dans les cuisines, qui font peur à tout le monde. Et Raphaël, bonjour.
11: Bonjour.
0: Vous avez peur des araignées, vous, Raphaël?
11: Oh non, pas vraiment. Non.
0: Ah bah, nous bien, voilà. Nous, dans l'équipe, là, tous, je crois qu'on est arachnophobe au dernier degré. Vous voyez? C'est une surprise.
11: Voilà.
0: Donc on se fait du mal un petit peu. Raphaël, vous êtes moniteur auto-école, vous?
11: C'est ça.
0: Et vous travaillez cet été?
11: Ah oui, bah, je travaille, j'ai encore une semaine complète. Non.
0: D'accord, très bien. Alors, après, c'est les vacances?
11: Après, c'est les vacances, 2 semaines en août.
0: Et vous partez où?
11: À la montagne.
0: Ah, dans les Alpes?
11: Dans les Alpes.
0: Ah bah écoutez, belles vacances déjà. Et puis nous, on va essayer de vous emmener au camping ce matin. Alors, un bon d'achat de 20 euros à gagner. On va entrer dans la première tente, vous êtes d'accord?
11: Eh ben parfait, on y va.
0: On entre, c'est parti. C'est parfait, jusque-là tout va bien, vous avez le bon d'achat de 20 euros. Soit vous gardez ce bon d'achat, hein, soit vous prenez le risque d'aller visiter la tente du voisin, mais attention, si le directeur du camping apparaît, vous perdez tout. S'il n'apparaît pas, vous doublez les gains. Qu'est-ce qu'on fait?
11: Ah ben on joue. Allez, on est là pour jouer.
0: On va jusqu'au bout?
11: On va jusqu'au bout.
0: C'est votre dernier mot, Jean-Pierre?
11: Ouais.
0: Allez, on entre dans la deuxième tente.
12: Hey,
0: oh,
12: hey,
0: oh
12: là là,
11: vous êtes là?
0: Oh, il est pas commode en plus.
11: Ah non. Hey,
0: on dit bonjour déjà. Non, on va se calmer. Non mais c'est n'importe où. Raphaël, je suis désolé, vous avez tout perdu.
11: C'est pas grave, c'est là, on est là pour jouer.
0: Bon, vous savez quoi? Vous n'irez pas sous la tente, mais rendez-vous au bar du camping. Je vous attends, d'accord?
11: Parfait, merci beaucoup.
0: Bonne journée, salut Raphaël.
11: Bonne journée à vous.
0: À bientôt.
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0: Vraiment pas commode, le directeur du camping. Pas du tout envie qu'on aille dans la tente du voisin. Mathis, on parlera de quoi d'ici quelques instants dans l'info d'ici?
13: La secrétaire nationale des écologistes, Marine Tondelier, a fait étape hier à Avion, dans le Pas-de-Calais, dans le cadre de son Tour de France entamé à la fin du mois de juin. Elle y a parlé d'agriculture durable, de solidarité et d'insertion.
0: Très bien, ça sera dans quelques instants sur ICI Nord. Très belle matinée à vous. Il est 7h30, on va faire un point complet sur l'actualité en France et dans le monde. C'est en compagnie de Cyril Ardo-Rodon qui nous rejoint.
14: L'incendie qui a démarré dans le Var hier a progressé cette nuit. Il a parcouru plus de 2500 hectares et il est désormais contenu selon les pompiers. C'est le plus gros feu de l'été en Provence. 2300 foyers privés de courant, 400 personnes évacuées et 6 maisons incendiées. Alors que 3 départements sont placés en risque très élevé face aux feux de forêt, que 23 sont en risque élevé, le ministre de l'Intérieur Laurent Nunez est attendu à Mérignac en Gironde. Ce matin, il doit rendre hommage aux 2 pompiers morts hier en intervention près de l'aéroport de Bordeaux. Leur camion a été pris au piège par les flammes. La ministre de la Transition écologique doit présenter sa démission ce matin d'ici au Conseil des ministres. Monique Barbu, ancienne présidente de la WWF France, avait dit son opposition à la réautorisation de pesticides tueurs d'abeilles, mesure contenue dans la loi d'urgence agricole adoptée avant-hier. Le Premier ministre Sébastien Lecornu dit ce matin qu'elle a toujours sa confiance. Plusieurs textes définitivement adoptés par les parlementaires hier avant la pause estivale, l'interdiction des réseaux sociaux au moins de 15 ans ou un texte contre le protoxyde d'azote et les rodéos urbains. Les retraits sur les livrets A ont dépassé les versements de près de 6 milliards d'euros depuis le début de l'année. Autrement dit, ce placement est boudé par les Français à un niveau inédit depuis 2008. Son taux augmente dès le 1er août pour atteindre 1,7%. Et puis le Tour de France, 17e étape aujourd'hui, 174 km entre Chambéry en Savoie et Voiron en Isère.
13: Dans l'info d'ici à 7h31, Marine Tondelier de retour dans son département natal pour une étape de son Tour de France entamée fin juin. La secrétaire nationale des écologistes, également conseillère régionale des Hauts-de-France, mais surtout candidate à l'élection présidentielle, a entamé un périple en van électrique avec pour ambition à chaque étape de mettre en avant des sujets qui lui sont chers et de rencontrer des habitants. Elle était à Avion dans le Pas-de-Calais hier pour parler agriculture durable, solidarité et insertion. Marine Tondelier s'est rendue dans une serre exploitée par l'association Les Anges Gardins qui fait de l'agriculture bio en employant des salariés en contrat d'insertion, Thomas Schoner.
12: La serre fait 5000 mètres carrés, il y pousse en cette saison des tomates, des concombres, mais aussi du melon.
15: Le melon charentais, on a le melon avillonné.
16: Vous avez essayé dans mon jardin, ça n'a pas marché.
17: C'est de moins en moins rare.
12: Célia Potvin est la directrice adjointe des Anges Gardins.
17: C'est comme les patates douces, il y a quelques années on n'imaginait pas pouvoir faire des patates douces puisque la température au sol pour la tubérisation était difficilement atteignable. Maintenant, il y a quand même pas mal de maraîchers qui essayent de se diversifier parce que le changement climatique nous pousse aussi vers ces productions-là.
12: S'adapter tout en maintenant des standards de production bio et durable, c'est ce que fait l'association sur ce terrain mis à disposition par la ville. Les fruits et les légumes permettent ensuite de composer des paniers pour les habitants. Brahim Koujan est adjoint écologiste à la mairie d'Avion.
18: En fonction de leur quotient familial, ça va de 2 à 8 à 9 euros. Donc avec des produits bio qui en grande surface se vendraient une trentaine d'euros.
12: Et c'est tout ça que Marine Tondelier souhaite mettre en avant dans le cadre de son Tour de France.
16: C'est ça, le projet écologiste, c'est pas quand on dit ah, les bobos écolos, ils veulent bien manger, ben enfin oui, mais nous on veut que tout le monde mange bien. Et donc on trouve des projets, des astuces pour que ce soit possible. Et en plus la force de ce projet, c'est que c'est des aliments qui sont produits en insertion. Donc c'est bon pour le climat, c'est bon pour l'emploi et c'est bon pour le pouvoir d'achat. C'est beaucoup de trips comme on dit au Scrabble.
12: Sur ces différents sites, l'association emploie 70 personnes en insertion.
13: Avant son passage à Avion, Marine Tondelier était à Berck lundi. Elle poursuit son Tour de France jusqu'à la fin du mois. Elle sera aujourd'hui et demain en Normandie, puis vendredi en Ille-et-Vilaine.
0: Le programme du journal de 8h, Mathis.
13: Vous l'avez sans doute constaté en passant à la pompe, le prix de l'essence grimpe à nouveau en flèche ces derniers jours. Vous entendrez des automobilistes agacés qui tentent de s'adapter dans le journal de 8h.
0: Alors côté météo, on était un peu optimiste, nous disait Patrick tout à l'heure, parce qu'on annonçait du grand ciel bleu toute la journée. Bah, il suffit de mettre le nez dehors ce matin ou à la fenêtre pour constater que c'est gris hein, ce matin quand même sur le Nord-Pas-de-Calais. Je ne sais pas dans quel coin vous êtes précisément. Dites-nous peut-être quel est le temps que vous avez si vous ouvrez la fenêtre, vous, chez vous, sur le Facebook ici Nord par exemple. Mais voilà, rassurez-vous, les nuages vont progressivement disparaître et les éclaircies seront un peu plus généreuses cet après-midi. On attend quand même 24 degrés à Douai et à Arras en début d'après-midi. Sur la côte, ça sera un petit peu plus doux avec un léger vent de l'air marin, évidemment. 20 degrés à Dunkerque, à Calais et au Touquet. C'est pas mal pour la plage quand même. Le vent va rester modéré. Et puis alors, un mot de demain et vendredi, ça va continuer sous la même tendance. Ça va chauffer samedi avec jusqu'à 29 degrés attendus à Lille, par exemple. Et puis, ça sera le grand retour des pluies dimanche. Le temps sera plus frais avant un retour du soleil la semaine prochaine. Voilà ce qui nous attend en gros pour les prochaines heures. Sur les routes, tout va bien, si ce n'est les chantiers, notamment sur la 23, on vous en a parlé avec Mickaël tout à l'heure, vous risquez d'être coincé dans les deux sens si vous prenez la 23 aujourd'hui, mais ça ne sont que quelques minutes perdues parce que pour le reste, honnêtement, le trafic est vraiment fluide ce matin. N'hésitez pas à nous faire remonter quand même les infos si vous en avez quelques-unes à nous transmettre. Il y a le WhatsApp de la radio, c'est le même numéro que le standard où vous accueille Sophie, 03 20 55 89 89.
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0: Michel Berger et France Gall étaient des artistes exceptionnels, en plus d'être un couple étonnant, mais parfois, ils avaient de mauvaises idées. Un jour, les radios ont toutes reçu un morceau qui s'appelle « Des branches ». C'était peut-être de la provocation, je ne sais pas. En tout cas, vous ne débranchez surtout pas. Restez avec nous sur Ici Nord tout au long de cette matinée. Il est 7h36.

0: À l'époque, la télé diffusait des clips, et vous vous rappelez peut-être de celui de cette chanson de France Gall. Elle était entourée d'écrans un petit peu partout. Certains ont dit que c'était un titre engagé sur le rejet des médias. Bon, allez, ça c'est pour la légende, on va dire. Il est 7h39.
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0: C'est l'heure de votre séquence estivale, les livres de l'été, un livre pour vos vacances, la plage, la terrasse, le hamac. Ce sont les coups de cœur réguliers des libraires du Nord.
3: On a été plongé, bien sûr, dans la Coupe du Monde. Eh bien, on va y revenir au monde du foot, mais d'une autre manière. Une manière un peu marginale, un peu étonnante. Et c'est Pascal qui nous propose cette lecture.
4: Que vous suiviez la Coupe du Monde de foot ou non, vous connaissez forcément Maradona ou Messi. Mais connaissez-vous Eliseo Alegre? C'est lui aussi un footballeur argentin. Peut-être le meilleur que le pays ait connu. Et pourtant, lui, il n'aimait pas ça jouer au foot. D'où peut-être sa carrière atypique, plus courte que celle des stars que j'ai nommées. Pour que son talent soit reconnu au-delà du village de Los Potos, au fin fond de la Patagonie, un homme décide de réaliser un documentaire sur sa vie et va interroger sa sœur, ses amis d'enfance, ses coéquipiers, des journalistes l'ayant connu. Mais ce n'est pas le film que je vous invite à voir, c'est le script de ce documentaire que je vous invite à lire, avec tous les témoignages et idées du réalisateur rassemblés dans ce livre de l'Argentin Eduardo Berti, intitulé Eliseo Alegre ou le footballeur malgré lui, paru aux éditions lilloises de la Contre-Allée.
3: Pascal, libraire à la librairie Sensation à Douai, vous a proposé ce roman Eliseo Alegre ou le footballeur malgré lui d'Eduardo Berti aux éditions de la Contre-Allée des éditions lilloises. Bonne lecture.
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0: L'invité d'Ici Nord, cela fait un an que la prison de Vendat-le-Vieil accueille des détenus liés au narcotrafic, 100 prisonniers avec un régime de surveillance extrêmement strict. L'invité d'Ici Matin, c'est David Lacroix, secrétaire local du syndicat Force Ouvrière Justice à la prison de Vendat. Il répond à vos questions, Stéphane Barbereau.
7: Bonjour David Lacroix.
8: Bonjour.
7: Il y a un an, les 17 premiers détenus liés au narcotrafic arrivaient à la prison de haute sécurité de Vendat-le-Vieil. Un an après, quel bilan vous tirez de cet établissement qui a été grandement reconfiguré?
8: Un bilan très positif dans la manière de gérer ces détenus et de les isoler comme le voulait le ministre dans ce projet initial. Nous avons vraiment eu les moyens techniques, technologiques et humains pour pouvoir appliquer ce nouveau régime carcéral qui porte ses fruits, car on voit que ces détenus sont vraiment isolés de... Isolés du monde, isolés extérieurs, ils ne peuvent plus faire les ajustements qu'ils faisaient au préalable.
7: Vous dites que la prison de haute sécurité telle qu'elle existe désormais depuis un an en France, elle marche?
8: Oui, elle fonctionne depuis l'ouverture. Aucun téléphone portable n'a été trouvé en détention parce que nous avons les moyens humains, nous avons les moyens technologiques, nous avons des brouilleurs de téléphone, nous avons des grilles renforcées aux fenêtres, nous avons des équipes locales de sécurité à l'intérieur qui font un travail exemplaire au quotidien et les agents aussi qui font un travail de remontée d'informations et de ciblage qui est remarquable et donc ce qui permet d'avoir ces résultats.
7: Et en termes humains, qu'est-ce qui différencie la prison de Vendat aujourd'hui d'autres prisons plus classiques en France?
8: Nous avons le privilège dans un contexte de surpopulation carcérale nationale qui est exponentielle, de travailler dans le luxe quand vous avez des agents dans les autres établissements qui peuvent se retrouver à 120 détenus pour un seul surveillant. Nous sommes systématiquement 3 surveillants pour ouvrir un seul détenu en mouvement individuel et pour un maximum de 20 détenus par étage, ce qui est exceptionnel dans la gestion et pour la sécurité des agents.
7: Qui s'explique évidemment par la dangerosité réelle, avérée ou supposée des détenus hein, dont vous occupez. occuper.
8: Absolument, on a des profils très très particuliers, on connaît leur puissance de nuire, les moyens qu'ils ont pour organiser et perpétrer des attentats ou des assassinats à l'extérieur. Et c'est aussi pour éviter des tentatives de corruption. Quand un détenu se retrouve systématiquement devant trois personnes, il est quasiment impossible de pouvoir essayer de corrompre un agent lorsqu'on est toujours en surnombre.
7: Alors, les avocats de ces détenus, quand même à l'inverse, dénoncent un manque de confidentialité parfois dans leur rapport avec leurs clients. Est-ce que tout cela, ça amène peut-être notamment en ce moment à un climat qui est un petit peu plus compliqué, qui s'est un peu tendu ?
8: Le droit de la défense a toujours été respecté. Les avocats des détenus peuvent venir les voir quand bon leur semble, à n'importe quel moment. Ils ont tout à disposition pour recevoir leurs clients. Les communications téléphoniques avec les avocats sont de manière illimitée et totalement anonymes. Donc le droit de la défense n'est pas rompu. Donc ce qui tend un peu la situation en ce moment, c'est oui, les renouvellements de leur placement à Vendin-le-Vieil suite à leur première année. Ouais.
7: Et ça se manifeste comment ça ?
8: Ben, les détenus depuis la semaine dernière et les premières notifications de prolongation de leur séjour à Vendin ont manifesté leur mécontentement en bloquant les promenades et en refusant de réintégrer leurs cellules, ce qui a été géré de bonne manière par les agents et par les IRIS de Lille, qui ont réintégré les récalcitrants, et certains ont même fini au quartier disciplinaire et passeront en commission de discipline cette semaine.
7: Merci David Lacroix, secrétaire local et Justice à la prison de Vendin-le-Vieil. Bonne journée à vous.
8: Merci, au revoir.
0: Il est 8h moins le quart, on parle sport. Une étape ouverte côté sport et de beaux paysages autour de France. C'est le programme de ce parcours qui mène les coureurs vers Voiron, le site historique d'une très célèbre liqueur. Christian Prudhomme nous en dit plus en compagnie d'Emmanuel Collardet.
9: Bonjour Christian Prudhomme.
10: Bonjour.
9: Une fois de plus, c'est un cadre privilégié qui attend les spectateurs avec la traversée de deux parcs régionaux, le Massif des Bauges puis la Chartreuse.
10: Oui, deux parcs régionaux splendides, la Chartreuse, les Bauges, avec une boucle au nord de Chambéry avant d'aller ensuite vers Voiron pour une étape dans des sites de montagne qu'on a voulu la moins rude possible pour laisser une chance aux sprinteurs qui sont encore là ou aux baroudeurs. Un début d'étape, une première partie d'étape qui sera vraiment faite pour les baroudeurs et ensuite il faudra résister aux équipes de sprinteurs qui tenteront de revenir sur la tête de course.
9: 2200 mètres de dénivelé positif, c'est vrai que les sprinteurs ont le droit de rêver, mais il faudra vraiment être costaud. Hein.
10: Oui, ça va surtout se jouer dans la première partie de l'étape en fonction de l'écart qui sera créé par l'échappée sur les sprinteurs encore vaillants, dirais-je.
9: Christian Prudhomme, l'arrivée du jour, donc c'est, vous l'avez dit, à Voiron dans l'Isère, une ville associée à une liqueur de renommée mondiale. Elle abrite, on le sait, les caves de la Chartreuse, la fameuse Chartreuse. Le Tour aime aussi raconter ses savoir-faire qui font partie du patrimoine français.
10: Oui, d'autant plus qu'il y a là un lien entre Voiron et Tarragone, donc entre le grand départ du Tour de France il y a deux semaines à Barcelone, avec un départ d'étape à Tarragone et les moines chartreux et la Chartreuse, Voiron, capitale de la Chartreuse. Oui, bien évidemment, ce sont toujours des choses. Le Tour de France permet la découverte grâce à la prise de vue de France Télévisions, prise de vue de l'hélicoptère, et puis en apprenant des choses. Le Tour, c'est du sport, c'est la plus grande compétition cycliste au monde, mais c'est de l'histoire, c'est de la géographie, c'est de la culture. Et effectivement, je pense que davantage de personnes sauront que les caves de Chartreuse sont à Voiron après le passage du Tour de France.
9: À votre santé, très belle journée à vous sur la route du Tour, Christian Prudhomme.
10: D'autant plus qu'il y a de la jaune et de la verte, un peu comme les maillots du Tour.

êtes avec nous cette année. On était à Lens en compagnie de Marine. Vous avez pu la rencontrer d'ailleurs. C'était un bel événement ici. Nous, on retrouverait les photos et les vidéos sur notre site ici.fr d'ailleurs. Voilà, la plus internationale des Arageoises aujourd'hui, Marine, hein, qui a un succès fou un peu partout. Il est 8h10. Un petit coup d'œil sur les routes. Ça va être très simple, les amis. À part les travaux sur l'A23 qui vous posent quelques difficultés entre Rennes et Annon ce matin, pas de grosses difficultés supplémentaires. Vous perdez à peine 4 minutes à cet endroit-là, juste le temps de passer les travaux. Pour le reste, ça roule un petit peu partout. Je vous signale quand même un obstacle apparemment sur la 16 dans le sens Belgique vers Paris, de Vieille Église à Nouvelle Église. Attention, il y a un obstacle situé sur la bande de droite, donc soyez prudents si vous passez par là. On va se souvenir d'un énorme tube d'un des frères Jackson, Jermaine, le frère aîné, avec la chanteuse Piazzadora, qui était actrice à l'époque et dont le mari voulait absolument qu'elle fasse de la chanson. Bon, elle aussi, hein, elle avait très envie de chanter. Cela dit, elle voulait lancer une carrière qui s'arrêtera finalement à ce titre-là. C'est ce qu'on appelle un one-hit wonder pour elle. When the rain begins to fall.

0: C'était en fait la bande originale d'un film, Mathis Caron, un film qui s'appelle Voyage of the Rock Aliens. Alors si vous avez une heure et demie de vie à perdre, je vous invite à le voir.
1: Bien vendu.
0: Personne ne l'a vu, je pense, ce film-là, mais la chanson a été un tube mondial. Comme quoi, 7h54, on va retrouver notre ami Zef avec le mocheté de l'été.
2: Je crois que j'ai chopé le sous-glou, épisode 1. Pour ceux qui crottent que quand j'ai dit « je crois que j'ai chopé le sous-glou », que j'ai attrapé une maladie vénéneuse ou vénérienne, ben non, hein. De toute façon, je suis vacciné. Je crois que j'ai chopé le sous-glou. C'est le bazar que t'attrapes en mangeant ou en ayant un chopeux. Abusé de boissons houblonnées, gazeuses et désaltérantes. Seulement, ça fait déjà un moment que t'es désaltéré, t'y. Bah, si quand te piche, ça fait de la mousse, c'est qu'il est l'heure d'aller se coucher, hein.
3: C'est bourré. Hein.
2: Je crois que j'ai chopé le sourglou. En bon François, ça veut dire... Je crois que j'ai attrapé le hockey. C'est le hockey d'ici, en fait, hein. Et même des fois, j'ai compté à table de ces te manges, et une d'un, il raconte une blague. Par exemple, chez le maître, il demande à cafouniette, ta paire, il a 4. 10 litres de bière à 2,87€ et 3 paquets de canettes à 5,05€ chacun, combien ça lui fait ? 2 jours, il répond cafouniette. Merci, merci. Eh oh, ça va, hein. Elles sont bien les cafouniettes, hein. Bon, on en revient à ma sous-glou.
4: Oui, chef.
2: Hein, t'as raconté une blague. T'as ri.
4: Oui, chef.
2: Et là, comme t'es en train d'avaler de carbonade, elle manque de passer par le trou à tarte, et hop, te chope le sous-glou.
5: Est-ce que je me suis bien fait comprendre ?
4: Oui, chef.
2: On peut attraper la ch'touille, un mageant et un rayon en même temps, hein. Parce qu'il faudrait, en plus de ça, faire des noules en dessous de la table. Et manger, rire et chant en plus, mais je dis qu'il faut être sacrément organisé.
5: C'est systématiquement débile, mais c'est toujours inattendu.

0: 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Deux minutes maintenant pour l'histoire. On voyage dans le temps avec Stéphane Bern et ce matin, on voyage au temps où Louis XV et des tirelires en porcelaine.
1: C'est l'histoire d'une poignée de terre blanche qui allait faire la gloire du Limousin et quelques jaloux. Fin du XVIIIe siècle dans le Limousin. Tout commence par une bassine. Madame Darnay lave son linge au bord d'un ruisseau à Saint-Thierry-la-Perche. Elle remarque une terre claire et fine. Intriguée, elle en parle à son mari Jean-Baptiste Darnay, chirurgien de campagne. Il vient voir et observe cette sorte d'argile qui lui rappelle quelque chose. Quelques années plus tôt, Jean-Baptiste Darnay a servi pendant la guerre de succession d'Autriche. Là-bas, il a probablement vu ces carrières de gisement, de cette matière si précieuse, le kaolin. C'est cette étrange argile blanche qui permet de fabriquer la porcelaine. Une découverte d'autant plus exceptionnelle qu'en cette année 1740, le roi Louis XV offre une prime à ceux qui découvriraient cette matière rare. De quoi mettre du beurre dans les épinards et quelques louis d'or dans une tirelire cochon. Cochon en porcelaine, bien sûr. Et c'est là que l'histoire se corse. Fort de sa découverte, Jean-Baptiste Darnay se tourne vers son ami bordelais, Marquis Lervillaris, pour lui demander conseil. Sauf que ce dernier s'empresse de s'approprier la découverte. Quand on a de tels amis, on n'a pas besoin d'ennemis. Résultat, Darnay n'obtiendra aucune reconnaissance de son vivant, tandis que Villaris récolte la prime du roi et les honneurs. Qu'importe, le gisement de Saint-Thierry-la-Perche va contribuer à faire de Limoges la capitale de la porcelaine en France. Alors si demain vous voyez un service en porcelaine à un prix exorbitant et que vous entendez quelqu'un s'exclamer « mais c'est du vol », eh bien vous saurez maintenant qu'il ne croit pas si bien dire.
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0: Bonne journée et peut-être bonne route déjà. Il est 8h. Lors du journal de Mathis Caron, Mathis, jusqu'à 2,20€ le litre pour certains carburants. Les prix à la pompe repartent à la hausse.
3: Après plusieurs semaines de baisse, le coût de l'essence explose à nouveau et dépasse les 2€ pour un litre dans la plupart des stations-service. 2,10€ en moyenne pour le diesel, 2,20€ pour le sans-plomb 98. Une augmentation liée notamment à la rupture du cessez-le-feu entre les États-Unis et l'Iran que les automobilistes ont du mal à encaister en pleine vacances d'été. Louise Forbin, vous les avez rencontrés sur l'air de Falampin sur l'autoroute A1 près de Lille.
4: Pompe à la main, Rina ne quitte pas des yeux les chiffres qui défilent. Avec la hausse des prix, pas question de faire le plein.
5: Non, c'est trop cher. Je mets moins d'essence. J'ai mis 20€ lorsque j'allais tomber en panne. Je me réduis au strict minimum.
4: Romain, lui, n'est pas étonné. Il s'attendait à cette augmentation.
6: De toute façon, avec ce qui se passe dans le monde, on a vite compris que ça allait augmenter. Et c'était comme ça, hein, malheureusement, on n'a pas trop le choix. J'ai ma copine qui habite dans le Nord et moi à Paris. Donc je fais souvent ces voyages-là. Et comme je cherche du travail, je me déplace pour les entretiens, etc. Donc ouais, j'utilise beaucoup ma voiture.
4: Après des vacances dans la région, Nicolas et son épouse reprennent la route vers la Bretagne. Et le plein du retour coûte bien plus cher que celui de l'aller.
7: On s'est bien rendu compte parce que ça fait 10 jours qu'on est parti de la maison. On était à 1,49, 1,50. Et là, on n'est pas loin de 2,10 maintenant, donc oui.
4: Alors pour limiter la casse, Nicolas adapte sa conduite.
7: On roule à vitesse stabilisée, on roule économique, on roule un peu moins vite, puis on n'accélère pas, on freine pas. On met le stabilisateur de vitesse, c'est pas mal.
4: Philippe aussi a changé sa manière de conduire. Désormais, lorsqu'il emprunte l'autoroute, il lâche l'accélérateur.
8: Moi, je roule à 110, comme ça, ça me fait faire des économies de gasoil. C'est une chose, et puis voilà, c'est bon pour la planète, on va dire.
4: Rouler à 110 km/h au lieu de 130 permet d'économiser en moyenne 20% de carburant.
3: Et pour vous aider à trouver le carburant le moins cher près de chez vous, vous pouvez retrouver une carte qui liste les prix de toutes les stations-service sur notre site ici.fr. Un choc frontal entre deux voitures a fait 2 blessés hier matin à Méricourt, près de Lens. L'une des conductrices âgées de 20 ans a été gravement touchée dans cet accident de la route. Elle a été transportée en urgence à l'hôpital, escortée par la brigade motorisée de la police. L'autre automobiliste de 22 ans est plus légèrement blessé. Une quinzaine de pompiers en intervention hier après-midi à Saint-Laurent-Blangy pour une fuite de gaz liée à l'arrachement d'une canalisation lors de travaux de terrassement. Un périmètre de sécurité a été mis en place, 5 ouvriers ont été évacués et 3 personnes ont dû se confiner chez elles. La réparation a été effectuée dans la journée.
0: Un an après son ouverture, quel bilan pour la prison ultra-sécurisée de Vendat-le-Vieil près de Lens.
3: Une prison qui devait couper du monde

0: l'intérieur les narcotrafiquants les plus dangereux du pays. Dans le quartier de lutte contre la criminalité organisée de l'établissement, les conditions de détention sont strictes. Cellules individuelles avec douche, déplacement limité pour limiter les contacts entre détenus, parloir avec iliaphone sans contact possible, brouilleur autour de la prison. Les premiers détenus y sont entrés le 22 juillet 2025. Aujourd'hui, ils sont près d'une centaine et le porte-parole du ministère de la Justice, Sacha Stropkan, dresse un bilan positif de ces quartiers dédiés aux narcotrafiquants à Vendin-le-Vieil et Condé-sur-Sarthe, près du Mans.
1: C'est un bilan positif dans le sens où les deux objectifs qui étaient fixés par la loi narcotrafique, c'était un, de lutter contre la dangerosité du haut du spectre de la criminalité organisée, et deux, de mettre ces individus hors d'état de nuire, c'est-à-dire d'arrêter leurs activités criminelles quand ils étaient détenus. Et on voit bien, avec maintenant un an de recul, que ces deux objectifs sont parfaitement remplis, puisque vous avez notamment une absence d'introduction de téléphone portable, ce qui permet d'avoir une étanchéité entre ces lieux de détention et puis l'extérieur. Le fait également que vous avez pas un seul drone qui a réussi à survoler les sites de Vendin et de Condé, ce qui prouve bien que vous avez une étanchéité autour de ces deux sites, et tout simplement aussi des éléments là qui sont plus à l'appréciation judiciaire et du renseignement pénitentiaire, qui montrent bien que vous avez un certain nombre d'individus qui sont mis en incapacité de continuer à gérer leur réseau depuis la détention.
0: Et trois autres quartiers de lutte contre la criminalité organisée vont ouvrir d'ici la fin de l'année à Réau en Seine-et-Marne, Valence et Aix-en-Provence, pour arriver à un total de 200 détenus en France incarcérés dans ce type de prison de haute sécurité. Le Rassemblement National va porter plainte après avoir été victime d'un piratage informatique hier. Le site officiel du parti a été attaqué. La tête de Marine Le Pen a été remplacée par un chat aux couleurs des drapeaux algériens et marocains. Le compte X de la députée du Pas-de-Calais a également été hacké. Les pirates informatiques y ont posté un message faisant la promotion d'une crypto-monnaie. Une enquête est ouverte. La suite ce matin de notre série d'été, dans laquelle on vous partage des souvenirs de vacances pour les 90 ans des congés payés. À 8h32, Alain, 67 ans, va nous raconter ses premières vacances en famille. C'était à Mandelieu-la-Napoule, dans le sud de la France, la destination des mineurs pendant près de 40 ans, qui passait déterri à la vie de château pendant quelques jours.
2: À Roubaix, un magasin de la galerie commerciale MacArthur-Glen, pris d'assaut depuis le début de l'été.
0: La boutique d'une marque américaine moquée depuis sa création en 2002 pour ses produits au design un peu particulier, qui cartonne 24 ans plus tard. Les Crocs vont sans doute faire de l'ombre cet été aux tongs, aux claquettes ou aux espadrilles sur les plages et dans les campings. Le confort de ces sabots perforés en résine synthétique semble convaincre de plus en plus de personnes. Dans son magasin à Roubaix, Crocs attire près de 5000 clients chaque week-end. Kelly Judas est la directrice de cette boutique. Elle en est persuadée, vous allez voir beaucoup de Crocs pendant vos vacances.
3: Ça marche extrêmement bien, on a énormément de monde, mais j'ai envie de dire, c'est pas forcément que pour les vacances. C'est un peu depuis, moi je suis arrivée depuis février, ça ne s'arrête jamais. Les week-ends, on peut avoir des queues, des files d'attente qui peuvent durer. J'ai déjà entendu des clients qui se plaignaient de 30 minutes de file. C'est vraiment un engouement qui se fait autour des, aussi bien des réseaux sociaux, il y a des célébrités, des influenceurs. En ce moment, on en parle beaucoup de Neymar qui a une paire de Crocs et tout le monde la veut. On a des clients qui sont réguliers et toutes les personnes qui ne connaissaient pas forcément Crocs ou qui avaient uniquement l'idée de on porte des Crocs dans les hôpitaux, pour les personnes qui font les ménages ou des choses comme ça, ou uniquement pour traîner à la maison comme ils disent. Mais au final, maintenant, on en porte partout et vraiment avec différents outfits, donc c'est vraiment plutôt cool.
0: Des propos recueillis par Thomas Schoner. Le Dunkerquois Thomas Ruyan a navigué pour la première fois sur son nouveau voilier cette semaine. Un Imoca flambant neuf, l'un des plus rapides du monde d'après le skipper, qui espère participer à la route du Rhum en novembre sur ce bateau. Mais il cherche toujours un sponsor pour son monocoque. Sur la route du Tour de France, un Belge au sommet et un jeune Français qui brille. C'est Remco Evenepoel qui a remporté haut la main le contre-la-montre d'hier en Trévian et Thonon-les-Bains, 28 secondes devant le maillot jaune Tadej Pogacar. Quant au grand espoir tricolore Paul Sexas, il a fait mieux que résister et termine parmi les meilleurs avec le quatrième temps. Il conserve la même place au classement général. Aujourd'hui, le peloton part de Chambéry pour prendre la direction de Voiron dans l'Isère.
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0: Nickel, pour la météo, on voit quelques nuages ici à Lille. Est-ce que ça va s'arranger dans la journée?
2: Alors normalement oui, mais c'est vrai qu'on était très optimiste pour la météo du jour. on déchante un petit peu là, parce qu'on a l'impression que les nuages ils tiennent bien. Bon, cela dit, ça devrait s'arranger cet après-midi avec des éclaircies qui seront un petit peu plus dominantes, on va dire. Pour le coup, on attend 24 degrés à Douai et à Arras en début d'après-midi. Sur la côte, c'est plus doux, autour de 20 degrés, et ça sera la même tendance pour demain et vendredi. Ça va chauffer un peu plus samedi, avec 29 degrés attendus sur Lille, par exemple, et puis retour des pluies dimanche, plus fraîches, ce qui va faire du bien au jardin et aux champs pour nos amis agriculteurs qui attendent ça avec impatience. Le soleil devrait revenir la semaine prochaine. Direction de la préfecture, on trouve Mickaël. Rebonjour Mickaël.
5: Rebonjour Mickaël, bonjour à tous.
2: Bon, ça commence à ralentir sur la 23 autour du chantier. Hein.
5: Oui, tout à fait. C'est la seule difficulté qu'on ait ce matin. Donc, comme vous l'avez dit, autoroute à 23, toujours ce chantier à hauteur de Rennes avec un basculement de chaussée jusqu'au 31 juillet. Donc, comme vous l'avez dit, ça commence à ralentir. On a à peu près 1 à 2 km de ralentissement, et ce dans les deux sens de circulation. Mais sinon, partout ailleurs, hein, ça roule relativement bien.
2: Bon, eh ben c'est de bon augure. Merci beaucoup, Mickaël. À tout à l'heure. Et puis, n'hésitez pas, vous nous appelez 03 20 55 89 89. Préparez-vous. On va jouer. Vous allez avoir besoin de WhatsApp pour jouer avec nous d'ici quelques instants. Et tant qu'à faire, si vous avez WhatsApp, vous pouvez aussi nous envoyer un petit vocal ce matin pour nous dire comment vous allez et comment vous circulez, par exemple.
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2: Bonjour, tout va bien. Nous ne sommes que mercredi. Aujourd'hui, je dis ça pour ceux qui attendraient le week-end éventuellement avec impatience. Bah là, on est au sommet du terri, hein, pour le coup. Après, on peut plus redescendre. Bien. Pour arriver au week-end. Tranquille, Mathis. Il y a un truc prévu ce week-end, vous, Mathieu?
7: Sur la côte d'Opale.
2: Oh, trois jours. Sur la plage?
7: Ah oui, ça.
2: Ah, vous avez bronzé un petit peu? Ouf, je le souhaite.
7: Avec de la crème, alors?
2: Bah, allez-y samedi, alors, pas dimanche, parce que dimanche, il pleut. Voici Étienne Dao.

0: l'album Pop Satori, ça. Et puis Jean-Pierre Jeunet avait fait le clip à l'époque, avant de s'attaquer à Amélie Poulain et Délicate Scène après quand même. Voilà, ça fait joli sur un CV aussi, ça.
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0: Il est 8h14, c'est pas vrai, le rendez-vous en Tiernac avec Aude Razo. Vous répondez à une question Aude que beaucoup d'auditeurs vous posent. Comment se débarrasser des appels frauduleux et du démarchage téléphonique?
3: Oui, vous en avez ras-le-bol, mais alors ras-le-bol de ces appels incessants. Allô, c'est pour les panneaux solaires. Allô, c'est votre conseiller Enedis. C'est insupportable, on est tous d'accord. Une application que vous pouvez télécharger, c'est celle que j'ai moi, c'est Orange Téléphone. Alors peu importe que vous soyez sur Orange, Bouygues ou autre, ça marche pour tout le monde. Quand mon téléphone sonne, l'application m'affiche immédiatement si c'est du démarchage pour les panneaux solaires par exemple, ou si c'est un appel malveillant. C'est vraiment bien fait. Seul défaut, si vous voulez que l'appli bloque immédiatement l'appel avant même que ça sonne, c'est une option payante. Attention, réservée aux abonnés Orange.
0: Alors, est-ce qu'il y a des applications gratuites?
3: Oui, oui, oui, il y en a. Vous avez Saracroche. Petit jeu de mots, hein, ça s'écrit S-A-R-A, ça raccroche. Elle a une énorme base de données avec 15 millions de numéros indésirables et elle bloque même les textos malveillants du style « C'est livreur, votre colis ne rentre pas dans la boîte aux lettres », etc. Je vous la conseille, en plus elle est très facile à installer. Vous en avez d'autres, je vais vous mettre une petite liste, tenez sur ici.fr, comme ça vous l'aurez sous la main. Vous avez Bigone pour ceux qui ont un iPhone, vous avez WillCalls pour ceux qui n'ont pas d'iPhone. Elles vont vous permettre de bloquer par exemple tous les numéros qui commencent en 0948 ou 0162. On les voit tout le temps, vous les connaissez, c'est du démarchage. Question que vous me posez souvent, quand mon téléphone sonne et que je sais que c'est un appel indésirable, est-ce que je dois refuser l'appel ou laisser sonner? Je vais être honnête, il n'y a pas de bonne solution. Dans les deux cas, la personne à l'autre bout risque de continuer à vous appeler encore et encore et encore. Donc prenez plutôt le problème à la racine avec les applications que je viens de vous citer.
0: Merci beaucoup Aude, rendez-vous sur ici.fr pour écouter les chroniques. C'est pas vrai, comme toutes les chroniques de l'émission, les gens du Nord par exemple qu'on trouvera dans un instant, ou encore l'horoscope en ch'ti de José Ambre. On va jouer d'ici quelques minutes. On va sélectionner une photo que vous nous envoyez sur WhatsApp. Avant ça, voici Jeanne Masse avec Sauvez-moi sur ici. Alors

0: Celestino avec Sauvez-moi à 8h18. Pas de soucis particuliers sur les routes, je le rappelle. Si c'est sur la 23, hein, ces travaux qui sont toujours un peu embêtants si vous passez par là. Mais rassurez-vous, c'est, je vous le rappelle, entre Rennes et Annon, c'est dans les deux sens. Vous perdez même pas 5 minutes de temps de parcours là en ce moment à cet endroit. Donc c'est voilà, un petit peu embêtant parce qu'il faut bien passer à côté, mais pas trop de conséquences sur votre circulation ce matin. Ailleurs, ça roule parfaitement bien. 0320 55 89 89, si vous désirez nous dire où ça coince pour vous. Dans cette émission, vous le savez, tous les jours, on ne perd jamais une occasion de se cultiver. Je vous emmène aujourd'hui au musée, et pas n'importe lequel.
1: Je m'appelle Sophie Leflamand et je suis directrice du musée Henri Matisse au Cateau-Cambrésis et de l'abbaye de Vaucelles.
0: Alors, elle est venue comment, cette passion de ces deux endroits particuliers?
1: Jeune diplômée, j'ai intégré le département du Nord il y aura bientôt 34 ans. J'ai exercé diverses fonctions. J'ai surtout travaillé aux côtés d'un élu qui a été président du département pendant 6 ans, Jean-René Le Serre. Et durant ce mandat, j'ai suivi particulièrement de près les dossiers culturels, dont le musée Matisse, et puis l'abbaye de Vaucelles, qui était le dernier équipement à intégrer le giron du département.
0: Et vous êtes littéralement tombée amoureuse de ces deux lieux.
1: Il fallait que je réfléchisse à ma réorientation professionnelle et il y avait le poste de directrice adjointe du musée Matisse qui était disponible. Et donc j'ai postulé et j'ai été retenue. Et finalement, donc, j'ai pris la direction du musée l'année dernière et en même temps m'a proposé de prendre la direction de l'abbaye de Vaucelles.
0: Le musée Matisse, il a bien grandi, hein. Il s'est même internationalisé.
1: Le président actuel, Christian Poiret, m'a dit deux missions. Accompagner la collection Matisse en Chine pour une exposition à Pékin et une exposition à Shanghai. Donc ça a été la première aventure. Et la deuxième aventure, ça a été l'accompagnement du chantier d'agrandissement. Une fermeture pendant 18 mois, mais un chantier qui a duré en réalité un petit peu plus de 2 ans. Depuis la réouverture, donc fin novembre 2024, il y a eu une belle campagne de communication qui a permis d'avoir effectivement un afflux de visiteurs presque sans précédent. Donc on était à 80 000 visiteurs, ce qui pour nous est un chiffre vraiment très important. On est un petit peu plus d'une heure de Lille. On n'est pas accessible en transport en commun, en tout cas très difficilement. Et donc, nous, l'enjeu, c'est vraiment d'attirer les visiteurs jusqu'à nous.
0: Et franchement, le territoire sur lequel vous êtes est particulièrement riche et vaut le coup d'œil.
1: L'abbaye de Vaucelles fêtera ses 900 ans bientôt. Peu de personnes connaissent le traité du Cateau-Cambrésis de 1559, qui d'ailleurs a été signé à l'abbaye de Vaucelles, conclu au Cateau, signé à Vaucelles. On est vraiment, quand on se penche sur l'histoire du Cambrésis, c'est d'une richesse extrême. Moi, c'est ici que je souhaite chaque jour, quand je viens travailler, que ce soit au musée Matisse ou à l'abbaye de Vaucelles, m'investir pour un territoire qui a besoin d'être mieux connu, qui a de grandes richesses et qu'il faut pouvoir faire partager au plus grand nombre.
0: À 8h21, je vais être obligé de crier « Oh la vache !» car Isabelle est avec nous. Alors, je ne pense pas qu'Isabelle soit une vache, mais on va vous expliquer pourquoi. Bonjour Isabelle.
2: Bonjour.
0: Vous avez un pommeau de douche qui me fait beaucoup rire. C'est un pommeau de douche qui ressemble à une vache.
2: Voilà, c'est ça.
0: C'est rigolo.
2: Donc, oui, j'étais justement dans la salle de bain, donc je me dis, allez, je vais tenter ma chance.
0: Oh, c'est génial. Et alors, l'eau, elle coule par la bouche de la vache ou par le pis?
2: Non, on retire ce qui est mis dessus et on retrouve le pommeau normal.
0: D'accord. Vous me donnez une idée. Tiens, je me demande si je vais pas lancer le vrai pommeau de vache pour douche et je ferai couler l'eau par le pis. Ouais, c'est pas une super idée, ça, franchement. Voilà, je cherchais une reconversion, Isabelle, vous m'avez donné l'idée. Merci beaucoup, je vous envoie 50% des droits d'auteur. Hein. Y a pas de problème.
2: On est d'accord.
0: Bon, c'est sympa, c'est rigolo, ça donne le sourire quand on va sous la douche le matin. Ça.
2: Tout à fait.
0: Ah bah, c'est parfait. Vous êtes dans quel coin, dites-moi, Isabelle?
2: Early, dans les West.
0: Eh bien, très bien. Isabelle, félicitations, puisque vous êtes notre gagnante des photos ce matin. Vous repartez avec 2 places pour Bagatelle.
2: Merci beaucoup.
0: Mais avec plaisir.
2: C'est gentil.
0: Je vous souhaite une bonne journée.
2: Une bonne journée à toute l'équipe, merci. Allez, encore.
0: Salut Isabelle. Oh. Amy Winehouse avec Back to Black. Et dans quelques instants, évidemment, l'horoscope en ch'ti de José Ambre. Les infos qui arrivent également à 8h30. On est bien là. Tout à l'heure, Eve Gilles sera notre invitée. Elle aura une petite surprise à nous annoncer, tiens.

0: voici particulière, étonnante d'Amy Winehouse qui rappelait des grandes soul women des années 60. Amy Winehouse sur Ifignon avec Back to Black. Dans une petite demi-heure, j'aurai le plaisir de m'entretenir avec Eve Gilles, que nous appellerons tout à l'heure, car elle est en Pologne en ce moment et elle vit une aventure assez étonnante, c'est celle de Miss Supranational. Figurez-vous qu'il y a 70 candidates et qu'elle vient d'entrer dans le top 20. Le résultat, ça sera le 31 juillet, mais elle a besoin de vous. Avant ça, elle nous expliquera pourquoi tout à l'heure. Rendez-vous dans une petite demi-heure sur Ici Nord pour nous entretenir avec notre Miss France 2024.
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0: 8h27, bonne journée tout le monde. Avant les infos, l'horoscope en chi de José Ambre.
4: Bonjour mes gens, bonjour Terre tous. Oula, Bélier, il y a des émotions qui partent le dessus, t'y. T'es van à faire tellement que Terre tous, il ne va plus raviser que t'y. Puis je ne suis pas sûr que ch'ti ou bien chez l'âle pour qu'il te fait tout ça, ils vont vraiment comprendre. Ah, taureau, t'es là parti pour t'en reposer sur tes lauriers, t'y. Ben ouais, hein, chez les vacances qui arrivent, t'es pis tout les roule. Mais n'oublie pas que t'as encore un effort à faire si tu veux arriver à tes fins. Gémeaux, tu vas être surpris par le comportement de quelqu'un qui t'acquiert et qui n'a pas vraiment l'habitude d'agir comme ça. Eh, attention, hein, c'est peut-être l'amour qui moute cette tête pas dessus la gueule. Cancer, tout ce que tu vas faire aujourd'hui, ça ne va être que du plaisir que tu vas partager avec des gens qui t'acquiert. Si tu n'es pas content avec ça, t'en veux partir. Léon, tu vas avoir des émotions que tu ne vas plus savoir comment tu t'appelles. Et de quoi faire, d'arrêter tes caveaux sur de tiettes. Ouh, tu ne vas pas être ménagé aujourd'hui. Hein. Vierge, il y a de la tension dans l'air, puis tu vas bien la ressentir. Alors tu vas ruminer tout ça au fond de toi-même, mais bon, ça, t'as l'habitude, hein, j'ai tout dit comme je te fais. Balance, on est en route à te faire du rentre-dedans, et je ne te laisse pas vraiment différent, hein, tout ça. Hein. Ça va te faire des tsecos partout, et puis tu vas adorer ça. Scorpion, tu risques fort d'être vraiment déçu. Mais au moins, tu vas être fixé sous le tournure des événements. Si tu prends la vue, tu vas savoir être du que ça vient. Sagittaire, s'ils notaient qu'ils sont dans l'enseignement, ils ont terminé leur année scolaire complètement à bout de souffle. Alors heureusement que c'est les vacances, ils vont pouvoir en profiter pour s'en faire une santé. Quand tu Capricorne, tout y va rouler. Il suffit simplement de faire venir cliché qui est chemette. Et ça, tu sais le faire. Verseau, tu pourras bien avoir des bâtons d'aller-rôle au sujet des vies amoureuses. Mais tu es bien capable d'enlever le défi, comme je te connais. Pichon, tu as tout dit angoisses qui te serrent de gorge. Tout ça parce que t'allais trop le poète à la hauteur. Mais j'en ai qu'une idée que tu te mets la tiette. En fait, c'est-il mieux, mais y'a qui ne le sait point. Allez, au revoir, mes gens, à demain.
0: Merci beaucoup, José Ambre, qui voulait dire à demain, je l'ai coupé. Alors, vous savez que toutes les chroniques de José, vous pouvez les retrouver sur notre site ici.fr. Et je sais que vous le savez parce que ça doit être le podcast le plus écouté, honnêtement, d'Ici Nord. Donc, merci pour cette fidélité.
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0: Dans quelques instants, on continue notre série de l'été.
5: Vas-y. Série dans laquelle on raconte tous les jours des souvenirs de vacances de nordistes. Ce matin, Alain se rappelle de son séjour à Mandelieu-la-Napoule, la destination des mineurs et de leur famille.
0: Bonne journée, il est 8h30, on va faire un point sur l'actualité. En France et dans le monde en 90 secondes, c'est en compagnie de Cyril Ardo-Roudon.
6: L'incendie dans le Var est désormais contenu. Selon les pompiers, il s'est déclaré hier à Pont-Évêque et s'est propagé à d'autres communes. Plus de 2500 hectares parcourus en quelques heures à peine. C'est le plus gros feu de l'été en Provence. 2300 foyers privés de courant et 400 personnes évacuées. La mort de deux pompiers hier, ils intervenaient sur un feu près de l'aéroport de Bordeaux en Gironde. Le ministre de l'Intérieur, Laurent Nunez, se rend sur place ce matin pour leur rendre hommage. Aujourd'hui, trois départements sont placés en risque très élevé face aux feux de forêt. 23 sont en risque élevé. La vague de canicule est derrière nous. Plus aucun département en vigilance orange ce matin selon Météo France. Retrouver de la sérénité et faire des investigations sur Ici Occitanie, la première première présidente de la Cour d'appel de Toulouse explique pourquoi le procès en appel de Cédric Jubilard a été repoussé à début 2027 suite à ses aveux. L'audience devait se tenir initialement en septembre. Plusieurs lois définitivement adoptées hier par les parlementaires, c'est le cas de l'interdiction des réseaux sociaux aux moins de 15 ans ou encore d'un texte contre les rodéos urbains ou le protoxyde d'azote. Jamais, depuis près de 20 ans, les Français n'avaient autant boudé leur livret A. Depuis le début de l'année, les retraits ont dépassé les versements de près de 6 milliards d'euros. Le taux du placement préféré des Français augmente à 1,7% au 1er août. Et puis le Tour de France, le contre-la-montre individuel hier remporté par le Belge Remco Evenepoel place aujourd'hui à la 17e étape, 174 km entre Chambéry en Savoie et Voiron en Isère.
5: La suite de notre série d'été ce matin à 8h31 pour le 90e anniversaire des congés payés. On vous partage des souvenirs de vacances et ce matin on prend la direction d'un lieu bien connu des mineurs de la région et de leur famille, Mandelieu-la-Napoule dans le sud de la France. Chaque année à partir de 1947, des mineurs étaient tirés au sort par les houillères de la région et les grands gagnants pouvaient goûter à la vie de château pendant quelques jours avec leurs proches. Pendant près de 40 étés, le château Ashcroft a accueilli de nombreux nordistes qui, pour la plupart, partaient en vacances pour la toute première fois, comme Alain, fils de mineur, aujourd'hui retraité à Bruyères-la-Buissière. À 67 ans, il se rappelle encore parfaitement de son séjour au château des Gueules Noires.
7: À l'époque, Alain n'a que 6-7 ans, mais il se souvient parfaitement du jour où ils ont pris le train à Douai, direction le sud.
8: On est partis tous en même temps, dans le même train. Donc on est partis, c'était vers 17h, 16-17h. Et on est arrivé le lendemain à 7h08. Et au matin, on n'a pas eu le temps de s'ennuyer.
7: Dans le wagon, tout le monde est excité à l'idée de découvrir la Provence et leur futur lieu de vacances.
8: On était contents de partir, ça discutait, ça rigolait, ça blaguait, sentait le soleil déjà qui tapait. C'est pas du tout comme nous, hein. Ça change, hein. Par rapport à avoir atterri ici, hein. Et en arrivant, on a monté plusieurs escaliers, on a traversé tous les parcs avec des plantes et tout. On avait des odeurs, les odeurs des fleurs et tout, parce que tout autour c'est que des fleurs, des plantes.
7: De la lavande.
8: Ouais, de la lavande, c'était moi, ouais. Et après on est arrivé en haut, on a découvert le château, mais un beau château. Hein.
7: Commence alors la vie de château pour Alain, sa sœur Thérèse et leurs parents Ernest et Gilberte.
8: C'est un contraste total, c'est pas notre vie, hein, ça, c'est pas... Nous on a vécu à notre petit train-train ici, une maison.
7: Parce que vous habitiez dans une cité minière à l'époque avec vos parents.
8: Oui. Ma mère, des fois, elle disait, c'est vraiment le paradis.
7: La famille découvre le bonheur de la pension complète et goûte au plaisir simple de la Méditerranée.
8: C'est surprenant de voir une mer qui bouge pas, quoi. La couleur, c'est impressionnant, hein. Ça fait tout drôle, hein. Mais la première plage, j'aimais pas trop parce que c'était dégueulé. Mais de l'autre côté, on a trouvé une plage de sable.
7: Sauf qu'à l'époque, personne ne met de crème solaire.
8: On n'avait pas l'habitude, donc ils s'allongeaient sur la plage, ils restaient, puis au bout d'un moment, certains ont été brûlés au deuxième degré, hein. Bon, les pompiers intervenaient quand c'est comme ça. C'est pareil, c'est parce qu'on n'est pas habitué au soleil.
7: Et après quelques heures sur le sable fin, les familles de mineurs profitent aussi des excursions proposées.
8: On est allé à Monaco, à Grasse, le truc de parfum, et il y avait une salle de réception, puis ils faisaient des balles, et puis des jeux. C'est là que c'est mon père qu'on voit là-dessus.
7: Il
8: s'amusait, là, il se déguisait. Ils se sont déguisés...
7: Certains sont déguisés en chevaliers, d'autres en Francisco.
8: Après, c'était la musique qui se mettait en route, et puis ça, hop, c'était un bal, on dansait, tout ça. C'était les vacances, ils étaient heureux. Du repos bien mérité. Ah ouais, puis de ça, ils en ont parlé longtemps. J'ai jamais vu des vacances comme ça. Aussi bien que ça, j'ai jamais vu.
7: La famille d'Alain a d'ailleurs eu la chance d'être tirée une deuxième fois au sort, pour partir quelques années plus tard au château de Mandelieu-la-Napoule.
5: Le reportage de Romane Porcon avec Alain, fils de mineur. 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
0: Dans un quart d'heure, Eve Gilles, Miss France 2024, sera notre invité pour Miss Supranationale. Et puis, on parlera de quoi à 9h tout à l'heure?
5: Quel bilan, un an après l'ouverture du quartier de lutte contre la criminalité organisée dans la prison de Vendin-le-Vieil? Est-ce que ce projet porté par Gérald Darmanin a tenu ses promesses en coupant du monde extérieur les narcotrafiquants les plus dangereux du pays? Réponse dans moins d'une demi-heure.
0: On attendait du soleil pour aujourd'hui. Pour l'instant, si vous mettez le nez à la fenêtre, il y a de la grisaille, très certainement. Alors, on était un peu optimiste, mais Patrick Marlière nous a rassuré tout à l'heure en nous disant que progressivement, les nuages allaient être chassés et qu'il y aurait davantage d'éclaircies pour aujourd'hui. Les températures autour de 24 degrés dans les terres, ça sera plus autour de 20 degrés à la côte. Et puis, pour les prochains jours, la tendance sera à peu près la même. Peut-être que dimanche, ça sera un peu plus vieux. Ça, on le vérifiera dans les jours qui viennent. Et puis sur les routes ce matin, vous êtes très sages. En tout cas, très sages ou moins nombreux, puisqu'il n'y a pas trop de problèmes de circulation ce matin. Je vous rappelle simplement ces travaux qui ont lieu entre Rennes et Annon sur l'A23, où vous êtes un peu coincé dans les deux sens. Bon, quand je dis coincé, rien de définitif. Hein. Vous perdez peut-être 6 minutes sur votre temps de parcours. C'est vraiment pas grand-chose pour ce matin, et c'est tant mieux.
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0: Cette chanson, c'est Jean-Jacques Goldman quand il était tout jeune à l'époque, en 87, sur l'album Entre gris clair et gris foncé. Titre positif qui encourage à saisir sa chance dans la vie. C'est du pur Goldman qu'on écoute tout de suite à 8h37 sur Ici Nord. Très belle journée.

0: Goldman sur Equinor à 9h20.
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0: Mercredi 22 juillet, aujourd'hui, pile poil milieu de la semaine, on est au sommet du terril. Maintenant, on peut que redescendre tranquillement vers le week-end. Bon anniversaire aujourd'hui à Mireille Mathieu. Elle fête ses 80 ans. Une carrière incroyable, des tas de succès et très exactement depuis 80 ans, la même coupe au bol. Non, même tout petite, elle était coiffée comme ça. Et bon anniversaire aussi à Danny Glover. 80 ans, il disait « Je suis trop vieux pour ces conneries » dans L'Arme Fatale il y a 40 ans, vous vous rappelez,
3: hein? Oh, tout le monde est dehors, il n'y a que toi, moi et le chat. Arrête, c'est bête pour être ici.
4: On a frôlé la chatteuse propre,
0: hein. Bon anniversaire aussi à Selena Gomez, 34 ans. Christophe Michalak, 53 ans. C'est le pâtissier star, champion du monde de la discipline. Et puis le prince George fête ses 13 ans, je veux dire le fils de William et de Kate, troisième dans l'ordre de succession au trône britannique. 13 ans et déjà un futur roi. La pression du CDI grandit à vie, mais avec pas mal de contraintes. Hein. Joyeux anniversaire, petit prince. Le 22 juillet 2005, sur le sable de Tourcoing Plage, le championnat du monde de billes se mettait en place. Eh oui, ça s'est passé chez nous. Les billes, c'est très sérieux.
5: Pas de saut ni de pelle, mais les outils du maçon pour sculpter la piste de 25 mètres, véritable ouvrage d'art.
6: On essaie de faire des pistes les plus droites possibles, et puis on se lance sur des virages relevés, sur des bouts de montagne, sur des plateaux sans rebord.
7: Il y a des jeunes et il y a des vieux aussi qui jouent bien.
8: Non.
9: Ouvert à tous et gratuit dès demain 10h, ce sont les petits coureurs qui marqueront le parcours. Et dimanche, à Tourcoing, comme sur les Champs-Élysées, il n'y aura qu'un seul vainqueur.
0: Alors, ça vous donne pas envie de ressortir les billes du coffre à jouer pour organiser votre petit championnat à vous aujourd'hui, mercredi? Hein? Pourquoi pas? Et ben voilà, ça va vous faire la journée. Demain, on aura plein d'autres idées pour vous distraire.
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0: Il est 8h43, si vous aviez prévu une balade, une sortie en mer, ou tout simplement l'après-midi sur la plage. Voilà, mais tu vois de quoi vous donner encore le sourire aujourd'hui, n'est-ce pas Patrick Marlière?
12: Oui, il faut juste être, et vous l'annoncer un peu plus patient, effectivement Michael. Alors ce matin, les nuages sont souvent prédominants. Quelques éclaircies arrivent déjà sur le bord de mer, et elles vont s'installer sur toute la région cet après-midi. Donc on aura encore une impression très estivale. Et évidemment, les températures vont grimper. On attend 24 degrés à Douai et Arras. Elles resteront autour de 20 à 22 degrés sur le bord de mer, avec un vent qui souffle autour de 15 à 20 km à l'heure et des rafales à 40. Et bonne nouvelle, aucune vigilance météo pure n'est prévue aujourd'hui. En revanche, il y a toujours cette vigilance concernant les feux de forêt.
0: Bon, allez, on file de respirer l'air iodé. Est-ce que les vacanciers vont pouvoir profiter pleinement des plages aujourd'hui?
12: Ah ouais, ils peuvent profiter effectivement d'une belle journée sur la côte d'Opale, hein, Dunkerque et Calais. Le soleil va s'imposer avec une température de 20 à 21 degrés dans une ambiance très agréable grâce à la petite brise de mer. L'eau affiche, elle, 17 à 18 degrés, de quoi se rafraîchir pour les plus courageux. Plus au sud, de Boulogne-sur-Mer jusqu'au Touquet et à Berck, le soleil reste largement dominant, toujours accompagné de légères brises de nord-est. Les températures atteindront 19 à 22 degrés. L'eau, elle, est autour de 17 à 18 degrés. Ça reste quand même un petit peu frais.
0: Et puis un petit mot pour les plaisanciers, ceux qui prennent le large.
12: Ouais, ben pour eux, les conditions sont favorables. Sur la côte d'Opale, la mer est belle, un peu agitée, avec une faible houle d'ouest, comprise entre 50 cm et 1 mètre. Ça donne de petites vagues. La visibilité est excellente après les brumes matinales. Et le vent de nord-est souffle entre 15 et 25 km à l'heure, avec quelques rafales, avant de faiblir en soirée. Les prochains jours resteront agréables, à temps sec jusqu'à vendredi, avant qu'une évolution, vous l'aviez annoncé, c'est aussi plus instable, attendu durant le week-end, notamment dans la journée de dimanche.
0: Et ben voilà, les nouvelles sont plutôt bonnes, c'est cool. Comme je sais que vous aimez bien prendre le large, vous Patrick, vous aimez bien le bateau, j'aimerais qu'un de ces matins, vous nous chantiez la chanson « Oh mon bateau
12: oh. ». Ouais, en plus j'ai l'allure pour chanter ça, donc oui. C'est parfait.
0: Vous me préparez ça, vous me préparez ça. D'ici la fin de l'été, je compte sur vous. Hein.
12: Vous pouvez compter sur moi, je sais.
0: Super. Bonne journée. Bonne journée, 9h moins le quart.

0: Zazie avec peu importe, ça ici non, un petit coup d'œil sur ce qui se passe sur la route aujourd'hui. Alors il y a un chantier supplémentaire sur l'A1 de Lille vers Paris, il y a une voie concernée, c'est de Noyelles-Godault à Quéry-la-Motte si vous passez par là. Voilà, ça vous concerne une voie, vous risquez d'être un petit peu ralenti. Alors faites attention parce qu'il y a un animal errant qui traîne visiblement sur l'A26 et qui se balade évidemment sur les deux parties de l'autoroute, donc c'est dans les deux sens qu'il faut être évidemment prudent, c'est du côté de Cairn.
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0: J'ai le plaisir et l'avantage d'accueillir Eve Gilles, Miss France 2024, qui est en Pologne en ce moment pour Miss Supranationale 2026, dont la finale aura lieu le vendredi 31 juillet. Mais la bonne nouvelle, c'est que le 14 juillet dernier, portée par les votes des Français, elle a déjà remporté le concours Instagram Miss Supra-Influenceur Europe, ce qui la qualifie d'office dans le top 20. Elle est avec nous. Eve Gilles, bonjour.
3: Bonjour.
0: Merci d'être avec nous ce matin. Vous êtes en Pologne, je le disais, à quelques jours de cette finale du 31 juillet. Alors, j'ai cru comprendre que c'était un concours un peu particulier dans lequel il y a pas mal d'épreuves auxquelles vous devez répondre sur différentes plateformes et sur différents réseaux. C'est ça le principe du concours ?
3: C'est ça, c'est exactement ça. En fait, pour se qualifier pour le top 24 de la finale, qui permet ensuite d'arriver à un top 12, qui permet d'arriver à un top 5, qui permet de gagner Miss Supranationale pour se qualifier donc dans le top 24. Il y a énormément de challenges qui se passent et sur l'aventure donc entre candidates, mais aussi sur les réseaux sociaux, comme sur Instagram, sur Facebook, ou aussi sur YouTube, quelques-uns aussi sur TikTok, il me semble, mais sur à peu près toutes les plateformes.
0: D'accord, donc c'est global. Le plus simple, c'est de vous suivre sur vos réseaux à vous, j'imagine, pour suivre cette actu. Vous relayez tout, j'imagine.
3: Exactement, moi je fais le relais vraiment sur mes réseaux sociaux de tous les challenges en cours. Et à chaque fois, je donne un petit peu les clés de comment participer, comment m'aider, comment m'aider un maximum à accéder à ce top 24 qui est si précieux pour pouvoir gagner le titre de Miss Supranationale.
0: Alors, vous avez confié, j'y croyais plus trop. Qu'est-ce qui a fait basculer les choses, qui vous a redonné espoir en fait ?
3: Moi, ce qui m'a redonné espoir dans les concours, c'est vraiment cette organisation Miss Supranationale. C'est vraiment un concours très familial, génial, en dehors des codes, et je pense que c'est ça aussi que j'adore, c'est-à-dire qu'ils ne sont pas comme tous les pageants où ils attendent de nous qu'on soit tout le temps surpréparé, surmaquillé. Par moments, si on fait une journée assez tranquille, et c'est aussi être assez tranquille. Ils sont aussi ce côté très moderne. Par exemple, on a fait un shooting avec très peu de make-up, et ça, je trouve que c'est assez original sur un pageant où on nous attend plutôt sur des très gros make-up, très grosses retouches. Donc c'est ça que j'aime, cette organisation vraiment, et je suis très fière d'être dans ce concours, même si c'est un concours qui n'est pas encore énormément connu en France. J'espère qu'il le sera très bientôt, parce que pour moi, il vaut le coup. Pour moi, il est à la hauteur de ce qu'on peut voir sur d'autres pageants comme Miss Univers ou Miss World, et même en termes d'organisation, je trouve qu'il fait partie vraiment des plus.
0: Allez, concrètement, comment on peut faire pour vous aider, Eve Gilles, nous, derrière notre ordinateur, notre téléphone, qu'est-ce qu'on peut faire ?
3: À chaque fois que je relais un post où il faut liker, commenter, partager, ou alors sur l'application Miss Supranationale, sur leur réseau, à chaque fois j'ai besoin d'un maximum d'aide sur les réseaux Miss Supranationale parce que c'est ce qui me permet vraiment d'accéder dans les tops. Et aujourd'hui, ils sont très regardants aussi sur ce côté communication avec notre public. Et c'est vrai que la France et surtout le Nord me soutient énormément. Et donc, j'espère qu'ils me soutiendront encore une fois sur tous les challenges, même si je sais qu'il y en a beaucoup, mais à chaque fois, il faut venir m'aider.
0: Juste après l'émission, je vous partage un petit article sur lequel je vous mets toutes les infos et puis qu'on va relayer aussi sur nos réseaux sociaux. Bon, on vous souhaite bonne chance et on se donne rendez-vous le 31, parce que la grande finale, ça sera le 31, mais d'ici là, évidemment, on est à fond derrière vous, Eve Gilles. Bravo à vous encore.
3: Merci beaucoup.
0: Et bonne chance.
3: C'est très gentil. Merci beaucoup pour votre aide.

0: le fameux groupe de Franck Farian, Boney M. Alors, il n'est plus là, Franck Farian, mais les membres originaux, pour certaines d'entre elles, existent encore. C'est Liz Mitchell et Marcia Barrett qui tournent dans des pays différents avec des chanteurs différents, pour le coup. De toute façon, ça n'a pas beaucoup d'importance parce qu'on apprendra après que c'est Franck Farian lui-même qui chantait sur les chansons et que ce n'était pas forcément le chanteur qu'on croyait. Le docteur Kirzek est là, comme chaque matin, pour vos conseils santé. On s'hydrate ce matin grâce à des infusions froides. Bonjour, docteur.
1: Bonjour à toutes et à tous. L'infusion froide, c'est la star de l'été. Vous savez, c'est ces carafes remplies de plantes, de fruits et d'eau qui patientent sagement 8 heures au frais avant de nous offrir leur douceur. Alors d'abord, la bonne nouvelle, c'est que oui, c'est sain, les infusions froides sont excellentes pour la santé. Pas n'importe lesquelles, je parle des vraies infusions maison, sans sucre ajouté, sans colorant, sans arôme artificiel. Je parle pas des iced tea industriels qui cachent souvent l'équivalent de 3 morceaux de sucre par bouteille. Premier super pouvoir, ça hydrate. En été, on a souvent du mal à boire de l'eau plate. C'est vrai que c'est un peu monotone. L'infusion froide avec ses parfums naturels, un peu de menthe, du citron, de l'hibiscus, bah, ça rend l'eau plus attrayante et ça nous encourage à boire plus régulièrement. Autre bonne nouvelle, contrairement aux idées reçues, le thé froid n'est pas diurétique à faible teneur en caféine. Il compte pleinement dans le bilan hydrique quotidien. C'est vraiment un allié pendant la canicule. Notre super pouvoir, la préservation des antioxydants. Bah oui, les vitamines C, par exemple, elles ne sont pas détruites par la température, à froid, elle reste intacte en fait. Ce n'est pas tout, des études ont montré que l'infusion à froid permet de concentrer certains antioxydants, des anti-vieillissements. Donc ça, c'est vraiment très intéressant. Il y a moins d'amertume, plus de sérénité, c'est un peu du yoga dans une bouteille. Autre super pouvoir, il y a moins de caféine. L'eau froide extrait beaucoup moins de caféine que l'eau chaude. Ça, c'est intéressant. Toutes les études le montrent. Résultat, on peut en boire même le soir sans risquer de passer la nuit à compter les moutons.
0: Bon, docteur, j'ai une question pratique qui brûle les lèvres de ceux qui nous écoutent. Concrètement, comment on prépare une bonne infusion froide?
1: Vous voulez ma recette? Laissez infuser au moins 6 heures. Contrairement à l'infusion chaude, l'extraction à froid est lente. On compte 6 à 12 heures au réfrigérateur. Dosez généreusement parce qu'à froid, l'extraction est moins puissante. Donc, pour un

0: spatiale commune. 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
6: 8h59, bonjour Louise Petit.
7: Bonjour Mickaël, bonjour tout le monde.
6: Tout va bien?
7: Oui, j'ai entendu, vous avez reçu F. Gilles, notre oui. Miss. Bah, moi, à 10 cm près, j'aurais pu candidater à Miss France.
6: C'est vrai?
7: Ouais, c'est fou.
6: On vous a dit non?
7: Bah ouais, à 10 cm près, 15 kilos près. Ouais, mais sinon j'y étais presque.
6: Bon, madame, vous êtes notre Miss à nous, Louise.
7: Oh, merci Mickaël.
6: Et nous vous gardons pour nous. Voilà.
7: Bon, parfait. On va se rendre ce matin avec Emmanuel Bordeaux, notre baladeur de l'été au Palais des Beaux-Arts de Lille. Et puis nous serons aussi avec Hello Lille Destination. Là, ce sera pour vraiment vous partager plein d'idées sorties sur la métropole européenne de Lille pendant toutes ces vacances.
6: Eh bien, ça me paraît un bon programme. Ça, moi, je vous retrouve demain matin.
7: À demain, 6h, Mickaël.
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7: Et belle matinée, très bon mercredi avec Ici Nord, il est 9h. Le journal avec vous, Mathis Caron. Bonjour Mathis.
8: Bonjour Louise, bonjour à tous.
7: Il y a un an, tout pile, les narcotrafiquants les plus dangereux du pays pénétraient dans leurs cellules dans la prison de Vendin-le-Vieil.
8: 17 détenus avaient rejoint le tout nouveau quartier de lutte contre la criminalité organisée de l'établissement. Après plusieurs mois de travaux à Vendin-le-Vieil, il avait ouvert le 22 juillet 2025 avec la promesse de couper les prisonniers du monde extérieur et de les empêcher de diriger leurs activités criminelles depuis la prison grâce à des conditions de détention strictes, cellules individuelles, déplacements limités, parloir avec iviaphone et aucun contact physique. Un an plus tard, près de 100 détenus sont incarcérés dans la prison. Le ministère de la Justice et le syndicat FO Justice parlent d'un bilan positif. Stéphane Barbereau.
9: En un an, aucun téléphone portable venu de l'extérieur n'a été retrouvé dans la prison. Les tentatives d'intrusion par drone ont échoué et un probable projet d'évasion déjoué. Il faut dire que les moyens déployés sont considérables. On compte 3 surveillants pour un détenu, on a installé des brouilleurs pour les portables et les drones, des portiques à ondes millimétriques qui permettent de scanner le corps et de repérer tout produit anormal, téléphone ou drogue. Le but, empêcher les détenus de continuer à diriger leur trafic depuis leur cellule. Ce régime carcéral très strict dure un an renouvelable. Les cas des premiers détenus arrivés en juillet 2025 sont donc en train d'être réexaminés avec 2 critères, la dangerosité et le risque que le prisonnier poursuive ses activités derrière les barreaux d'une prison classique. Selon le ministère, sur une centaine de recours déposés pour contester ce régime, aucun n'a été validé jusque-là par la justice. Autre chiffre, en un an, un seul prisonnier a quitté ce quartier ultra sécurisé pour rejoindre une prison classique. 3 autres ont été remis en liberté après avoir été relaxés ou avoir achevé leur détention provisoire.
8: Et plusieurs avocats de détenus jugent toujours indignes les conditions de détention de ces prisonniers. La France compte actuellement 2 quartiers ultra sécurisés, celui de Vendin-le-Vieil donc, et celui de Condé-sur-Sarthe. 3 nouvelles unités doivent ouvrir d'ici la fin de l'année pour un total de 200 prisonniers liés au narcotrafic dans le pays. 7 nouveaux centres de soins dédiés aux enfants victimes de violences vont ouvrir en France, dont un à Lille, annonce d'Emmanuel Macron hier. Des structures qui accueilleront des enfants confiés à l'ASE qui ont subi des violences sexuelles, physiques et psychologiques, notamment au sein de leur famille. Ces centres proposeront un bilan pour ces victimes, puis une prise en charge sur le long terme avec différents spécialistes. L'Orchestre National de Lille, soulagé après l'annonce du ministère de la Culture, qui versera finalement l'intégralité des crédits promis aux institutions culturelles dont les subventions étaient menacées. Au début du mois, afin de faire des économies, le ministère avait envisagé de geler le versement de ces subventions à hauteur de 13%. L'ONL faisait partie des 28 structures concernées, avec une perte potentielle de 312 000 euros qui menaçait la tenue de certains concerts.
7: Marine Tondelier dans le Pas-de-Calais hier pour parler agriculture durable, solidarité et insertion.
8: La secrétaire nationale des écologistes, également conseillère régionale des Hauts-de-France, mais surtout candidate à l'élection

0: l'élection présidentielle, était de retour dans son département natal à Avion, près de Lens, pour une nouvelle étape de son Tour de France entamé fin juin. Un périple en van électrique avec pour ambition, à chaque arrêt, de mettre en avant des sujets qui sont chers aux écologistes. Marine Tondelier s'est rendue dans une serre exploitée par les Anges Gardins, une association présente dans le Nord et le Pas-de-Calais qui fait de l'agriculture bio en employant des salariés en contrat d'insertion. Thomas Schoner.
1: La serre fait 5000 mètres carrés. Il y pousse en cette saison des tomates, des concombres, mais aussi du melon.
2: Le melon charentais, on a le melon avillonnais.
3: Vous avez essayé dans mon jardin, ça n'a pas marché.
4: C'est de moins en moins rare.
1: Célia Potvin est la directrice adjointe des Anges Gardins.
4: C'est comme les patates douces. Il y a quelques années, on n'imaginait pas pouvoir faire des patates douces, puisque la température au sol pour la tubérisation était difficilement atteignable. Maintenant, il y a quand même pas mal de maraîchers qui essayent de se diversifier, parce que le changement climatique nous pousse aussi vers ces productions-là.
1: S'adapter tout en maintenant des standards de production bio et durable, c'est ce que fait l'association sur ce terrain mis à disposition par la ville. Les fruits et les légumes permettent ensuite de composer des paniers pour les habitants. Brahim Koujan est adjoint écologiste à la mairie d'Avion.
5: En fonction de leur quotient familial, ça va de 2 à 8 à 9 euros. Donc avec des produits bio qui en grande surface se vendraient une trentaine d'euros.
1: Et c'est tout ça que Marine Tondelier souhaite mettre en avant dans le cadre de son Tour de France.
3: C'est ça, le projet écologiste, c'est pas... Quand on dit ah, les bobos écolos, ils veulent bien manger, oui, mais nous on veut que tout le monde mange bien. Et donc on trouve des projets, des astuces pour que ce soit possible. Et en plus la force de ce projet, c'est que c'est des aliments qui sont produits en insertion. Donc c'est bon pour le climat, c'est bon pour l'emploi et c'est bon pour le pouvoir d'achat, c'est beau contre triple comme on dit au Scrabble.
1: Sur ces différents sites, l'association emploie 70 personnes en insertion.
0: Et avant son passage à Avion, Marine Tondelier était à Berck lundi. En football, les clubs nordistes poursuivent leur préparation estivale. Dunkerque affronte les Turcs de Samsunspor cet après-midi en match amical, coup d'envoi à 14h. Les Maritimes doivent être prêts pour le 8 août pour la reprise de la Ligue 2. La veille, le 7 août, c'est la première saison de la nouvelle Ligue 3 qui va débuter. Le championnat dans lequel évolue Valenciennes qui se déplace aujourd'hui à Eastleigh au Royaume-Uni pour un match amical à 20h45 face à cette équipe de 5e division anglaise. 174 km de course entre Chambéry et Voiron, 4 ascensions en début d'épreuve et un faux plat sur la fin. C'est le profil de la 17e étape du Tour de France à suivre aujourd'hui avec Isinor. Le Slovène Tadej Pogacar a toujours une avance confortable sur ses poursuivants au classement général. Son dauphin Remco Evenepoel a remporté l'étape de contre la Montrière en Haute-Savoie.
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0: Louis, pour la météo, est-ce que le ciel va se dégager de ces nuages?
7: Normalement, oui. J'ai envie de vous dire ça pour être sûr de vous faire plaisir à tous. Mais on aura quand même un ciel partagé entre nuages et éclaircies, avec tout de même un soleil plutôt généreux aujourd'hui. C'est vrai que pour l'instant, ça reste assez couvert. Mais profitez de ces éclaircies, de cette fraîcheur. Ça faisait longtemps qu'on l'attendait. Donc ce matin, 19 degrés à Lonne Plage, à Sangat, à Delette, 20 degrés du côté du Vimereux, à Liévin et Bondu. Et puis cet après-midi, 20 degrés à Oua Plage. 21 à Blandec, il fera aussi 21 degrés à Lillers et jusqu'à 22 degrés à Morbec et Arleux. L'infotrafic à 9h06 sur Issénor avec Mickaël de la cellule vigilance routière de la préfecture du Nord. Bonjour Mickaël.
8: Bonjour à tous.
7: Avec quelques ralentissements à cette heure-ci.
8: Oui, rien de bien méchant. Hein. Quelques ralentissements, comme vous l'avez dit. On a notamment le chantier sur l'autoroute A23 à hauteur de Rennes avec un basculement de chaussée qui est prévu jusqu'au 31 juillet. Ça ralentit dans les deux sens à l'entrée du chantier. On a également un chantier qui vient de se mettre en place. On est en tout début de la Nationale 41 dans le sens Anglo-Ouascal. Il est juste à hauteur d'Anglo. On a une voie de droite qui est neutralisée. On voit que ça ralentit sur un bon kilomètre à l'arrière avec une petite répercussion sur le bout de la rocade nord-ouest, un secteur d'Anglo également. Donc soyez prudents sur ce secteur. Et puis pour terminer, l'autoroute A22 qui reste chargée, sans parler de bouchons, entre Neuville-en-Ferrain et Tourcoing en direction de Lille.
7: Merci beaucoup, Mickaël. À très vite.
8: À bientôt.
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7: Et merci d'avoir choisi Issénor ce mercredi 22 juillet. Que vous soyez en vacances, au boulot, toutes vos chansons préférées. Pour vous accompagner, Marc Lavoine est pour une Begin avec toi.

0: C'était son premier succès en 84, Marc Lavoine avec Pour une Biguine avec toi sur Ici Nord.
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0: Louise Petit, Emmanuel Bordeaux.
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0: Chaque jour à cette heure-ci, notre baladeur de l'été, Emmanuel Bordeaux, voyage partout dans la région pour vous partager un maximum d'idées, de balades, de découvertes pour ses vacances. Aujourd'hui, c'est une double mission, on peut dire ça comme ça, avec une première partie jusqu'à 10h au Palais des Beaux-Arts de Lille. Et puis ensuite, de 10h à 11h, nous serons avec Hello Lille Destination, l'office de tourisme de la métropole européenne de Lille, pour s'intéresser plus largement à une bonne partie des activités proposées pendant ces vacances sur la Mel. Et il y en aura pour tous les goûts, nature, culture, sport, loisirs, balade. Pour l'instant, à 9h12, on retrouve donc Emmanuel Bordeaux au cœur de l'un des plus beaux musées de France, le Palais des Beaux-Arts de Lille. Bonjour Manu.
2: Bonjour Louise, vous avez tout résumé de façon très brillante. Bonjour à vous, bonjour à tous. En effet, on est dans le deuxième plus grand musée de France hors Paris, avec ses collections qui traversent plus de 8 siècles d'histoire. On passe des maîtres flamands comme Rubens au chef-d'œuvre de Goya, Delacroix, Rodin ou encore Claudel. On va visiter ce musée, on va s'intéresser aux expositions permanentes, mais aussi à tout ce qui est proposé pour différents publics, des tout petits notamment, qui sont les bienvenus dans les musées. Alors on a hâte de commencer, puis vous l'avez dit aussi, en effet, on parlera aussi culture, patrimoine, loisirs et bonnes idées avec Hello Lille Destination pour des balades, des activités en famille, des événements festifs et puis des bonnes adresses. En tout cas, on va se régaler encore jusqu'à 11h ce matin, ma chère Louise.
0: Bah, ça va être très chouette. À tout à l'heure, Emmanuel Bordeaux. Et puis chez vous, vous participez hein, comme chaque matin à cette émission. Vous êtes là aussi pour nous partager vos meilleures adresses dans la région. Vous, quel est votre musée coup de cœur dans le Nord, le Pas-de-Calais? Pourquoi c'est important aussi peut-être pour vous de s'intéresser à l'art, à la culture pendant les vacances, notamment avec vos enfants, vos petits-enfants? Où aimez-vous aller? Ça peut donc être au Palais des Beaux-Arts de Lille, au musée de la Piscine à Roubaix, au Louvre-Lanche, encore la coupole à Elfaux dans l'Audomarois. Vous nous appelez au 03 20 55 89 89 et il y a aussi le WhatsApp avec ce même numéro. Vous pouvez nous envoyer un message ou un message vocal d'ailleurs. Voici le nouveau Amel Bent, L'amour ça se donne. Sur Ici Nord à 9h13.

0: L'amour, ça se donne. Le dernier Amel Bent sur Issinor.
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0: bienvenue chez vous. Alors nous, on vous donne, on vous confie notre micro Issinor et puis vous nous partagez vos petits plaisirs de l'été. Pour Marie-Bénédicte, ah, c'est comme moi, c'est les glaces. Orange, sanguine et chocolat noir. Bonjour, je m'appelle Marie-Bénédicte et je suis ravie de vous rencontrer. Quelle est la dernière invention que vous avez faite ? Quelle est la dernière invention qu'il a créée ? Quel est le parfum qu'il préfère ? Ça, c'est la question quand on va chez un glacier.
2: Ça, c'est pas faux. Alors, là où je sais que vous allez vous rendre, c'est que, dans mon souvenir, il y en a une au citron basilic. Est-ce que ça pourrait vous tenter, ça ?
0: Vous me l'offrez ?
2: Ma foi, on va voir. Si vous m'en dites plus, est-ce que citron basilic, est-ce que vous aimeriez ?
0: Outre citron basilic, moi j'aime beaucoup l'idée de citron basilic. Orange, sanguine et chocolat noir.
2: Le mélange est intéressant. Qu'est-ce que vous aimez dans ces saveurs-là ?
0: Vous aimez les orangettes.
2: Oui, tout à fait.
0: Ben voilà.
2: Si un touriste passe par la Belgique, est-ce qu'il doit goûter une glace en particulier ou un parfum de glace typiquement belge ?
0: Typiquement belge. Alors, il y a des créateurs qui font de la glace, par exemple, avec la Chimay bleue, qui est une bière. Mmh.
2: Avec modération, rappelle.
0: Il l'a fait aussi avec du foie gras. C'est assez étonnant. Et il fait des entrées avec du saumon fumé et des sorbets de foie gras. Alors, je souhaite à chacun d'avoir un moment vraiment enrichissant pendant cet été.
3: Merci beaucoup à Marie-Bénédicte. Et je crois que dans les parfums de glace les plus originaux, c'est déjà arrivé dans l'Avenois. Il faudrait qu'on retrouve l'adresse, mais il y a déjà eu une glace en maroilles. Je vais faire mes petites recherches. Pour l'instant, on va retrouver Manuel Bordeaux au Palais des Beaux-Arts de Lille, notre baladeur de l'été. Et avant ça, un souvenir arrive, John Travolta et Olivia Newton-John sur Issinor.
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5: 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Nous sommes à plus de 6 km de perturbation. Patience, surtout dans cet accident.
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2: À tout à l'heure.
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7: L'Institut Pasteur œuvre pour un monde en meilleure santé. On en parle dans un instant avec Florence Desparmet, chargée des relations avec les testateurs.
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0: Tout ça, c'est une histoire d'amour, hein, de vacances, Sandy et Danny. John Travolta et Olivia Newton-John avec Summer Night sur Ici Nord.
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0: On retrouve donc notre baladeur de l'été ce matin dans un lieu incontournable de la région. On s'intéresse donc à une idée sortie culture, art, évidemment avec le Palais des Beaux-Arts de Lille. Et votre première invitée donc sur place, c'est Juliette Singer, qui est directrice du musée, Manu.
2: Exactement, bonjour.
3: Bonjour.
2: Et bienvenue chez vous.
3: Hein. Bienvenue, merci, bienvenue à vous.
2: Donc là, on est dans l'entrée, comme si. Alors ça ouvre à 10h, le public va arriver ici, dans cette salle déjà monumentale. Et c'est vrai qu'il porte bien son nom, ce musée, parce que c'est un palais, un vrai palais.
3: Hein. Ah oui, il est conçu au 19e siècle comme un palais des arts. Mais c'est aussi un palais républicain, un palais ouvert à tous.
2: Exactement, puisque là, on va déambuler un petit peu tous les deux. Tout ça, c'est ouvert au public gratuitement.
3: Hein. Oui, alors tout le rez-de-chaussée est en permanence ouvert gratuitement et sauf le mardi dans l'année, mais en été le mardi c'est aussi ouvert l'après-midi comme point fraîcheur, donc vous pouvez venir vous rafraîchir au sein du musée.
2: Premier bon plan, et dans cet espace on va découvrir déjà quelques sculptures et puis deux œuvres monumentales aussi, très colorées pour ceux qui ne sont jamais venus.
3: Et oui, absolument, quand vous rentrez, vous voyez dans cette grande galerie d'apparat, eh bien il y a deux très grands luminaires créés par Péchet qui sont multicolores, et si vous levez les yeux en entrant dans le musée, vous voyez une grande tête rouge assez amusante.
2: Et tout le monde ne la voit pas.
3: Et non, c'est un petit secret, il faut bien lever l'œil.
2: Voilà, Felice Varini, il y a une petite flèche, ça me donne envie, moi.
3: Oui,
2: ça.
3: Alors depuis peu, nous avons une nouvelle œuvre en permanence également au musée sur les murs. C'est une œuvre de Felice Varini. Felice Varini, il était invité cette année pour faire une grande exposition. Et en partant, il a tellement aimé le musée qu'il nous a offert une œuvre.
2: Ça, c'est bien ça.
3: Et alors, c'est une œuvre qu'on découvre un peu en marchant, qui est au-dessus d'un escalier. Ça, c'est quand on se dirige vers la galerie de sculpture. Et c'est assez magique.
2: Ah oui.
3: Parce qu'on s'arrête et on a l'impression de voir flotter dans l'espace un ensemble de cercles. De cercles dans des carrés noirs.
2: C'est exceptionnel. Alors ce n'est pas une sculpture, ce n'est pas une peinture, c'est-à-dire qu'il s'est approprié la perspective. Mmh. Il a collé des choses dessus ou peint. C'est peint ou collé?
3: Alors c'est exactement ça. Du coup, en fait, on voit, il a vraiment travaillé, il se dit peintre, mais il a travaillé l'architecture. Et c'est vrai que grâce à cette œuvre, on voit aussi la beauté de cette perspective, la blondeur de la pierre, et en fait ce sont des papiers collés avec certaines techniques pour ne pas abîmer le monument qui sont appliqués sur ces murs.
2: Je vous envoie la photo tout de suite.
0: Mais oui, parce qu'on arrive bien à s'imaginer, mais je voudrais bien l'image, ça donne envie.
2: Mais c'est tout le concept de cette émission, c'est de donner envie aux gens de venir découvrir les musées. On parlera des œuvres majeures aussi avec vous dans quelques instants, Juliette Singer.
0: À tout à l'heure. Et on se rend toujours au musée avec Pascal Dauchy, les Orchis. Bonjour.
4: Bonjour Louise, bonjour
0: parce
4: à tous.
0: On vous a proposé de nous appeler ce matin, vous pouvez le faire à la maison aussi comme Pascal au 03 20 55 89 89 pour nous partager aussi votre passion pour l'art, la culture pendant les vacances, où vous allez aimer vous rendre, dans quel musée dans la région. Et vous, c'est un musée d'ailleurs dont l'entrée est gratuite, c'est lequel?
4: Exactement, c'est à Waterloo, c'est le musée des arts et traditions populaires. Donc c'est très facilement accessible, qui est ouvert toute l'année, même le dimanche après-midi. Donc ce n'est pas un très très grand musée, c'est un musée de ville moyenne, hein, bien sûr. Donc c'est une ancienne ferme qui a été réaménagée en musée pour mettre à l'honneur les arts et traditions de l'époque 19e et 20e siècle.
0: Oui, donc les métiers
4: d'antan, les usines qui étaient importantes à l'époque, la façon dont les gens avaient de vivre. Donc on revoit par exemple, ce qui est très amusant pour les enfants, il y a une ancienne salle de classe qui a été reconstituée, donc on voit encore les encriers.
0: Oui, le tableau tactile.
4: Toutes ces choses-là.
0: Oui, c'était autre chose.
4: Voilà, et un peu la façon dont certains grands-parents vivaient à l'époque, hein, pour les gens qui ont au-dessus de 60 ans. On vivait dans ces conditions-là et on allait en classe, par exemple, dans ces conditions-là. Et je trouve que c'est important de montrer à nos enfants, nos petits-enfants, un peu cette tradition et raviver nos souvenirs par la même occasion.
0: Oui, donc c'est bien aussi de transmettre tout cela et puis de faire découvrir aux, à la nouvelle génération, comment on vivait à 150 ans. Donc c'est ce que propose le Musée des Arts et Traditions Populaires à Ouattrolo. Merci beaucoup pour l'adresse, Pascal.
4: Mais je vous en prie.
0: Et puis on vous souhaite une bonne journée à Ouchy-les-Orchies.
4: Bonne journée à tous.
0: À bientôt. 9h28, n'hésitez pas aussi à réagir, à nous appeler pour nous dire, vous, quel est votre musée coup de cœur dans la région et peut-être le Palais des Beaux-Arts de Lille où nous serons à nouveau juste après l'infotrafic. On va aussi écouter Yazoo et d'abord voici Florent Pagny avec Un jour une femme sur Ici Nord.

0: femmes sans panier à 9h33 sur Ici Nord. Et on tourne sur les routes avec Mickaël de la cellule vigilance routière de la préfecture du Nord. Mickaël, quelques légers ralentissements, mais c'est important quand même de les signaler.
1: Oui, comme tout à l'heure, hein, Louisa, toujours quelques légers ralentissements, notamment dû à des zones de travaux. On a toujours, comme tout à l'heure, la zone de travaux sur la 23, secteur de Rennes, avec un basculement de chaussée où ça ralentit à l'entrée de cette zone de travaux dans les deux sens. On a également une zone de travaux qui s'est mise en place sur la Nationale 41 dans le sens Anglo. Là-bas, c'est juste en début de cette Nationale 41, secteur d'Anglo. Ça ralentit sur un kilomètre. Et on a également une zone de travaux qui vient de se mettre en place sur l'autoroute A1. On est dans le sens Paris vers Lille. On est à hauteur de Wagny, à quelques kilomètres avant l'échangeur de Carvin. La voie de gauche a été neutralisée. On voit que ça ralentit maintenant sur un bon kilomètre. Donc soyez prudents sur ces trois zones de travaux.
0: Merci beaucoup, Mickaël. Et puis on fait la route ensemble.
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0: Et avant de retrouver notre baladeur de l'été, ce matin, Emmanuel Bordeaux au Palais des Beaux-Arts de Lille, voici un souvenir mythique de l'année 82, Yazoo avec Don't Go sur Ici Nord.

0: Don't Go, le groupe Yazoo, sur Ici Nord. Belle matinée.
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0: De retour ce matin en direct depuis le Palais des Beaux-Arts de Lille, où on retrouve Emmanuel Bordeaux, notre baladeur de l'été. Manu, j'ai reçu la photo de la nouvelle œuvre de Félix Chevarini, qu'il a donc offert au Palais des Beaux-Arts de Lille. Et c'est très très beau, ça a été, vraiment été fait sur les pierres du musée en fait.
2: Exactement, on l'a décrit un peu tout à l'heure, cette œuvre, et on a un effet d'optique. Alors c'est, sur la photo, ça rend pas trop mal, mais il faut surtout venir la voir, parce que là on a encore plus de perspective, Juliette.
3: Rien ne remplace l'expérience réelle.
2: Et évidemment, et l'expérience, là on est dans un endroit très particulier du musée, parce que c'est le musée des enfants.
3: Oui, exactement, bah, c'est, là aussi c'est accessible en permanence gratuitement au public, à tout le monde, donc vraiment n'hésitez pas, c'est plus spécialement destiné aux 6-11 ans. Donc pour les enfants, vous voyez des œuvres qui sont accrochées à hauteur d'enfant. Le musée des enfants, il est permanent. Maintenant, on l'a inauguré il y a à peu près 2 mois. Et la première exposition qu'on présente, c'est autour de la nature, du vivant. Ça parle à tout le monde et donc ça nous permet aussi de montrer. On a des petites sculptures en céramique, une petite tortue. On a des tableaux qui représentent des champignons de la forêt. On a vraiment beaucoup de choses. Et puis de la médiation avec des choses à toucher, à sentir, à écouter.
2: Voilà, avec les enfants qui ont en effet les œuvres à hauteur de leurs yeux, ce qui est très rare, évidemment, qu'on ne trouve pas dans les musées, parce que c'est plutôt fait pour les adultes. Et puis ils découvrent l'impressionnisme, voilà, mais à leur façon, à leur manière, et ils découvrent le beau, la façon dont c'est peint.
3: C'est surtout un lieu de plaisir, effectivement, et l'idée pour nous, c'est vraiment cette première rencontre forte avec l'œuvre. Rentrer dans les musées, déjà, c'est un cap à franchir, mais alors là, être saisie par l'émotion, rentrer visuellement, mentalement dans ces tableaux, c'est une expérience qui leur plaît beaucoup.
2: Voilà, entrez dans les musées. Ne vous dites pas, voilà, je ne connais rien à la peinture, je n'ai pas eu de cours, je n'ai pas fait les beaux-arts, en effet, mais venez découvrir les musées. Il y a encore cette réticence de beaucoup de public, hein, vous avez encore une marge d'accueil. Hein.
3: Oui, ben, après, on a beaucoup de Lillois qui viennent, surtout vraiment, là, c'est gratuit depuis peu. Donc, c'est gratuit tous les dimanches à tous les Lillois et les mois et le mois. Pour les moins de 25 ans, c'est également gratuit pour Lillois et les mois et le mois. Et pour tout le monde, jusqu'à 18 ans, c'est gratuit. Donc vraiment, les jeunes, n'hésitez pas à venir. Et puis l'atrium, le rez-de-chaussée du musée, lui, est ouvert gratuitement à tous, tout le temps.
2: Quelques grandes œuvres, Juliette Singer, qu'on va retrouver ici, et quelques noms qui vont nous faire un petit peu rêver si on aime un petit peu la peinture. Je dis Rubens, par exemple.
3: Rodin. Oui, en fait, on oublie parfois, mais le Palais des Beaux-Arts, c'est le plus grand musée des Beaux-Arts en France après le Louvre, qui est évidemment hors catégorie, mais vraiment c'est incroyable parce qu'on a des collections qui sont riches à toute période, ça va de l'Antiquité à nos jours. On a en effet des Rubens spectaculaires qui sont majestueux, on a aussi des Delacroix, on a la débâcle de Claude Monet, on a aussi des artistes femmes, bien sûr, on a de la sculpture avec Rodin, enfin, vraiment on en prend plein les yeux, et notre star, ce sont les Goya.
2: Et oui, Goya ici bien représenté dans ce musée. Merci beaucoup Juliette Singer de cette petite visite. Alors ça a été rapide, on pourrait passer une journée chez vous.
3: Vous revenez,
2: évidemment.
3: Vous êtes ici chez vous.
2: Et dans quelques instants, on va visiter une nouvelle galerie qui s'appelle Inspiration du lointain. Alors c'est pas dédié à un seul artiste. On va vous faire découvrir ça dans quelques minutes, ma chère Louise.
0: À tout à l'heure, Emmanuel Bordeaux. Donc depuis le Palais des Beaux-Arts de Lille, en direct ce matin. Et nous y sommes une bonne partie de la matinée. Et puis tout à l'heure, on vous partagera aussi plein d'idées sorties avec Hello Lille Destination, l'office de tourisme de la métropole européenne de Lille. Pour l'instant, on va continuer avec Maria Carré ce matin sur Ici Nord.
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0: Voilà. Maria Carey, on la sort l'hiver pour Noël et puis l'été aussi. Avec Hugo sur Ici Nord.
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0: Bienvenue chez vous. Quelle grande voix, Maria Carey. 9h46, de retour au Palais des Beaux-Arts de Lille, le plus grand musée des Beaux-Arts en France après le Louvre. Emmanuel Bordeaux, vous nous faites donc découvrir maintenant la nouvelle galerie permanente de ce musée avec Frédéric Mougenot qui est conservateur.
2: Exactement. Bonjour Frédéric.
3: Bonjour.
2: Conservateur, vous avez une spécialité ici au musée ?
3: Je m'occupe des antiquités et des céramiques.
2: Voilà. Inspiration du lointain avec des objets, des toiles. Pour nous raconter quelle histoire dans cette galerie ?
3: Alors on a voulu dédier cette galerie permanente à un phénomène qui court du 16e au 20e siècle et encore aujourd'hui, qui est la première mondialisation. C'est une époque où les Européens se projettent dans le monde entier pour faire du commerce, pour conquérir le monde et coloniser une bonne partie du monde. Et les échanges qu'ils ont avec les autres civilisations, du coup, ont un impact, ont des conséquences sur l'art qu'on trouve dans les collections du musée.
2: Parce qu'on a peint dans les pays qu'on visitait, parce qu'on a ramené aussi des objets. J'ai vu un coffre là, remarquable. Et puis pour vous, ça permet d'aller chercher aussi dans vos collections et surtout dans vos réserves. Parce que, évidemment, ici, on ne voit, comme dans tous les musées, qu'une partie des œuvres. Il y en a plein qui sont stockées, conservées.
3: Oui, dans la galerie Inspiration du Lointain, il y a à peu près un tiers des œuvres qui étaient en réserve avant qu'on ouvre cette nouvelle galerie. Et justement, ce sujet nous a permis de sortir des œuvres qu'on ne montre pas souvent parce qu'elles ne sont pas dans un état, dans un très bon état. Donc là, on les a restaurées et on les présente au public.
2: Ouais, ça permet comme ça, quand on fait une exposition ou une nouvelle galerie, voilà, de restaurer aussi les œuvres. Vous montrez une œuvre qui est quand même majeure de cette galerie, qui pour vous symbolise bien la thématique. Ça va pas être facile.
0: À essayer de bien vous décrire.
3: Alors, pour changer, justement, comme une des originalités de cette galerie, c'est de mélanger la peinture, la sculpture, les objets.
0: On a une petite coupure. Les objets d'art, oui. Je vous en prie.
3: Les objets d'art.
2: Là, c'est bon, c'est bon. Vous entendez ?
0: Oui.
2: Allez, on bouge plus.
3: Eh bien, on commence dans la galerie avec un bureau, un tout petit bureau du XVIIe siècle, un bureau Mazarin qui vient de la région de Castel et qui est avec beaucoup de ce qui a l'air d'être des dorures, mais en fait c'est du laiton, un décor très riche en laiton et en écailles de tortue, donc qui donne un aspect rouge marbré de noir. Donc c'est des écailles de tortue exotiques, des tortues qui viennent des mers des Antilles ou de l'océan Indien. Et donc déjà, ça nous rappelle que les Européens déjà importent des produits qui viennent de très loin et qui sont très riches, très coûteux, et donc ils font quelque chose de très chic. Et puis sur ce décor justement, il est plein de palmiers, d'oiseaux exotiques, des perroquets, et notamment aussi au centre un Indien, un Amérindien, qui est habillé, représenté nu, habillé seulement d'une jupe de plumes, avec une couronne de plumes. Et ça, c'est un cliché des présentation des premiers habitants de l'Amérique au XVIIe siècle. On n'en a jamais vu, mais on n'en a que des images qui sont reproduites encore et encore, et c'est toujours les mêmes images qu'on montre, un homme ou une femme habillé avec des plumes. C'est ce qu'on appelle donc un cliché ou un stéréotype. Et la galerie va essayer de décortiquer un peu ces stéréotypes qui, quand on représente des hommes et des femmes du reste du monde.
2: Il y a des visites guidées de cette galerie ?
3: Oui, de tout le reste du musée.
2: On vous la conseille parce que c'est quand on a la chance d'être avec vous, Frédéric, c'est génial.
0: Bah oui, c'est toujours très passionnant.
2: Vous expliquer. Juste pour un petit meuble comme ça qui est magnifique, je vais vous envoyer la photo encore, Louise.
0: Avec plaisir.
2: Et puis, et merci beaucoup, en tout cas, de cette découverte, parce qu'il y a des sculptures, il y a des peintures. Ouais. Enfin bon, il faut venir découvrir cette nouvelle galerie. Frédéric Mougenot, merci beaucoup.
3: Mais merci à vous d'être venu.
2: Et à partir de 10h, eh bien, on va s'intéresser à tout ce qu'on peut faire dans la métropole lilloise cet été. Enfin, une partie, parce qu'il y a évidemment plein de choses qui seront proposées par l'Office de Tourisme. À tout à l'heure, Louis.
0: Oui, on sera avec Hello Lille Destination. Et si vous voulez vous rendre au Palais des Beaux-Arts de Lille, il ouvre dans 10 minutes. Allez-y, foncez. Emmanuel Bordeaux, on vous retrouve donc dans une vingtaine de minutes. Avant ça, on va s'intéresser à la valise de Perrine Clément. Il y a un molki ce matin là-dedans. On va en savoir plus après Christophe Maé.

0: Je sens que Vincent, la technique, a très envie que j'imite Christophe Maé. Il me l'a pas demandé, mais je vais vous le faire. Chafou, 9h53 sur ICI Nord. Il faut que j'arrête, un peu de sérieux. Dans ma valise, avec Perrine Clément. Perrine qui nous propose de regarder ce qu'il y a donc dans sa valise avant de partir en vacances. Hier, c'était la pétanque. Aujourd'hui, ça ressemble un petit peu.
1: Dans ma valise, il y a...
2: Avec cette pluie, on n'est pas prêt d'y jouer.
3: Au pire, on l'utilisera pour en faire un feu.
2: Il n'y a pas de cheminée.
1: Un molki.
2: On l'utilisera pour faire un feu. Dehors.
3: Sous la pluie.
0: Allez. On chasse les gros nuages au-dessus de nos têtes et on joue au molki. Inventé en Finlande en 1996, ce jeu s'écrit M-O-T-M-A-L-K-K-Y.
4: Ça s'écrit molki, mais ça se prononce molke.
5: Le molki.
4: Plutôt un E qu'un E, mais pas un U.
5: Ça fait molque.
0: Maintenant que vous savez l'écrire, le prononcer, on va pouvoir y jouer.
5: Allez,
0: je vous rappelle les règles. Le but du jeu est d'arriver à 50 points en renversant des quilles en bois numérotées de 1 à 12. Si on ne fait tomber qu'une seule quille, par exemple la quille numéro 7, on marque 7 points. Si on fait tomber plusieurs quilles, on ne se préoccupe plus du numéro inscrit sur la quille, mais du nombre de quilles à terre. Par exemple, 4 quilles au sol, 4 points. Vous vous souvenez? Le but du jeu est d'arriver à 50 points. Et si on dépasse, on redescend à 25 points. Au molki, il faut savoir compter et bien lancer.
6: En toute modestie, ce jeu requiert l'adresse du jeu de fléchettes, la stratégie nécessaire aux échecs et les gestes d'un joueur de pétanque.
0: Et vous, jouez-vous au molki?
6: A toujours le molki avec soi, c'est une valeur sûre.
7: C'est un petit jeu de plein air qu'on peut faire n'importe où, à la plage, sur l'herbe, avec les copains, avec des enfants, c'est parfait.
8: Je prends toujours un molki avec moi quand je suis avec ma famille, parce que c'est une tradition de jouer le jour de mon anniversaire. On peut jouer n'importe où, dans toutes les conditions, et c'est génial.
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0: J'adore le molki, mais je suis très mauvaise perdante. Et d'ailleurs, il y a des clubs de molki hein, chez nous, notamment à Saint-Amand-les-Eaux. Et ils participent même à des championnats, c'est du sérieux. L'actu local, l'info, près de chez vous, ce sera donc à 10h sur ICI Nord. Et avant ça, on va écouter les Bee Gees.
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0: ça fait du bien. On a sorti la boule à facettes, le pantalon pas de def ce matin sur Ici Nord avec les Bee Gees et Night Fever.
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0: Très bon mercredi avec Ici Nord, il est 10h. Les infos avec vous, Mathis Caron. Quel bilan? Un an tout pile après l'ouverture du quartier de lutte contre la criminalité organisée dans la prison de Vendin-le-Vieil.
2: Le 22 juillet 2025, 17 détenus entrés dans cette prison ultra sécurisée, créée suite au vote de la loi contre le narcotrafic. Un an après, 100 prisonniers y sont incarcérés dans des conditions de détention très strictes pour les couper du monde extérieur. En un an, aucun téléphone portable venu de l'extérieur n'y a été retrouvé. Toutes les tentatives d'intrusion par drone ont échoué et un projet d'évasion a été déjoué. Le ministère de la Justice et le syndicat FO Justice parlent d'un bilan positif. Les secours sont intervenus hier au Touquet pour sauver un vacancier d'une potentielle noyade. Il s'est retrouvé ensablé et donc menacé par la marée montante en début d'après-midi. Les pompiers ont réussi à l'extraire à l'aide d'une corde, aidée par des témoins présents sur la plage. Les données personnelles des adhérents et des élus du RN n'ont pas été mises en danger, c'est ce qu'affirme ce matin le parti qui a été touché hier par une cyberattaque. Sur le site officiel du Rassemblement National, dans l'organigramme du parti, le visage de Marine Le Pen a été soudainement remplacé par un chat aux couleurs des drapeaux algériens et marocains. Le parquet de Paris a ouvert une enquête confiée à la brigade de lutte contre la cybercriminalité. Les clubs de football de la région n'ont plus que quelques jours pour être prêts avant la reprise de leurs championnats respectifs et poursuivre leur préparation avec de nouveaux matchs amicaux aujourd'hui pour Dunkerque et Valenciennes. Les Maritimes, qui évolueront en Ligue 2 la saison prochaine, affrontent les Turcs de Samsunspor, coup d'envoi à 14h. À 20h45, les Valenciennois seront en Angleterre avant leur début de saison en Ligue 3 pour disputer une rencontre amicale face à Eastleigh. Le Dunkerquois Thomas Ruyant a navigué pour la première fois sur son nouveau voilier cette semaine, un Imoca flambant neuf, l'un des plus rapides du monde d'après le skipper, qui espère participer à la route du Rhum en novembre sur ce bateau, mais il cherche toujours un sponsor pour son monocoque.
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2: Louise, pour la météo, est-ce qu'on va avoir un ciel bleu cet après-midi après
0: oui.
2: Une matinée un peu nuageuse?
0: Voilà, là c'est encore un petit peu partagé entre nuages et éclaircies. Ça devrait aller mieux au fil de la journée avec encore un ciel un peu voilé, mais tout de même un joli soleil pour nous accompagner toute cette journée ce mercredi avec peu de vent. Pas de pluie annoncée, ce sera pas le cas avant dimanche au grand minimum. On nous annonce peut-être quelques averses pour la fin du week-end, mais nous y ne sommes pas encore puisque c'est mercredi. Côté température, il fait un peu frais. Matin, 19 degrés du côté de Valenciennes, Lic, 20 degrés à Saint-Laurent-Blangy, mais aussi à Bondu. Cet après-midi, il fera 20 degrés à Dunkerque, 21 à Merlimont, 22 degrés du côté de Morbec et Béthune. À 10h03, l'infotrafic sur Ici Nord avec surtout ces ralentissements, vous signalez sur l'A16, sur cette zone de travaux dans le sens Calais-Dunkerque à hauteur de Créouic. Vous avez 15 minutes en plus de trajet avec des répercussions aussi sur la N316 dans les deux sens. Et surtout en venant de Lonne Plage, avec là également 10 à 15 minutes en plus de trajet. Soyez prudents.
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0: Ah bah, puisque nous étions sur la côte d'Opale, à Calais, sachez que ce samedi soir à 21h, place d'armes, il y aura le groupe calaisien Color Snake. Et puis ensuite un concert, hommage à Balavoine. Donc un beau programme pour samedi. Et le voici, Daniel Balavoine sur Ici Nord.

0: Ma Bataille, Daniel Balavoine à l'instant sur Ici Nord.
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0: Louise Petit, Emmanuel Bordeaux.
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0: Vous faites quoi pour occuper les enfants pendant ces vacances? Dites-nous 0320 55 89 89. Donnez-nous vos bonnes adresses pour les occuper pendant ces vacances d'été, parce que parfois ils nous disent je m'ennuie. Donc n'hésitez pas à nous partager vos coups de cœur dans la région. Et puis on est là aussi pour vous partager plein d'idées sorties pour toutes les générations, pour tous les goûts, nature, culture, sport, loisirs, balade. Il y en aura pour tout le monde avec Emmanuel Bordeaux, notre baladeur de l'été, qui est toujours au Palais des Beaux-Arts de Lille, mais cette fois-ci à l'extérieur. Et vous serez ce matin jusqu'à 11h avec Hello Lille Destination.
2: Exactement, pour faire le plein d'idées de sortie, expositions, balades urbaines, activités en famille, événements festifs, bonnes adresses et escapades à 2, à 3, à 10, à 15, importe. En tout cas, on va pendant les vacances, c'est vrai, dans la métropole lilloise, il y a plein de choses à faire. On prendra deux bonnes parties pour vous donner plein d'idées, avec des choses qui sont aussi gratuites, en tout cas pas chères, et puis des petites découvertes, des petites pépites. Alors on a hâte de commencer. Je vous dis à tout de suite.
0: À tout de suite, et prenez de quoi noter à la maison. Voilà, comme ça vous ferez le plein d'idées sorties. Et puis toutes vos chansons préférées et des nouveautés. Ce matin, voici Gauvin Cerf avec 4 enfants plus loin sur Ici Nord.
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1: Commencer de retour avec quatre enfants plus loin sur Ici Nord. Il est 10h12.
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1: Notre baladeur de l'été sera un peu partout dans la région chaque matin. Et donc aujourd'hui, on s'intéresse aux idées sorties que Hello Lille, destination l'office de tourisme de la métropole européenne de Lille, vous propose pendant ses vacances. Vous êtes à l'extérieur du Palais des Beaux-Arts de Lille, Emmanuel, avec Romain Roguet qui est directeur donc de Hello Lille, destination.
3: Exactement, à l'arrière du musée, dans un endroit un peu privilégié, hein, Romain Roguet, parce que je crois que tout le monde ne vient pas ici habituellement. Hein.
4: Non, effectivement, on est dans une belle cour juste à l'arrière du musée, où on profite bien du temps.
3: Et voilà, il y a plein de pépites à découvrir, évidemment, dans la Melle. On peut commencer déjà peut-être par Lille. C'est vrai que ce beffroi, on le regarde, on se dit, mais est-ce que je peux y monter? Bah oui.
4: Et oui. Et en plus, la vue y est vraiment sympathique, une vue panoramique qui vous permet de voir la métropole, bien évidemment, et quand il fait beau, jusqu'au terril. Donc on voit loin.
3: Allez, d'autres idées, parce qu'on a peu de temps, malheureusement, et vous avez une liste non exhaustive, j'ai l'impression.
4: Ah oui, il y a tellement de choses à faire cet été dans la métropole. Eh bien, puisqu'on parle de monuments et de voir de beaux monuments historiques, vous pouvez commencer par le Palais des Beaux-Arts, mais il y en a 347 autres à visiter sur la métropole. Moi, ce que je vous conseille de faire, c'est quand même de prendre un guide et de faire une visite guidée. On en propose de nombreuses à l'Office de tourisme. L'avantage, c'est que vous êtes avec un vrai spécialiste du tourisme et des monuments et qu'ils fourmillent d'anecdotes. C'est toujours génial.
3: Et puis, alors, il y a une grande place, c'est vrai, à la nature, hein, dans la Melle. Ça ne paraît pas comme ça. On se dit que c'était très, très urbanisé, mais finalement, on a quand même énormément de choses à proposer pour se rafraîchir et s'oxygéner un peu.
4: Oui, oui, et c'est d'autant plus important avec les grandes chaleurs que l'on a pu connaître. C'est pas connu, mais on a en réalité 38 réservoirs de biodiversité et de nombreux parcs dans la métropole. Alors vous pouvez les visiter de diverses manières. On a des balades en bateau qui sont plutôt sympas. Et moi, il y a un parc que j'aime bien, qui est assez peu connu, qui est le parc Septentrion à Marc-en-Barœul. C'est un magnifique parc, un petit château, il y a des sculptures. C'est vrai que c'est assez peu connu.
3: Je ne connais pas du tout, ça vous connaissiez, Louis?
1: Non, pas du tout.
3: Le parc
1: Septentrion. Ça ressemble à quoi alors exactement?
4: Bah c'est ça, c'est un grand parc avec son château, il y a des sculptures et puis surtout il y a un village d'artisans, des restaurants, des bars, donc on peut vraiment y passer un bon moment en famille.
3: Voilà, alors il y a aussi, moi, une commune que j'adore dans la Melle, c'est Fambrochy. Quand j'y vais à vélo, j'ai l'impression d'être en vacances.
4: C'est exactement ça, le port de Fambrochy, toujours aussi agréable. Qui n'y est pas allé pour simplement boire un verre, par exemple au restaurant Le Cap? Et ce qui est moins connu, c'est le musée de la poupée qui est juste à côté et qui propose des jouets pour enfants. Alors quand on y va, moi j'ai deux petites, elles adorent y aller, elles veulent tout prendre en repartant, mais c'est vraiment sympa en famille.
3: Attention, alors soyez ferme avec vos enfants si vous allez là-bas. Vous dites que vous n'avez pas pris le porte-monnaie comme ça, vous savez.
1: Ah ben ça, oh bien, malin ça.
3: Ah mais moi j'ai des techniques, moi aussi, je vous en donnerai des techniques. Tourcoing plage.
4: Ouais, très sympa. Tourcoing plage, on n'y pense pas suffisamment, mais à partir de 5 heures, aller tranquillement sur une chaise longue, siroter un coca, une bière, ce que l'on veut. On est bien, on est tranquille jusqu'à la nuit. Moi, j'aime bien.
3: Il y a du sable, il y a des palmiers, il y a quoi? Moi, je n'ai jamais vu Tourcoing plage. Je vois les affiches à chaque fois, je dis, ah, il faut que j'y aille.
4: On n'est pas à Tahiti, mais on est vraiment dans une ambiance de vacances.
3: Voilà, et on peut se détendre comme ça dans les centres-villes. Plein d'autres idées, ça sera dans quelques minutes avec vous, monsieur Roguet. À tout de suite.
1: Et puis, il y a plein de guinguettes aussi, ça c'est très sympa.
3: Ah ouais.
1: Sur la métropole européenne de Lille, mais aussi partout dans la région. N'hésitez pas, si on va un peu plus loin dans la région, moi j'aime beaucoup la guinguette de Garbec, par exemple, près de Béthune. Allez, voici Zaz, et je veux cerise sonore.

0: 2010, souvenez-vous, le premier tube de Zaz, c'était Je veux cerise nord. Et nous, on veut plein d'idées sorties. On va continuer de vous en partager avec Hello Lille Destination. Donc, on s'intéresse à ce que vous pouvez faire pendant ces vacances dans la métropole européenne de Lille. Mais avant ça, on va écouter Queen cerise nord.
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2: L'Institut Pasteur œuvre pour transmettre aux générations futures un monde en meilleure santé. On en parle dans un instant avec Arnaud Fontanet, chercheur.
1: Non.
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0: Attends, je rigole parce que il y a Vincent, la technique en face de moi, qui se coud des cheveux, mais il n'y en a plus beaucoup. Allez, c'était Queen.
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0: Queen, ça fait du bien. 10h22, nous sommes donc de retour au Palais des Beaux-Arts de Lille, enfin à l'extérieur, à l'arrière du musée où Emmanuel Bordeaux profite, prend un petit peu le soleil s'il y a quelques rayons, avec son invité, toujours Romain Roguet, qui est directeur d'Hello Lille Destination, l'office de tourisme de la métropole européenne de Lille. Et alors, on partage des idées sorties pour ses vacances. Moi, je conseille déjà l'Impérial City Tour pour l'avoir testé il y a quelques mois. En plus, c'est un nouveau véhicule électrique et c'est un bus donc très calme sur lequel vous allez pouvoir vous installer et faire une visite vraiment de Lille dans son entièreté, mais aussi de la métropole un petit peu d'ailleurs.
3: C'est ça, Romain?
4: Ouais, c'est exactement ça. C'est un beau bus impérial, c'est-à-dire à double étage, décapotable. Donc, par une journée comme aujourd'hui, eh ben, on est tranquille, hein, au frais et en même temps au soleil. Et pour l'avoir fait aussi, être à 4 mètres du sol pour regarder la ville, ça change vraiment la perspective. Donc, ouais, un beau produit à faire.
3: Alors, ça, c'est quand il fait beau ou même quand il fait pas beau, puisqu'on peut capoter, décapoter. Bon, ça fait 2 mois qu'on a le soleil. Il y a peut-être des jours où il y aura un peu de pluie, mais vous avez plein de solutions à nous proposer aussi. En extérieur.
4: En intérieur, pardon.
3: Vous voyez, je veux encore être dehors, moi. À un moment donné, il va falloir rentrer.
4: Il faut qu'on en profite. Mais effectivement, quand il pleut ou quand il fait trop chaud, c'est plutôt bien d'être à l'intérieur. Et pour ça, on a plein de choses à proposer. Alors, vous connaissez les grands classiques. Moi, je vais vous proposer quelques choses un petit peu plus originales. Le cinéma immersif L'Hybride, qui vient de réouvrir, qui est ouvert les mercredis, samedis et dimanches. On est plongé à l'intérieur des spectacles.
3: C'est à Lille,
4: juste à côté du parc Jean-Baptiste Lebas.
0: Et c'est le même principe que les vidéomapping, d'ailleurs. Je crois que c'est un peu le même concept, hein.
4: Exactement, sauf que là on est à l'intérieur du vidéomapping.
0: Oui, d'habitude c'est sur les monuments et là effectivement c'est à l'intérieur, oui.
3: Et c'est tous les jours ça?
4: Non, mercredi, samedi, dimanche, de 10h à 20h30.
3: Avec voilà, plein de choses très différentes.
4: Programmation adulte, programmation enfant, il y en a vraiment pour tous les goûts.
3: Voilà, il faut parler de la Big Luck quand même, parce que ça c'est un endroit très très sympa, dans un endroit historique aussi de la Melle. Hein.
4: Exactement, pas très loin de Lille, on a les anciens moulins de Paris qui ont été réhabilités, et dedans... au pied des anciens silos, ils ont trouvé amusant d'y mettre un bar-restaurant de jeux de société. C'est vraiment super sympa.
3: Alors, il y a la Luck dans le Vieux Lille, et là, c'est la Big Luck là-bas.
4: Et oui, c'est la version mouse dans les moulins de Paris, donc toujours des bons moments entre amis.
3: Et ce qui est sympa, c'est que vous pouvez y aller à vélo, hein, si vous habitez à Lille, en suivant la Deule, là.
4: Exactement.
3: C'est très très sympa. Ouais. Émission spéciale vélo la semaine prochaine, les amis, sur l'antenne Piscinor, avec justement la Melle qui a aménagé plein d'endroits où on peut faire du vélo en toute sécurité. Dernier petit coup de cœur, évidemment, gros succès du film La Bataille de Gaulle, hein, actuellement sur les écrans. Et nous, on a cette chance, c'est qu'on a la maison natale du général.
4: Exactement. C'est peu connu, mais le général de Gaulle est né à Lille. Et le département a gardé et préservé sa maison. Elle se visite et c'est vraiment une maison du début du XXe siècle, une maison bourgeoise hyper intéressante.
3: Je vous coupe parce qu'on fera une émission spéciale courant août dans la maison natale du général de Gaulle. Je voulais qu'on finisse juste très rapidement avec cette idée de pouvoir dormir dans un hôtel 4 ou 5 étoiles, pas trop cher. Expliquez-nous le concept. À Louis, ça va l'intéresser.
0: Oh oui. Même si j'aime beaucoup le camping aussi. Je vous en prie.
3: Oui, mais bon. Écoutez.
4: Effectivement, pour les habitants de la région qui souhaiteraient passer quelques jours à Lille, on a l'opération L'été dans les étoiles avec le club hôtelier. Et ça, c'est en fait les hôteliers qui ouvrent des chambres à des prix réduits pour les habitants de la région. Par exemple, un 5 étoiles à 130€, un 4 étoiles à 82€, petit déjeuner compris.
3: Il faut juste prouver qu'on habite dans la région.
4: Exactement. Et les prix sont imbattables et ça permet de prendre son temps sur la métropole.
3: On va sur quel site pour se renseigner et éventuellement réserver une chambre?
4: Sur le site de l'Office de Tourisme. tourisme, www.lilletourisme.com.
3: Et bien c'est parfait, comme ça on a fait le tour. Merci beaucoup.
4: Merci.
0: Et bien merci beaucoup à vous deux, c'est noté. Et on va vous retrouver, Emmanuel Bordeaux, dans quelques minutes pour quelques dernières idées sorties sur la métropole européenne de Lille. Et j'aurai pour vous aussi quelques idées d'activités à faire du côté de Dunkerque et de Roubaix pendant ces vacances. D'abord, voici les Cure sur Ici Nord.

0: The Cure avec Boys Don't Cry sur Ici Nord.
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0: Deux idées sorties pour vous dans la région. Si vous vous baladez sur la Côte d'Opale et notamment à Dunkerque, il y a le Carré Plage, donc sur la digue de Malo, avec plein d'animations tout l'été. Par exemple, en ce moment même, il y a un cours de stretching, mais ça dure toute la journée ce mercredi, avec d'autres animations, notamment cet après-midi, un village enfant sur la place du Centenaire à 14h30, et puis un cours de pilates donc à 18h. Autre événement gratuit pour cette fois-ci ce vendredi soir, et c'est à Roubaix, avec les pôles ressources jeunesse qui organisent donc la troisième édition de cet événement, les PRJ dans la rue, avec une programmation originale et rétro. C'est gratuit, accessible à tous, vendredi de 14h à 20h. On vous propose un retour dans les années 80, donc à Brossolette, sur le parking situé rue de France à Roubaix, avec aussi des stands de rétro gaming, des cours de gin tonic, des stands de jeux anciens des années 80. Rendez-vous donc à Roubaix vendredi.
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0: Et on retourne pas très loin ce matin, donc à Lille avec Emmanuel Bordeaux et Hello Lille Destination, qui vous partagera quelques dernières idées de sorties à faire, de choses à découvrir près de chez vous, donc du côté de Lille et les alentours.

0: Ultra Moderne Solitude d'Alain Souchon à l'instant sur Ici Nord.
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0: Mais que ça passe vite cette émission. On termine donc avec notre baladeur de l'été, Emmanuel Bordeaux, et toujours vos invités de l'Office de Tourisme de la Métropole Européenne de Lille. Hello Lille Destination. Vous êtes avec Paul Dumortier, responsable du pôle partenariat, donc toujours à l'extérieur du Palais des Beaux-Arts de Lille, dans un magnifique cadre, pour terminer par quelques animations à nous proposer pour ces vacances.
2: Ouais, les grands événements à ne pas manquer. Bonjour Paul.
3: Bonjour Emmanuel.
2: Vous avez une belle liste sous les yeux là.
3: Exactement, bah oui, on s'ennuie pas sur la métropole de Lille cet été. Voilà, des événements culturels, musicaux avec le festival Quai de Soleil du 5 juillet 16 août. Et après, bien sûr, des événements en plein air avec, on a des très beaux espaces naturels, le parc Mosaïque. Voilà, on fait un petit tour du monde en un tour de jardin avec un ciné plein air le 1er août.
2: Vous notez chez vous, 1er août,
3: ouais, ciné plein air. Mm-hmm. Oui, notez. On a un autre espace naturel, c'est le musée de plein air, qui est le, où là, on a la fête de la bière.
2: Voilà, ça, c'est à Villeneuve-d'Ascq.
3: Villeneuve-d'Ascq, exactement.
0: Ah, avec
3: le 9 août, exactement. On a la fête des fleurs aussi, le 23 août. Voilà, plus
2: côté
3: floral.
2: Consommer sans modération.
3: Après, on a un beau événement aussi autour des canaux. On a le canal de Roubaix avec le 24 juillet, le 8e festival. Voilà, et pas loin, le Tourcoing plage aussi. On peut faire du canoë kayak sur le canal de Tourcoing. Du paddle, du pédalo, il y a de l'arc-roubranche aussi, c'est très chouette pour les familles. Voilà. Et après, nous, on a toutes nos belles visites guidées de l'été aussi, on ouvre des lieux un peu inédits, avec des visites guidées vraiment spéciales. On a la maison du collectionneur à Tourcoing, le beffroi d'Armentières, l'église de Saint-Joseph de Roubaix, la citadelle de Lille, les archives nationales du travail. Voilà, tous des lieux qu'on n'a pas l'habitude de voir, on passe devant, mais là, cet été, on vous propose de les découvrir. Et après, aussi un point sur les musées. Les musées ont une très belle activité pendant l'été autour des familles, autour des enfants. Presque chaque musée propose des événements pour les enfants, des stages. On passe des moments en famille, avec les parents, avec les enfants, et tout ça dans un bain culturel pour aussi, parce que les musées sont aussi faits pour les enfants, et c'est aussi tout l'apprentissage de la culture.
2: Et d'ailleurs, dans certains musées, il y a des guichets et Hello Lille Destination.
3: Exactement, ouais. Alors nous, on travaille énormément avec les musées. On a des accueils notamment au MUBA, aller à Tourcoing, et aussi à Villeneuve-d'Ascq, au LAM. Voilà, on a des accueils tôt aussi dans les deux musées. Ouais.
2: Voilà, les coups de cœur, évidemment, le LAM, hein, qui a rouvert ses portes il y a 2-3 mois maintenant, après rénovation. Avec, alors je ne sais pas si l'expo Kandinsky est encore présente. Je crois que c'est fini.
3: Alors non, c'est fini. Ah, ouais. Il y a la nouvelle accroche. Toutes les œuvres du musée ont été un peu remodelées. Et donc voilà, une nouvelle accroche avec l'inauguration qui n'a pas eu lieu pas très longtemps. D'autres expos qui arrivent à l'automne.
2: Vous aurez compris qu'il y a plein de choses. Encore une petite idée, un petit coup de cœur.
3: Les grandes expos, hein, qui continuent. On a notamment Fiat Lux à la Maison du Général de Gaulle, ouais, sur une exposition sur la lumière. Comment la lumière a révolutionné notre monde, a changé notre quotidien. On a aussi la traversée à la gare Saint-Sauveur. Très belle expo sur la Méditerranée, très émouvante, qui raconte l'histoire de cette Méditerranée. Voilà. Et après aussi sur les tapisseries à l'hospice Comtesse.
2: Voilà, il est intarissable. Et on va se retrouver la semaine prochaine, Paul, dans les Marais de Fretin, pour une émission spéciale vélo dans la métropole lilloise. J'ai hâte.
0: Oh, bon, c'est votre activité sportive préférée. On peut
2: très bien. Et puis, ici Nord, c'est la radio du vélo.
0: Et oui, le Tour de France à suivre, évidemment, en direct cet
2: après-midi,
0: 17e étape.
2: Le Grand Prix de Denain.
0: Ah oui.
2: Tout ça, on le fait.
0: Emmanuel Bordeaux, vous baladez à pied ou à vélo partout dans la région, et demain on va vous retrouver alors ailleurs, à Montreuil-sur-Mer, pour évoquer le magnifique Son et Lumière à découvrir comme chaque année.
2: Les Misérables, évidemment, puisque dans le roman de Victor Hugo, il y a un grand passage où ça se passe à Montreuil-sur-Mer. Et on va découvrir ça, les coulisses, ça c'est très sympa aussi, demain à partir de 9h. Bah bonne journée Louise.
0: À demain Manu, parce qu'ils sont en ce moment même en pleine répétition. Allez, voici Madonna et Who's That Girl sur Ici Nord. Belles vacances et bel été.

0: a mis le feu hein, à la mi-temps de la Coupe du Monde de football le week-end dernier, Madonna sur Issy-Nord. Je vais vous proposer de tester un bain de bière. Alors oui, c'est presque ça. Vous allez voir, c'est une idée sortie originale et très sympathique que je peux tester pour vous. Et ce sera donc le testé approuvé du jour après Amir sur Issy-Nord.
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0: Parfaite pour moi.
1: Oh là là, quelle belle déclaration, quel lover ce Amir. Hein. Alain Parfaite sur Ici Nord.
2: Ici Nord, bienvenue chez vous.
1: Testez et approuvez, je teste pour vous un peu de tout dans la région, des activités en tout genre chaque jour. Et aujourd'hui, donc, une activité détente très originale. Le Barley's Beer Spa. Barley, ça signifie orge en français. Donc vous commencez peut-être à comprendre un peu le concept. On va tester quelque chose d'unique dans la région, un spa à la bière. C'est Johan et sa femme qui ont créé ça il y a un peu moins d'un an. Pour tester cette activité, je suis avec mon amie Lucie, alias Lulu. Bonjour Lulu.
3: Bonjour.
1: Allez, c'est parti, on y va. Bonjour Johan.
4: Bonjour.
1: Alors qu'est-ce qu'on va faire dans votre bière spa? Je vais plonger dans de la bière. Qu'est-ce que je vais faire ici?
4: Alors non, pas exactement dans la bière, dans les trois ingrédients principaux de la bière, c'est-à-dire de l'extrait de malt, de la levure de bière et ensuite un petit pochon de houblon bio de la région. Alors tout d'abord, il y a un choix à faire. J'ai trois senteurs différentes de houblon.
1: Ça sent très fort.
4: Alors ça sent fort, mais effectivement, dès qu'on le plonge dans l'eau, forcément, l'odeur va s'atténuer. L'important étant que vous plongez dans une eau entre 38 et 39 degrés, qui va écarter vos pores, et vous allez ingérer les trois substances par les pores de la peau.
1: Et c'est quoi les bienfaits alors du houblon ?
4: Alors, les bienfaits du houblon, c'est avant tout les cheveux, les ongles et la peau. L'extrait de malt, ça va être un très bon antioxydant et un peu anti-inflammatoire. La levure de bière, c'est un apport vitaminique.
1: Et là, on est dans une sorte de petite cave, avec trois baignoires en bois séparées.
4: D'où le nom la crypte. Et ici, donc, vous avez trois baignoires position assise, qui peuvent contenir jusqu'à 6 personnes maximum.
1: Donc là, vous venez de mettre quoi dans l'eau avec les bulles?
4: Alors, je viens de mettre de l'extrait de malt et de la levure de bière en poudre soluble. Et ensuite, vous plongez votre pochon de houblon, le troisième ingrédient.
1: Donc, le petit pochon qu'on a choisi, ça sert pour frotter sur la peau.
4: Tout à fait.
1: Alors, après avoir pris une petite douche, c'est parti, plouf. Ah, c'est bien chaud, hein. On a du mal à s'adapter à l'odeur au début, et après on trouve que ça sent bon, c'est même presque floral. Mais là on a une planche en bois, où est posée une planche apéro, et à boire aussi. Donc vous avez des bières locales évidemment, à consommer avec modération, et des softs aussi, il y en a pour tout le monde. Après une heure de spa bière, c'était très agréable, merci beaucoup Johan. Alors Lucie, comment on peut décrire ça? Moi déjà ce qui me marque c'est qu'en sortant, rien qu'en frottant mon bras, on a la peau plus douce.
3: La peau elle est moins fripée que quand on va dans un jacuzzi normal, et en plus au niveau de l'odeur c'est beaucoup plus agréable que l'odeur du chlore qu'on peut retrouver chez un jacuzzi plutôt standard, normal.
1: Donc on est bien détendu, la peau bien nourrie, on a passé un très bon moment. Le spa bière chez Barley's Beer Spa, c'est testé et approuvé. Merci Johan.
4: Merci à vous.

0: Cabrel et les murs de poussière, Cerise Nord, 10h52, l'heure de retrouver Muriel Jordan. C'est tendance, notre rendez-vous info, humour avec vous Muriel, où on apprend à moins nous sentir largués dans ce monde où tout va trop vite aujourd'hui. Donc une nouvelle tendance, un gros plan sur cette tendance du no kids.
1: Ouais, non mais vous avez vu ces gens qui voudraient exclure les enfants de certains lieux pour avoir la paix? Resto, hôtel, train, certains lieux n'hésitent plus à réserver leurs espaces aux adultes seulement ou à proposer des créneaux sans enfants. Je vois vraiment pas pourquoi. Cette tendance du no kids qui nous vient de Corée du Sud gagne un peu de terrain en France. Alors dès que j'ai appris ça, évidemment, j'ai fait ma petite enquête. Direction un bar qui fait aussi resto un samedi soir dans une grande ville en France. Je repère cette maman de 44 ans, mariée, deux enfants. Elle dîne avec une amie, mais elle semble contrariée.
2: Là, il est 21h40, on a un samedi soir. Il y a deux gamins qu'on entend qui cassent la tête de tout le monde. Je paye une babysitter pour pouvoir sortir et avoir ce moment de kiff. Et là, il y a des parents qui sont posés, je sais même pas où. Qui laisse leur gamin déranger tout le monde en fait. Moi, mes enfants qui sont dans un endroit où il y a du monde, peu importe où c'est, ils savent se tenir. Là, personne n'intervient. En fait, les babysitters, c'est nous, c'est les clients.
1: Vous l'entendez, la présence d'enfants dans l'espace public peut en crisper certains. Là, c'était dans un bar, mais ça aurait pu être dans un avion, un train ou encore à la piscine.
0: Alors, on retrouve cette tendance du no kids, surtout dans le secteur du tourisme, Muriel.
1: Oui, et notre maman agacée du resto a testé le concept lors d'un séjour en amoureux.
2: Avec mon mari, on s'est fait une fois un hôtel interdit aux enfants pour une des piscines. Mais c'est merveilleux. Et des parents qui ont des enfants, mais on a besoin du moment tranquille. Donc oui, on peut aller à la piscine, nager calmement et pas se prendre une paire de lunettes dans la gueule. Quand ils nagent, les enfants, ils éclaboussent de partout, il y en a partout. Bien sûr, moi je suis pour le no kids, avec l'option de pouvoir emmener nos enfants ailleurs. Il y a des restos qui ont des espaces jeux pour les enfants.
1: Certaines compagnies aériennes ont aussi des espaces réservés aux adultes sur leur vol. Idem dans les trains d'une compagnie ferroviaire italienne. Et dis donc, si ça continue, bientôt les voyageurs seront limités à deux enfants qui pleurent par famille. Retour sur le terrain. Que pense de tout ça ce monsieur de 49 ans que je croise dans un parc avec ses deux enfants?
3: La tendance de kids, c'est un petit peu clivant. On peut à la fois être pour et contre. J'entends ceux qui sont pour quand ils n'ont notamment pas d'enfants, alors qu'ils ont laissé leurs enfants pour gagner un petit peu en tranquillité. Quand on part en week-end ou en vacances, en couple, sans enfants, avoir le bruit et la gêne des enfants des autres, ça peut être quelque chose qui est gênant, tout simplement. Après, il ne faut pas non plus que la société soit séparée, tout simplement parce que les enfants ont aussi besoin d'espace pour vivre, tout simplement.
1: Alors on peut se poser cette question existentielle. Est-ce que ce sont les enfants qui ont changé et qui sont devenus de moins en moins supportables? Ou bien est-ce nous, adultes, qui nous agaçons de plus en plus pour rien? Vous avez 3 heures. Bref, le no kids pourrait devenir tendance. Je vous laisse vous faire votre propre avis là-dessus. Moi, de mon côté, je vais plutôt militer pour des wagons spéciaux destinés aux gens qui passent des appels en visio. Vous savez, avec le haut-parleur en public. Oh là là, oui, ça m'agace.
0: Et ça m'agace énormément aussi. On ne met pas l'haut-parleur et on ne téléphone pas dans le train. 10h55, vous écoutez ici Nord. Alors là, c'est mieux d'y aller avec les kids, avec les enfants quand même, à Bagatelle, à Merlimont. 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Le retour de l'actu locale, ce sera à 11h. Et avant ça, on va écouter Emmanuel Moir sur ICI Nord.
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0: souvenir de l'année 2013 d'Emmanuel Moir avec Beau Malheur sur Issénor.
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0: Et belle fin de matinée avec nous sur Issénor, il est 11h. Les infos avec vous, Romane Porcon. Bonjour Romane.
2: Bonjour Louise, bonjour à tous.
0: À Outreau, un enfant a été mordu par son chien ce matin.
2: Vers 7h, en effet, la petite fille âgée de 6 ans a été mordue au visage par le chien de la famille, un dog argentin. La fillette était vraisemblablement en train de manger quand l'animal l'a mordu. Très rapidement, les secours et la police sont intervenus sur place rue Jean Jaurès. La petite fille a été transportée au centre hospitalier BSM. Quant au chien, il a été emmené par la brigade Opal Capture à la fourrière animale. Une évaluation comportementale aura lieu dans les prochains jours ainsi qu'une surveillance sanitaire pour savoir si l'animal est porteur de la rage. Un an après l'ouverture de la première prison pour narcotrafiquants à Vendin-le-Vieil, c'est l'heure du bilan. 96 détenus sont incarcérés actuellement dans ce quartier de lutte contre la criminalité. D'après le ministère de la Justice, en tout cas, le bilan est positif. Aucun téléphone portable n'y a été retrouvé, aucun drone n'a pu pénétrer. Et les détenus sont donc soumis à un régime carcéral très strict avec une cellule individuelle et aucun contact physique lors des parloirs. Après le piratage du site internet du Rassemblement National, le parti affirme que les données personnelles des adhérents et des candidats n'ont pas été exposées. À 8 mois de l'élection présidentielle, le site, les serveurs du RN ont en effet été victimes d'attaques informatiques. Le compte X de Marine Le Pen a été hacké également avec un message faisant la promotion d'une crypto-monnaie à son nom. Une enquête est donc ouverte par le parquet de Paris. Elle est confiée à la brigade de lutte contre la cybercriminalité. L'été se poursuit, mais les vacances sont terminées pour nos footballeurs. Ils se préparent avant la reprise du championnat avec des matchs amicaux prévus pour Dunkerque et Valenciennes aujourd'hui. Les Maritimes qui évolueront en Ligue 2 la saison prochaine donc affrontent les Turcs de Samsunspor. Le coup d'envoi, c'est à 14h et à 20h45, les Valenciennois seront en Angleterre avant le début de la saison en Ligue 3 pour disputer leur rencontre face à Essly.
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2: Est-ce que le temps va se dégager un petit peu parce que ce matin,
0: c'est coussi coussa.
2: C'est un peu couvert. On a presque remis un pull. Non,
0: c'est vrai. Mais on est content. Vous êtes pas content?
2: Oui, ça va, ça fait bien.
0: Mais je suis content d'avoir un pantalon.
2: Oui, c'est clair. Ça nous fait un petit peu de bien.
0: On est
2: trop chaud. Oui, on est jamais content. On a eu trop chaud la semaine dernière. Là, il fait un peu plus frais, effectivement. Un ciel un petit peu couvert, mais de belles éclaircies qui nous attendent cet après-midi avec quand même quelques passages nuageux. On aura peu de vent. Côté température, cet après-midi, il fera 20 degrés sur la côte à Dunkerque, 21 degrés à Merlimont et puis 21 degrés aussi à Blandec, du côté de Somain, 22 degrés à Hazebrouck et à Armentières et Arleux. 11h03, l'infotrafic sur Issénor, tout va très bien. Rien de particulier à vous signaler, à part toujours ces ralentissements sur cette zone de travaux. Comptez 10 minutes en plus de trajet quand vous êtes sur l'A16 dans le sens Calais-Dunkerque de Créouic à Grande-Synthe. Soyez prudents.
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0: Allez, on continue en musique avec Diana Ross, c'est Upside Down sur Issénor, vos chansons préférées.

0: Une des grandes icônes de la soul et du disco, Diana Ross avec Upside Down, sorti en 80, et ça avait été écrit par deux amis, Neil Rogers et Bernard Edwards, du groupe Chic. Souvenez-vous.
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0: le Chic qui gagne. 11h07, allez, rejoignez-nous dans le club du Chic qui gagne. On va prendre 5 personnes au 03 20 55 89 89 jusqu'à midi. Je vous rappelle les règles pour le Chic qui gagne. C'est tout simple. Vous avez 45 secondes pour répondre à mes questions. Questions région, musique, histoire, géographie, calcul mental. Il y en a pour tous les goûts. Vous marquez au moins un point. Vous vous installez sur notre siège. Mais attention, ce siège est éjectable. Ça veut dire que si quelqu'un fait mieux que vous, il ou elle va piquer votre place et la personne qui aura le plus de points ce matin remportera ce très beau cadeau, un passe-famille pour Bagatelle à Merlimont, deux places adultes, deux places enfants, pour aller tester la trentaine d'attractions sur place, les spectacles aussi à découvrir, les nouvelles attractions comme le North Storm où vous allez tourner à 360 degrés dans une véritable tempête. Et alors je vous rappelle, pour le Chic qui gagne, pendant ces 45 secondes, vous avez le droit de passer une fois grâce à un joker, un mot de passe qui change chaque jour. Et aujourd'hui, c'est l'anniversaire de Mireille Mathieu, elle a 80 ans, donc le joker du jour, ce sera ça.
2: Bravo, tu as gagné.
0: Voilà, tout simple, vous me dites bravo, tu as gagné. C'est le joker du jour, donc l'adaptation à l'époque de The Winner Takes It All du groupe ABBA. Souvenez-vous, 03 20 55 89 89 pour vous inscrire au Chic qui gagne, tentez votre chance pour remporter ce passe-famille pour Bagatelle, de la bonne humeur et on s'amuse, et puis aussi des grands classiques. Michel Sardou, La Maladie d'amour, sur Issy Nord.

0: La maladie d'amour sur Sonore. C'était Michel Sardou.
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0: Le qui gagne à qui le tour? Eh bien, autour de Marie de Marchienne. Bonjour Marie.
2: Bonjour Louise.
0: Alors Marie, attention, on vous écoute. Alors partout dans la région, mais pas que. On vous écoute aussi dans la chambre, là-haut à la maison.
2: C'est ça, tout à fait.
0: Qui vous écoute?
2: Elena et Jade.
0: Ce sont vos filles qui ont quel âge?
2: 12 ans et 10 ans.
0: Donc là, elles sont en train de dire « Maman, gagne-le, passe ta vie pour Bagatelle ouais, ». Ça vous met à peine la pression.
2: À peine la pression.
0: Marie, vous êtes assistante comptable dans la ville, vous n'êtes pas encore en vacances, mais ça approche.
2: C'est ça, ça sera au mois d'août.
0: Bon, patience, patience. Vous allez partir avec les filles?
2: Oui, on va partir en famille, je pense, on va bouger un petit peu.
0: Vous ne savez pas encore où?
2: Peut-être à la montagne.
0: Voilà, ça a l'impro un petit peu chez vous, quoi, c'est ça.
2: Ouais, voilà, c'est ça.
0: Bon, c'est bien, parfois, il ne faut pas s'embêter. Marie, vous allez jouer donc avec moi-même. 45 secondes pour répondre à mes questions. Vous pouvez passer une fois avec le joker du jour. Est-ce que vous l'avez?
2: Oui, bravo, tu as gagné.
0: Ah oui, c'est ça, bravo. Tu as gagné parce que c'est l'anniversaire de Mireille Mathieu. Donc vous me dites bravo, tu as gagné pour passer une fois. Et attention, si vous me dites une mauvaise réponse, là je devrais arrêter le chrono et compter les points. Il faut avoir au moins un point pour vous installer sur le siège éjectable. Vous êtes prête?
2: Oui.
0: C'est parti. Question région, quelle autoroute va de Liévin à Lille?
2: La 1?
0: Non, non, non, c'est la 21. C'était l'autre, voilà. Bon, eh ben, ce fut court. Je vous laisse annoncer la nouvelle aux filles. Je crois qu'elles ont compris.
2: Ouais, mais je pense aussi. Bonne journée, oui.
0: Bon, on vous embrasse bien fort. Bisous les filles. À très vite.
2: Merci, au revoir.
0: 03 20 55 89 89. Parfois, il vaut mieux passer quand on n'est pas sûr. Vous pouvez utiliser le joker une fois. Il faut être stratégique aussi pendant ce jeu. Vous inscrivez pour donc être la première ou le premier ce matin à s'installer sur le siège éjectable. Et celui ou celle qui aura le plus de points remportera son passe-famille pour Bagatelle à la mer Limon. 03 20 55 89 89. Et voici une des nouveautés du moment, un de mes coups de cœur. Auréa et Soirée mondaine sur Ici Nord.

0: rien sur ici Nord avec Soirée Mondaine. Rebonjour Marie de Marsen.
1: Bonjour.
0: Pour toutes mes excuses, heureusement que mon responsable d'antenne est à l'écoute et on vient de me corriger. Là, hein, ça passait. Enfin, cette question était bizarre finalement. Quelle autoroute va de Liévin à Lille? Je peux prendre là. Donc, pour ceux qui nous rejoignent, j'avais arrêté le chrono, j'avais dit Marie au revoir, vous n'avez pas dit une bonne réponse, mauvaise réponse, tout s'arrête. On va reprendre le chrono, on va reprendre à la deuxième question qui était prévue, donc je vous compte déjà un point. Vous êtes prêts?
1: D'accord.
0: Oui. C'est parti. Donc, deuxième question, mot fléché en quatre lettres, quand on n'y voit rien.
1: Quand on n'y voit rien?
0: On n'y voit rien du tout.
1: Noir?
0: J'aurais plutôt dit autre chose, mais allez, ça passe. Qui a découvert la gravité?
1: Je sais plus.
0: Vous n'avez pas encore utilisé votre joker.
1: Bravo, tu as gagné.
0: Voilà, c'est ça. Dans quel continent se trouve le Brésil?
1: Amérique du Sud.
0: Oui. Si un œuf met 3 minutes à cuire, combien de temps faut-il pour cuire 3 œufs?
1: Un œuf met 3 minutes.
0: Ben voilà, c'est ça, c'est logique. C'est une question piège. Okay. Donc, là, ça passait. En quatre lettres, quand on n'y voit rien, oui, on peut dire il fait noir, mais moi, c'était plutôt flou. Voilà, c'est flou, on n'y voit rien.
1: Je prends,
0: parce que s'il fait noir, on voit rien, donc c'est bon. Vous avez passé, qui a découvert la gravité? C'est Newton.
1: Ah, Newton, j'avais plutôt en place, mais c'est pas ça.
0: Le Brésil, c'est bien l'Amérique du Sud, un très bon continent, tout à fait. Et là, vous n'êtes pas trompé sur cette question un peu piège. Si un œuf met 3 minutes à cuire, 3 œufs, ça met 3 minutes aussi, c'est logique, parce que parfois, on multiplie par 3. Ouais. Mais non. Ce qui nous fait 1, 2, 3, 4 points. Marie, vous restez là, finalement. Ah là là, c'est bien. En même temps, ça nous met un peu de suspense. Que voulez-vous, les filles qui vous écoutent dans la chambre doivent être contentes. Vous restez là, et puis on prend quelqu'un d'autre au 03 20 55 89 89. Pour gagner votre passe famille pour Bagatelle.
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0: C'est la sortie idéale pour ces vacances. Bagatelle à Merlimont. C'est cadeau, c'est pour vous. On vous offre comme chaque matin votre passe famille. Donc vous allez pouvoir y aller avec deux enfants et deux adultes. Quatre places pour vous. Il faut donc être le ou la meilleure de la matinée. Pour l'instant, Marie est installée sur notre siège éjectable avec ses quatre points. Pour vous inscrire, c'est toujours le même numéro 03 20 55 89 89. Et puis voici un joli souvenir de l'année 82. Toto avec Africa sur ICI Nord.

0: tube planétaire du groupe Toto. Ça, c'est Africa sur Ici Nord.
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0: Le ch'ti qui gagne, à qui le tour? Eh bien, c'est sa toute première fois au ch'ti qui gagne. Pauline Darras, bienvenue, bonjour.
2: Bonjour.
0: Pauline, c'est pareil, bonjour. Vous n'êtes pas toute seule à la maison, vous êtes avec qui?
2: C'est bien ça, je suis avec mes enfants, mes trois enfants.
0: Bonjour les enfants.
2: Olivia et Mathis.
0: Bonjour tout le monde.
2: Bonjour.
0: Je pensais qu'on allait avoir un bonjour global, mais finalement, ils sont partis en courant. Pauline.
2: Bonjour.
0: Ah, bah voilà, vous êtes formidable. Pauline, vous allez donc tenter votre chance pour remporter votre passe-famille pour Bagatelle à Merlimont. Ça tombe bien, j'ai 4 places pour vous, ce serait parfait. Pour ça, il faut donc battre Marie. Et c'est 4 points. Marie, qui est un martienne, vous avez 45 secondes pour répondre à mes questions. Est-ce que vous avez le joker, le mot de passe du jour pour passer?
2: Bravo, tu as gagné.
0: Oui, c'est ça, bravo, tu as gagné. Parce qu'on souhaite un bon anniversaire aujourd'hui à Mireille Mathieu. Donc avec ça, vous pouvez passer une fois. Et attention, si vous me dites une mauvaise réponse, on arrête le chrono, on compte les points. C'est OK pour vous?
2: OK, ça marche.
0: C'est parti. Ouais. Question région, quelle mer borde Dunkerque?
2: La mer du Nord.
0: Oui. Mot fléché. En 7 lettres, le contraire de brûlant.
2: Glaciale.
0: Ben voilà. Qui chante Undo Stress Maria? Je pouvais passer sinon.
2: Du coup, bravo, tu as gagné.
0: Quelle est la capitale de la Norvège?
2: Oslo.
0: Dans la série Malcolm, Dewey est le petit ou le grand frère de Malcolm?
2: Ben, je dirais le plus grand, le grand.
0: Non, c'est le petit. C'est l'un des derniers dans la famille. Bon, et ben on va compter. Bien sûr, la mer du Nord pour Dunkerque, c'est ça. Glacial, le contraire de brûlant. Vous avez passé sur Undo Stress Maria, c'était Ricky Martin.
2: Ricky Martin, oui.
0: Ouais. La capitale de la Norvège, bravo, c'est Oslo. Vous avez travaillé en équipe, j'ai entendu quelqu'un, vous avez le droit, hein, avec les enfants.
2: Oui.
0: Bravo les enfants aussi.
2: Ouais.
0: Par contre, Dewey, c'est le petit frère de Malcolm, donc ça nous fait 3 points. Allez, mince, ouais.
2: Ça ne passe pas.
0: On vous souhaite une bonne journée avec les enfants, profitez
2: bien. Merci, bonne journée.
0: À très vite.
2: Au revoir.
0: Et Marie, vous restez là, vous êtes toujours là, Martienne?
3: Oui, je suis toujours là.
0: Mais quel suspense, Marie, qui était partie, qui revient finalement et qui attend avec ses 4 points pour savoir si quelqu'un fera mieux qu'elle. Peut-être vous à la maison, 03 20 55 89 89 pour gagner votre passe-famille pour Bagatelle à Merlimont. J'aurai pour vous quelques idées sorties dans la région et notamment du côté de l'Audomarois. Mais d'abord, voici Cynthémilia.

0: Bien sûr, c'est ce qu'on vous souhaite, tout le bonheur du monde, et puis de belles vacances, un bel été avec Ici Nord.
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0: Quelques idées sorties dans l'Audomaro à Tourneux-M sur l'Em. Samedi et dimanche, c'est la 4e édition des American Days avec une expo de voitures, des vélos US, des concerts rock'n'roll, des pin-up, des stands. L'entrée est gratuite. Toujours ce week-end à La Beuvrière, près de Béthune, il y a la fête médiévale avec des animations médiévales, une ambiance d'époque, de quoi vous restaurer, puis des surprises, que vous soyez passionné du Moyen-Âge ou de simple curieux. N'hésitez pas à vous y rendre. L'entrée est libre et à Cartigny, dans l'Avenois, près d'Avennes-sur-Helpe, samedi et dimanche, c'est la 27e édition de la fête de la chèvre et du mouton, avec samedi en loto, une soirée dansante, dimanche une brocante, et des concerts, des cours de danse country, et puis du fromage à déguster en terminant dimanche par un feu d'artifice.
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0: 11h32, on va continuer de jouer au ch'ti qui gagne juste après France Gall. Et viens, je t'emmène sur Ici Nord.

0: Bien, je t'emmène. France Gall, sur Ici Nord, à 11h36.
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2: Eh bien, moi, je vous emmène près de Cambrai, dans la commune des Rues des Vignes, chez Pauline. Encore une Pauline, tiens, bonjour.
3: Bonjour.
2: Après Pauline d'Arras, donc Pauline, qui habite les Rues des Vignes. Je ne connaissais pas du tout cette commune, c'est très charmant apparemment. Vous êtes en vacances, vous, Pauline, et vous nous écoutiez sur la route, vous êtes dit « je vais m'arrêter pour jouer », vous avez bien raison. Et je vois que parmi vos passions, il y a le bricolage. Vous faites quoi de bon en ce moment ?
3: Tout à fait. Alors actuellement, je repeins quelques pièces. J'ai un projet de refaire une salle de bain. Gros projet, donc qui va prendre beaucoup de temps.
2: Et vous faites tout de A à Z toute seule ?
3: Oui, alors après mon mari m'aide, hein, quand même.
2: Ouais.
3: Mais c'est très bien. En effet. Et votre majorité, je suis autodidacte, j'essaie de faire un maximum.
2: Moi, on m'appelle Pierre Richard dans le domaine, donc je ne bricole pas. Voilà. 11h37, on joue avec vous, Pauline. 45 secondes pour essayer de faire mieux que Marie. Et ces 4 points, vous pouvez passer une seule fois en me disant le joker du jour qui est bravo, tu as gagné, puisque c'est l'anniversaire de Mireille Mathieu aujourd'hui. C'est un de ses titres phares. Et sachez que si vous me dites une mauvaise réponse, eh ben, tout s'arrête et on verra où nous en sommes. Ok ?
3: Ok.
2: C'est parti. Question région. Citez une Miss France originaire du Nord ou du Pas-de-Calais.
3: Iris Wittner.
2: Ben voilà. Mot fléché en 6 lettres. Un fruit exotique jeune.
3: Papaye.
2: Papaye.
3: Oui.
2: Papaye, je prends, c'est à peu près jeune. Qui chante Lolita ? M'appelle Lolita.
3: En finale, son prénom. Pas comment elle s'appelle. Alizé.
2: Oui, c'est ça. Quelle est la capitale du Portugal ?
3: Porto ?
2: Non, je ne sais pas ça. C'était Lisbonne. Voilà. Merci, au revoir. Bon, la papaye, en plus, c'est plus orange que jaune. Mais c'était l'ananas. Voilà. C'était pas mal. Je vous ai pris quand même. C'est les vacances, on est sympa. Qui chante Lolita ? C'est Alizé. Iris Métenard, on était bon, hein, mais on est à 3 points. Ça ne suffira pas, Pauline. Aïe, aïe, aïe. Bon, vous souhaite de belles vacances. À bientôt.
3: Merci, vous aussi. Au revoir.
2: On prend encore deux autres personnes au 03 20 55 89 89 pour gagner votre passe-famille pour Bagatelle à Merlimont. Il faudra faire plus que les 4 points de Marie. Et on joue juste après One Republic sur Ici Nord.
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0: Vous écoutez Ici Nord, c'était One Republic avec One Away.
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0: Ça va toujours, Marie, qui est pour l'instant la meilleure de la matinée sur votre siège éjectable. Vous êtes bien?
3: Oui, ça va, merci.
0: On a rajouté une option clim pour cet été, c'est sympa.
3: Ouais, il y a beaucoup de suspense quand même.
0: Allez, encore deux candidats et on verra si vous gagnez ou pas, Marie, votre passe-famille pour Bagatelle. Vous avez 4 points et on accueille Amandine de Menville, près de Dèvres. Bonjour.
4: Bonjour.
0: Fait que le temps chez vous entre Boulogne et Saint-Aux?
4: Eh bien écoutez, le soleil commence à se lever, donc pas trop mal.
0: J'utilise Saint-Aux, mais c'est Saint-Omer, hein, évidemment. Et Amandine, je vois que vous aimez beaucoup les voyages.
4: Tout à fait, effectivement, c'est une passion qu'on partage avec mon mari.
0: D'accord, et vous partez où là bientôt? Il y a quelque chose de prévu?
4: Oui, on part à San Francisco.
0: Oh là là, trop bien. Et c'est quoi le programme là-bas? Vous avez fait un truc déjà bien précis, un programme détaillé?
4: Quelques visites déjà prévues comme Alcatraz, la forêt de Muirwood, tout ça, et après on se laissera porter une fois là-bas.
0: Oh, bah super, profitez bien, écoutez, d'ici là peut-être que vous allez aller à Merlimont City, à Bagatelle, si vous arrivez à faire plus de 4 points, 45 secondes pour faire mieux que Marie. Est-ce que vous avez le joker pour passer aujourd'hui?
4: Non.
0: Alors c'est ça, écoutez.
5: Bravo, tu as gagné.
0: Voilà. Vous me dites bravo, tu as gagné. Si vous voulez passer, vous pouvez utiliser ce joker une fois, on vous le rappelle. Parce qu'aujourd'hui, c'est l'anniversaire de Mireille Mathieu. Voilà. Vous savez tout, attention, hein. Dès que vous me dites une mauvaise réponse, le chrono s'arrête et on compte les points. C'est parti, on commence par une question. Région, comment appelle-t-on les habitants de Calais?
4: Les Calaisiens.
0: Oui, mot fléché en 9 lettres. On l'appelle aussi cyclomoteur.
4: Mobilette.
0: Oui, qui chante Macumba?
4: Bravo, tu as gagné.
0: Complétez cette expression, se faire rouler dans la...
4: farine.
0: Oui, calcul mental, combien font 400 moins 150 plus 60? 400 moins 150 plus 60.
4: 310.
0: Oui, question région, de quelle ville est originaire le plat traditionnel la guinée?
4: De Boulogne-sur-Mer.
0: Oui, sur le gong, je prends. Les Calaisiens, c'est ça. La mobilette, oui. Macumba, vous avez passé, c'était Jean-Pierre Madère. Se faire rouler dans la farine, c'est ça. 400 moins 150 plus 60, 310. C'est la Guinée, c'est originaire de Boulogne. Ça nous fait 5 points. Excellent, Amandine, Marie, bye bye. Ah mince, on était à ça, Marie. On vous souhaite une excellente journée à Marchiennes.
3: Merci, félicitations Amandine.
0: Oh,
3: merci beaucoup Marie.
0: Oh là, ça c'est du fair play. Bon, Amandine, on ne trouve pas victoire trop vite. Parce que
3: non,
0: je prends une dernière personne. Au 03 20 55 89 89. Si vous faites 6 points au minimum, ce sera pour vous le passe Bagatelle, passe famille pour Bagatelle. Sinon, ce sera pour Amandine. On arrive juste après Jean-Louis Aubert.

0: Non, c'était Jean-Louis Aubert avec Temps à nouveau. On va jouer avec Julien juste après ça.
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0: Ah, ben voilà un homme, enfin! On n'avait que des femmes ce matin. Bonjour Julien.
6: Bonjour.
0: Vous habitez Hercin-Coupigny, vous bossez ce matin puisque vous êtes ouvrier du bâtiment, puis vous nous écoutez au boulot, enfin là sur le retour, si j'ai bien compris, avec les collègues.
6: Oui, tout à fait.
0: Mais en tout cas, ça fait bien plaisir parce que moi, parfois, je passe devant des chantiers et je sais que vous avez souvent une grosse radio de chantier et vous vous branchez sur Ici Nord et ça, c'est un très bon choix d'ailleurs.
6: Bah oui, oui.
0: Julien, sinon vous êtes fan de sport mécanique et vous faites de la moto.
6: Tout à fait, oui.
0: Et vous faites uniquement de la moto sur la route ou parfois sur du circuit, parce que je sais qu'on peut le faire par exemple sur le circuit de Croix-en-Ternois ou autre.
6: Non, je le fais que sur la route. Après, j'assiste à des courses sur circuit, mais je n'y participe pas.
0: D'accord, très bien. Julien, vous allez donc affronter Amandine, si je puis dire, même si voilà, on est des copains hein, dans le jeu qui gagne, bien sûr. Amandine a 5 points. Si vous voulez réussir à gagner le pass pour Bagatelle ce matin, il faudra donc faire au minimum 6 points. Julien, si vous voulez passer, vous me dites ceci. Bravo, tu as gagné. Voilà, parce que c'est les 80 ans de Mireille Mathieu. D'accord. Parce qu'on jalouse tous la magnifique coupe de cheveux depuis des années. On lui souhaite un bon anniversaire. On l'embrasse si elle nous écoute, évidemment. Et Julien, vous pouvez passer une fois, je le reprécise. Attention, je le redis aussi comme à chaque fois. Si vous me dites une mauvaise réponse, le chrono s'arrête, on compte les points. Ok pour vous?
6: Pas de problème.
0: On y va. Question région, Merville, c'est dans le 59 ou le 62?
6: C'est dans le 62.
0: Bah non, voilà, c'était le 59. Merci Julien, c'était très sympa ce matin avec vous.
6: Merci à vous.
0: Ce fut rapide. Non, on vous embrasse Julien, vous êtes bientôt en vacances?
6: Oui, tout à fait.
0: Ah, et vous allez partir ou pas?
6: Je vais partir sur la côte d'Opale.
0: Oh, bon, c'est un très bon choix. Et où précisément?
6: Au Touquet.
0: Ah bah voilà, très belle destination. Profitez bien, bon courage pour les dernières semaines de boulot. À bientôt.
6: Bon courage à vous, au revoir.
0: Et bravo Amandine.
7: Merci beaucoup.
0: Oh bah super. Donc vous allez y aller avec qui, Bagatelle?
7: Avec mon mari et puis mon fils.
0: Super, parfait. Donc il vous reste une place en plus.
7: Oui, bon, on va prendre peut-être voilà. Quelqu'un d'autre.
0: J'arrive, je suis là. Vous me dites quand vous y allez? Ok, bonjour. Non, mais moi j'ai eu la chance d'avoir été à Bagatelle il n'y a pas longtemps et j'ai pu tester le Nordstorm. D'ailleurs, vous pouvez retrouver la vidéo sur les réseaux sociaux d'Ici Nord où je crie très fort. Vous aimez les sensations fortes, moi, Amandine, ou...
7: Oui, ça ne dérange pas du tout.
0: Et bien, vous me testez le Nordstorm et vous me faites un retour. Voilà, vous allez voir, c'est super. Ça tourne comme ça à 360 degrés avec des bruitages, etc. Vous êtes dans une sorte de tempête immersive et vous avez la tête à l'envers trois fois. Voilà, vous faites trois fois le tour.
7: D'accord.
0: Mangez pas trop avant, mais je peux vous dire qu'elle est superbe, cette attraction. Et puis, n'hésitez pas à nous envoyer des petites photos de la famille à Bagatelle. Profitez bien.
7: Merci beaucoup, très gentil. Bonnes vacances à tous.
0: Et merci à vous, Amandine. Belle journée. On rejoue demain et puis encore vendredi aussi, hein, cette semaine, chaque jour, tentez de remporter votre passe famille pour Bagatelle à Merlimont. Le retour de l'info, ce sera à midi, donc juste après les Dire Straits sur Ici Nord.

0: Les Dire Straits avec Sultan of Swing à l'instant sur Yves Sonore. Bon appétit.
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0: de Vendin-le-Vieil ou celle de Condé-sur-Sarthe, près du Mans.
1: C'est un bilan positif dans le sens où les deux objectifs qui étaient fixés par la loi narcotrafique, c'était un, de lutter contre la dangerosité du haut du spectre de la criminalité organisée, et deux, de mettre ces individus hors d'état de nuire, c'est-à-dire d'arrêter leurs activités criminelles quand ils étaient détenus. Et on voit bien, avec maintenant un an de recul, que ces deux objectifs sont parfaitement remplis, puisque vous avez notamment une absence d'introduction de téléphone portable, ce qui permet d'avoir une étanchéité entre ces lieux de détention et puis l'extérieur. Le fait également que vous avez pas un seul drone qui a réussi à survoler les sites de Vendin et de Condé, ce qui prouve bien que vous avez une étanchéité autour de ces deux sites, et tout simplement aussi des éléments là qui sont plus à l'appréciation judiciaire et du renseignement pénitentiaire, qui montrent bien que vous avez un certain nombre d'individus qui sont mis en incapacité de continuer à gérer leur réseau depuis la détention.
0: Trois autres quartiers de lutte contre la criminalité organisée vont ouvrir d'ici la fin de l'année à Réau, en Seine-et-Marne, Valence ainsi qu'Aix-en-Provence. Deux individus viennent d'être condamnés pour avoir volé, cambriolé des stations de lavage dans le Valenciennois. Des policiers de la police technique et scientifique les ont surpris en train de cambrioler un local technique d'une station la semaine dernière. Les deux hommes avaient en leur possession de nombreux jetons de lavage et des produits. Devant le tribunal hier, le plus jeune a reconnu avoir volé des stations à 29 reprises. Il a été condamné à 8 mois d'emprisonnement. Le second, condamné à 3 mois avec sursis pour quelques cambriolages. Une petite fille a été mordue, elle, au visage par un chien ce matin à Outreau, alors qu'elle prenait son petit déjeuner vers 7h. L'animal, un dog argentin, l'a grièvement blessée. La petite fille, âgée de 6 ans, a été transportée à l'hôpital. Le chien a été pris en charge par la brigade Opal Capture, qui l'a transféré à la fourrière animale. 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Elles sont partout, à la plage ou encore à la piscine. Les crocs rencontrent un succès fou. Certains les trouvent hideuses, d'autres sont devenus totalement fans de ces sandales créées en 2002 aux États-Unis. Cette année, elles sont bien emportées face aux tongs et aux espadrilles. À Roubaix, un magasin Crocs a ouvert en fin d'année au sein du village de Marc, MacArthur Glen. Il ne désemplit pas. Le week-end, entre 4000 et 5000 clients poussent les portes du magasin, selon la marque. Mais qui sont ces fans de Crocs? Thomas Schoner leur a posé la question.
2: Dans le magasin, beaucoup de clients sont des habitués. Léane, par exemple, qui a des crocs aux pieds et qui vient de s'acheter une nouvelle paire.
3: Ça va faire ma 5e paire, là, je crois.
2: Ou encore Martine, qui est venue en acheter pour ses petits-enfants.
4: Tous les styles, toutes les couleurs, ils adorent les couleurs. Et ils adorent les crocs fourrés aussi.
2: Avec de la moumoute, c'est pour l'hiver?
4: C'est ça, les crocs moumoute, ils appellent ça. Et ma petite fille, qui a 2 ans et demi, elle met des crocs.
2: Laura, c'est en prévision, elle, des vacances qu'elle est venue. Elle repart avec sa toute première paire de crocs.
3: Je vais à la Côte d'Azur, et piscine et plage.
2: Jusqu'à présent, vous aviez quoi au pied pour aller à la plage?
3: Des Havaianas. J'avoue que je change cette année. J'ai un truc, c'est un petit peu à la mode, donc j'ai suivi le move.
2: Effectivement, Zoé voit énormément ces jours-ci de vidéos sur les réseaux sociaux.
3: C'est ça, il y en a partout.
2: Car on peut personnaliser ces crocs avec des accessoires. Parallèlement, la marque multiplie les collaborations.
5: Moi, j'en ai des Barbie, elles sont top.
2: Mathieu est un peu sceptique, qu'il préfère attendre à l'extérieur du magasin.
6: Une fois, j'ai essayé, j'ai pris les coups de soleil avec. Ça fait bizarre.
2: C'est les coups de soleil mouchetés, quoi.
6: Exactement. C'est ça. Ça fait super mal en plus. Bah non, moi, je comprends pas l'engouement. C'est vraiment affreux, quoi.
2: L'argument esthétique pour Nathalie, ce n'est pas le plus important.
7: On peut tout faire avec, voilà. On peut faire de la randonnée, de l'escalade, enfin, on fait tout avec nous. On vit nos vacances avec.
2: Et si pour les vacances, la marque propose des modèles tongs ou des modèles sandales, c'est bien la Crocs originale à Roubaix qui reste numéro 1 des ventes.
0: Et eux vont plutôt chausser leurs crampons cet après-midi. Les footballeurs de l'US Dunkerque affrontent les Turcs de Samsung Sport à 14h, 20h45. C'est Valenciennes qui fera face en Angleterre à Leslie. Ça, c'est à donc 20h45.
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0: Et vous pouvez sortir des crocs avec des chaussettes quand même. Il fait un petit peu frais, mais du soleil avec quelques passages nuageux aujourd'hui. Cet après-midi, on aura 22 degrés, grand maximum. Passez un excellent mercredi. Je vous retrouve demain dès 9h. Et puis tout de suite, c'est le best-of pendant ces vacances de Au Taquet avec Valérie Damido et Eric Bastien sur ICI Nord. 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
11: Bonjour, bonjour, j'espère que tout va bien chez vous. Alors que vous soyez en vacances, au travail ou à la maison, la prochaine heure est là pour vous donner le sourire et vous changer les idées. Aujourd'hui, Valérie Damido et Eric Bastien sont avec des candidats plus sympas les uns que les autres. Laetitia, qui n'écoute pas son mari. Adam, un fan de Dorothée. Mais aussi Thomas, qui rêve d'être une torche humaine. Pourquoi pas? Et Karine, qui veut que sa maison soit rangée tout le temps au cas où. Mais au cas où quoi? Réponse à l'entrée. Et juste après, Rick Astley sur votre radio ici.

0: le plus grand succès de Rick Astley qui nous ramène à la fin des années 80, Never Gonna Give You Up, sur votre radio ici. Alors en novembre dernier, c'est Laetitia d'ici La Rochelle qui joue avec nous. Laetitia qui a un petit défaut qui rappelle à Valérie que son mari a le même. Et puis il y avait aussi Vincent d'ici Normandie, un pro des desserts qui a donné envie à Eric Bastien et qui peut peut-être vous inspirer pour midi ou ce soir.
1: Alors Laetitia, là. Elle a une autre manie qui énerve un peu son mari, notre Laetitia. Il paraît, hein, c'est ton mari qui nous a raconté ça, mon petit chat, hein, Mathieu. Hein, il nous a dit que quand tu lui poses une question, il répond, tu dis ok, et 5 minutes après, tu reposes la même question, parce que t'as pas écouté. C'est vrai ou pas, cette histoire?
2: C'est vrai.
1: Ah, voilà. Mais en fait, t'écoutes pas ce qu'il te dit ou...
2: Si, j'entends sur le coup, et puis après, oui, en fait, c'est que je fais souvent autre chose en même temps, donc voilà.
1: C'est-à-dire que tu fais semblant d'écouter, mais tu n'écoutes pas ton pauvre mari, quoi.
2: Bah, si, quand même, mais voilà.
1: Voilà. J'en connais un qui est comme ça. Mon mari, c'est l'inverse. Moi, je parle, il fait ouais, et il ne m'entend pas. C'est les gens qui, je pense, ont un problème, qui se pensent supérieurs à nous. Voilà, c'est tout ce que j'ai à dire. Mathieu, je compatis avec toi. Alors, tu as un autre truc que tu rêverais d'avoir. Il y a des gens, leur super pouvoir, ce serait d'être invisible, de gagner au loto, de... Non. Notre Laetitia et son super pouvoir, ce serait que la maison soit toujours bien rangée et propre.
3: Voilà. Oui, pour les cambrioleurs.
2: C'est ça.
3: On a peur.
1: Mais qu'est-ce que c'est que super pouvoir? C'est pas un super pouvoir, ça.
2: Ben si, parce que comme ça, je peux faire autre chose que ranger la maison et faire le ménage, la lessive. Je peux aller balader, dépenser, voilà.
1: Mais tu sais que ça, tu peux le faire, ton pouvoir magique. Il suffit de le décider, tu sais.
2: Oui, c'est vrai.
1: C'est une question de choix, mon petit chaton. Tu regardes le truc, et puis tu te dis, tu sais quoi, je le ferai plus tard, et puis tu, hop là.
3: Laetitia, il paraît que tu aimes bien ranger ta maison. Je lui repose la question, puisque vous avez dit, au bout de 5 minutes, elle a oublié, donc... voilà.
1: Bon, ma petite sorcière bien-aimée, nous allons tout de suite essayer de marquer davantage de points. C'est la question à 3 points, c'est la question à choix multiple.
3: Davantage, c'est le mot, hein.
1: Alors, je pose la question, je te fais des propositions à mon top chrono, t'as 10 secondes pour me donner ta proposition. Là, je te mets un petit Billy the Kick. Voilà. Alors, nous n'allons pas parler de champignons hallucinogènes, nous allons parler de chaîne alimentaire. Laetitia, le cycle de la chaîne alimentaire commence par les herbivores, les prédateurs, les plantes, Eric Bastien.
4: Oui, bien sûr.
1: Top chrono, 10 secondes. La chaîne alimentaire commence par herbivore, prédateur, plante, Eric Bastien.
2: Prédateur.
1: Et non. La chaîne alimentaire commence par les plantes. Grâce à la photosynthèse, elle transforme la lumière du soleil, l'eau et le dioxyde de carbone en matière organique. Ça sert ensuite de nourriture aux herbivores qui nourrissent à leur tour les carnivores et ainsi de suite. Bon, pas de points, mais voilà, maintenant tu sais.
3: Dire que vous lui avez dit tout ça il y a 5 minutes et qu'elle l'a déjà oublié, elle aurait pu vous répondre sans problème. Notre Vincent à Conches-en-Ouche avec tous les Conchois dans l'heure qu'on salue. Alors Vincent, il travaille dans les services d'eau potable, on l'a dit, il n'aime pas trop le bricolage, c'est un grand sportif. Il faut aussi de la cuisine, hein. Enfin, ta femme est visiblement un peu meilleure que toi.
5: Ma femme est sur les plats salés.
3: Ah.
5: Effectivement, plus régulière, bien meilleure. Et moi, sur le sucré, moi.
3: Ah, alors vas-y, fais-moi un petit peu rêver, là. Qu'est-ce que tu pourrais nous proposer comme petit dessert sympa, ce midi?
5: Oh, bah, les petits classiques, voilà, de tous les jours, on va dire. Les petits gâteaux fondants au chocolat, les gâteaux aux noisettes. J'adore les noisettes, donc voilà. Après, là, on arrive sur les bûches de Noël.
3: Mais oui.
5: Traditionnelles, crème au beurre. Mais pas trop lourdes. Juste ce qu'il faut de crème. Avec une génoise bien légère. Ça descend tout seul après le gros repas de fête.
3: Oui, bah oui, c'est sûr. Après, avec la petite verveine citronnée, ça descend tout seul.
1: Avec la verveine citronnée au whisky.
3: Voilà. Non, mais il a des arbres qui donnent des pommes, donc du coup, c'est aussi pour ça que tu fais plein de desserts.
5: Ah oui, c'est vrai que le crumble aux pommes, pomme poire, c'est traditionnel.
1: J'aime bien quand tu dis Il a des arbres qui donnent des pommes. Ça s'appelle comment les arbres qui donnent des pommes?
3: Des pommiers.
1: Voilà.
3: Voilà. Le Paris-Brest, le tiramisu, grâce au tiramisier, bien sûr, qui donne le tiramisu, l'arbre le plus connu. Et puis la forêt noire. Et alors là, Valérie va être contente parce que tu aimes la moto.
1: Ouais, Johnny.
3: Et on salue ta candidate.
1: La Ziatia.

0: des derniers titres de Céline Dion, écrit et composé par Jean-Jacques Goldman dans la playlist d'ici. Comment un éléphant peut amener à la suspension d'un permis de conduire? C'est ce que nous explique maintenant Frédéric d'ici Touraine. Quant à Zoé d'ici Orléans, elle raconte à Valérie Damido et Eric Bastien son dernier séjour au ski. Et elle s'en souvient bien sur votre radio ici.
1: Alors Frédéric Petit, il paraît qu'il t'est arrivé une histoire un peu rigolote. T'es allé à Thoiry avec tes parents et là t'as vu un éléphant s'asseoir sur la voiture de devant.
2: Sur le parquet de Mel, oui, toi.
1: Oh my god. Et donc, comme ça, il s'est approché de la voiture et pof, il s'est assis.
3: Ouais, deux voitures devant. Et c'est une image qui m'est restée pendant très longtemps. C'était pendant les années 70, tu vois. C'est une image qui m'est restée et mes parents étaient bien. Et puis un jour, ils ont décidé d'aller là-bas. Et puis, le gars, c'était une deux chevaux. Il s'est assis sur une deux chevaux.
1: Oh, bah il a eu la chance de repartir parce que les fesses de l'éléphant. Et alors il paraît que plus tard, t'as entendu cette histoire racontée par le propriétaire de Thoiry, hein, le vicomte de la Panouse.
2: Bien sûr, le vicomte.
1: Et donc ça t'a fait beaucoup rire parce que toi tu l'as vécu en direct ce truc.
3: Alors je me posais la question de savoir si c'était pas que c'était arrivé une autre fois. Vu le nombre de personnes qui passent, ça peut être arrivé aussi. Et le mec, il a été arrêté par les flics. Et les flics l'ont pris, ont dit mais vous déconnez, ils l'ont fait souffler. Le gars, il avait bu un canon en déclarant faire la déclaration pour l'assurance chez le comte de la Palouse. Et puis, il a perdu son permis.
1: Ah bah super, bah voilà, on dit qu'on a un éléphant qui s'assoit et on perd son permis. Bon,
2: ça change des chevreuils. Hein.
1: Ça change des chevreuils. Alors Frédéric, on va essayer... Les sangliers aussi. On va essayer de marquer des points. Tu n'en as qu'un, je te propose d'en marquer 5 d'un coup. Alors attention, écoute bien la question. Dans quelle célèbre série télé les braqueurs portent une combinaison rouge et un masque de Salvador Dali? Dans quelle célèbre série télé les braqueurs portent une combinaison rouge et un masque de Salvador Dali? Top chrono, 10 secondes. Hello? Hello?
3: Aucune idée.
2: Aucune idée.
1: Aucune idée. Eh bien, c'était la Casa de Papel!
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1: 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Ciao. Et oui, Bella Ciao, ils ont remis cette chanson un peu à la mode.
2: Oui.
1: Bravo la Casa de Papel, avec un braquage exceptionnel, comme on aime en voir plus souvent à la télé.
2: Voilà.
1: Alors, pas de point.
2: Mais non. Zoé, est-ce que tu l'avais, tu connaissais la Casa de Papel?
5: Oui.
2: Ouais, tu l'avais. Bon, j'espère que tu auras la réponse à la question qui va arriver dans un instant. Chloé, Zoé, je ne sais pas pourquoi je dis Chloé, Zoé, donc ici Orléans. Notre Zoé, voilà, qui est active pour, on l'a dit, notamment le Canitrail. Tu as déjà fait la figuration aussi dans un clip, c'était quoi? C'était quelle chanson?
5: On s'était pas du tout connus, hein. C'était quelqu'un qui est venu vers chez moi et qui voulait des figurants.
2: Non, mais c'est bien. Tu as 29 ans, donc bientôt 30 ans, t'as un rêve. Hein. Pour tes 30 ans, t'aimerais aller là. Et c'est où là? Où tu veux aller?
5: La Guadeloupe.
2: La Guadeloupe. Et pourquoi? Qu'est-ce qui t'attire? Qu'est-ce qui fait que voilà, les 30 ans, tu voulais passer là-bas?
5: Bah, ça fait quelques années que je voulais y aller et pour l'instant, j'ai pas eu l'occasion, mais voilà, j'aimerais bien y aller pour mon anniversaire. Enfin, l'année de mon anniversaire.
2: Bah, je te le souhaite, on va quitter le soleil pour un autre soleil. Eh oui, les sports d'hiver. Zoé, elle a pas vraiment de bol aux sports d'hiver. Elle y a été il y a quelques années avec une copine. Tu t'es retrouvée sur une piste et qu'est-ce qui s'est passé?
5: Bah, j'étais tétanisée.
2: Ah, tétanisée, t'es arrivée. Pourquoi t'es partie au ski?
5: J'ai pas réussi. Bah, parce que ça faisait longtemps que j'avais pas été et puis j'avais envie.
2: Ouais.
5: Et ça faisait longtemps, comme je dis, ça faisait longtemps que j'ai pas été. Et en fait, j'avais pas du tout. Normalement, c'est une piste verte, hein, mais
2: oui,
5: ou bleue, je sais plus.
2: Ouais.
5: Et en fait, j'avais pas du tout d'idée de ce que j'avais devant moi. C'était vraiment une pente bien pentue, en fait.
2: Donc, du fait que
5: j'étais. Je croyais pas où j'allais.
2: Ouais, et alors, donc, t'es restée à la station manger de la raclette, quoi. Et boire du chocolat, je crois.
5: Voilà, et faire des raquettes.
2: Ouais, et des raquettes. Bon, pas de tétanisation maintenant avec la question qui arrive. Elle vaut 5 points, la voici. Et on va parler de couleurs, on parlait des pistes bleu, rouge, jaune. Tiens, une autre couleur que nous cherchons ensemble. De quelle couleur, écoute bien, est la gorge du rouge-gorge? De quelle couleur est la gorge d'un rouge-gorge? Top chrono, 10 secondes.
5: Bah, elle est rouge. Non, allez-y. Elle est marron.
2: effectivement, on s'emballe vite parce qu'on entend rouge-gorge, ouais. On a envie de dire rouge et tu vas le regretter parce que tu nous as dit marron, tu la vois, elle est marron, tu le vois, hein.
1: Non.
2: Eh ben non. Non, non, non, non, c'est orange. Eh oui,
1: et voilà.
2: Orangé qui est reconnaissable dans nos jardins.
1: Et voilà. Ouais.
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0: extrait de son premier album Sur la route de Palmas. Vous écoutez ici dans moins d'une minute votre agenda de l'été avec vos bons plans de sortie dans votre région. Ensuite, Julien Clerc vous accompagnera avant de retrouver les meilleurs moments de Taquet avec Valérie Damido et Eric Bastien sur votre radio ici.
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4: Plongez dans un village du début du XXe siècle. C'est le Saint-Joseph Village qui est situé à Guînes. On est à 10 km de Calais, une visite qui dure entre 2 et 4 heures pour moins de 10 euros. Le Saint-Joseph Village de Guînes a été reconstitué par une famille d'artisans passionnés. Le parcours est agrémenté d'une chasse aux énigmes qui permet d'arpenter le village, évidemment dans la bonne humeur et en famille. Chacun y trouve son compte. On y trouve d'ailleurs plus de 30 échoppes et ateliers. Une forge, un moulin, une école, un garage auto, une quincaillerie, une cordonnerie, une horlogerie. Vous avez le temps cet été, vous êtes en famille, vous avez envie d'échanger entre vous à travers des souvenirs communs, à travers la mémoire collective et de terminer autour d'une bonne carbonade, d'une gaufre ou d'une crêpe. Le Saint-Joseph Village à Guînes dans le Pas-de-Calais, c'est pour vous.
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0: Bienvenue, si vous nous rejoignez jusqu'à 13h, ce sont les meilleurs moments d'Au Taquet avec Valérie Damido et Eric Bastien. De quoi vous donner le sourire pendant l'été, on a évidemment une pensée pour celles et ceux qui sont au travail. Avant de les retrouver, place à Julien Clerc qui est en tournée dans toute la France à partir de la rentrée. Première date à Cannes, Montluçon et Gap. Voici Hélène dans la bande-son d'ici.

0: Julien Clerc, Hélène, sur votre radio ici. Si vous êtes un fidèle d'Otaka, vous savez qu'Éric Bastien ne parle pas bien anglais et qu'il est aussi un pro de la blague nulle et des jeux de mots faciles, au grand désespoir de Valérie Damidou à chaque fois. Voici un exemple maintenant avec Adam et Sylvie qui habitent tous les deux dans des communes qui ont bien inspiré Éric. Valérie n'était pas en reste, cette fois-ci. Heureusement que nos deux candidats avaient de l'humour.
1: Alors Adam, tu joues avec ici Touraine, tu habites à Bléré en Indre-et-Loire. Tu es électricien.
2: C'est ça.
1: D'accord. Moi j'aime pas l'électricité, j'ai toujours peur de... Voilà.
3: Ça pique.
1: Et alors, tu petit, tu te pas, bon, tu sais pas trop ce que tu voulais faire, mais tu voulais être cordonnier. Qu'est-ce que c'est que cette histoire?
2: Ah, j'ai toujours adoré. J'ai toujours adoré l'odeur quand on rentre dans les vieilles cordonneries, l'odeur de colle, de cuir, préparer les chaussures, les belles chaussures en cuir. Ça m'a toujours plu. Voilà.
1: Mais t'as pas fait ça finalement. Mais tu quand même, tu fabriques des sacoches, des trucs en cuir. Tu crées des choses en cuir, même si t'es pas cordonnier.
2: C'est ça. Je suis assez bricoleur. Voilà. Comme je joue un peu à la pétanque, j'ai fabriqué des sacoches pour mettre les boules de pétanque dedans. Voilà. Et tu pars à vélo. Enfin, je fais un petit peu de tout. J'aime bien bricoler. J'aime bien inventer surtout.
1: Alors, mon petit chat, on va essayer tout de suite de gagner le premier point avec la question vrai ou faux. Quand je dis top chrono, tu vas vite, hein, c'est 5 secondes. Tiens, je te mets une petite chanson.
2: Encore un peu de sucre, encore un peu de miel.
1: Alors.
3: Ça va votre diabète, vous?
1: Ah ben moi, j'ai pas de diabète. Moi,
3: oh,
1: c'est le cholestérol, ah, oui. Comme tous les vieux. Alors, le carré de sucre, Adam, a une forme rectangulaire. Car pendant la guerre, les soldats s'en servaient pour remplacer leurs dents manquantes. Alors, le sucre est-il rectangulaire pour remplacer les dents manquantes des soldats pendant la guerre, vrai ou faux? Tu dis quoi?
2: Faux.
1: Même pas 5 secondes d'attente et il dit faux. Eh bien, tu as totalement raison. Au 19e, le sucre était vendu en gros pain qu'il fallait casser à coups de marteau. Et une fois, sa femme s'est blessée. Du coup, Jacob Christophe Rade a eu l'idée de créer des petits morceaux plus pratiques et beaucoup moins dangereux. Depuis, on a cette petite forme. Bon, maintenant, ils font des ronds et tout ça, mais voilà. Donc, très bien, un point pour Adam.
3: Eh bien, en face d'Adam, c'est Sylvie. Oui, il y a concurrence. Vous savez qu'il y a deux teams. Il y a la team d'Amido, il y a la team Bastien. De toute façon, j'aime pas votre concurrent. Voilà, j'aime pas votre candidat, Adam. Je vais même vous dire, hein, je peux pas le blairer. Parce qu'il habite Bléré. En Indre-et-Loire, vous avez dit.
1: Alors, les chansons, mais les vannes de merde, il les a toujours. Ça va partir comme l'autre fois avec Pouls.
3: Bah, c'est marrant,
1: Bléré. T'es prêt, Adam, tu vas t'en taper toute l'émission.
3: C'est drôle, quand même. C'est comment
2: ouais, j'ai l'habitude.
1: Ouais. Ah, bah oui.
3: Et les habitants de Bléré, c'est comment leur nom?
2: Ah. C'est pas des blaireaux, hein, je te dis tout de suite. Comme ça, je l'ai battu.
3: Hein, alors, c'est quoi alors avant.
1: C'est des blairais.
2: Des blairois.
3: Des blairois. Voilà. Okay. On n'est pas mieux avec Sylvie qui habite à Vertou. Marrant comme nom, ça, Vertou. Bonjour Sylvie, c'est où Vertou?
4: À la banlieue sud, bonjour déjà,
3: bonjour.
4: Et c'est la banlieue sud-est de Nantes. Hein.
1: C'est Vertou,
4: le vignoble. Vertou, c'est le vignoble.
3: Vertou, mais pas très loin non plus. Voilà. Vous pouvez envoyer la blague, pas drôle pour Valérie, quand même. Pas mal,
1: ça. Comment ça s'appelle, les habitants de Vertou?
4: Les Vertaviens et les Vertaviennes.
3: Vous voilà. Avez des enfants ou pas?
4: Nous, deux chacun, voilà.
3: Deux chacun, ok, donc voilà,
4: ça nous en fait quatre, ils ont 40 et 37 ans, hein, c'est des grands.
3: Ah oui, c'est des grands.
1: C'est des petits ados, quoi.
3: Donc il y a des petits enfants, j'imagine, dans tout ça.
4: Voilà, et j'en ai une qui va arriver dans une demi-heure, là.
1: Oh my god, elle est à la clinique.
3: Elle accouche dans une demi-heure ou elle arrive à la maison?
4: Non, elle arrive à la maison. Non.
1: Ah bon.
3: Vous savez comment elle s'appelle? Qui c'est qu'on retrouve à 13h, tous les jours à 13h?
1: Bah Wendy.
3: Elle s'appelle Wendy, le petit bout de chou car.
1: Oh.
4: Ma deuxième petite fille s'appelle Wendy.
1: Oh,
3: c'est magnifique.
4: Et ma première s'appelle Mona.
1: Oh.
3: Alors on est infirmière en bloc opératoire, donc très content.
4: On était.
3: Bah, attends, rassure-moi, moi je suis content d'avoir une infirmière. Là, voilà. Plus t'as repris du service, t'as vacciné les gens pendant le Covid, t'as toujours voulu être infirmière.
4: Oui, c'est fini là, hein. C'est bon.
3: Ah, c'est fini. Bon, allez. Attendez, mais attention, ça va, 12-7, on est bien.
1: Allez, pose ta question.
3: Sylvie, voici la question avec un petit extrait. Est-ce que tu vois un peu comment Otaki fait bien les choses? On parlait de Wendy, là, il n'y a même pas deux secondes.
1: Wendy, ouais.
3: Wendy. Ben voilà, Peter Pan, maintenant, dans l'histoire originale. Peter Pan est un assassin. Moi, je la ferme. Est-ce que c'est vrai ou faux? Voici le confort de 5 secondes. Top chrono.
4: Vite. C'est vrai.
3: Attention, réponds bien sur les 5 secondes. Vrai, elle l'a dit sur le top.
1: Ouais. Hein.
3: Oui, c'est vrai, ouais. Dans les textes de James Matthew Barry, donc en 1860, Peter Pan est bien plus sombre que d'Andisté. Il se bat sans pitié contre les pirates et il est un assassin. Il élimine les garçons perdus qui grandissent trop vite. C'est dingue, ça.

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1: Marc Lavoine de retour avec Occupé, titre qu'il partage avec son ami Patrick Fiori. Patrick Fiori qui est sur scène demain à Sainte-Maxime. Nous retrouvons Adam d'Issy-Touraine, un fan de Dorothée, mais alors un vrai, hein, vous allez voir pourquoi et comment. Et Sylvie d'Issy-Loire-Océan qui fait partie d'une chorale. Éric Bastien et Valérie D'Amédo tentent de la faire chanter. Vont-ils y arriver? En tout cas, ils ont donné de la voix pour la motiver sur votre radio ici.
2: Adam, qui donc habite à Bléré dans l'Indre-et-Loire, Adam, son super pouvoir qu'il aimerait avoir, et ben ça serait revenir à l'époque de quand il était jeune, c'est-à-dire il n'y a pas longtemps, c'était avant-hier, hein, et pour passer un après-midi avec le club Dorothée.
3: C'est ça.
2: Alors, pourquoi? Parce que tu voulais voir ton nom quand il y avait les anniversaires, là, dans le générique?
3: C'est ça, déjà, à la fin, parce que, bah, jeune, j'ai pas pu... Enfin, mes parents m'ont pas inscrit.
2: Ah, merde.
3: Et je suis hyper nostalgique du club Dorothée. De Dorothée, du club Dorothée.
4: Et tu vas l'avoir en concert, là, au mois de mai, à Paris, ou pas?
3: Oui, pas à Paris, parce que les places, je crois que ce sont...
4: Ah, c'est parti en deux ans, ouais.
3: 13 minutes, un truc comme ça.
4: Ouais.
3: Et donc, par contre, je vais à Nantes.
2: Ah,
3: je vais
2: Nantes.
3: Voir Dorothée à Nantes.
2: Ouais. Bah, peut-être bien que tu vas réussir à la rencontrer à la sortie, pour avoir un petit autographe, parce que...
3: Ah, je vais essayer, je vais essayer.
4: Et c'est quoi ta chanson préférée de Dorothée, histoire qu'on chante, là, un truc?
3: Le tremblement de terre.
5: C'est comme un tremblement de terre.
2: Ah, bah, pas beaucoup chanter, hein.
5: Ouais.
2: Un tremblement de terre.
5: Ouais. La vigne sur la terre.
2: Eh, Dorothée, si tu nous écoutes, je t'en supplie, annonce. Sois gentil avec notre petit Adam qui est très très fan. Parce que je vais vous dire à quel point il est fan, notre petit Adam.
4: Ah.
2: Pour son enterrement de vie de garçon, t'étais déguisé en quoi?
3: En Dorothée.
2: Et voilà.
4: Est-ce qu'on peut voir une photo de...
2: Alors,
4: ce truc-là,
2: j'aimerais que tu envoies à Maître Coupez, notre responsable, une photo. Tu as évidemment des photos de ce moment.
3: Oui, mais enfin, vous allez beaucoup rigoler. Hein.
2: Bah, c'est le but.
4: C'est pour
2: ça qu'on rigole pas. Non.
3: Pour vous donner un détail, collant rose,
2: ouais.
3: Perruque blonde.
4: Normal.
3: Voilà. Il m'avait fait des couettes.
2: Ah bah oui,
3: voilà.
2: Ah bah oui.
3: C'est ravissant.
4: Mais on va se faire un plaisir de mettre ça sur les réseaux, dis donc.
2: Mais oui, il a fait, attends, il s'est baladé dans la rue en Dorothée, il a fait un paintball, pop. Bon, voilà, alors écoute, moi je trouve que ça mérite un autographe à la sortie du concert.
4: On salue Jackie, parce qu'il écoute des fois l'émission, Jackie, qui était dans le club d'eau. Il nous écoute des fois.
2: Non, nous on s'en fout, lui il est fan de Dorothée, il est pas fan de Jackie.
4: Ouais, mais Jackie c'est Dorothée,
2: non,
4: pareil.
2: Non, Dorothée.
3: Si je vois Jackie, je veux bien aussi un autographe.
4: Ah, oui.
2: Ah bon, ça va,
3: vraiment,
2: alors.
3: Voilà.
2: Okay.
3: C'était vraiment l'équipe de l'époque, quoi.
2: C'est pas faux. Alors, Adam, tu as 4 points. Là, je te propose d'en marquer 5 de plus avec la question cash. Écoute bien, je te mets une petite pub. C'était une pub avec Vanessa Paradis en petit oiseau. Hein, une pub pour Chanel. Nous allons parler de Chanel. Adam, quel était le prénom de la célèbre créatrice de mode surnommée Coco Chanel? On l'a surnommée Coco Chanel, mais c'était quoi son prénom? Top chrono, 10 secondes.
3: C'est pas Corinne.
2: Non, c'est pas Corinne.
3: C'est pas Corinne. Claude, peut-être?
2: Nope. C'était Gabrielle Bonheur Chanel, dite Coco.
3: Je ne l'avais pas.
2: Et
3: je
2: voilà. Pas. Bon, bah, tu ne l'avais pas. Bah, sans regret. Alors, tu as 4 points.
4: Sylvie, il est 12h45. Il est l'heure de la chorale de Otaquet.
2: Mon chemin.
4: Oui, parce que notre Sylvie, elle fait partie d'une chorale. Alors, déjà, bah, comment s'appelle cette chorale? Et qu'est-ce que vous chantez,
6: Sylvie? Le cœur du chêne.
4: Le cœur du chêne. C'est chez toi? C'est à Vertou?
6: Oui, le Chêne, c'est un quartier de Vertou. Ils ont appelé il y a très longtemps. Hein, c'est une chorale déjà.
4: Et tu chantes quoi? Alors vous apprenez quoi en ce moment?
6: De tout. Ouais. On fait tout. Maintenant, non, je ne vais pas vous dire, vous allez me faire chanter.
4: Bah, évidemment, attends, tu nous vois venir. Bien sûr qu'on a envie de t'entendre un petit quelque chose. Allez.
6: Non, on chante. Ah non. Et puis ça, on fait des canons, alors il faut être.
4: Mais attends, mais nous, on sait faire les canons. Attends, tu ne nous as pas vu physiquement. Nous sommes des canons.
2: Non, alors on n'est pas des canons, mais par contre, moi j'ai appris à chanter en canon à l'école.
4: Alors, bah oui, allez, vas-y, on se fait une tierce, une quinte, on est comme ça.
6: Qu'est-ce qu'on a alors? Bon, en ce moment, on révise pour les illuminations de la ville, donc on chante des chants de Noël, hein, alors sur Noël, c'est... je sais plus, non...
2: Jingle bell, jingle bell.
6: On l'a fait l'année dernière.
2: All I want for Christmas is you.
4: Sylvie, on va chanter ce genre de chanson-là.
6: Enfant de Palestine, enfant d'Israël, d'Amérique ou de Chine, en ce jour de Noël, que ton regard se pose sur la terre ou le ciel, ne retient qu'une chose, il faut croire à Noël.
4: Ouais.
6: Donc voilà, Noël des enfants du monde.
4: Bravo, Sylvie. J'ai cru que t'allais pas le faire. Hein. 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

0: Michel Jonas, qui a quelques dates de concert à partir d'octobre. Il sera par exemple à Bourgoin-Jallieu en Isère et au Blanc-Mesnil en Seine-Saint-Denis en décembre. Dites-moi dans la playlist d'ici. Allez, restez avec nous. Dans une poignée de secondes, Valérie Damido et Eric Bastien sont avec deux autres candidats au taquet. Thomas, d'ici Paris-Île-de-France, qui a un rêve étrange. Je pense que depuis 2 ans, c'est le seul à nous avoir dit cela. Et Karine, d'ici Lorraine, qui veut absolument que sa maison soit impeccable avant d'aller se coucher, pour une raison très particulière. Là aussi, je pense que c'est la seule fois où on nous a donné cette explication sur votre radio ici.
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3: Thomas, tiens, si je te mets ça, qu'est-ce que tu penses, hein?
4: Un champignon.
3: Ouais, alors, parce que... Eh oui, notre Thomas, il collectionne les consoles vintage des années 80-90.
5: Ah ouais, la Game Boy.
6: C'est ça.
3: Alors, qu'est-ce que t'as comme console?
6: Alors, j'ai la Wii, j'ai la Nintendo NES, la Nintendo 64, la Sega Mega Drive, la Mattel Intellivision, la...
5: La Xbox?
3: Mais c'est trop récent.
6: Xbox, je ne l'ai pas, non, je l'ai revendu.
5: Ah, la première Xbox, elle est sortie il y a presque 20, plus de 20 ans. Hein.
3: Oui, mais ça, c'est pas années 80, tu vois.
5: Ah oui, c'est années 80, mais quand même, ça devient vite.
6: Je ne sais même plus, j'en ai tellement.
3: Et alors, qu'est-ce que t'en fais? Parce que moi, j'ai une vieille console Atari, et je l'ai mise dans un cadre, et je l'ai encadrée, et elle est au mur chez moi.
6: Eh ben, on joue avec Baptiste de temps en temps.
3: Ah bon? C'est quoi ton jeu préféré?
6: Ah, Street Fighter 2.
3: Ah oui.
6: On peut se taper dessus autant qu'on en veut et
3: ouais, c'est pas mal.
6: Bah comme moi j'ai grandi avec ça, Baptiste il touche pas les boutons quoi.
3: Ah bah oui.
6: C'est la mort.
3: Ah oui, bah bien sûr, donc c'est tellement injuste. Tu es horrible.
6: D'accord.
3: Je vois bien. Alors, tu as un rêve, c'est être cascadeur au Puy du Fou, être tortue humaine.
6: Ah, j'aurais adoré.
3: Mais c'est-à-dire, explique-moi
5: ça. C'est un rêve de dingue, on n'avait pas eu ça.
3: On n'avait pas eu ça. C'est-à-dire.
6: Eh ben, en fait, sur le spectacle historique, il y avait pas mal de tableaux dans lesquels je jouais, donc la plupart du temps, je venais à mourir.
3: Ah, bah oui.
6: Et j'avais une. Bah oui, comme ça. Et j'avais une scène où je mourais sur un buffet. Et bon, et bien sûr, le foyer était placé devant nous, mais l'illusion d'optique faisait que. Et du coup, j'adorerais faire une vraie torche humaine. Et puis, bah, le Puy du Fou, c'est tellement extraordinaire.
3: Ah bah oui.
6: Si j'avais l'occasion d'être Puy Follet et de participer à ce genre de spectacle, j'en serais le plus heureux du monde.
3: Et bah voilà, bon. Alors,
5: c'est
3: un joli rêve, cascadeur au Puy du Fou. Alors écoute bien, nous allons tout de suite poser la question à 5 points.
6: Ok.
3: Quel romancier français a signé ces dernières années les best-sellers suivants? La fille de papier, Central Park ou La vie secrète des écrivains? Qui a écrit ces livres? La fille de papier, Central Park, La vie secrète des écrivains.
6: Je le sais, je le sais.
3: Top chrono, 10 secondes.
6: Je le sais, je le sais. La fille de papier, je l'ai à la maison. Guillaume Musso.
3: Et c'est une... Bonne réponse! Guillaume Musso, il a vendu plus de 28 millions d'exemplaires dans le monde. C'est un super grand écrivain qui vend beaucoup. Bravo, tu as gagné. Tu as 11 points.
5: C'est sans faute, hein, j'ai l'impression.
3: Sans faute pour Thomas.
5: Ouais. Oh là là, c'est pas le moment de tomber malade, Karine. Hein. Je t'entends tousser, là. Il nous reste encore 12 minutes après. Bon, voilà. Karine, ici Lorraine qui a quand même 4 points. Alors là, on a trouvé quand même quelqu'un qui avait qui a un rêve un peu fou. C'est vrai qu'on avait jamais eu quelqu'un qui voulait être torchman au Puy du Fou. Là, Valérie, je suis un spécimen aussi.
3: Ah.
5: Mais alors, on va parler de manie. C'est-à-dire que vous allez me dire, bon, voilà, sa manie avant de se coucher, il faut que la maison soit propre. Jusque-là, rien d'exceptionnel. D'accord. Il faut que le bouquet de fleurs soit sur la table.
3: Ça commence déjà à être un peu...
5: Mais là où ça devient étrange, c'est que si la maison n'est pas propre, si le bouquet de fleurs n'est pas sur la table, Karine appelle le médecin.
3: Mais non. C'est-à-dire?
5: C'est-à-dire qu'il faut que tout soit propre et rangé au cas où il faudrait appeler le médecin et que le médecin vienne. Elle ne supporterait pas que si le médecin vienne, ce ne soit pas propre et rangé. C'est pas l'histoire.
3: Attends,
5: c'est à quel moment tu dis, il va y avoir un médecin qui va venir, je vais me casser la figure, tiens, c'est super, on va faire le 15.
7: Ouais, je suis traumatisée par ce genre de choses, oui.
5: C'est maintenant que ça se joue, là. Hein. Enfin, même s'il y a le bingo qui arrive dans un instant, mais on a 5 points à dérober, là. On y va. Dans les dessins animés Disney, tu connais Disney, Fastoche.
4: Oui.
5: Qui sont Richard, Firmin et Louis? Qui sont Richard, Firmin et Louis? C'est Disney, top chrono, 10 secondes. Réfléchis bien. Richard, Firmin.
0: Tu l'avais la réponse, Thomas?
6: C'est pas les neveux de Donald?
5: Si. Riri, Fifi, Loulou.
0: Riri, Fifi.
5: Vous la voulez? Je l'ai. Loulou. Oui. Et ouais, c'est les neveux de l'oncle Picsou. En anglais, ils s'appellent Huey, Daisy et Louis. Mais effectivement, Richard, Firmin et Louis, en français, c'est Riri, Fifi, Loulou.
0: Ah, tu ah là là là là.
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0: Breeze, Stand on the World. Je ne sais pas vous, mais moi, ça m'a donné envie de danser. Et voilà, les meilleurs moments d'Otake avec Valérie Damido et Eric Bastien. C'est terminé pour aujourd'hui. On se retrouve demain à partir de 12h05 pour une autre sélection d'instants savoureux. Nous serons avec un auditeur qui compte tout et tout le temps, une candidate qui garde un souvenir particulier d'un voyage en Angleterre et puis une autre qui a eu une drôle d'aventure en faisant de la déco. Je ne vous la souhaite pas d'ailleurs. Et puis il y aura bien d'autres choses sur votre radio ici.
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0: Très bel été avec votre radio ici, il est 13h. Les informations, Valentin Bertrand. Bonjour Valentin.
2: Bonjour Catherine, bonjour à tous.
0: À la une aujourd'hui.
2: Le Var grignoté par les flammes malgré la mobilisation exceptionnelle des pompiers. Ils sont plus d'un millier sur place. Des pompiers endeuillés avec la mort de deux de leurs collègues en Gironde. Un hommage est organisé aujourd'hui. Monique Barbu ne claque plus la porte du ministère de l'écologie. Elle reste à la demande du président, dit-elle, malgré les désaccords sur la loi d'urgence agricole. Nous serons aussi en direct sur la route du Tour de France, marquée par deux abandons chez les favoris ces derniers jours, avec des questions soulevées sur la sécurité des coureurs.
0: Des maisons totalement détruites, des évacuations.

0: sont parfois très étroits et ne permettent pas le passage de deux véhicules côte à côte. Alors, pour terminer par une note positive tout de même, c'est parlons quand même de l'extraordinaire engagement des soldats du feu, venus pour certains de toute la France hein, pour lutter contre ces femmes. Et puis c'est aussi cette solidarité qui s'est mise en place très rapidement de la part des élus dont les communes n'ont pas été touchées, mais aussi venant des habitants épargnés dans les communes concernées ou celles d'à côté. Et puis ce feu s'est aussi stabilisé, donc ça aussi c'est une excellente nouvelle. Pas de triomphalisme en revanche, souligné le préfet du Var, car le combat continue.
1: Les pompiers dans une course contre la montre, car demain le vent se lève justement dans ce département du Var. L'enquête, elle ne fait que débuter pour déterminer l'origine de cet incendie. Mais pour le maire de Cotignac, Jean-Pierre Véran, les appels à la prudence n'ont pas tous été respectés.
2: Je lance encore un appel, prudent, prudent. Il y a des imbéciles qui jettent encore des mégots. Hier, le contrôleur général a vu de la nuit à 600 mètres un homme qui jetait un mégot dans un brasier. Mais vous voyez un peu, ils sont fous les gens. Je crois que les gens deviennent fous. Quand on dit c'est dangereux, c'est dangereux. Le préfet, il a été excellent parce qu'il a dit le Var est en rouge, extra rouge. Ça veut dire qu'il fallait plus du tout marcher dans les forêts, etc. Malgré tout, il y a des imbéciles qui ont continué d'aller dans la forêt. Et moi, depuis que je suis maire, le rouge, je ne l'ai jamais vu. Il y a 36 ans que je suis maire, c'est la première fois que la mise en place de ce qu'il appelait l'alerte rouge, je ne l'avais jamais vu à Cotignac.
1: Jean-Pierre Véran, le maire de Cotignac, est dossier complet à retrouver sur ici.fr. En Gironde, un drame s'est noué hier dans les flammes et ce midi, c'est l'émotion qui domine après la mort de deux sapeurs-pompiers professionnels pris au piège dans le brasier à côté de l'aéroport de Bordeaux-Mérignac. Le ministre de l'Intérieur, Laurent Nunez, est attendu ce soir dans leur caserne à Saint-Mandard, en Jalles, pour leur rendre hommage. Alice Marot.
3: Deux jeunes visages qui s'affichent sur les réseaux sociaux depuis hier soir et dont l'identité est confirmée ce matin par l'amicale des sapeurs-pompiers de Saint-Médard-en-Jalles, des collègues qui se disent fiers d'avoir côtoyé ces deux hommes d'exception, gentils, serviables et excellents professionnels. Tous les deux avaient une trentaine d'années. L'un habite Saint-Jean-d'Illac où, en plus de son travail de pompier professionnel à Saint-Médard-en-Jalles, il vient faire des missions de pompier volontaire. Un double engagement, une double vocation au service de la protection des autres jusqu'au sacrifice ultime, écrit le maire de Saint-Jean-d'Illac dans un communiqué. L'autre victime est un ancien pompier de Paris, fan de surf, très impliqué dans le monde associatif. Il faisait partie des organisateurs du Téléthon à Saint-Médard-en-Jalles. Pour que chacun puisse leur rendre hommage, la ville de Saint-Médard a mis en place un cahier de condoléances à la mairie.
1: Alice Marot, d'ici Gironde.
4: 13h04, Monique Barbu ne va finalement pas quitter son siège de ministre.
1: Elle annonce ce midi poursuivre sa mission à la demande du chef de l'État quelques heures après avoir officialisé sa démission dans un message sur le réseau social LinkedIn, un post dans lequel elle évoquait le revirement environnemental de trop, référence au retour de deux pesticides interdits, de nouveau autorisés par la loi d'urgence agricole, un maintien sous condition, comme l'a détaillé à l'instant la porte-parole du gouvernement Maud Brisson.
5: Le président de la République a refusé sa démission et ils se sont en revanche accordés sur trois piliers fondamentaux qui fondent son action. La question des forêts, la question de l'eau et la question de la santé environnementale. Trois piliers, trois chantiers donc sur lesquels Monique Barbu a accepté de rester pleinement investi et le président de la République, le Premier ministre et Monique Barbu se sont accordés à dire que notamment sur ces trois chantiers que sont l'eau, la forêt et la santé environnementale, son action et son engagement étaient évidemment déterminants. Voilà, et donc Monique Barbu a pris cette décision de rester, estimant, mais c'est mon interprétation, et là je parle en mon nom et pas évidemment en son nom, que son action serait plus importante, plus impactante et plus déterminante de là où elle est, essentiellement sur les chantiers que je viens de citer, pas uniquement mais notamment.
1: Explication donnée à l'issue du Conseil des ministres ce midi. Sébastien Lecornu prépare lui les esprits à un budget d'austérité. Il ne faut pas attendre la prochaine élection présidentielle pour entreprendre des réformes structurelles pour réduire le déficit. Il le dit dans une interview à Paris Match, sans préciser ses intentions, mais en actant que l'objectif de ne pas dépasser 5% du PIB sera difficile à tenir cette année.
4: Et plus de réseaux sociaux avant 15 ans.
1: La proposition de loi largement adoptée hier par les députés et sénateurs, c'est une première en Europe avec une application envisagée dès le 1er septembre pour les créations de comptes et un contrôle réalisé a posteriori début 2027 pour les utilisateurs déjà actifs. Une mesure radicale qui partage ces ados interrogés par ici Belfort-Montbéliard.
6: Ouais, il faut parce que les réseaux sociaux, les gens ils restent dessus tout.

0: Ma tête.
1: Il y en a qui sont trop jeunes pour être sur les réseaux, parce que des fois je tombe sur des vidéos de jeunes filles de 10 ans et je trouve qu'elles n'ont pas forcément la maturité pour être sur les réseaux, donc c'est bien quand même.
2: Il y aurait quand même un manque, mais je pense qu'on peut apprendre à vivre sans. Ça fera un changement, mais ça reste une bonne idée.
3: C'est bien de mettre des règles un peu plus sécurisées et tout ça, ou interdire certaines vidéos, parce qu'il y a des choses un peu dangereuses quand même sur les réseaux. Après, 15 ans c'est bien, je sais pas.
4: Et dernier répit avant la haute montagne pour le Tour de France.
5: 17e étape aujourd'hui entre Chambéry et Voiron en Isère, 174 km avec un profil taillé pour les baroudeurs. Départ dans un peu plus de 10 minutes maintenant, avec le maillot jaune toujours solidement installé sur les épaules de Tadej Pogacar. Mais au-delà de la course pure, un autre sujet a ému le peloton. Bonjour Bruno Blanza. Deux abandons parmi les favoris ces derniers jours, Bruno, c'est aussi après deux chutes aux lourdes conséquences.
6: Oui, à chaque fois la clavicule qui a cassé, que ce soit pour Lipovic hier, l'Allemand dans le contre-la-montre individuel, pas très loin de l'arrivée dans la dernière partie, dans un virage à droite, il vient heurter le trottoir après tout simplement que son vélo soit parti sur le côté, que sa roue avant est glissée, et c'était le même cas quelques jours plus tôt pour Vingegaard, donc deux favoris, c'est pour ça aussi qu'on en parle un petit peu plus, et il y a eu trois principaux abandons sur ce Tour de France avec Gaviria, le sprinter. À chaque fois c'est la clavicule lors d'une chute, lui qui a cassé. Pourtant, ils ont leur casque, mais c'est vrai qu'ils vont de plus en plus vite, ces cyclistes, et c'est vrai qu'il y a aussi un peu plus de pression, malgré le fait, il ne faut pas l'oublier, qu'il n'y ait pas eu la pluie depuis ce départ de Tour de France. 5 arrivées au sprint, une seule chute collective, c'était à Chalon, donc il faut aussi comprendre que, eh bien, il n'y a pas une seule raison à cela.
5: Bruno Blanza en direct depuis la route du Tour de France, que l'on va vivre encore toute cet après-midi avec vos points toutes les demi-heures sur votre radio ici. Enfin Catherine, oui. Si je vous demande en vacances quel est le modèle de chaussures que vous avez vissé au pied, vous me dites?
4: Alors c'est plutôt les tongs ou alors les petites baskets en toile style Ben Simon.
5: Alors il va falloir se mettre à la page Catherine, car cet été les Crocs ont la cote. Ces sabots en résine synthétique souvent moqués pour leur style, il s'arrache, popularisé par les réseaux sociaux, à tel point Thomas Schoner qu'à Roubaix, la boutique voit passer chaque week-end jusqu'à 5000 clients.
7: Dans le magasin, beaucoup de clients sont des habitués. Léane, par exemple, qui a des Crocs aux pieds et qui vient de s'acheter une nouvelle paire.
8: C'est notre 5e paire, là, je crois.
7: Ou encore Martine, qui est venue en acheter pour ses petits-enfants.
9: Tous les styles, toutes les couleurs, ils adorent les couleurs. Et ils adorent les Crocs fourrés aussi.
7: Avec de la moumoute, c'est pour l'hiver?
9: C'est ça, les Crocs moumoute, ils appellent ça. Et ma petite fille, qui a 2 ans et demi, elle met des Crocs.
7: Laura, c'est en prévision, elle, des vacances qu'elle est venue. Elle repart avec sa toute première paire de Crocs.
10: Je vais à la Côte d'Azur, et piscine et plage.
7: Jusqu'à présent, vous aviez quoi aux pieds pour aller à la plage?
10: Des Havaianas. J'avoue que je change. Cette année, j'ai un truc, c'est un petit peu à la mode, donc j'ai suivi le move.
7: Effectivement, Zoé voit énormément ces jours-ci de vidéos sur les réseaux sociaux.
10: C'est ça, il y en a partout.
7: Car on peut personnaliser ces Crocs avec des accessoires. Parallèlement, la marque multiplie les collaborations.
11: Moi, j'en ai des Barbie, elles sont top.
7: Mathieu est un peu sceptique, il préfère attendre à l'extérieur du magasin.
12: Une fois, j'ai essayé, j'ai pris les coups de soleil avec. Ça fait bizarre.
7: C'est les coups de soleil mouchetés, quoi.
12: Exactement. C'est ça. Ça fait super mal en plus.
13: Bah non, moi, je comprends pas l'engouement. C'est vraiment affreux, quoi.
7: L'argument esthétique pour Nathalie, ce n'est pas le plus important.
14: On peut tout faire avec, voilà. On peut faire de la randonnée, de l'escalade, enfin, on fait tout avec nous. On vit nos vacances avec.
7: Et si pour les vacances, la marque propose des modèles tongs ou des modèles sandales, c'est bien la Crocs originale à Roubaix qui reste numéro 1 des ventes.
5: Et nous voilà à la page grâce à Thomas Schoner d'ici Nord.
4: Merci Valentin Bertrand. Rendez-vous tout à l'heure avec des tongs ou des Crocs ou des Ben Simon. Qu'est-ce que vous portez, vous?
5: Je vais garder mes baskets, okay. Si vous m'en voulez.
4: Allez, à 14h pour les infos. Aujourd'hui, le Tour de France arrive à Voiron, l'occasion parfaite pour ce balader dans cette ville iséroise dont l'une des spécialités est le pavé de Voiron. Allez aux gourmands, restez avec nous, nous partons là-bas dans quelques minutes sur votre radio ici.
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4: Vous cherchez des idées de week-end, des destinations de vacances, ou vous avez tout simplement envie de vous évader le temps de quelques minutes? Ça tombe bien, tous les jours à cette heure-ci, nous vous proposons de partir en France. Aujourd'hui, nous sommes en Isère à la découverte notamment d'une spécialité du coin.
23: La ville de Voirot est centrale en Isère. Elle est située aux portes des Alpes, au pied du massif de la Chartreuse. Mais moi, j'ai envie de vous parler d'une autre Chartreuse, la liqueur, fabriquée par les moines, qui fait rayonner Voirot à travers le monde entier. Et à la fin de cet épisode, vous saurez pourquoi une liqueur produite par des moines isolés s'est retrouvée dans les films de Quentin Tarantino. Je m'appelle Célia Buniroman, je suis chroniqueuse à Ici Isère et je suis absolument ravie de vous emmener à Voirot, visiter les caves de la Chartreuse. D'aussi loin que je me souvienne, mes repas de famille ou avec mes amis se terminent souvent avec une lucette de Chartreuse. Il nous arrive même d'en mettre quelques gouttes dans du chocolat chaud après une longue journée de ski. Enfin, pas pour les enfants bien sûr, et toujours avec modération. Bienvenue dans Partir, dans le massif de la Chartreuse, Voirot et sa mystérieuse liqueur. Notre point de départ, c'est l'église Saint-Bruno, en plein centre de Voirot. On ne peut pas la rater, au milieu d'une place dégagée et du haut de ses 67 mètres, c'est bien simple, on ne voit qu'elle. Elle a un style néo-gothique, facile à reconnaître. Elle a deux grandes flèches dressées vers le ciel, une rosace centrale et un portail tout en sculpture. Cette église, elle est tellement belle que tout le monde la prend pour une cathédrale. Moi, je vous conseille de garer votre voiture sur l'un des nombreux parkings de la ville. Ou mieux encore, de venir en train. Le centre est petit, vous pourrez tout faire à pied. Le samedi matin, il y a le marché face à l'église. Il est très sympa. On y trouve de bons produits locaux. Je connais même des Grenoblois qui font le déplacement exprès pour y aller. Maintenant, détaillons un peu la façade de l'église. Regardez la gravure au-dessus de la porte principale. On appelle cette partie le tympan. Côté droit, on trouve trois moines chartreux, dont Saint Bruno lui-même, père fondateur de l'ordre, qui d'ailleurs donne son nom à l'église. Ensemble, ils offrent symboliquement l'édifice à Dieu. Et pour cause, elle a coûté très cher cette église, et ce sont les habitants et les moines chartreux qui ont financé la fin des travaux. Je vous conseille évidemment d'entrer la visiter. Arrêtez-vous notamment devant l'orgue, classé monument historique. Il est tellement réputé qu'on vient de toute l'Europe pour en jouer. Des concerts sont organisés de mai à octobre. Pour vous renseigner, regardez sur le site des Amis de l'Orgue de Voirot ou sur leur page Facebook. En sortant de l'église, traversez la rue. Entrez dans le temple de la gourmandise, la très jolie boutique de chocolat Bona. Bona, c'est l'un des plus anciens chocolatiers de France, fier inventeur de l'orangette. Il propose aujourd'hui des chocolats fins, pleins de saveurs, parfaitement équilibrés. Franchement, j'ai beau les goûter, je n'arrive toujours pas à choisir celui que j'aime le plus. Mais je vous ai promis de vous faire découvrir les caves de la Chartreuse, ce lieu un peu mystique, à 10 minutes à pied de l'église Saint-Bruno. On y découvrira les fameuses liqueurs et les tisanes fabriquées par les moines. Allez, on y va tout de suite. Ici, on est donc aux caves de la Chartreuse. Depuis l'allée, regardez autour de vous. Chaque plante, chaque arbre, chaque buisson vient directement du massif de la Chartreuse. On entre ensuite dans un grand bâtiment blanc. C'est un musée qui retrace 4 siècles d'histoire de l'élixir, de la liqueur, du savoir-faire des moines chartreux. Ce musée, mes parents y allaient déjà quand ils étaient jeunes. Les caves ont été ouvertes au public en 1966. Je me souviens, quand j'étais petite, j'avais été hyper impressionnée en découvrant ces foudres, ces tonneaux immenses qui contiennent la liqueur. Le site est ouvert toute l'année, tous les jours, de 10h à 18h, sauf le 1er janvier et le 25 décembre. Organisez-vous en avance. La réservation est obligatoire. Vous pouvez la faire par téléphone ou par internet. Il y a beaucoup de monde le week-end. Je vous conseille de ne pas tarder à réserver. La visite guidée dure 1h20. Mais contrairement aux autres musées, vous allez ouvrir grand vos yeux. Ce que je vous conseille, c'est d'ouvrir aussi grand vos oreilles, votre bouche et votre nez. Ici, vous allez non seulement voir, mais aussi sentir, entendre et goûter, bien sûr. La visite est pensée comme une expérience multisensorielle. Tous vos sens seront en éveil. Pour nous guider, je me suis adressée à Marilyn Boero, responsable des visites aux caves de la Chartreuse. Elle y travaille avec passion depuis plus de 20 ans.
0: On ressent du calme quand on arrive dans ce hall. On laisse la ville, la route, les voitures à l'extérieur. Et selon les jours, évidemment, si vous arrivez un samedi 15h, ben là par contre ça grouillera, il y aura beaucoup de monde. Mais en général, c'est plutôt une déconnexion quand on arrive chez Chartreuse.
1: Et là, on entre vraiment dans l'espace muséo.
0: Ah, on a cette odeur de forêt chartreuse, parce que Chartreuse, avant d'être une liqueur, c'est une montagne qui a donné son nom à un ordre monastique, puis à des liqueurs et puis à une couleur, le vert chartreuse.
23: Les odeurs, c'est une des choses qui marquent dans ce musée. D'ailleurs, il y a une salle que j'aime beaucoup, c'est l'atrium. On y trouve des sphères à senteurs, de jolies bulles de verre suspendues qui contiennent des feuilles, des fleurs, et on y plonge le nez pour essayer de deviner de quelle plante il s'agit. Moi, je n'ai eu qu'une seule faute. Et puis, on voit aussi toutes ces bouteilles alignées. Dans chacune d'elles, une plante différente. Ce sont peut-être quelques-uns des mystérieux ingrédients distillé dans la liqueur. Depuis 400 ans, le secret est bien gardé. Aucun indice sur les 130 plantes qui la composent n'a jamais filtré. Ils ne sont que 2 moines à connaître la recette et la gardent précieusement dans leur grand monastère au cœur du massif de la Chartreuse. Le secret de la liqueur, ce n'est pas le seul de ce musée. Il y a aussi une salle cachée.
0: Ben là, on va entrer vraiment dans un lieu que vous voyez nommé apothicairie. Et puis, ben, l'espace, il est magique, quoi. Là, on est encore plus déconnecté. On est dans une ancienne pharmacie. En l'occurrence, là, ce meuble provient de la pharmacie de l'ancien hôpital de Voiron. Il a été restauré par des ébénistes. Mais on a fait un bond en arrière, là, hein, enfin, avec tous ces pots de pharmacie.
23: Dans ces pots de pharmacie, on trouve tous les ingrédients que les moines utilisent pour faire, non pas la liqueur, mais des tisanes. La bonne nouvelle, c'est que cette salle secrète vous sera ouverte si vous participez à un atelier de confection de tisanes. Il faut réserver votre séance en marge de votre visite. Et en bonus, vous repartirez avec votre propre infusion.
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23: Il y y a un autre espace que j'adore. C'est celui dédié à la publicité. Ce sont les vieilles affiches, les bouteilles de collection, les cendriers, qui vous rappelleront peut-être certains moments de votre enfance. Mais maintenant, approchez-vous. Lisez ce cartel. Quentin Tarantino est chartreuse. Il nous apprend que la liqueur est une star d'Hollywood. Et oui, je vous avais dit au début de l'épisode que la chartreuse s'est retrouvée dans les films de Quentin Tarantino. Il en vante les mérites haut et fort dans Boulevard de la Mort. Et ses personnages en boivent dans Inglorious Bastard. L'autrice, Amélie Nothomb, le groupe ZZ Top, Bruce Springsteen et d'autres encore. La chartreuse ne laisse personne indifférent. Si vous avez encore un peu de temps devant vous, si votre week-end n'est pas terminé, j'ai une dernière idée pour vous. On va grimper jusqu'au point culminant de la ville et admirer la vue depuis la monumentale statue Notre-Dame de Vouize. On est maintenant tout en haut de la colline qui surplombe Voiron. Après avoir quitté les caves, on est retourné devant l'église. Et à partir de là, le chemin est fléché. On a traversé des zones résidentielles. Ça grimpe un peu, mais ça n'est rien comparé au chemin forestier qui mène tout en haut. Pour arriver au pied de la statue de Notre-Dame de Vouize, il faut compter une heure et demie. Il vous faudra de bonnes chaussures, de l'eau et surtout de bonnes jambes pour gravir 430 mètres de dénivelé en moins de 4 km. Notre-Dame de Vouize, elle fait 7 mètres de haut. Elle est posée sur un piédestal que vous atteindrez en gravissant encore 90 marches à l'intérieur d'une tour. Petit conseil, prenez une lampe, la tour n'est pas éclairée. Une fois sorti, vous serez devant un paysage incroyable. Si cette statue est là sur les hauteurs de Voiron, eh bien, c'est une histoire de foi et de fortune. Au XIXe siècle, Voiron est une ville riche et pieuse. Il a donc été décidé d'ériger cette statue pour veiller sur les habitants. Une façon de les placer sous protection divine et aussi de bien montrer sa réussite. De là-haut, la vue est splendide. 360 degrés sur la ville, les plaines de l'Isère et au loin, les grandes barres du Vercors. C'est là qu'il faut prendre une photo. Et la montagne à gauche de Voiron? Eh bien, c'est la chartreuse. Pas l'ordre religieux, pas la liqueur, pas la couleur. La montagne. À tout juste 30 minutes de Voiron, elle abrite les moines et le monastère de la Grande Chartreuse. On peut s'y rendre et le voir de loin. Et même visiter un petit musée qui décrit leur vie faite de silence et de pauvreté. Mais ça, vous le découvrirez quand vous viendrez.
4: Exactement. Merci Célia Bugneromand d'ici Isère pour ses idées gourmandes et les autres à Voiron. Rendez-vous demain au train de la Mure, toujours en Isère. Cet épisode de Partir et d'autres sont en réécoute sur ici.fr. Dans quelques minutes, nous serons également en Isère avec le Tour de France. L'étape du jour se déroule entre Chambéry et Voiron, donc. Mais pour le moment, c'est François Fellman, rien que pour toi, sur notre radio ici.

0: Spellman, rien que pour toi. Nous filons maintenant sur les routes du Tour de France. Près de 175 km de plat entre Chambéry et Voiron ce mercredi. Il y a quand même quelques côtes sur le tracé. Les coureurs sont partis il y a quelques minutes et on les suit avec votre radio ici, radio officielle du Tour de France 2026.
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3: Bonjour à tous. Aurons-nous droit cet après-midi à une étape de transition après le contre-la-montre d'hier remporté par le Belge Evenepoel et le maillot jaune toujours solidement sur les épaules de Tadej Pogacar qui possède 4 minutes et 32 secondes d'avance sur le vainqueur belge hier, donc sur son dauphin au classement général, et avant une grosse étape de montagne demain qui nous mènera de Voiron où se joue l'arrivée aujourd'hui, où elle se jouera tout à l'heure, vous la vivrez sur votre antenne, votre radio ici, et puis l'arrivée à Orcières-Merlette demain. C'est une vraie question de savoir si les sprinteurs pourront ou pas jouer quelque chose aujourd'hui sur cette étape. Thomas Coignac, bonjour, vous êtes sur la moto ici. Le départ réel va avoir lieu dans quelques kilomètres, 4 kilomètres exactement depuis Chambéry en Savoie, parce que les difficultés sont sur le début de cette étape.
4: Oui, exactement. Il y a 4 difficultés réparties sur les 59 premiers kilomètres. 3 cols de 4e catégorie et un col de 3e catégorie avec plutôt des bonnes pentes pour le col des Prés. Notamment, on va monter sur 3,5 km à 7% quasiment. Et puis à noter qu'on fera une petite boucle, puisqu'au bout de 65 km environ, on reviendra à Chambéry avant de descendre vers le sud.
3: Effectivement, et y aura-t-il des sprinteurs encore à ce moment-là? Ce sera une vraie question. Ou est-ce que ce sera un baroudeur? Vous la vivez, cette étape-là, 17e de ce Tour de France, longue de 174 km, tout l'après-midi sur votre radio ici. À tout à l'heure.
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5: Vous aimez la plage? Vous aimez le sport? Ça tombe bien. Dès vendredi et jusqu'à dimanche, la tournée des plages Mike Sport Planète, organisée par la Fédération Française de Volley, s'arrête au Touquet, boulevard de la plage. Pendant 3 jours, ce rendez-vous est gratuit et il va mêler beach volley, défis ludiques et sensibilisation à l'environnement dans une ambiance qui se veut estivale et familiale. Donc vous aurez un vélo smoothie, un quiz biodiversité, un jeu de tri, un défi détente inspiré des performances des équipes de France de volley. Bref, beaucoup d'animation pour faire passer des messages concrets autour d'un sport plus respectueux de notre planète. C'est un sujet qui s'adresse à tous. Toute la famille peut s'y retrouver, je vous le rappelle donc. Ça s'arrête au Touquet dès vendredi. N'hésitez pas à vous rapprocher de l'Office du Tourisme pour en savoir plus sur ces 3 jours consacrés au volley et à l'environnement.
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débuté son début d'après-midi de mercredi en chantant avec David Bowie. Franchement, c'était cadeau. C'était par votre radio ici, North China Girl. Et on va continuer de chanter avec David et Jonathan. Vous vous souvenez, est-ce que tu viens pour les vacances? Eh ben ça, ça fait partie des tubes de l'été choisis par Philippe Salé qu'on retrouve d'ici quelques instants. Et puis, elle, c'est la régionale de l'étape et on l'adore. C'est Marine avec son succès. Ça s'appelle Escroc.

0: The Better With You. Mais oui, c'est Stardust qui vous a fait danser avec votre radio ici Nord. Et maintenant, on va chanter avec les tubes de l'été de Philippe Salé. C'est tout de suite, c'est maintenant.
1: L'été 88 dans la région, c'est Miles Davis et sa trompette qui faisaient vibrer le festival de la Côte d'Opale. Il était l'invité. Et Pink Floyd investissait le 28 juillet le Stadium Nord de Villeneuve-d'Ascq pour un méga concert. Pendant que sur les radios, le tube de l'été, c'était ça. Alors, si les paroles sont de Didier Barbelivien, la musique, c'est le tout jeune David Marouani qui l'a composée.
2: D'abord, j'avais 15 ans.
1: 15 ans ?
2: Ouais, j'avais 15 ans quand j'ai composé cette chanson. Et voilà, j'ai composé ça chez mes parents. Et effectivement, bon, j'ai commencé par...

0: quand je l'ai composé, j'ai ressenti quelque chose d'assez fort en fait. Mais quand j'ai trouvé le refrain, je me suis dit, je crois que j'ai trouvé un gros truc.
1: La musique de David va arriver sur le bureau du parolier en vogue de l'époque, qui n'est autre qu'un certain Didier Barbelivien, qui va donc proposer un premier texte.
0: À l'époque, je compose cette chanson et je veux pas forcément être chanteur. Mais je cherche quelqu'un pour la chanter éventuellement. Donc on me dit, il y a un petit gag au lycée qui chante très bien, tu devrais le rencontrer. Donc je le rencontre, je lui montre la chanson, il la chante et je trouve ça très beau. Et je me dis, ce serait pas mal qu'il y ait un deuxième mec qui la chante avec lui.
1: Et ce deuxième mec, eh bien, ce sera David. Donc le duo David et Jonathan est formé. Maintenant, reste connaître le titre au public, car ça n'intéresse visiblement pas grand monde.
0: On vend 91 disques en 8 mois. Et puis notre producteur demande à Michel Drucker à l'époque, c'était l'émission Champs-Élysées. Il écoute et il dit, bon, écoute, c'est pas mal la chanson, on va la passer.
2: Alors ils sont deux, ils sont connus au lycée Jean-Paul de Sailly. Il y en a un qui s'appelle David, qui doit avoir 18-19 ans. Il avait dit à ses parents, pour son anniversaire, je veux un synthétiseur. Résultat, il a eu son synthétiseur et il sait bien s'en servir, car il compose avec son copain Jean-Paul de Sailly, qui s'appelle Jonathan. À mon avis, ils ont été virés du lycée. Mais je crois qu'ils vont pas le regretter.
0: Et la semaine, on a vendu 20 ou 30 000 disques.

0: Promets-moi, c'était Vita sur votre radio. Ici Nord, on continue en musique, bien sûr, dans quelques instants. Eddy Mitchell, et puis tout au long de ce Tour de France 2026, suivez les étapes du Tour avec votre radio. Ici Nord, 17e étape, départ de Chambéry. Une étape à vivre encore tout cet après-midi. Vous pouvez compter sur nous pour l'arrivée aussi en direct, qui est attendu autour de 17h20, le Tour de France, c'est avec votre radio, Ici Nord. 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

0: Ah, séquence nostalgie avec la dernière séance. Ça fait toujours plaisir, un petit Teddy Mitchell. Il est 14h, tout de suite, on fait un point sur l'actualité en France et dans le monde.
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2: Maisons détruites dans le Var et déjà 2500 hectares parcourus par les flammes à Pontevès et Cotignac au nord de Toulon. C'est plus que la surface brûlée en forêt de Fontainebleau la semaine dernière. Le feu désormais est contenu mais toujours pas fixé, avec une crainte, le vent attendu demain dans le département. En Gironde, l'émotion des habitants de Saint-Médard-en-Jalles, la commune endeuillée par la mort de deux pompiers professionnels piégés par les flammes hier près de l'aéroport de Bordeaux-Mérignac. Le ministre de l'Intérieur Laurent Nunez attendu sur place ce soir pour une cérémonie d'hommage. Sa collègue à l'écologie, Monique Barbu, fait finalement machine arrière. Elle va poursuivre son action au gouvernement à la demande d'Emmanuel Macron après avoir obtenu des engagements du chef de l'État sur trois sujets: l'eau, la forêt, la santé environnementale, sans recul donc sur les néonicotinoïdes, sujet qui avait valu une menace de démission. Il a été frappé au visage puis mis à terre, le maire de Beaux au nord de Poitiers, sous les coups d'agresseurs cagoulés hier. Il était seul à la mairie au moment des faits, selon Ici Poitou, et porte à présent un bouton d'alerte par précaution. Le livret A n'est plus le placement préféré des Français depuis le début de l'année. Un peu moins de 6 milliards d'euros déposés, soit le niveau le plus bas des 20 dernières années. Un livret plus attractif dès le 1er août, avec le taux relevé à 1,7 contre 1,5% aujourd'hui pour tenir compte de l'inflation. Dernier jour de répit avant la haute montagne pour le Tour de France, 17e étape aujourd'hui entre Chambéry et Voiron en Isère, que l'on vit sur votre radio ici.

0: sur les 70 premières kilomètres et notamment cette côte de Basta où on voit notamment Valentin Paré-Peintre, le français, tenter de défendre ses points pour le maillot à poids. Il est deuxième pour le moment derrière Tadej Pogacar. Cette étape, vous la vivez tout l'après-midi sur votre radio ici, elle est animée pour le moment.
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2: Animé et dans notre région, chez nous, pas sur la route du Tour là, mais ici, si on vient dans la région, elle est moyennement ensoleillée, on va dire, un nuage assez présent, avec des températures de 21 à 23, mais on respire. Cet après-midi, 9 à 12, pareil la nuit prochaine que cette nuit, la nuit dernière. Demain, 21 à 24, nuages nombreux dans la matinée, éclairci l'après-midi, c'est le même schéma. Sur la route, un petit ralentissement, secteur de Tourcoing, les Francs-Brimpin, on est sur la 22 sens Gand-Lille, léger ralentissement, ailleurs, tout est absolument fluide. À part la 16, attention dans les deux sens, centre Créwick et Grande Sainte, dans les deux sens, c'est chargé.
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2: Prudence donc, hein. Voilà, la 16, Créwick, Grande Sainte, dans les deux sens exactement, dans cité. Pour la musique, on revient avec Lavillier et Nicoletta.

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0: Kiss Sneaker Show sur votre radio ici. Alors bien sûr, on continue en musique d'ici quelques instants. On continue aussi à sourire et à rire avec la tournée d'été de la région Hauts-de-France qui s'arrêtera à Maubeuge ce vendredi à partir de 15h place des Nations. Des jeux, des rires et le soir un grand karaoké. La tournée d'été des Hauts-de-France, c'est tout l'été jusqu'à fin août avec... bien entendu, votre radio Ici Nord qui vous fait chanter. Daniel Balavoine sera présent d'ici quelques instants. Manon Lisa le suit. Et puis Jean-Jacques Goldman pour clôturer ce trio magnifique.
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0: 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Comme Jean-Jacques Goldman le chante, ce sont les coureurs du Tour de France, parfois jusqu'au bout de leurs forces. 17e étape aujourd'hui entre Chambéry et Voiron. C'est du plat et on la vit en direct avec votre radio Ici Nord.
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3: Et oui, le 17e épisode de ce Tour de France en ce mercredi 22 juillet. 174 km entre la Savoie et l'Isère, entre Chambéry et Voiron, avec pas mal de difficultés en ce début d'étape. Ce n'est pas commun. Quatre difficultés de quatrième, de troisième catégorie. Et à 135 km de l'arrivée, Thomas Coignac, vous êtes sur la moto ici, piloté par Alexandre Abergel. Le peloton est de nouveau groupé parce que l'échappée a vraiment du mal à se former.
4: Oui, malgré beaucoup de tentatives, notamment celle du maillot vert, Mats Pedersen, qui est un sprinter certes, mais un sprinter qui aime bien quand ça grimpe. Et bien voilà, je pense que l'échappée intéresse tout le monde aujourd'hui et que tout le monde ne peut pas aller dans l'échappée, sinon effectivement on appelle ça un peloton. Mais donc ça roule à vive allure pour empêcher les autres de former une échappée sans qu'un membre de son équipe y soit. Et c'est pour ça qu'on n'a pas réussi à faire la différence sur ces routes assez escarpées. Là, on a passé tout à l'heure la côte de Rosignon. On approche du col des Prés, classé en troisième catégorie. Alors c'est très joli. En revanche, c'est assez dur, mais c'est très joli avec sur la gauche de la route, là, sur la gauche des coureurs, on aperçoit les sommets du massif des Bauges. C'est très vert. On est à l'ombre, mais c'est la bagarre dans le peloton qui a vraiment pas le temps d'en profiter.
3: Et après le massif des Bauges, il y aura celui de la Chartreuse, effectivement, avec la plus grosse difficulté de la journée, que vont attaquer les coureurs du peloton. Cette côte des Prés dont vous parliez, Thomas, 3,5 km à près de 7% de moyenne. Il ne fait pas non plus trop chaud sur le tour cet après-midi et c'est en train de se profiler en tête. 10 secondes d'avance sur le peloton pour quelques échappées. À tout à l'heure pour vivre votre étape sur votre radio ici.
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0: Vous connaissez la compagnie du Tirlaine, qui est une compagnie de musiciens historiques à Lille et en métropole lilloise, pour ses bals manouches, par exemple, ou ses bals swing. Est-ce que vous connaissez la compagnie du Tirlaine pour son fameux méchoui de vacances? La compagnie du Tirlaine convie tous les ans tous les gens du quartier de Lille-Moulin à venir profiter au soleil de son légendaire méchoui de fin de saison. Avant de partir en vacances, en fait, les Tirlaines envahissent la place d'Elio, on est dans le quartier de Moulin, à Lille, et organise pour tous les habitants une journée de grillades, de jeux pour les enfants, de musique ambiance guinguette. C'est familial, convivial, décontracté. Tous les ingrédients réunis pour un moment de quartier unique. C'est ce dimanche de midi à 18h, place d'Elio. L'entrée est libre et gratuite. Et puis après, évidemment, de 1 à 2 euros pour une assiette, qu'elle soit végé ou viande.
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0: Now, c'était Janet Jackson sur votre radio Isinor qui vous invite bien sûr à fredonner mais aussi à sortir, profiter des parcs aux alentours comme avec Parc en Fête, un événement qui a lieu tout l'été au Louvre, Lens dans son parc. Cette semaine, la biodiversité et entre autres un café potager. Profitez-en, rapprochez-vous du Louvre, Lens pour en savoir plus.
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0: d'être connu, l'homme extraordinaire, la femme extraordinaire, c'est vous, c'est nous. Il est 15h, tout de suite on fait un point sur l'actualité en France et dans le monde avec votre radio Ici Nord.
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2: Deux hommes engagés jusqu'au sacrifice ultime après la mort en intervention hier de deux pompiers professionnels. Les hommages à ces soldats du feu morts près de l'aéroport de Bordeaux-Mérignac dont le camion s'est retrouvé entouré par les flammes. Le ministre de l'Intérieur, Laurent Nunez, est attendu ce soir dans leur caserne à Saint-Médard-en-Jalles. La lutte acharnée contre les flammes commence à payer dans le Var. Le feu est contenu mais pas encore fixé. Il a parcouru en 24 heures 2500 hectares, touché une cinquantaine de maisons, dont 10 totalement détruites. Autre conséquence, 400 foyers sont privés d'électricité. En Côte d'Or, là, le feu est parti après la panne d'un train de marchandises au sud de Dijon. Le trafic est depuis interrompu sur toute la ligne jusqu'à Lyon. Le retour à la normale est espéré par la SNCF dans une heure. Elle ne démissionne plus mais n'a pas encore retiré son message de revoir sur le réseau social LinkedIn. Monique Barbu reste au ministère de l'écologie malgré le désaccord sur les néonicotinoïdes réintroduits par la loi d'urgence agricole. Elle explique avoir reçu le soutien du président de la République. Il a remporté 13 millions d'euros au loto spécial fête des mères en jouant les numéros fétiches de sa maman décédée récemment. On vous raconte sur ici.fr ce joli clin d'œil du hasard qui a réjoui un Picard de Saint-Just en Chaussée dans l'Oise. Une étape pour les baroudeurs aujourd'hui sur le Tour de France, 17e étape entre Chambéry et Voiron en Isère avec 174 km au programme que l'on vit sur votre radio ici.
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3: Et alors que l'étape a eu du mal à se dessiner au cours de cette étape entre Chambéry et Voiron, la 17e de ce Tour de France, et après bien les quatre principales difficultés sur ce premier tiers de course, il se passe des choses avec un groupe d'une quarantaine de coureurs, ils sont 41 exactement. À l'avant, il y a le maillot jaune Tadej Pogacar. Tout cela s'est dessiné lors de l'ascension de la côte de Saint-Jean d'Arvey, à 1 km, après 6% de moyenne. C'est pas redoutable, mais il y a quelques coureurs qui sont partis aux avant-postes, qui ont rejoint un groupe d'échappés. Je vous le disais, il y a notamment Tadej Pogacar, il y a également

0: entre demain. On garde à peu près la même chose, nuages le matin et quelques éclaircies plutôt dans l'après-midi, même belle. Hein, normalement, demain, un peu plus lumineuse peut-être qu'aujourd'hui, ces éclaircies. Sur la route, on n'a aucune difficulté, tout est fluide et dégagé, sauf peut-être la 16, je vous le disais, entre Creswick et Grande-Synthe en direction de Dunkerque.
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0: Exactement, entre Creswick et je dirais un petit peu avant d'arriver sur Grande-Synthe en direction de Dunkerque, hein, et de l'autre sens maintenant est dégagé dans le sens Dunkerque-Calais. La musique, comme la route est plutôt fluide dans l'ensemble, la musique est fluide avec un bon Genesis tout de suite, Phil Collins.

0: savez. Ici Nord le savait que vous aviez envie d'écouter The Police cet après-midi, Can't Stand Losing You. Eh bien voilà, on continue de lire dans vos pensées, on continue d'aller face à vos souhaits musicaux, mais aussi on vous invite à vivre le Tour de France en direct. 17e étape aujourd'hui à vivre d'ici quelques minutes sur votre radio Ici Nord. Mais sachez qu'il y a également une émission spéciale qui est prévue pour la fin du Tour, dimanche à partir de 16h. J'ai eu le temps de lire dans vos pensées. Vous vouliez Laurent Voulzy, Benabar, Michel Berger, les voilà.
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0: Saint-Savin, à Valentin.
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1: Magnifique chanson de Michel Berger. Diego, libre dans sa tête. C'est que du plat, c'est pas pour ça qu'il n'y a pas de suspense. Démonstration tout de suite avec la 17e étape du Tour de France en direct sur votre radio Ici Nord.
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4: Et il reste 5 étapes dans ce Tour de France 2026, 5 étapes sur les 21 au programme, et celle-ci mène le peloton de Chambéry en Savoie jusqu'à Voiron en Isère. Pas de grosse ascension aujourd'hui, à l'inverse de ce qui va se passer demain par exemple avec l'arrivée à Orcières-Merlette, mais en attendant, eh bien une étape probablement pour baroudeurs, c'est en train de skier, de se destiner à 91 km de l'arrivée. Il ne reste pas de difficultés importantes. Les quatre ont été franchis. Un groupe eh bien de 16 coureurs à l'avant, parmi lesquels on peut citer Van Der Poel, on peut citer Bernal par exemple, ou le champion des États-Unis Quinn Simmons. Et puis trois Français sont là. Alex Baudin, le Savoyard. Il y a Braz Afonso, le Lotois. Et puis Guillaume Martin, le Normand. Ce groupe de 16 qui possède 40 secondes d'avance sur le peloton maillot jaune. Thomas Coignac, vous êtes sur la moto ici, piloté par Alexandre Abergel, devant ce groupe d'échappés qui tient bon pour le moment.
5: Ouais, qui tient bon, mais qui prend pas beaucoup de marge. Et on peut se demander, Bruno, si ce sera même pas une étape pour sprinter aujourd'hui, parce que vous l'avez dit, il y a plus beaucoup de difficultés à passer, plus de difficultés répertoriées en tout cas. Et il reste des sprinters dans le peloton à seulement 40 secondes de l'échappée. On peut notamment citer le Néerlandais Olaf Coy de l'équipe Decathlon CMA-CGM. Et il me semble d'ailleurs, c'est ce qu'on entend dans Radio Tour et exact, que c'est l'équipe Decathlon qui roule avec, pourquoi pas, comme objectif eh bien, de faciliter un sprint tout à l'heure dans les rues de Voiron, alors qu'on rentrera en Isère dans une quinzaine de kilomètres.
4: Il reste quand même 90 kilomètres, et dans ce groupe il y a également Pedersen, Philipsen et Warren Stolz qui a déjà gagné, lui le Norvégien, une étape au sprint sur ce Tour de France. Mais Guirmay et Canter, eux, sont coincés. Vous la vivez tout l'après-midi, cette 17e étape du Tour de France sur votre radio Ici, à tout à l'heure.
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1: Vous aimez la plage? Vous aimez le sport? Ça tombe bien. Dès vendredi et jusqu'à dimanche, la tournée des plages My Sport Planet, organisée par la Fédération Française de Volley, s'arrête au Touquet, boulevard de la plage. Pendant 3 jours, ce rendez-vous est gratuit et il va mêler beach volley, défis ludiques et sensibilisation à l'environnement dans une ambiance qui se veut estivale et familiale. Donc vous aurez un vélo smoothie, un quiz biodiversité, un jeu de tri, un défi détente inspiré des performances des équipes de France de volley. Bref, beaucoup d'animation pour faire passer des messages concrets autour d'un sport plus respectueux de notre planète. C'est un sujet qui s'adresse à tous, toute la famille peut s'y retrouver, je vous le rappelle. Donc, ça s'arrête au Touquet dès vendredi. N'hésitez pas à vous rapprocher de l'Office du Tourisme pour en savoir plus sur ces 3 jours consacrés au volet et à l'environnement.
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0: la voix se déhancher avec une jupe étroite et des talons hauts, Tina Turner sur votre radio ici Nord. Vous savez que cet été, il y a beaucoup, beaucoup de festivals qui vous sont proposés pour passer un été exceptionnel, comme le festival Les Malins Plaisirs, qui arrive à partir du 11 et jusqu'au samedi 15 août. Ça se passe dans le Montreuilois, c'est un moment magique avec du théâtre, de la musique. Rapprochez-vous des Malins Plaisirs pour découvrir toute la programmation. Et nous, on continue bien sûr en musique d'aujourd'hui, avec dans quelques instants Félix Segret, La Gitane.
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0: depuis moi, c'était Florent Pagny sur votre radio ici. Non, Florent Pagny qui vous a accompagné jusqu'à 16h. 16h, l'heure de l'actualité en France et dans le monde. Juste après, Philippe Salé prend le relais jusqu'à 19h. Et vous allez pouvoir vivre en direct l'arrivée de la 17e étape du Tour de France. Une étape de plat de plus de 170 km. L'arrivée est attendue aux alentours de 17h20.
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2: C'est officiel, la canicule de la fin juin devient la plus meurtrière depuis celle de 2003, avec un bond de plus de 5700 décès selon les données publiées par Santé publique France. Il note une surmortalité plus marquée dès l'âge de 45 ans. Un autre bilan est déjà attendu, celui de la dernière vague de chaleur autour du 14 juillet. La course contre la montre dans le Var, où les pompiers espèrent toujours fixer le feu dans l'arrière-pays de Toulon avant l'arrivée du vent. Demain, 2500 hectares déjà parcourus par les flammes, 500 habitants évacués et environ 50 maisons touchées. En Espagne, l'odeur de brûlé continue d'envahir la région au nord de Madrid, touchée par un incendie monstre depuis plus d'une semaine. On parle là de 32 000 hectares parcourus dans une zone très aride où une trentaine de hameaux ont totalement été vidés de leurs habitants. Elle reste finalement au gouvernement. Monique Darbu revient sur sa démission malgré son désaccord sur le retour des néonicotinoïdes. Après un échange avec Emmanuel Macron, elle explique avoir reçu le soutien du chef de l'État et des engagements sur trois autres sujets: l'eau, les forêts et la santé environnementale. En plein rebond des prix du carburant, le groupe Total Energy relance son opération prix plafonné. Le samplon 91 Le samplon 95 à 1,99€ tous les jours. Et si vous roulez au diesel, actuellement à 2,25€ le litre, l'opération s'appliquera uniquement le week-end pour coller aux grands chassés-croisés des vacances. À 5 jours de l'arrivée du Tour de France sur les Champs-Élysées, il y a bataille pour le podium. Le français Paul Sexas est à 20 secondes du 3e Isaac Del Toro au classement général.
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3: Et c'est la 17e étape que vous vivez tout au long de ce mercredi 22 juillet sur l'antenne d'ici entre Chambéry et Voiron, 174 km entre la Savoie et l'Isère, et on voit ce changement de physionomie de course à l'instant avec l'attaque de Mats Pedersen, le maillot vert qui croit plus que jamais en une deuxième victoire d'étape sur ce Tour de France, parce que les hommes de tête au nombre de 19 ne vont probablement pas tarder à se faire rejoindre. Il possède 25 secondes d'avance sur le peloton maillot jaune, d'où vient de s'extraire Mats Pedersen qui, eh bien, avec quelques coureurs derrière lui, pourrait croire à la victoire. On pense à Philippe Sen notamment, ou encore à Olaf Koy. Il reste 64 km avant cette arrivée ici en Isère à Voiron. On vient de basculer du côté du peloton dans le département isérois, et 20 secondes d'avance seulement pour le peloton maillot jaune. Vous la vivez tout l'après-midi, cette étape du Tour de France, sur votre radio. À tout à l'heure.
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4: A tout à l'heure, d'ici 28 minutes, hein, évidemment, et puis on suivra l'arrivée, comme on le fait tous les jours, hein, les étapes, l'arrivée de l'étape du jour. Un mot de météo, en deux mots, cet après-midi, 21 à 23 degrés, hein, sous-abri. S'il y a un petit rayon de soleil, ça monte un peu, et on peut le voir à 24, 25 parfois. C'est agréable. Alors le soleil, c'est vrai qu'il est un peu voilé depuis ce matin sur

0: bonne hein, depuis tout à l'heure. Je vous le disais, on n'a vraiment pas de difficulté aujourd'hui, en tout cas pour l'instant. Le ralentissement un peu habituel dans le sens Ganlil entre Neuville-en-Ferrain et Bondu. Dans l'autre sens, c'est absolument fluide. Et puis la zone de travaux, hein, toujours un basculement de circulation, donc dans un sens comme dans l'autre sur la 23. Donc entre Annon et Rennes, vous avez ce ralentissement en direction de Valenciennes. Et dans l'autre sens, à partir de Rennes, où il y a un peu plus de densité d'ailleurs, vous avez le même phénomène de ralentissement dû à cette zone de travaux. La 2 est bien fluide en bas de tout ça. Et puis, je vous le disais, le littoral, enfin la 25 est fluide. Le littoral maintenant est dégagé. On avait tout à l'heure les quelques difficultés entre Crewick et Grande-Synthe en direction de Dunkerque. Maintenant, tout est rentré dans l'ordre.
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0: nombreuses années, Jeanne Mas qui nous avait rendu visite il y a une grosse année à peu près, pour un album, un nouvel album qu'elle venait de sortir, et puis un concert au Sébastopol. Là, on a remonté le temps avec les années 80 et ce premier tube, toute première fois.
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0: Oui, absolument, dans lequel on a un bon livre à découvrir tous les jours dans les livres de l'été avec les libraires du Nord-Pas-de-Calais, avec vous Agnès Delbar.
2: On a été plongé bien sûr dans la Coupe du Monde. Eh bien, on va y revenir au monde du foot, mais d'une autre manière, une manière un peu marginale, un peu étonnante, et c'est Pascal qui nous propose cette lecture.
3: Vous suiviez la Coupe du Monde de foot ou non, vous connaissez forcément Maradona ou Messi. Mais connaissez-vous Eliseo Alegre? C'est lui aussi un footballeur argentin, peut-être le meilleur que le pays ait connu. Et pourtant, lui, il n'aimait pas ça jouer au foot. D'où peut-être sa carrière atypique, plus courte que celle des stars que j'ai nommées. Pour que son talent soit reconnu au-delà du village de Los Potos, au fin fond de la Patagonie, un homme décide de réaliser un documentaire sur sa vie et va interroger sa sœur, ses amis d'enfance, ses coéquipiers, des journalistes l'ayant connu. Mais ce n'est pas le film que je vous invite à voir, c'est le script de ce documentaire que je vous invite à lire, avec tous les témoignages et idées du réalisateur rassemblés dans ce livre de l'Argentin Eduardo Berti, intitulé Eliseo Alegre ou le footballeur malgré lui, paru aux éditions lilloises de la Contre-Allée.
2: Pascal, libraire à la librairie Sensation à Douai, vous a proposé ce roman Eliseo Alegre ou le footballeur malgré lui d'Eduardo Berti aux éditions de la Contre-Allée des éditions lilloises. Bonne lecture.

0: la guitare de Brian May. Et le Wolf Freddy. Ah, un Queen, un must, un I Want It All. Vous restez avec nous, car trois chansons françaises à la suite arrivent dans un instant in the mix. On va commencer avec un petit Julien Clerc.
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0: La trompette qu'elle est bien dans les années 80, évidemment. Hein. Découverte de Patricia Cass et Mademoiselle Chante le Blues à cette époque-là. Tous les jours, une nouvelle étape et pratiquement tous les jours, hein, une découverte et évidemment de cette avancée du Tour de France. On va aller faire un point d'ailleurs sur l'étape du jour, puisqu'il est 16h30 et tout à l'heure, nous vivons l'arrivée en direct.
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3: Et c'est la 17e étape que vous vivez cet après-midi sur votre radio Ici. Étape entre Chambéry et Voiron, quasiment 175 km. Nous sommes à 42 km de l'arrivée sous le soleil ici à Voiron, en Isère. Et ce sera probablement un baroudeur, en tous les cas un homme échappé qui va s'imposer tout à l'heure dans la ville iséroise, qui accueille pour la deuxième fois la grande boucle, parce qu'à 42 km de l'arrivée, il y a un groupe d'échappés. Ils sont exactement 607, dont effectivement, eh bien, Mats Pettersen, l'homme fort, le maillot vert. Il possède 1 minute 15 d'avance sur un groupe de contre-attaquants mené par Mathieu Van Der Poel, derrière lequel vous vous trouvez, Thomas Coignac. Il y en a un petit peu de partout, des coureurs cet après-midi. Hein.
4: Oui, et justement, ça ne s'entend pas trop, ce groupe Van Der Poel, ça ne roule pas assez vite pour rejoindre le groupe Pettersen. Et nous, on le voit avec Alexandra Bergel derrière ce groupe, parce qu'il y a plein de coureurs qui reviennent, qui étaient décrochés et qui parviennent pourtant à rejoindre ce groupe Mathieu Van Der Poel. C'est signe que ça roule plus vite devant que derrière aujourd'hui et que ce sera compliqué pour le groupe Van Der Poel-Coy de reprendre les échappés. Ce sont probablement un des hommes de devant qui va se jouer la victoire, qui serait le premier vainqueur du Tour à Voiron, parce qu'on y est déjà passé, mais c'était pour un départ d'étape. Première arrivée de l'histoire du Tour de France à Voiron. À noter que la ville iséroise a accueilli l'année dernière, et c'est même pas une blague, une étape du Tour d'Espagne. On est pourtant loin de Madrid.
3: Oui, mais le Tour d'Espagne qui doit partir de Monaco cette année, de mémoire, et donc qui part également et qui passe par moments en France. Voiron qui sera également la ville de départ demain pour amener le peloton vers Orcières-Merlette. Il reste une bonne minute 15 d'avance pour les échappés, les 6 de devant qui se dirigent tranquillement vers le sprint intermédiaire et peut-être vers la victoire d'étape ici à Voiron, que vous vivrez tout à l'heure en direct sur votre radio Ici. À tout à l'heure.
0: Bien sûr, à tout à l'heure, l'arrivée en direct. Alors on vous tient informé évidemment de l'avancée de la course et de l'heure de cette arrivée, que donc on va suivre comme tous les jours en direct. Un mot de la route, de la météo juste. On conserve cette relative douceur, mais pas trop chaud, c'est bien cet après-midi. Ce sera le même temps pour demain, hein, voilà, je vous le dis. Et donc sur nos routes, on roule plutôt bien. Conditions de circulation, l'info trafic à 16h32. Ralentissement comme tout à l'heure entre Neuville-en-Ferrin et le secteur de Tourcoing les Francs-Brimpin, on est dans le sens Gand-Lille, mais ça c'est un peu de l'habituel, hein, c'est du récurrent. Même pendant l'été, on a cette légère densité. Là où on a la zone de travaux, je vous le rappelle, si vous prenez la 23, dans les deux sens, il y a un basculement de circulation, réduction de voie, entre Annon et Rennes, et dans les deux sens, on a donc ce ralentissement. En bas de tout ça, la 2 commence à légèrement ralentir et se charger au niveau de Soltin, et entre Soltin jusqu'à Aulnoy-lès-Valenciennes, le sens Bruxelles-Paris. Hein, c'est tout. En dehors de ça, on n'a vraiment pas de difficulté. L'autre sens est complètement fluide d'ailleurs. On a un petit coup de frein léger avant le rond-point de Fournant Web, RN41 en direction de la Bastée. Et au niveau de la 25, secteur d'Anglo, N-Tirant Web, comme c'est un peu le cas hier, une petite légère densité en direction de Dunkerque. Je vois également que sur l'autoroute 1, au niveau de l'Équin en direction de Paris, hein, donc le secteur de l'Équin, Fâche-Thumesnil, ça se densifie légèrement. Vendes-Unil aussi, Templemar, là aussi, petit ralentissement, on va dire, c'est pas bien méchant. Hein. Et pour le reste, vraiment fluidité exemplaire, y compris maintenant sur le littoral où on n'a vraiment plus du tout de ralentissement au niveau de Grande-Synthe et de Lonne-Plage, Crewick. Tout roule bien, prudence.
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0: Bon, oui, pour aider à la bonne humeur, justement, prudence, quand je dis, hein, si tout va bien, ce n'est pas la raison pour appuyer sur le champignon. Gardez les distances de sécurité et la vitesse adaptée, tout ira bien. Et la musique qui va bien avec, si vous êtes sur la route, c'est Gala, Souvenir, Free From Desire. 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

0: Zaz, mon sourire, elle n'a que son sourire, mais c'est déjà pas mal, hein. Il y a des gens qui font la gueule, on peut dire la tronche, et qui n'ont même pas le sourire. Alors c'est déjà bien, Zaz, enfin, hein, c'est un plaisir ça. Et nous, on a l'humour tous les jours, l'humour en tube avec Fred Ballard, et on a parfois, c'est vrai, du mal à faire, à s'autoriser, on va dire, une petite sieste. Hein. Bon, on peut comprendre parfois en disant non, c'est pas le moment, je vais pas m'arrêter, ou là j'ai du boulot. Mais dans l'humour en tube, justement, Fred Ballard, vous nous aidez à trouver les bons arguments pour piquer du nez sans culpabiliser juste après le déjeuner.
1: Tu as l'âge où entre faire l'amour et faire la sieste, mon cœur balance. Plus du tout.
2: Voilà, bon, bah, comme ça c'est clair, hein, c'est même pas la peine de proposer une sieste crapuleuse à Florence Foresti, elle risque de s'endormir au préliminaire. L'appel du hamac ne résiste pas à la femme exténuée qui préfère tout donner dans les bras de Morphée que dans ceux de Roger.
1: Le choix est vite fait, je veux dire, il y a quand même une activité qui est plus reposante que l'autre. C'est crevant de faire l'amour, même pour une femme. C'est épuisant, faut qu'on se concentre. On pense à quelqu'un d'autre que vous. Oh, si vous parlez, il faut tout recommencer. Oh, Seigneur, là. Non, franchement, non, je vous le dis, il y a un risque cardiaque. Il y a un risque cardiaque. En plus, je fais de l'asthme et tout. Non, franchement, une bonne sieste. Ça ira très bien.
2: Oui, oui, on a le droit aux excuses médicales pour se faire porter pâle aux activités physiques à l'horizontale. Hein. C'est autorisé par la Fédération Française de Sieste, à condition de ne pas dépasser le timing homologué par la Fédé. 15-20 minutes, pas plus, sinon le réveil est pâteux.
3: Quoi ? Mamour, je peux savoir pourquoi ma sieste de 15 minutes a duré 3 heures ? Mais enfin, qu'est-ce qui s'est passé ? Où suis-je ? Qui suis-je ? Et toi ? Tu es bien toi ? Mais attends, je me suis à peine assoupi, j'ai l'impression de me réveiller en 2076. Je voulais juste me requinquer, moi, pas transplaner dans une autre dimension. Oui. C'est une invention à la con, les siestes. Tout va bien dans ta vie, tu t'endors 3 secondes et hop, il y a tout qui part en couille. Je sais même pas te dire s'il est 15h, 18h ou 22h. Je sais juste qu'on est dimanche. Hein ? On est mercredi ?
2: Eh oui, on est mercredi. 3 jours de sieste pour Guillaume le Belge. Visiblement, les comiques ont besoin de récupérer. Hein. Forcément, les vannes, ça vanne. Ouais, je sais. Moi aussi, la sieste m'appelle. Ben, j'y vais, du coup.
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0: Un bon classique avec la guitare de David Gilmour, tout ça, enfin le bonheur. Quoi. Elle est bonne la musique ici, hein, c'est sûr et sinon, et c'était bien sûr le classique de Pink Floyd, Money.
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0: Forget Me Not, à l'instant, le classique funk de Patrice Freshman pour se faire un petit plaisir avant d'arriver à 17h.
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0: Bonsoir Romain Porcon.
2: Bonsoir Philippe, bonsoir à tous.
0: Toute la foi avec vous. Plusieurs blessés après une course poursuite dans le Pas-de-Calais.
2: Selon nos informations, un automobiliste aurait refusé d'obtempérer au service de gendarmerie au niveau de la commune de Canicourt. Vers 16h, un véhicule de gendarmerie aurait donc pris en chasse la voiture. Les deux véhicules ont fini leur course contre une habitation. Les voitures se seraient embrasées. Le feu est en train de se propager donc à la maison. Les sapeurs-pompiers sont sur place. Une petite fille âgée de 6 ans a été mordue ce matin par son chien à Outreau, au domicile familial. La fillette a été opérée pendant 4 heures cet après-midi. Elle va rester hospitalisée pendant 48 heures. Le chien, un dog argentin, a été emmené à la fourrière. Une évaluation comportementale aura lieu dans les prochains jours, ainsi qu'une surveillance sanitaire pour savoir si l'animal était porteur de la rage. La canicule exceptionnelle de fin juin a provoqué une forte surmortalité jamais observée depuis la canicule historique de 2003. Selon Santé publique France, il y a eu près de 6000 décès excédentaires en France et plus de la moitié de ces excès de décès sont concentrés sur 3 jours entre le 25 et le 27 juin. Au niveau national, la ministre de la Transition écologique, Monique Barbue, reste finalement au gouvernement suite à l'adoption définitive de la loi d'urgence agricole avec laquelle elle était en désaccord, notamment en raison de la réintroduction de pesticides. Monique Barbue avait en effet annoncé sa démission, mais Emmanuel Macron l'a refusée. La ministre reste donc en poste face à l'urgence d'agir contre les conséquences du changement climatique, a ajouté son cabinet. La justice a classé sans suite l'enquête sur la mort du cycliste Michael Gollartz, le Belge âgé de 23 ans, est tombé en plein Paris-Roubaix le 8 avril 2018 sur le secteur pavé allant de Viesly à Briastre. Victime d'un arrêt cardio-respiratoire, ce jeune homme avait fini sa course contre un talus. Et 8 ans après sa mort, donc, la procureure de la République de Cambrai confirme le classement sans suite de cette affaire, comme l'a révélé le journal L'Équipe. Aucune infraction n'a été caractérisée et aucune trace de produit dopant n'a été détectée. 17e étape du Tour de France cet après-midi. Les coureurs parcourent 175 km entre Chambéry et Voiron. Et c'est le Belge Jasper Stuyven qui est en tête actuellement. L'arrivée est à vivre en direct sur ICI dans moins d'une demi-heure. Et puis en football, les Dunkerquois se sont imposés 2-1 cet après-midi en match amical face aux Turcs de Samsunspor. Ce soir, les Valenciennois sont en Angleterre pour affronter Essly. Le coup d'envoi, c'est à 20h45.
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2: Le ciel est un peu couvert.
0: Oui, c'est-à-dire que c'est un peu plus couvert qu'hier, absolument. Et on a grosso modo qu'un ou deux degrés de moins, mais les mêmes températures, avec un ensoleillement forcément pas toujours aussi généreux cet après-midi sur une partie de la région. En gros, on a la même nuit. Donc on n'a pas de changement jusqu'à ce soir, évidemment, mais on reste dans une relative douceur. Ça va. S'il n'y a pas trop de vent, mais c'est pas désagréable. Cette nuit, comme la nuit dernière, 9 à 12 degrés, donc pas de changement. Demain, 21 à 24 degrés. On a un peu le même schéma, c'est-à-dire la même journée, grosso modo, demain jeudi, avec des nuages plutôt présent en matinée et peut-être quelques éclaircies beaucoup plus généreuses. On attend normalement un franc soleil par moment demain après-midi, donc ça sera pas mal. 21-24 sous abri, on pourrait monter un tout petit peu avec l'ensoleillement demain après-midi. Voilà pour le menu météo. Roman,
2: à
0: tout à l'heure, l'info revient avec vous à 18h. Et vous l'avez dit, d'ici là on va faire un point sur l'arrivée du Tour comme tous les jours avec l'arrivée du Tour de France, enfin l'arrivée du Tour

0: Calypso, Bailar Calypso exactement. C'était Limederos qui avait fait un duo avec Jacques Noe au début des années 80, Élie et Jacques Noe. Après, elle a entamé une petite carrière solo, dont ce titre-là fait partie de ses plus gros tubes en plus.
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0: Et le test approuvé de Louise Petit, avant de retrouver dans quelques minutes l'arrivée de l'étape du jour du Tour de France. Louise Petit, dans la région Quatre Coins, pour découvrir aujourd'hui cette activité détente très originale.
2: Le Barley's Beer Spa. Barley, ça signifie orge en français. Donc vous commencez peut-être à comprendre un peu le concept. On va tester quelque chose d'unique dans la région, un spa à la bière. C'est Johan et sa femme qui ont créé ça il y a un peu moins d'un an.

0: Pour tester cette activité, je suis avec mon amie Lucie, alias Lulu. Bonjour Lulu.
1: Bonjour.
0: Allez, c'est parti, on y va. Bonjour Johan.
2: Bonjour.
0: Alors, qu'est-ce qu'on va faire dans votre bière spa? Je vais plonger dans de la bière. Qu'est-ce que je vais faire ici?
2: Alors non, pas exactement dans la bière, dans les trois ingrédients principaux de la bière, c'est-à-dire de l'extrait de malt, de la levure de bière et ensuite un petit pochon de houblon bio de la région. Alors tout d'abord, il y a un choix à faire. J'ai trois senteurs différentes de houblon.
0: Ça sent très fort.
2: Alors ça sent fort, mais effectivement, dès qu'on plonge dans l'eau, forcément, l'odeur va s'atténuer. L'important étant que vous plongez dans une eau entre 38 et 39 degrés, qui va écarter vos pores, et vous allez ingérer les trois substances par les pores de la peau.
0: Et c'est quoi les bienfaits alors du houblon ?
2: Alors, les bienfaits du houblon, c'est avant tout les cheveux, les ongles et la peau. L'extrait de malt, ça va être un très bon antioxydant et un peu anti-inflammatoire. La levure de bière, c'est un apport vitaminique.
0: Et là, on est dans une sorte de petite cave, avec trois baignoires en bois séparées.
2: D'où le nom la crypte. Et ici, donc, vous avez trois baignoires position assise, qui peuvent contenir jusqu'à 6 personnes maximum.
0: Donc là, vous venez de mettre quoi dans l'eau avec les bulles ?
2: Alors, je viens de mettre de l'extrait de malt et de la levure de bière en poudre soluble. Et ensuite, vous plongez votre pochon de houblon, le troisième ingrédient.
0: Donc le petit pochon qu'on a choisi, ça sert pour frotter sur la peau.
2: Tout à fait.
0: Alors après avoir pris une petite douche, c'est parti, plouf. Ah, c'est bien chaud, hein. On a du mal à s'adapter à l'odeur au début, et après on trouve que ça sent bon, c'est même presque floral. Mais là on a une planche en bois, où est posée une planche à apéro, et à boire aussi. Donc vous avez des bières locales évidemment, à consommer avec modération, et des softs aussi, il y en a pour tout le monde. Après une heure de spa bière, c'était très agréable, merci beaucoup Johan. Alors Lucie, comment on peut décrire ça? Moi déjà ce qui me marque, c'est qu'en sortant, rien qu'en frottant mon bras, on a la peau plus douce.
1: La peau, elle est moins fripée que quand on va dans un jacuzzi normal. Et en plus, au niveau de l'odeur, c'est beaucoup plus agréable que l'odeur du chlore qu'on peut retrouver chez un jacuzzi plutôt standard, normal.
0: Donc on est bien détendu, la peau bien nourrie, on a passé un très bon moment. Le spa bière chez Barley's Beer Spa s'est testé et approuvé. Merci Johan.
2: Merci à vous.
3: Merci Louise. Instantané trafic avec Fabrice. Bonjour Fabrice.
4: Bonjour Philippe.
3: Que se passe-t-il, dites-nous?
4: Alors, toujours en direction Lille, 8-9 d'As, il y a un accident. Après Tourcoing les Francs, il y a deux voitures d'accidentés, voie de gauche neutralisée. Et on roule que sur la voie de droite et la bande d'arrêt d'urgence.
3: D'accord, accident à 22, Gand Lille, après sortie 17, c'est ça?
4: Ouais, c'est ça, c'est la 17.
3: Oh, ouais. La 17. Hein. Ouais. Ok, bah merci beaucoup pour l'info, Fabrice, en tout cas. Merci beaucoup, je vais te charge sur la carte aussi. Hein.
4: Ça vient.
3: Bonne
4: ça
3: route.
4: Vient monsieur, malheureusement, il ne peut pas bouger la voiture. Tout est tombé à terre.
3: D'accord, bon, bah en tout cas, on a pris note de tout ça et merci beaucoup pour la précision, Fabrice, soyez prudent et bonne route. Hein. L'info route et puis le Tour de France qui arrive juste après Gold, Ville de Lumière. On va suivre l'étape du jour. On y

0: bol de ce souvenir, Ville de Lumière. On a la 17e étape du Tour de France à suivre comme tous les jours. Aujourd'hui, c'est la 17e étape. Les coureurs qui parcourent ces 175 km entre Chambéry et Voiron, arrivés donc à Voiron, que l'on va vivre en direct comme tous les jours. C'est dans quelques minutes, bien sûr. Et on part sur les routes du Tour. 17h15, radio officielle du Tour de France, ici Nord. Direction l'étape du jour, tout de suite.
1: 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Bruno Blanza.
2: À quelle étape, quelle finale lors de cette 17e étape du Tour de France en ce mercredi 22 juillet entre Chambéry et Voiron. On ne savait pas trop si les équipes de sprinteurs allaient cocher cette étape ou si les baroudeurs allaient s'en charger. On est à 2,5 km de l'arrivée et figurez-vous qu'il y a un groupe d'une vingtaine de coureurs qui peut s'imposer alors qu'il y a quelques instants on était tout simplement en train de penser eh bien que Jasper Stuyven, le Belge, avait peut-être course gagnée. Il était parti seul à 25 km de l'arrivée en faussant compagnie à ses 5 compagnons d'échappée. Il a été rattrapé malheureusement pour lui, malgré son expérience. Le coureur de la Soudal Quickstep à moins de 3 km de l'arrivée, à 3 km et 800 mètres de l'arrivée. On est sous les 2 km, la banderole des 2 km. Et là, ils sont une vingtaine à frotter pour aller chercher une victoire d'étape ici en Isère. Avant demain, de nouveau de la haute montagne. C'est l'occasion peut-être pour Mats Pedersen de montrer qu'il est le plus fort, le plus puissant. Il y a également Mathieu Van Der Poel dans ce groupe, Thomas Coignac. Tout va se jouer quelque part, probablement dans un sprint. On attendait peut-être un sprint massif. Là, c'est un sprint entre baroudeurs. Il y a des hommes forts après une journée totalement folle.
3: Ouais, on n'a pas bien compris ce qui s'est tout le temps passé aujourd'hui. Il y a eu des petits groupes, des gros groupes, des sprints qui ont attaqué le maillot jaune et Paul Sexton qui se sont même retrouvés à l'avant à un moment. Ça a été une étape indécise tout le long et là j'ai l'impression que ça continue. Bruno, je vous avais quitté, j'espère que Steven filait vers la victoire avec 5 coureurs derrière lui. Ben, voilà qui sont 20 en tête.
2: Exactement, avec pas mal d'équipes représentées. C'est la flamme rouge désormais, un groupe d'une vingtaine d'hommes qui possède, je vous le disais, énormément de temps d'avance sur le groupe maillot jaune. Attention au virage là, le dernier angle droit et ça continue par monter. Vous entendez les spectateurs ici, on est à 900 mètres de la ligne, le faux plat montant et c'est parti assez rapidement devant avec un coureur notamment de la formation qui est la formation Net Compagnie Ineos. Un dernier virage à gauche il me semble, vraiment à angle droit et en file indienne avec Tish Benot qui est là en 6e position, toujours emmené ce groupe par un coureur de la Net Compagnie. On va surveiller Van Der Poel, on est en train de se replacer là sur le côté et le voici, le dernier virage avec une victoire d'étape à aller chercher. Il reste 500 mètres, 300 mètres en ligne droite et on va filer avec cette fois-ci Van Der Poel qui y va, qui est le plus fort, Mathieu Van Der Poel, pour probablement une nouvelle victoire ici. Attention derrière lui, il y a le retour, il s'est mis sur le côté pour cette fois-ci Philipsen. J'ai l'impression que c'est lui qui va s'imposer, ça se joue à rien. Et la victoire, elle est là, effectivement, pour ce coureur de la formation Alpecin, avec effectivement Jasper Philipsen. Qu'est-ce que ça a été mené de main de maître, effectivement, par la formation Alpecin, parce qu'on a cru que c'était un autre Belge qui allait s'imposer. Et finalement, Stuyven a été rattrapé, je vous disais, à moins de 4 km de la ligne. Lui, Jasper Philipsen, qui courait après la confiance, qui courait après la forme, qui courait après la puissance, magnifiquement emmené par Mathieu Van Der Poel qui a déjà gagné cette année sur le Tour. Et figurez-vous, alors nous ça nous fait rire les Français, mais les Belges ne rigolent pas, il n'y a pas de Black Belge sur ce Tour de France. C'est la 6e victoire pour un homme du plat pays, 6 victoires en 17 étapes et la 3e de suite après les dieux, les deux de Remco Evenepoel en montagne au plateau de Solaison il y a 3 jours et hier dans le contre-la-montre individuel. Mais Thomas Coignac, vous êtes juste derrière la ligne d'arrivée. Eh bien, quel sprint quelque part, parce qu'il y avait aussi dans ce coup-là Pedersen, mais Mathieu Van Der Poel a fait un énorme travail pour Jasper Philipsen, on le sait, la pointe de vitesse du Belge ensuite a fait la différence.
3: Ouais, il y avait Pedersen, il y avait Olaf Koy, il y avait des sacrés clients dans ce groupe. Effectivement, on a vu passer Olaf Koy très déçu, on voit passer là devant nous Clément Russo, le français qui était aussi dans ce groupe, qui est aussi un des coureurs rapides, mais voilà, ils n'avaient pas réussi à conclure les Alpecin, alors que plusieurs fois Van Der Poel avait parfaitement emmené Philipsen. Cette fois-ci ça a été réussi. C'est quand même plus facile dans un groupe d'une quarantaine de coureurs que dans un peloton lancé à toute allure.
2: Et il gagne avec facilement 4 mètres d'avance, hein. Jasper Philipsen notamment sur Olaf Koy, ce sprint en léger faux plat montant, et c'est là où il fait la différence. Mais vous voyez, quand je vous disais qu'il manquait quelque part de confiance, de puissance, et peut-être même vraiment le terme, c'est confiance, hein, pour Philipsen, qui a déjà gagné 10 étapes sur le Tour de France dans les années passées, hein, c'est sa 11e, et qui a porté également le maillot vert à Paris. Il ne s'est retourné qu'une fois la ligne d'arrivée franchie, et après avoir levé les deux bras derrière ses lunettes de soleil, il revient de loin sur ce Tour de France, Jasper Philipsen, mais il revient de loin également sur cette étape, parce qu'à un moment donné, il était décroché, il était dans le dur, il était loin des échappés, et tout s'est joué lors de cette étape folle, quelque part dans les 5 derniers kilomètres, alors que l'on pensait qu'à un moment donné, eh bien, ça allait être tout simplement Stuyven qui allait s'imposer, mais ils y ont cru, et surtout, à un moment donné, ça descendait beaucoup, mais on n'oubliait pas, et notamment dans les équipes, quand on connaît le parcours par cœur, eh bien, que ça montait sur la fin, et c'est là où il fait la différence. N'hésitez pas, Thomas Coignac, vous avez passé la journée sous le soleil, on a parlé de 28-30 degrés sur les routes de Savoie, de Haute-Savoie et d'Isère sur la moto. Ici, vous êtes désormais derrière la ligne d'arrivée pour recueillir les réactions, alors qu'on voit Bras Afonso, l'un des Français, échapper à un moment donné, passer la ligne. N'hésitez pas, si vous avez une réaction, au micro d'ici quelques instants, après 3 heures et 41 minutes de course depuis le départ de Chambéry tout à l'heure.
3: Si vous parlez néerlandais couramment et que vous pouvez traduire, Bruno, je peux vous faire Olaf Koy, mais
2: c'est un peu dur, mais il doit être un peu déçu, Olaf Koy, qui fait 3e de l'étape. Philipsen devant Mauro Schmidt, le vainqueur à Belfort. Olaf Koy, vainqueur à Pau, lui. Donc on a quand même du beau monde également. Et le premier Français, c'est Clément Russo de la Groupama FDJ, qui lui prend la 6e place. Mats Petersen finalement est 8e, hein, Thomas. C'est rare de le voir dans un sprint comme ça, qui peut convenir à ses qualités, mais il avait tellement donné, le Danois, qu'il n'avait plus de jus sur la fin pour aller jouer la victoire.
3: Hein. Ouais, exactement. Et quand vous voyez que Mauro Schmidt fait 2e et qui bat Philipsen, bon, Olaf Koy qui est 3e, vous vous dites, bon, normalement Koy est plus rapide, mais bon, des sprints comme ça, après une journée à batailler devant, à essayer de rattraper un groupe qui était parti plus loin, bon, ça nous donne des sprints pas forcément des plus visibles. Et même si là, c'est peut-être pas le plus fort qui a gagné, mais en tout cas celui qui a été le mieux emmené.
2: Effectivement, et encore une fois, l'énorme travail de Van Der Poel que l'on revoit au ralenti pour cette nouvelle victoire belge, hein, sur le Tour de France. Je vous en parlais avec effectivement Jasper Philipsen, qui a beaucoup gagné jusqu'à présent avec des victoires il y a 2 ans à Nîmes, à Pau, également à Saint-Amand-Montrond, on s'en rappelle, et puis il avait gagné aussi à Paris sur les Champs-Élysées. C'est quand même, et il ne faut pas l'oublier, un grand bonhomme du Tour de France, le Belge de 28 ans, qui est bien loin au maillot vert. Mats Pedersen l'a probablement assuré, il reste 4 étapes après celle-ci, dont celle de demain, qui va amener et emmener le peloton de Voiron, où nous nous trouvons en Isère, et c'est rare d'être ville-étape, c'est-à-dire d'être ville-arrivée et départ le lendemain. Ce sera le cas de Voiron, jusqu'à Orcières-Merlette dans les Hautes-Alpes demain, pour une dernière ascension classée en première catégorie. Mais Mats Pedersen, il a pas mal de points d'avance sur le vainqueur du jour, Jasper Philipsen, le Danois, sur le Belge là, pour la course au maillot vert. Et ce serait une grande première pour lui, effectivement, d'amener le maillot à Paris. Il reste 2 km, un peu plus, pour le groupe maillot jaune, avec un coureur qui est très tranquille, là, le maillot jaune, effectivement, en 3e position, Pogacar. Thomas, en fond de ligne ? Peut-être, non. pas de Thomas Coignac en fond de ligne, eh bien l'occasion de vous expliquer que eh bien tout simplement les coureurs arrivent les uns après les autres parce qu'elle aura fait quelques dégâts hein. Et on a vu Adam Yates vraiment malade, l'un des équipiers du maillot jaune, lui le britannique, alors qu'il a été à l'attaque cette année sur le Tour de France, qu'il a beaucoup aidé son leader slovène. On a cru à un moment donné eh bien peut-être croire à une victoire française, la première dans ce tour. Il y en avait trois hein, pendant longtemps échappé, Guillaume Martin notamment qui était présent à l'attaque, il y avait Braz Afonso, il y avait Alex Baudin, et au final c'est une victoire belge, toujours pas de victoire française. On revient sur tout cela dans le journal du Tour à 18h30 avec Gilles Damingue. À tout à l'heure.
0: À tout à l'heure, absolument. Journal du Tour, mais avant cela, on va aller faire un point sur la route après Nadachung avec la cellule de vigilance routière, la préfecture, voir comment on roule dans un instant.

0: disait Joséphine à l'instant, Alain Bachung, sur Issineur, 17h28. On va aller du côté de la préfecture, à la cellule de vigilance routière, tout de suite. On nous attend Antoine, n'est-ce pas Antoine?
1: Bonjour Philippe.
0: Bonjour Antoine, vous allez bien?
1: Toujours, toujours. Bonjour à tous.
0: On vient de sortir de l'arrivée du Tour de France et on est de retour sur nos routes ici dans la région avec, on me signalait sur la 22 tout à l'heure, un accident.
2: Oui, tout à fait. Pour le moment, les informations qui nous remontent, c'est deux véhicules légers. On est sur la voie de gauche à hauteur de Roncq dans le sens de Gand vers Lille. On a 3 km de ralentissement avant cet accident, donc ça commence aux alentours de Neuville-en-Ferrain, hein, au niveau de la zone industrielle de Neuville plus exactement. Donc écoutez, on attend encore le retour des dépanneurs qui ont été prévus, la police est sur place, donc il y a un balisage qui est fait, la circulation, donc je le disais, en voie de droite, attention à bien ralentir à l'arrivée sur le lieu de l'accident pour ne pas créer de suraccident, notamment sur les opérateurs sur place, et puis bien évidemment de la patience en respectant les distances de sécurité si vous le pouvez. Ensuite, sur le reste du réseau, un petit peu de densité à hauteur de Château-Rouge, toujours sur la 22 dans l'autre sens, hein, Château-Rouge à hauteur de Ouest-Calmar-Cambarole, tout à fait normal à cette heure-ci. On a pas mal de densité à hauteur d'Anglo, donc là on est sur la 25, on est dans le sens Lille-Vers-Dunkerque, là j'ai les caméras qui me permettent de vous le dire, hein, beaucoup de circulation, pas d'incident à déclarer pour le moment, mais bien évidemment donc de la prudence qu'on vous avez sur le secteur. Et également à cette heure-ci, toujours la courbe de Ronchin qui commence à se charger tout doucement dans le sens de Lille vers Paris, donc on est sur la 1 et avec forcément des conséquences également sur le tronc commun de la 22 qui relie l'autoroute 1 à cet endroit-là. Pour le reste, écoutez, pas d'incident à vous déclarer, ça roule quand même plutôt bien, donc restez prudent et puis on fait un point dans une heure.
0: Tout à fait. À tout à l'heure Antoine.
2: À tout à l'heure.
0: Merci.
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0: Et un tube, un vrai, comme tout le monde en général, hein, les nouveautés qu'on découvre et puis les grands classiques qu'on aimerait écouter et qu'on n'a pas entendu parfois, hein, depuis très longtemps. Celle-ci est un vrai classique que j'adore, Alan Parsons Project, qui a été au début de sa carrière ingénieur sur le dernier album des Beatles. Voici dans ses œuvres Eye in the Sky.

0: Peu importe, Zazie, un instant, peu importe le tube, du moment que c'est un tube de l'été, et c'est tout de suite. L'été 88, dans la région, c'est Miles Davis et sa trompette qui faisaient vibrer le festival de la Côte d'Opale. Il était l'invité. Et Pink Floyd investissait le 28 juillet le Stadium Nord de Villeneuve-d'Ascq pour un méga concert. Pendant que sur les radios, le tube de l'été, c'était ça.
1: Est-ce que tu viens pour les vacances ? Moi, je n'ai pas changé d'avis.
0: Alors, si les paroles sont de Didier Barbelivien, la musique, c'est le tout jeune David Marouani qui l'a composée.
2: D'abord, j'avais 15 ans.
0: 15 ans ?
2: Ouais, j'avais 15 ans quand j'ai composé cette chanson. Et voilà, j'ai composé ça chez mes parents. Et effectivement, bon, j'ai commencé par...

0: quand je l'ai composé, j'ai ressenti quelque chose d'assez fort en fait. Mais quand j'ai trouvé le refrain, je crois que j'ai trouvé un gros truc.
1: La musique de David va arriver sur le bureau du parolier en vogue de l'époque, qui n'est autre qu'un certain Didier Barbelivien, qui va donc proposer un premier texte.
0: À l'époque, je compose cette chanson et je veux pas forcément être chanteur. Mais je cherche quelqu'un pour la chanter éventuellement. Donc on me dit, il y a un petit gars au lycée qui chante très bien, tu devrais le rencontrer. Donc je le rencontre, je lui montre la chanson, il la chante et je trouve ça très beau. Et je me dis, ce serait pas mal qu'il y ait un deuxième mec qui la chante avec lui.
1: Et ce deuxième mec, eh bien ce sera David. Donc le duo David et Jonathan est formé. Maintenant, reste à faire connaître le titre au public, car ça n'intéresse visiblement pas grand monde.
0: On vend 91 disques en 8 mois. Et puis notre producteur demande à Michel Brucker à l'époque, c'était l'émission Champs-Élysées. Il écoute et il dit, bon écoute, c'est pas mal la chanson, on va la passer.
2: Alors ils sont deux, ils sont connus au lycée Jean-Saëns de Sailly. Il y en a un qui s'appelle David, qui doit avoir 18-19 ans. Il avait dit à ses parents pour son anniversaire, je veux un synthétiseur. Résultat, il a eu son synthétiseur et il fait bien s'en servir car il compose avec son copain Jean-Saëns de Sailly qui s'appelle Jonathan. À mon avis, ils ont été virés du lycée, mais je crois qu'ils vont pas le regretter.
0: Et la semaine, on a vendu 20 ou 30 000 disques.

0: Le groupe Oasis, Don't Look Back in Anger, un classique à l'instant. Comme à cette heure-ci, pendant l'été, le classique, c'est l'heure du bain. On va voir un petit peu ce qui fait finalement l'univers de la baignade et de l'été aussi avec les scientifiques d'Océanopolis. Et on va voir aussi ce qui peut arriver parfois quand on prend un bain et qu'on se retrouve face à une méduse.
1: Où elle est la bouche de la méduse? Disons que la méduse mange et fait ses besoins par le même endroit.
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1: Louise Empire. La méduse fait partie de la famille des cnidaires, de la même famille que les coraux. Elle est composée à 98% d'eau, c'est pour ça qu'elle est toute gélatineuse et surtout qu'elle flotte bien. Son corps est en forme d'ombrelle, comme un parapluie. Et pour se déplacer, elle ferme et ouvre son ombrelle qui repousse l'eau. Ça lui permet de flotter, mais pas de se diriger. La méduse n'a pas suffisamment de force pour lutter contre le courant, et c'est pour cette raison qu'elle fait partie du plancton. Les méduses mangent de petits animaux planctoniques, des petites larves de poissons et aussi des petits œufs, mais sa bouche est un peu particulière. Elle mange et fait caca par le même endroit. On l'appelle le manubrium. C'est un long tube qui se trouve entre l'ombrelle et les filaments. C'est sa bouche autant que son appareil digestif. La méduse n'a pas de poumons, elle respire par sa peau, elle n'a pas de cœur et pas de cerveau. Mais son corps est bioluminescent. Il est lumineux pour attirer les proies, faire fuir les prédateurs ou alors trouver un amour.
3: Elle ressemble à quoi la plus grande méduse du monde ?
1: Pour te répondre, on a posé la question aux scientifiques brestois du fonds de dotation d'Océanopolis Acts. Ils travaillent à expliquer l'océan et les manières de le préserver. On connaît pour l'instant à peu près 1500 espèces de méduses. Elles existent depuis 600 millions d'années. Et la plus grande méduse du monde, c'est la méduse à crinière de lion. Elle peut avoir une ombrelle qui mesure 2 mètres et des tentacules qui font jusque 25 mètres de long.
3: Elles étaient déjà là avant les dinosaures !
1: Oui, on a retrouvé des fossiles en Australie et la méduse la plus petite, mais aussi l'une des plus dangereuses au monde, mesure 3 cm. Mais rassure-toi, elle ne vit pas chez nous, mais bien en Australie.
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0: Je marche. Oh là là, dis donc. Reviens à la voix, s'il te plaît. C'est pas fini l'émission. Je marche seul un instant. Un classique de Goldman. Je repose un tout petit peu la voix, puisque l'info arrive d'ailleurs.
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0: 18h, et c'est donc le retour de Romain Porcon pour toute l'actualité. Dans le Pas-de-Calais, trois personnes ont été interpellées après un refus d'obtempérer.
2: Le conducteur d'une voiture a en effet refusé de s'arrêter lors d'un contrôle de la gendarmerie à Canicourt, près d'Arras. Et il a fini par percuter la voiture des gendarmes qui s'était lancée à sa poursuite, Louis Forbin.
3: En milieu d'après-midi, les gendarmes de Vis-en-Artois mènent une opération délinquance et contrôlent aléatoirement des automobilistes. Un des conducteurs à qui ils font le geste de s'arrêter sur le bas-côté refuse et continue sa route. Les gendarmes le suivent alors à distance jusqu'à la commune de Canicourt où il emprunte un sens interdit. Le véhicule des militaires se place en travers de la route pour arrêter l'automobiliste dans sa course, mais celui-ci percute de plein fouet la voiture de gendarmerie qui prend feu. Le conducteur et ses deux passagers ont alors tenté de fuir à pied, mais ont été rattrapés par les gendarmes qui ont procédé à leur interpellation. Les pompiers sont intervenus car le feu s'est propagé à la toiture d'une habitation. Ils ont pris en charge trois gendarmes légèrement blessés. Les militaires ont été transportés à l'hôpital pour des contrôles.
2: Et le conducteur et les deux passagers ont été placés en garde à vue. Une petite fille âgée de 6 ans a été grièvement mordue par son chien ce matin au domicile familial à Outreau vers 7h. La fillette a été opérée pendant près de 4 heures cet après-midi. Elle va rester hospitalisée pendant 48 heures. Le chien, un dog argentin, lui a été emmené donc à la fourrière. Une évaluation comportementale va avoir lieu dans les prochains jours et une surveillance sanitaire va être mise en place pour savoir si l'animal est porteur de la rage. Il y a eu près de 6000 morts en excès pendant la canicule donc du mois de juin. Plus de la moitié de ces décès se sont d'ailleurs concentrés sur seulement 3 jours entre le 25 et le 27 juin, relève Santé publique France. Une surmortalité qui n'avait pas été observée depuis la canicule de 2003. La justice a décidé de classer sans suite l'enquête sur la mort du cycliste Michael Gollaerts. Le Belge, âgé de 23 ans, est tombé en plein Paris-Roubaix. C'était le 8 avril 2018 sur le secteur pavé allant de Viesly à Briastre. Victime d'un arrêt cardio-respiratoire, le jeune homme avait fini sa course contre un talus. 8 ans donc après sa mort, la procureure de la République de Cambrai confirme une information révélée par le journal L'Équipe. Ce classement sans suite de l'affaire, puisqu'aucune infraction n'a été caractérisée et aucune trace de produit dopant n'a été détectée. Sur le Tour de France, c'est le Belge Jasper Philipsen qui a remporté la 17e étape aujourd'hui à Voiron. Il a remporté le sprint face à une trentaine de coureurs regroupant les principaux attaquants du jour. Et puis en football, les Dunkerquois se sont imposés cet après-midi 2-1 en match amical face aux Turcs de Samsunspor. Ce soir, ce sont les Valenciennois qui joue un match amical en Angleterre. Ils affrontent Est Lille. Le coup d'envoi, c'est à 20h45. Et puis cette belle histoire du jour dans la région. Un Picard vient de remporter 13 millions d'euros après avoir joué au loto spécial Fête des Mères.
0: Oui.
2: L'histoire est un peu particulière puisque cet habitant de l'Oise n'a pas choisi les numéros au hasard. Il a joué les numéros de sa maman décédée pour lui rendre hommage. Avant de décéder, sa maman lui avait en effet confié ses numéros fétiches. Et pour ce Picard, ce gain est donc un signe.
0: C'est incroyable cette histoire, vous avez raison, c'est vraiment une histoire incroyable. Et vous y croyez, vous, à ce genre de signe?
2: Mais pourquoi pas?
0: Moi, oui. Ouais, non, franchement, je pense que c'est vraiment un signe. Hein.
2: Et vous pouvez voir donc cet article et toutes ces informations sur le site de nos confrères, ici Picard.
0: De là-haut, elle a aidé son fils, quoi, de là-haut. C'est très beau, une très belle histoire.
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2: Bon, ces habitants de Picardie ont donc décidé avec ce gain de quitter la région pour rejoindre le sud. Ah, je sais pas s'ils ont raison parce que finalement, ils vont être beaucoup plus chauds, non?
0: Ouais, 13, vous avez 13 millions.
2: Oui.
0: En plus, c'est un chiffre un peu, soit par bonheur ou pas, mais 13, on dit souvent, donc tout est réuni. Alors, je ne sais pas s'ils ont bien fait, ça dépend. S'ils ne veulent pas souffrir de la grosse chaleur, ils pouvaient rester chez nous. Hein, parce que là, on n'est plus dans le phénomène de canicule, tout à fait. 9 à 12 degrés cette nuit, donc je pense qu'on respire mieux dans le sud. Parce que j'ai vu qu'il y a encore des températures de 36, 37, 38 degrés dans le sud. Hein. Nous, on en sera loin demain, puisqu'on sera entre 21 et 24 degrés, donc on va bien respirer des nuages le matin et normalement de belles apparitions du soleil l'après-midi. Ça va remonter pour le week-end. Normalement samedi 27 à 28, 23 à 25 dimanche. Je pense qu'on, voilà, c'est pas plus mal de rester dans le nord. Hein.
2: On est bien.
0: On est très bien, on peut manger dehors et on n'a pas trop chaud.

0: sur la 23. Alors c'est beaucoup plus chargé dans le sens Valenciennes-Lille. Il faut compter quand même une petite dizaine de minutes de temps de parcours supplémentaire à partir de Rheims, après Petite Four et Rheims, jusqu'à l'arrivée sur ce basculement de circulation à cette zone de travaux. Dans l'autre sens, il y a un léger ralentissement, léger, plus marqué dans le sens Valenciennes-Lille. La 2 roule très bien, c'est fluide. La 21, il n'y a aucun souci. Et le littoral, la 16 est dégagée.
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0: Il nous a quittés il y a pas longtemps, hein. Il y a très peu de temps finalement. Bonnie Tyler, on pense à cet artiste avec ce tube-là, son plus gros tube, It's a Heartache.

0: incroyable, elle avait cette voix un peu rocassée. Bonnie Tyler et son plus gros tube, It's a Heartache.
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0: Oui, le bienvenue chez vous du matin 9h-11h, hein, le duo Louise Petit-Emmanuel Bordeaux, le baladeur Emmanuel qui est aux quatre coins de la région. Et si vous avez manqué l'épisode de ce matin, en tout cas le rendez-vous de ce matin à la radio, bien ça sera séance de rattrapage dans un instant. On va se rappeler des bons moments de ce matin et l'endroit, je vous dis pas tout, on verra ça dans un instant, l'endroit où se balader Emmanuel ce matin. Pour la musique qui est dans les nouveautés de cet été, Vita, ça fait mal, c'est le titre.

0: Ça fait mal, Vita, non, non, ça fait du bien, le rendez-vous le matin, le bienvenue chez vous, les balades d'Emmanuel Bordeaux aux quatre coins de la région, avec Louis Petit en studio, notre petit duo du matin, franchement. Alors, Emmanuel nous a proposé une liste bien complète de nombreuses activités ce matin à faire dans la métropole européenne de Lille, justement pendant ses vacances. Emmanuel était d'ailleurs avec l'équipe de Hello Lille Destination depuis un très bel endroit ce matin à Lille.
1: Nous sommes donc de retour au Palais des Beaux-Arts de Lille, enfin à l'extérieur, à l'arrière du musée où Emmanuel Bordeaux profite, prend un petit peu le soleil, s'il y a quelques rayons, avec son invité, toujours Romain Roguet, qui est directeur d'Hello Lille Destination, l'office de tourisme de la métropole européenne de Lille. Et alors, on partage des idées sorties pour ses vacances. Moi, je conseille déjà l'Imperial City Tour pour l'avoir testé il y a quelques mois. En plus, c'est un nouveau véhicule électrique et c'est un bus donc très calme dans lequel vous allez pouvoir vous installer et faire une visite vraiment de Lille dans son entièreté, mais aussi de la métropole un petit peu d'ailleurs.
2: C'est ça, Romain,
3: hein? Oui, c'est exactement ça. C'est un beau bus impérial, c'est-à-dire à double étage, décapotable. Donc, par une journée comme aujourd'hui, eh ben, on est tranquille, au frais et en même temps au soleil. Et pour l'avoir fait aussi, être à 4 mètres du sol pour regarder la ville, ça change vraiment la perspective. Donc ouais, un beau produit à faire.
2: Il faut parler de la Big Lock quand même, parce que ça c'est un endroit très très sympa, dans un endroit historique aussi de la Melle,
3: hein. Exactement, pas très loin de Lille, on a les anciens moulins de Paris qui ont été réhabilités, et dedans au pied des anciens silos, ils ont trouvé amusant d'y mettre un bar-restaurant de jeux de société. C'est vraiment super sympa.
2: Alors, il y a la Luck dans le Vieux-Lille, et là, c'est la Big Luck, là-bas. Je voulais qu'on finisse juste très rapidement avec cette idée de pouvoir dormir dans un hôtel 4 ou 5 étoiles, pas trop cher. Expliquez-nous le concept. À Louis, ça va l'intéresser.
1: Oh oui. Même s'il aime beaucoup le camping aussi.
2: Je vous en prie. Oui, mais bon. Écoutez.
3: Effectivement, pour les habitants de la région qui souhaiterait passer quelques jours à Lille, on a l'opération L'été dans les étoiles avec le club hôtelier, et ça, c'est en fait les hôteliers qui ouvrent des chambres à des prix réduits pour les habitants de la région. Par exemple, un 5 étoiles à 130 euros, un 4 étoiles à 82 euros, petit déjeuner compris.
2: Il faut juste prouver qu'on habite dans la région.
3: Exactement. Et les prix sont imbattables et ça permet de prendre son temps sur la métropole.
2: On va sur quel site pour se renseigner éventuellement à réserver une chambre?
3: Sur le site de l'office de tourisme, www.lilletourisme.com.
0: Tout simplement, c'était ce matin, et demain à 9h, Emmanuel Bordeaux sera à Montreuil-sur-Mer pour nous faire découvrir les coulisses du son et lumière. Juliette, elle est misérable, où les répétitions d'ailleurs ont commencé avant le lancement ce week-end. Ça sera avec Emmanuel sur place et Louise en studio demain matin à partir de 9h. Et moi, je vous emmène découvrir un des beaux endroits de la région. C'est l'été, c'est l'occasion d'aller dans les parcs. Il y en a un qui est très sympa aussi, qui s'appelle Denlis Park à Danbrook. Dans le Pas-de-Calais, nous sommes sur les rives de la Lys, à quelques pas de Saint-Omer, finalement, au cœur du Pas-de-Calais, dans un cadre exceptionnel et verdoyant. Denlis Park, c'est le parc d'attractions dédié, on peut le dire, à toute la famille. Et vous allez vous amuser. Pour profiter exactement d'une trentaine d'attractions, les enfants vont courir du dénocoptère aux montgolfières. Ils vont assister aussi au spectacle de magie. Puis ils vont embarquer à grande vitesse à bord du Furio. C'est un train de la mine à grande vitesse avec 300 mètres de parcours truffés de virages qui vont vous faire crier, justement, vous allez voir. C'est l'occasion de se défouler un petit peu. Les plus téméraires affronteront les rapides de la Crazy River, où se précipiteront d'ailleurs pour prendre peut-être part à une course monstrueuse à bord des chariots survitaminés du Nitro. Et puis il y a deux nouveautés en 2026, cet été à Denlis Park. C'est le Draknor, en fait, c'est une tour qui fait virevolter ses nacelles. Et puis le Nestia, qui est une sorte de carrousel avec des petits dinos, ça c'est pour les plus jeunes. Il y a 9 espaces de restauration sur place, il y a 3 montagnes russes, qu'on appelle les roller coasters, avec des attractions aquatiques en tout genre. Alors le tarif, vous allez me dire, c'est abordable par rapport à ce qu'on peut connaître des tarifs des parcs. C'est fixé à 22,50 € pour les adultes, 19,50 € pour les enfants, et les plus petits, c'est gratuit. Voilà, le parc est bien sûr ouvert tout l'été, vous serez accueilli par la mascotte, qui est adorable et qui est une sorte de grosse tortue, qui s'appelle Deno. Le parc, c'est Denlis Park, et c'est à Danbrook. Voilà, allez-y, il y en a vraiment pour toute la famille, hein. Et je vous mets d'ailleurs le sujet en ligne, hein, sur le site ici.fr, je vous ai tout détaillé, je vous ai mis des photos, vous allez voir, et le lien directement pour aller voir le site du parc, c'est c'est sur ICI Nord, le site de votre radio. Allez, jetez un coup d'œil. Année 80, Al Corley qui cartonnait dans la première partie des 80s avec Square Rooms.

0: Ah oui, j'ai mis à la fin là. Il est temps d'arrêter dans la souffrance. Phil Collins, mais quel titre incroyable quand même. Le début de sa carrière solo avec l'album Face Value et ce tube-là, In the Air Tonight.
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3: 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Je suis contente d'être ici chez moi. 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

0: toi, Marine, c'est arrivé. Bravo, c'est mérité, on l'embrasse, Marine, artiste ici Nord. 18h30, le journal du Tour de France, c'est tout de suite.
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2: La Belgique domine ce Tour de France. Jasper Philipsen s'impose au sprint à Voiron en Isère au terme de la 17e étape, 11e victoire sur la grande boucle pour le sprinteur de l'équipe alpecine. Et c'est aussi la 6e victoire d'un coureur belge depuis le départ de Barcelone, la 3e consécutive. Bonsoir Bruno Blanza.
3: Bonsoir.
2: Une étape hyper animée aujourd'hui et un Jasper peut en cacher un autre. En fin d'étape, on a pensé que Stuyven pouvait l'emporter. C'est finalement Philipsen qui s'est imposé au sprint.
3: Oui, après cette étape folle pour une 11e victoire, vous l'avez dit, Gilda. En fait, c'était la 6e possibilité vraiment pour lui, qui est un grand bonhomme du Tour de France. Il ne faut pas l'oublier. Il y avait quand même eu 5 arrivées au sprint. Jamais il n'avait réussi à s'imposer jusque-là. Il manquait de confiance, il manquait de puissance quelque part. Il le dit d'ailleurs. Hein. Avec cette victoire, j'ai perdu plusieurs années d'espérance de vie, tellement il a mis le cœur à l'ouvrage pour revenir avec les échappés. Et très honnêtement, c'est un grand monsieur du Tour de France qui s'impose. Il a gagné sur les 5 derniers Tours de France, et notamment celui-ci, Philipsen, tout comme seulement Tadej Pogacar, vous imaginez ?
2: Ouais, idéalement lancé hein, par Mathieu Van Der Poel dans la dernière ligne droite, la fusée, Jasper Philipsen devance le Suisse Mauro Schmidt et le Néerlandais Olaf Kooi, équipier de Paul Sexas. Jasper Philipsen qui sauve son tour avec ce succès à Voiron.
4: First stages, the first 12 days were just horrible and couldn't find the feeling I was hoping for. And
5: les 12 premiers jours étaient horribles. J'avais pas les sensations que j'espérais. Mon équipe a toujours cru en moi alors que j'étais en colère à table le soir.
4: Like angry birds at the table and the team, they had to deal with it.
5: L'équipe a dû faire avec, les coureurs, le staff. Cette victoire est pour eux parce qu'ils ont continué à y croire et à se battre jusqu'à la 17e étape.
4: Just fighting back until stage 17.
2: Un premier Français aujourd'hui, c'est Clément Rousseau, 6e chez lui, l'Isérois est content de sa journée.
6: Ouais, satisfait. La journée était difficile dès le départ. Mais j'ai senti que j'avais de bonnes sensations. Surtout que j'avais aussi une petite crainte dans la dernière montée. Voilà, je savais que certains voulaient essayer de faire péter certains sprinters. Donc je me suis dit là, il ne faut vraiment pas lâcher au bout de tout. Et après, c'est vrai que ça, dans le sprint, c'était vraiment mental. Il n'y avait plus grand chose, j'avoue. Et ouais, je pense comme la plupart. Donc j'ai pu faire 6e. C'est mieux que mes 3 fois 8e place. Donc je suis satisfait. J'espère récupérer. Bien finir à Paris.
2: Alors on l'a vu aujourd'hui, hein, c'est vraiment une belle bagarre pour le gain du maillot vert. Il sera toujours demain sur les épaules de Mats Pedersen, mais le Danois n'a plus que 7 points d'avance sur Jasper Philipsen. Pedersen a remporté le sprint intermédiaire, 25 points, mais Philipsen en a pris 50 à l'arrivée. C'est donc une mauvaise opération pour Mats Pedersen, le vainqueur de l'étape de Foix. Ce sera donc une belle bagarre jusqu'au bout. 8 Français étaient à l'avant de la course aujourd'hui dans la seconde partie de l'étape. Le premier à avoir attaqué, c'est Baptiste Westhoffer. Mais c'était trop dur aujourd'hui pour le Breton.
7: Ouais, je sais pas si c'était vraiment intelligent, je me suis pété le moteur direct. Après, j'en ai chié toute la journée, j'étais à fond. Là, je finis limé aussi. Et bon, tout le peloton commence à être poncé, comme on dit, enfin, vraiment fatigué. Moi, je sais pas si c'était vraiment intelligent de ma part. Bon, c'est peut-être ma seule option pour essayer de prendre une échappée. Je l'ai essayé. Là, je suis plus. Non, là, ça va être survie. Hein. Survie jusqu'à Paris.
2: Hein. Bruno Blanza, il ne reste plus que 4 étapes hein, avant Paris jusqu'à Paris. Autrement dit, les chances s'amenuisent pour les coureurs français s'ils ne veulent pas rentrer bredouille.
3: Oui, et vous savez, Gilda, c'est quand même dingue. Cette stat, elle est folle. Depuis le début de l'histoire du Tour, hein, en 112 éditions, il n'y a eu que 2 éditions lors desquelles aucun Français n'a gagné. C'était il y a 100 ans et c'était il y a 27 ans. Donc on l'attend toujours et maintenant il y a 3 arrivées en altitude, 2 fois à l'Alpe d'Huez et il y aura les Champs-Élysées. Difficile d'y voir clair, très honnêtement, et difficile d'être optimiste. Il y en a qui se montrent, mais à l'image de Westhoffer, ils sont en fin de tour et dans la difficulté. Mais il ne faut pas oublier qu'il y a par exemple 4 ans, c'est à l'avant-dernière étape que Christophe Laporte l'avait emporté.
2: Ouais, il y a encore de l'espoir, effectivement. Et à l'issue de cette 17e étape, il n'y a pas de changement au classement général, mais ça pourrait bouger à partir de demain. Avec un triptyque très pimenté qui attend les coureurs. Ça commence par cette 18e étape entre Voiron et la station d'Orcières-Merlette dans les Hautes-Alpes. 185 km avec 5 ascensions au menu et notamment cette montée finale vers Orcières-Merlette. Mythique, rappelle le directeur du Tour de France, Christian Prudhomme.
0: Orcières-Merlette, c'est une montée célébrissime dans la grande histoire du Tour de France. par l'exploit de Luis Ocaña, celui qu'on appelait l'Espagnol de Mont-de-Marsan en 1971. Il avait écrasé l'étape. Il s'était imposé devant le Belge Lucien Van Hymme de 5 minutes 52 et il y met 3e, 8 minutes 42. Merckx, c'était celui qui gagnait tout et qui ne pouvait évidemment pas s'attendre à ça. Le Tour est revenu ensuite quelques fois hors Siemens, notamment il y a 6 ans en 2020 pendant la pandémie, avec une victoire ce jour-là du Slovène.
2: Cette 18e étape, elle sera à vivre sur votre radio ici demain à partir de 13h30. Merci Bruno Blanza, vous étiez en direct de Voiron et merci également à Benjamin Troncin pour les liaisons techniques. Bonne soirée et à demain.
8: Et à demain, avec plaisir. Et à tout de suite avec Antoine à la cellule de vigilance routière, à la préfecture. Antoine, on revient vers vous. On l'avait dit à nos auditeurs, effectivement, pour faire une petite synthèse.
9: Oui, tout à fait. Alors, bah, écoutez, actuellement, ça se passe très bien. On voit sur les cartes, on voit sur les caméras également. On a quasiment tout au vert. On a plus de ralentissement sur la 1. Les deux seules zones dont on va parler là, actuellement, c'est la 23, toujours cette zone de travaux entre Rennes et Annon dans les deux sens, qui ferait toujours bah, des ralentissements forcément sur cette zone qui s'étend sur environ 4 km.
8: Elle dure combien de temps encore cette zone de travaux?
9: Alors théoriquement, ça devrait se terminer la première semaine du mois d'août. Donc encore deux grosses semaines.
8: C'est vrai.
9: Exactement. Donc si tout va bien, même peut-être un petit peu avant, puisque les conditions météo sont particulièrement bonnes pour les travaux actuellement. Et ensuite, toujours la 22, donc on a encore quelques ralentissements, notamment dû à l'accident qu'il y avait tout à l'heure dessus. Quelques ralentissements entre Neuville-en-Ferrain et Bondues. Là, on a les caméras sur place. Je peux vous le dire, ça roule quand même beaucoup mieux. Ça roule très bien même. On a encore quelques camions qui sont entassés qui créent les ralentissements, mais c'est tout. Donc, écoutez, profitez de cette route qui roule de façon vraiment fluide. Ça fait du bien. Restez prudents, c'est surtout ça le principe.
8: Mais surtout, on s'en mêle pas. On roule pas plus vite pour autant. Et on reste, parce que je vois quand même encore des inconscients, on va dire, sur la route. Hein, même si ça roule bien, quand je roule pour venir à la radio ou pour toute autre sortie, il faut quand même quelques inconscients qui doublent par la droite, ce genre de choses, ou qui vous collent au véhicule, donc soyez cool.
9: Exactement.
8: Bonne soirée, mon cher Antoine, à demain.
9: Bonne soirée, moi ce sera demain matin.
8: Alors demain matin et demain après-midi, on aura Mickaël.
9: Mickaël, tout à fait.
8: Et ben voilà. Bonne soirée Antoine.
9: Bonne soirée à tous.
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8: Bien sûr, Johnny est là. Et ce qui vient après, c'est le quiz télé avec Johan Rock.
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0: 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Une des grandes chansons, un des grands titres de Johnny, hein, la musique que j'aime, qui est une adaptation, hein, mais une version française assez incroyable. Info route à l'instant, la primaire suit par Antoine à la cellule de vigilance routière à la préfecture. Un accident s'est produit sur la 356. On disait de lever le pied, d'être cool, hein, quand même. C'est dommage. National 356, Lille vers Roubaix. On est au niveau de Marc-en-Barœul. Et le bouchon commence, je le vois, effectivement, au niveau de Mons-en-Barœul. Et jusqu'à Marc, ça commence à se charger. Ça risque de voilà, malheureusement, de s'étendre un peu plus, hein. Vu l'heure, même s'il y a moins de monde aujourd'hui, mais voilà, vu les conditions, ça risque de compliquer un petit peu cette 356, sens Lille-Roubaix, en tout cas jusqu'en direction de Marc-en-Barœul où a eu lieu l'accident. Les coulisses de la télé avec Johan Rock, on y rentre tous les jours dans les coulisses, Johan. Vous nous parlez donc de J'en connais un rayon, ça c'est le premier jeu autour de la consommation qui revient cet été sur M6.
1: Apprendre en s'amusant. C'est ainsi qu'on pourrait résumer le concept de J'en connais un rayon, un format original créé et animé par Julien Courbet qui nous fait jouer, nous, téléspectateurs, sur les bons choix à faire lorsqu'on va faire nos courses.
2: Ils pensent être des pros de la consommation.
3: Ils spécialisent des promotions dans les magasins.
4: Quand je suis pas contente, je cherche à trouver une solution.
5: À gratter, comme Élodie.
6: Mais êtes-vous aussi malin que vous le dites quand vous achetez?
1: Ce soir, en plateau, 50 candidats, dont 3 personnalités, vont être confrontés à des situations inspirées du quotidien rencontrées par les consommateurs. Et aux côtés de l'animateur, on retrouve un visage connu des émissions de Julien Courbet, l'expert Olivier Dauvert, 35 ans que ce dernier arpente les rayons des enseignes de grande distribution. Je lui ai demandé s'il lui arrivait encore aujourd'hui de se faire avoir.
7: Parfois, je dois reconnaître que je suis encore piégé devant l'imagination des marques qui sont redoutablement efficaces pour me tendre des pièges. La dernière fois que je me suis fait avoir, c'est sur le cas classique de l'origine, ça veut dire que j'ai face à moi un produit en rayon dont tout me laisse à penser qu'il est français, ou en tous les cas il veut se dire français, et puis quand on regarde, ben on se rend compte que parfois, au dos du pack, écrit en tout petit caractère, ben il y a la mention que le poulet, le porc, le blé, que sais-je encore, finalement ben n'est pas français, et à ce moment-là, on n'a qu'une envie de dire aux marques, mais est-ce que vous fichez pas un peu de moi quand même?
1: Ce soir, le candidat qui l'emportera repartira avec 20 ans de course, restera ensuite à trouver un caddie suffisamment volumineux pour tout ramener chez lui. Ce jeu, c'est une nouvelle façon pour l'expert Olivier Dauvert de traiter du sujet de la consommation, dont il est devenu le spécialiste à la télévision. À ce propos, est-ce que sa médiatisation rend plus difficile son travail aujourd'hui auprès des acteurs de la grande distribution?
7: J'ai un avantage, c'est que je connaissais tous les distributeurs et tous les patron de distribution avant que le grand public ne me connaisse un peu. Donc ça veut dire que ces gens-là, je les connais par cœur, et qu'aujourd'hui, avec en plus une forme d'audience, quand on cumule RTL et M6 commence à faire quelques millions, vis-à-vis d'eux, j'ai plus pris une forme de liberté que l'inverse. Parce que je représente aussi l'armée des consommateurs quelque part. Et l'armée des consommateurs, c'est leurs clients, c'est eux qui les font vivre.
1: J'en connais un rayon, présenté par Julien Courbet, avec ce soir la participation de 3 candidats VIP, Isabelle Morini-Bosque, Norbert Harrer et Delphine Vespizer. Ce soir, 21h10 sur M6.

0: anglais et leur pop dansante, on va dire, de Pet Shop Boys. Ils ont fait des cartons, eux. Celui-ci en fait partie, hein, dans les années 80. It's a Sin.
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0: Le pense pas si bête, Agnès, c'est à vous.
2: Pendant cet été, vous avez envie de sortir, d'être en pleine nature et puis de faire des choses en famille. Eh bien, les labyrinthes de maïs peuvent répondre à vos attentes. À labyrinthe de maïs qui s'appelle Popcorn Labyrinthe. Il est ouvert depuis le 4 juillet. Il faut compter 5 km de route et il y a surtout des énigmes à résoudre. Alors ça, c'est en plein jour. Mais il y a aussi une version de nuit, lors des murder parties ou encore lors des nuits de l'horreur qui sont prévues en août, 1er, 14 et 29 août. Tout ça, c'est au Popcorn Labyrinthe, c'est à Télu. On n'est pas loin d'Arras. Et puis à Carvin, il y en a un également, un peu plus petit, sur 2 hectares, qui vous propose des Carvins possibles. Et c'est gratuit pour les Carvinois. Voilà pour les labyrinthes de maïs cet été. Si vous aimez les sons et lumières, je vous rappelle Les Misérables, le son et lumière, Juliette et les Misérables. C'est donc à partir du 24 juillet et jusqu'au 3 août à découvrir à Montreuil-sur-Mer dans cette très belle ville qui est déjà un décor formidable. Et puis direction la porte du Hainaut, on est du côté de Valenciennes, de Saint-Amand, pour de chouettes activités proposées par l'Office du Tourisme et Olivia de Beaumy.
3: L'Office de Tourisme de la porte du Hainaut vous propose de beaux rendez-vous. Le mercredi, on vous invite à explorer le site minier d'Arambert, la porte du Hainaut, à l'occasion de deux visites guidées complémentaires, l'une le matin, l'autre l'après-midi. La journée du mineur, pour mieux comprendre le quotidien des mineurs d'Arambert, et la visite intitulée « Sur les jupons des chevalements, une visite d'Arambert ». Avantage technique pour comprendre le processus d'extraction. Et puis, le mercredi soir, rendez-vous au parc loisirs et nature de la Porte du Hainaut à Rennes pour un concert en pleine nature et en plus un concert gratuit.

0: Benjamin Biolay, un des titres de l'été, forcément. Il s'appelle Écran Total, le nouveau Benjamin Biolay à l'instant.
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0: C'était In Down Here, à l'instant, un des classiques maintenant de Lynn Marlin sur ICI Nord. Mathis a réalisé l'émission. Ahmed est au bout du fil pour vous accueillir aujourd'hui. Bien sûr, on a fait le point sur le Tour de France hein, avec l'étape du jour et on se retrouve nous demain dès 16h.
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0: Il est 19h, on va retrouver la rédaction bien sûr et puis après Laurent Petit Guillaume. Et comme il est 19h, direction le journal tout de suite.
2: Un immense panache de fumée s'élève près de Lacano, station balnéaire très fréquentée de Gironde. Un feu de pin très virulent qui s'étend depuis la mi-journée. Il a parcouru 400 hectares parmi les riverains évacués. Alexis est garagiste, il a vu les flammes progresser très vite à cause du vent.
3: Nous, on a été informés en fin de matinée, en fait, en rentrant pour la pause déjeuner. On s'est rendu compte qu'il y avait un incendie qui était derrière, du coup, la zone artisanale, entre le Somos et le port, du coup. Et bon, ça avait l'air d'être à peu près maîtrisé au début. Et en fait, il y a un camp des gens du voyage qui a été évacué, du coup, vers 13h30, 14h, grosso modo. Donc déjà, ça commence à faire pas mal de bouchons et pas mal de monde. Et en fait, visiblement, ça s'est vite propagé parce que on a vu le nuage de fumée qui a commencé à évoluer de manière assez fulgurante. Et voilà, donc on voyait ça, nous, je sais pas, on est peut-être à même pas un kilomètre. Et en fait, ça a évolué de plus en plus sur un gros nuage. Et visiblement, ça a atteint la déchetterie du coup du port. Là, on était encore au garage jusqu'à 17h. Et on nous a demandé d'évacuer la zone artisanale parce que y a des gros risques quand même.
2: Et pas de répit donc pour les pompiers de Gironde, endeuillés hier par la mort de deux de leurs collègues, Anthony et Wilfried, tous les deux âgés de 34 ans. Un hommage leur est rendu ce soir dans leur caserne à Saint-Médard en Jalles, où le ministre de l'Intérieur Laurent Nunez vient d'arriver. Leurs portraits sont à lire sur ICI.fr. La course contre la montre aussi pour les pompiers du Var. Ils ont stoppé aujourd'hui la progression du feu sans le fixer totalement. On est toujours à 2500 hectares parcourus autour de Cotignac dans le nord du département. Un bilan jugé positif avant une journée demain à haut risque pour le colonel Philippe Raison.
4: Les opérations de ce soir, c'est de continuer nos actions. Notre objectif, c'est vraiment d'essayer de contenir le feu pour qu'il n'y ait pas de développement complémentaire. Il y a fréquemment des départs de feu, donc on essaie de les traiter au fur et à mesure. C'est vraiment l'objectif principal que nous avons, sachant que le vent tourne en permanence. Donc on a actuellement un vent du sud-est, et ensuite dans la nuit qui va s'apaiser. Mais comme vous le savez, demain, journée beaucoup plus importante, et là, ça va être un vent de secteur ouest, donc un mistral qu'on appelle couché, et donc qui présente de vrais risques pour nous. Donc c'est pour ça qu'on essaie de contenir au mieux cette situation. Ça nous impose en permanence de s'adapter à la situation, avec un objectif aussi de sécurité de nos personnels. Vous savez que c'est un élément fondamental pour nous. Il faut de la persévérance. Donc on est persévérant et on compte bien arriver à bout de ce sinistre, même s'il est très compliqué.
2: Un millier de pompiers toujours mobilisés dans le Var et malgré ces moyens très importants, 50 maisons ont été touchées par les flammes et 10 détruites. C'est maintenant officiel, la canicule de la fin juin devient la deuxième plus meurtrière dans l'histoire de France. Après celle historique de 2003, près de 6000 décès supplémentaires enregistrés par Santé publique France, dont deux tiers chez les plus de 75 ans. C'est le coup de théâtre politique de la journée. La ministre de l'écologie, Monique Barbu, ne quitte finalement plus le gouvernement. Sa démission annoncée ce matin sur les réseaux sociaux et refusée par Emmanuel Macron. Pas de marche arrière sur le sujet épineux des néonicotinoïdes, mais par contre des engagements pour peser dans les futures décisions autour de l'eau ou des forêts. Une bonne nouvelle pour le pouvoir d'achat, le groupe Total Energy réactive dès demain son prix plafond 1,99€ le litre d'essence dans l'ensemble de ses stations-service. En pleine remontée des cours de l'essence, c'est un geste plus que bienvenu pour Diego, interrogé par ICI Picardie.
5: Ça nous permet de respirer un petit peu. On a besoin de sa voiture pour se déplacer, pour aller faire ses courses, pour aller au travail. Voilà, je suis auto-entrepreneur, donc je me déplace très très souvent et du trajet assez loin. Si vous voulez, je me suis déplacé pour des raisons professionnelles vers le sud et le plein était 210 et il est passé à 140. Donc 30€ de différence, c'est énorme. Et à un moment donné, on ne pouvait carrément pas travailler parce que toutes les pompes à essence étaient vides. Je vais pas vous mentir, la voiture, je ne les touche pas trop, sauf pour les déplacements. Ça, c'est professionnel pour déposer ma femme au travail. Ça m'arrive d'aller au triport changer un peu d'air, et je peux vous assurer que je suis dans les 250 par mois à peu près. C'est pas rien, je pense.
2: Et cette annonce des prix plafonnés intervient alors que le groupe Total Energy doit dévoiler demain ses résultats qui s'annoncent très bons. Une troisième victoire consécutive pour un Belge sur le Tour de France. La 17e étape remportée à Voiron en Isère par Jasper Philipsen. Les Français, eux, ont tenté, mais encore sont encore restés bredouilles à l'image du Breton Jordan Jegat, 14e de l'étape.
6: Aujourd'hui c'était une classique comme une course d'une journée, mais au final maintenant le tour c'est que des courses d'une journée. C'est 21 classiques. Si on veut gagner, il faut être l'avant, on sait que dans les montagnes, c'est les mecs super forts qui gagnent quoi. Et nous on est pas super forts.
2: Et pas de changement au classement général. Paul Sexas, toujours à 20 secondes du podium, à 5 jours de l'arrivée sur les Champs-Élysées. Le maillot jaune toujours sur les épaules de Tadej Pogačar. Demain, direction la haute montagne, Orcières, Merlette, au nord-est de Gap, dans les Hautes-Alpes.
0: Merci beaucoup.
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0: Alors, avant de vous laisser avec Laurent Petit-Guillaume, je vous dis que cette nuit sera comme hier, la nuit précédente plutôt, 9 à 12 degrés, il n'y a pas de changement, c'est relativement...

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1: Téléphone New York avec toi.
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1: Mais oui, qui n'a pas rêvé d'aller à New York avec la bonne personne, hein, franchement. Je sais pas vous, mais en tout cas, c'est un rêve que les membres de Téléphone ont réalisé lors d'une mini-tournée des clubs dans cette grande ville en 83. Mais c'est en Angleterre, dans la ferme studio d'un producteur britannique, qu'ils enregistrent l'album Un Autre Monde en 84. Et qui sera d'ailleurs le dernier album de ce groupe. Bah oui, ils se sont séparés ensuite et on se demande toujours pourquoi. Why, why? Enchaînement, tout trouvé. Why? Bronze qui bite.
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0: Luna Parker, c'était tes États d'Amérique. Un joli numéro 10 dans le top 50 pour ce duo sympa, c'était en février 87, 1987. Dorothée quitte Antenne 2 pour créer le club Dorothée sur TF1. C'est un triomphe qui a marqué toute une génération. D'ailleurs, cette année, Dorothée est remontée sur scène. En avril dernier, tous les zéniths étaient complets. On oublie d'amis les années 80. Et surtout pas Texas. I don't want a lover, juste après ça.
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2: Vous connaissez la compagnie du Tirelaine, qui est une compagnie de musiciens historiques à Lille et en métropole lilloise, pour ses balles manouches, par exemple, ou ses balles swing. Est-ce que vous connaissez la compagnie du Tirelaine pour son fameux méchoui de vacances? La compagnie du Tirelaine convie tous les ans tous les gens du quartier de Lille-Moulin à venir profiter au soleil de son légendaire méchoui de fin de saison. Avant de partir en vacances, en fait, les Tirelaines envahissent la place d'Elio, on est dans le quartier de Moulin, à Lille, et organise pour tous les habitants une journée de grillades, de jeux pour les enfants, de musique ambiance guinguette. C'est familial, convivial, décontracté. Tous les ingrédients réunis pour un moment de quartier unique. C'est ce dimanche de midi à 18h, place d'Elio. L'entrée est libre et gratuite. Et puis après, évidemment, de 1 à 2 euros pour une assiette, qu'elle soit végé ou viande.
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2: Ici, on n'hésite jamais à faire le grand écart entre deux styles. La preuve, après U2, je vous propose David et Jonathan. Eh ben, on a le droit d'aimer les deux, hein. Juillet 88, Est-ce que tu viens pour les vacances? Et troisième du top 50. C'est un des plus gros tubes de l'été 88. Le clip a été tourné sur la plage d'Amanet en Tunisie. Bref, on bronze en écoutant ce tube. Le duo s'est reformé cette année. Et en 2027, ils seront à l'affiche d'une nouvelle tournée avec d'autres artistes des années 80. Et tout de suite, ils sont ici, David et Jonathan.
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0: Barbra Streisand, Woman in Love. Une femme amoureuse, c'est d'ailleurs le titre de la reprise par Mireille Mathieu, sortie la même année en 80, bah oui. Allez, bientôt 20h, c'est l'heure de retrouver une femme amoureuse de musique et de chansons. Émilie Mazoyer pour les essentiels de son émission Décibel. Mais on reste encore quelques instants dans les années 80. En préparation, Jean-Pierre Madère et son Macumba, et je vous souhaite la meilleure des soirées.
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2: Salut à toutes, salut à tous. Bienvenue dans Décibel. À ma droite se trouve Catherine Ringer, rockeuse fabuleuse Rita Mitsouko Forever et qui nous a offert la meilleure Marseillaise depuis la libération de Paris. Bonsoir Catherine.
3: Ah ben, ça c'est gentil, merci.
2: Et à ma gauche, Mauro Gioia, chanteur, acteur et metteur en scène, mais on m'a dit napolitain avant tout.
4: Oui, c'est vrai.
2: C'est très important.
4: Je confirme.
2: Mauro, c'est vous qui mettez en scène Catherine Ringer, donc sur scène, cet érotisme de vivre qui part en tournée, on va tout vous raconter. Tous les deux, vous vous êtes rencontrés en 2002 sur une comédie musicale qui s'appelait Concha Bonita. C'est ça. Vous jouiez le rôle titre, Catherine.
3: C'est ça, je jouais la Concha.
2: La Concha, et vous étiez l'amant de Concha.
4: Le secrétaire amant.
2: Secrétaire amant. C'est bien, faut toujours faire plusieurs choses. Pour se rendre utile.
3: C'était une drôle d'histoire. C'était l'histoire d'un footballeur argentin qui finalement était devenu transsexuel, disons, et était arrivé à Paris. En emmenant ses couilles dans le formol qu'il avait mis dans le buffet.
2: Une
3: ça faisait une chanson où il disait « Eh, mes couilles sont dans le formol !» Je ne sais plus quoi. Et donc, il avait pris avec facilité une femme pour jouer un homme trans. Mais bon.
2: En tout cas, c'était votre point de départ.
3: Voilà.
2: À vous.
3: Ah ouais.
2: Et donc, vous vous êtes retrouvés en 2021 autour de cet érotisme de vivre. Au départ, un spectacle pour la réouverture du théâtre de la Huchette après Covid. Mais en fait, c'est vite devenu un projet important au long cours autour des poésies d'Alice Mendelssohn. Alors, qui était-elle, Alice ?
3: Alice Mendelssohn, née en 1925, fut une petite fille très heureuse dans les rues de Paris où elle avait la chance d'aller jouer. Son père était et ses parents tenaient un salon de coiffure. Et puis, pendant la guerre de 39-45, comme ils étaient d'origine juive, son père a été pris au Veldiv, etc. Et ça a beaucoup l'a marqué. Elle et sa mère ont pu s'échapper grâce à la police française. Ce qui ne les a pas arrêtés, ils les avaient prévenus, donc elles sont parties dans le sud, là,
2: en zone libre.
3: En zone libre. Elle a été résistante à ce moment-là, et après elle est devenue une professeure de français passionnée, parce qu'elle était passionnée de français, c'est même elle qui l'a appris à ses parents. En fait, qui venait de Pologne et qui parlait surtout le yiddish, et elle est devenue. Une professeure passionnée, ensuite elle a pris sa retraite il y a bien longtemps et elle est devenue conteuse, elle a raconté des histoires, elle s'occupait d'ateliers d'écriture et elle a rencontré mon père dans les années 82-83 parce que c'est pas trop long.
2: Non, ça m'intéresse. Okay. Donc vous pouvez pas me ranger.
3: Mon père Sam Ringer, comme il disait, ouais. Et qui était peintre, et ils se sont rencontrés dans un vernissage, et ils sont devenus très amis. Ils ont eu 4 années d'amitié comme ça, très belle, où ils me racontaient d'ailleurs rien du tout, parce qu'ils faisaient pas... Bon, c'est trop long, là, je m'arrête. Okay. Allez, une autre question.
2: J'enchaîne.
3: Ouais.
2: 1925-2025, pendant toute sa vie, Alice Mendelssohn, elle a écrit des poèmes, et donc vous en avez sélectionné pour ce spectacle, L'érotisme de vivre.
3: Avec Mauro, d'ailleurs.
2: Avec Mauro,
3: justement,
2: ouais,
3: c'était à la base de la sélection. D'abord, a été sélectionné par un conteur, Pascal Quéré, qui s'était occupé de tous ces textes, parce qu'en fait, il y en a plein d'autres.
2: Ouais.
3: Je ne sais pas.
2: Et même dans le livre, il y en a d'autres, d'ailleurs. Il n'y a pas que ceux du spectacle.
3: Ah oui.
2: Voilà,
3: oui.
2: Il y en a d'autres.
4: Ce qui est, j'ai trouvé vraiment touchant quand Karim m'a parlé pour la première fois d'Alice Mendelssohn, c'est qu'en effet, elle, à partir juste après la guerre de 1946, Elle n'a jamais arrêté d'écrire des poèmes jusqu'à ces derniers jours, parce que on a mis dans le recueil des poèmes qui ont été dictés parce qu'elle pouvait pas écrire quelques mois avant sa mort. Donc c'est une vie dans le signe de la poésie, des poèmes et de l'érotisme, parce qu'elle était une femme, on peut dire, libre, une femme qui a aimé énormément la vie, et elle a aimé aussi des hommes.
2: Et vous l'avez beaucoup aimé, Alice Mendelssohn. Vous racontez, Catherine, dans la préface de ce livre qui vient de paraître, qu'elle vous a même inspiré une chanson sur votre album Chronique et Fantaisie. Vous cherchiez un thème, vous lui avez demandé un thème.
3: C'est ça. Et j'étais allée chez elle pour écrire, parce que des fois, quand on fait un album ou une série de chansons, il manque quelques textes, et souvent je vais ailleurs pour me concentrer. Et là, je me suis dit, tiens, si j'allais chez elle, et je cherchais un thème, je lui ai demandé, elle me l'a donné, j'ai dit, d'accord, je l'écris. Elle m'a dit, un homme qui attend une femme. Et en fait, maintenant que j'y repense, quand je lis ses poésies, souvent c'est elle qui attend un homme. Oui. Donc elle a dû se dire, si je faisais à écrire pour Catherine, un homme qui attend une femme.
2: Et un homme qui attend une femme, et ben ça donne ça, leur amour. Écoutons cette magnifique chanson et soyons heureux, les amis, de recevoir ce soir dans Décibel Catherine Ringer et Marot.

0: Catherine Ringer, leur amour, un thème donc inspiré par Alice Mendelssohn et l'érotisme de vivre. Là, ce sont carrément les textes d'Alice Mendelssohn, certains dits par vous, Catherine, accompagnée au piano par Grégoire Hetzel, d'autres en chansons composées avec Mauro Gioia, ici présent, qui signe également la mise en scène. Alors, Mauro, vous me permettrez une petite métaphore italienne, mais comme c'est vous qui mettez en scène Catherine, c'est pas trop compliqué de demander à une Ferrari de rester dans un cadre et de se brider ?
1: Disons que plus ce sont des Ferrari, plus c'est facile à conduire quand on a des vrais Ferrari. Hein. Pas des Ferrari qui ne sont pas des vrais Ferrari parce qu'il y en a, mais dans ces cas-là, c'était assez naturel et très très très beau et on s'est concentré vraiment sur les choses les plus importantes. Donc, qu'est-ce qu'on voulait qui arrive au public, de quelle manière la musique peut aider et les silences peuvent aider ces poèmes. Donc ça a été un parcours. Moi, en plus, j'ai toujours pas aimé les spectacles très mouvementés où il y a des gens qui rentrent de droite, sortent de gauche, arrivent du fond, ils changent 40 costumes. Parce que moi, je préfère qu'on soit concentré vraiment dans l'âme des choses. Et Catherine, elle est idéale pour ce genre de travail. Et tout est dans les timbres, dans sa sensibilité. Mais c'est vrai, Catherine, tu sais, je te l'ai dit plusieurs fois.
0: Et tous les deux, vous étiez d'accord dès le début, il fallait quand même une présence de la musique.
2: Quand j'ai demandé à Mauro, j'en savais rien, je lui ai dit, tiens, tu pourrais m'aider à choisir des textes et les mettre sur la scène pour la Huchette, et puis est-ce qu'ils te plaisent d'abord ? Puis, ça lui a beaucoup plu, donc si ça ne lui avait pas plu, il ne l'aurait pas fait. Et puis c'est là qu'il m'a dit, mais toi pas... Tu vas pas ne faire que dire pendant une heure et demie, ça va être trop ennuyeux.
1: Non, pas exactement. Tu peux le refaire.
2: Tu peux le refaire, mais non, moi ça fait tout de suite.
1: Vous avez perdu l'accent. Hein, fait... Après, c'est long, c'est
2: vrai. Europe centrale, moi, tout de suite. Alors que ça n'est pas Europe centrale, c'est Europe de l'Ouest, l'Italie, quand même.
0: Ouais. Voilà à quoi ça ressemble, l'érotisme de vivre. 3 août 2018.
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0: L'érotisme de vivre en tournée, vous l'avez compris, et les textes du spectacle, plus d'autres poèmes d'Alice Mendelssohn, édités donc chez Point, cette collection poésie, dirigée par Alain Mambancourt. On en a déjà parlé avec John Bayes, ces textes ont été aussi édités de la même manière. Alors la poésie, ça c'est un sujet intéressant. Je me dis parfois c'est un peu l'opéra de la littérature, c'est-à-dire les gens ils ont un peu peur de la poésie, ils se disent c'est pas pour moi. Est-ce que vous avez une relation de toujours avec la poésie, Catherine?
1: J'ai une relation de toujours. Dans le sens où je me souviens que quand j'étais à l'école primaire, on demandait toujours qu'est-ce qu'on voulait faire comme métier. Et on disait, à l'époque, c'était pas mixte l'école.
0: Ouais.
1: Et donc on en était la plupart en train de dire maîtresse d'école. Et puis il y en a une qui a dit actrice.

0: Je dis, mais c'est beaucoup plus chouette. Et à ce moment-là, moi, je me suis dit, eh bien, moi, je vais faire poète. Parce que j'aimais bien écrire des petites poésies. Et donc, j'ai bien réussi, finalement, parce que dans les chansons, c'est ce qu'on fait.
1: Ça, c'est une vraie question. Est-ce que chaque chanson est un poème mis en musique? Et à l'inverse, est-ce que quand on retire la musique d'une chanson, est-ce qu'elle devient automatiquement un poème?
0: Vous voulez dire en général toutes les chansons du monde? Non.
1: Les vôtres? Ah, les miennes? Bah oui. Les autres, on s'en fiche.
0: C'est comme quand on souhaite la bonne année. À vous et à oui, ceux que vous aimez autour.
1: Mais surtout pas les autres.
0: Les autres, on s'en fiche. Certaines, oui, et certaines, non, je trouve, parce qu'il y en a qui sont plutôt des histoires qu'on raconte. Qu'est-ce que j'ai vu? C'est Gotener, par exemple, qui disait ses textes de ses chansons sans la musique, et c'était magnifique, tout le rythme, etc., et les rimes. J'ai beaucoup apprécié cette... ça. Et alors, bon, pour revenir à nos moutons, qui sont les miens... pas toutes, je trouve. Il y en a, on pourrait dire que c'est poétique, et d'autres moins. Lesquelles, allez-vous me demander peut-être?
2: Lesquelles, Catherine?
0: Je sais pas, Marcia Baïda, par exemple, pour prendre les chansons connues. Oui, on peut dire que tous les couplets sont assez poétiques, puisque dans le sens où on comprend rien.
1: Oui, en tout cas, c'est hyper imagé. Et c'est vrai, on peut ne pas comprendre.
0: Je suis un peu cynique. Mais oui, il y a des poésies, des poèmes qui sont... Pardon, des chansons... Oula, bon, on...
1: Il y a des chansons... déshabillés de leur musique, oui, deviennent des poèmes.
0: Merci.
1: Voilà. Et ça, c'était ma question, et merci d'avoir répondu.
2: Déshabillez-moi.
1: Ça me fait un pont parfait pour arriver à l'érotisme.
0: Voilà.
1: Puisque, je ne sais pas ce que vous en pensez, mais en France, on est très fort au niveau chanson paillarde. Alors ça, dès que c'est pouette-pouette, mon cul sur la commode, ça marche très bien. En revanche, l'érotisme, ce n'est pas forcément notre spécialité. Je demande tiens à Mauro, qui est italien, vu d'Italie, est-ce que la France est érotique?
3: Mais comment ça? Mais évidemment.
1: Mais quelles chansons érotiques?
3: Mais non, mais c'est les pays de l'amour. Paris, c'est la ville de l'amour, de l'érotisme. Nous, on a toujours imaginé ça, nous, étrangères.
1: Oui.
3: Je ne vais pas dire que je suis venu en France pour
1: pour
3: ça, mais quand même, moi j'ai fait une liaison naturelle entre la France, la langue française parlée. Moi je ne peux pas oublier même la langue parlée française, qui a quand même beaucoup plus que l'italienne, une tonne érotique, si on veut.
1: Ah, mais ce serait quoi alors la définition de l'érotisme et de plus l'érotisme de vivre? Parce qu'en fait, pour dire en langage Jones, en fait, c'est le kiff permanent de tout. C'est trouver du plaisir partout.
0: Oui, de trouver de l'intensité de vie, de la beauté, un désir vital dans les choses qui nous entourent. Et c'est ça qu'on trouve dans ses poésies à elle.
1: Ouais.
0: Et puis, il y a pas mal de gens qui m'ont dit, mais c'est un érotisme, en fait, c'est une femme qui parle aussi de l'amour, de l'effet que lui fait l'amour physique, l'amour aussi général, quand elle est vraiment amoureuse. Et c'est pas si souvent, il paraît.
1: C'est très rare, c'est très très rare. Et parfois, il y a des textes qui sont vraiment avec des mots très crus, les mots du corps, du texte, il y a du sperme, il y a des... Enfin voilà. Et parfois, c'est beaucoup plus poétique, imagé. Et puis parfois, on est même très loin du sexe, comme quoi l'érotisme n'est pas forcément lié au sexe.
3: C'est vrai, parce qu'elle est un peu partout, l'érotisme, dans ses poèmes. Parfois, moi, par exemple, la première lecture de certains poèmes, je me disais, mais... de quoi elle parlait? En effet, elle parlait à son petit neveu et elle parlait de choses de cuisine et de tout ça, mais il y avait comme un sous-tendu de quand même d'érotisme. Donc c'est un peu aussi sa manière d'approcher l'écriture, probablement.
0: Mais c'est aussi elle qui a trouvé ce titre de l'érotisme de vivre, et je pense que c'est son côté coquin, disons, son humour aussi, c'est quand même quand elle dit pour bien vieillir, il est bon d'avoir le vice de la joie.
1: Ouais.
0: Bah en fait c'est pas un vice, c'est par rapport
3: Si ça devient un vice, quand même, il y a quelque chose de plus érotique plutôt
1: que juste
3: la joie.
0: Ah oui, c'est ça.
1: Alors Catherine, vous avez devant vous le beau livre qui est sorti aux éditions Point. Vous avez choisi un texte d'Alice Mendelssohn pour nous.
0: Oui. Sable mouvant, la plage cambrée, la grande place découverte de tes lèvres où mon repos a le calme de l'eau sous les arbres. Mais soudain, l'eau se muscle, se plaque et cerne mon désir somnolent de prison chaude. Ah, le moelleux de ton baiser dense, sable mouvant, où je danse, où je valse et me débat dans un plaisir renouvelé, où la chair la plus profonde est happée en une ronde souterraine. Sable mouvant, où je danse et d'où jaillit la flèche de ton baiser dense. L'invitation forcée, la fulgurante résonance au travers de mes terres soulevées d'agonie.
1: Merci Catherine. Waouh, Alice Mendelssohn. Donc ça fait partie des textes du spectacle.
0: Oui.
1: Ok. Waouh. Eh ben, c'est ça la poésie en fait. C'est-à-dire, j'ai pas tout compris.
0: Voilà.
1: Mais ça m'a fait quelque
0: comme
1: chose.
0: Ça, ouais. Il y en a des plus simples. Par exemple, ronde. Il est passé par ici, celui que j'aime et qui ne m'aime. Il est reparti par là. Celui que j'aime n'entend pas. Le désir que j'ai de lui, je le lui cache, qu'il ne m'attache. Le désir que j'ai de lui, c'est pour les larmes de la nuit.
1: Oh, ça finit moins bien, celui-là.
0: Non, parce qu'il est beaucoup plus long. Hein.
1: Ah,
0: oui, ça finit bien. Et ça finit par, allez, je passe tout le centre, il est passé par ici, celui que j'aime. Celui que j'aime, il repassera par là. Celui que j'aime m'aimera.
1: Ah, j'adore les poèmes d'Alice Mendelssohn, dit ou chanté par Catherine Ringer, l'érotisme de vivre, Mauro Gioia et le metteur en scène,
0: Wintel, oui, qui est un compositeur de musique de film assez reconnu maintenant et apprécié, qui joue du piano et du synthétiseur
1: avec vous sur scène. Alors moi, j'ai eu la chance de le voir, ce spectacle, à Paris, au théâtre de l'Atelier. Et je me souviens, en sortant du spectacle, avoir eu très envie de lire les poèmes d'Alice. Alors maintenant que c'est disponible aux éditions Point, je le rappelle, est-ce que vous préféreriez tous les deux qu'on lise les textes avant de voir le spectacle ou bien qu'on les découvre avec vous sur scène et qu'on aille les lire après ?
0: Les deux, tout me va, moi.
3: Même après ? Pour avoir quand même l'étonnement, la surprise de le découvrir dans un contexte et après de retourner et de le relire.
1: Ouais. Moi, j'ai aimé en tout cas les découvrir avec vous et ensuite pouvoir aller chercher les détails. Ouais.
0: Oui.
1: Comprendre, revivre des moments, mais en ayant du coup votre voix dans l'oreille aussi, Catherine, et ça aide à la lecture de la poésie, ça, d'avoir une voix.
0: Oui, c'est vrai, mais je pense que de toute manière, même si on les lit comme ça avant, on n'aura pas la même sensation et on ne comprendra pas exactement la même chose. Et même peut-être on sera content de les retrouver dit.
3: Ouais, oui,
0: les deux peuvent être, se disent et se disent.
1: Vous avez toujours été une chanteuse très physique sur scène. Vous bougez, vous donnez, vous projetez, vous dansez. Est-ce que l'érotisme de vivre appelle à un peu plus de calme? Ou est-ce que, parce que là, quand vous avez lu, je vous ai senti bouger derrière le micro. Est-ce que c'est aussi très physique, les poèmes?
3: Oui. Il y a beaucoup d'énergie, énormément d'énergie, même une énergie qui est intérieure, une grande tension qui fait revivre ses berces. Et d'ailleurs, il faut dire aussi que la musique, ça a été choisi parce que c'est intéressant ce que vous avez dit avant, quand vous avez dit le poème, c'est un peu comme l'opéra. Et c'est vrai,
1: c'est
3: parce que moi, la première chose, quand Catherine m'a parlé de ce projet, je me suis dit, il faut de la musique, et surtout, il faut un compositeur qui soit capable d'improviser et de suivre et de faire vivre chaque soir le spectacle, les poèmes, grâce à la voix de Catherine, d'une manière différente pour qu'il soit vivante. Et c'est pour ça que Grégoire était vraiment la personne idéale, parce qu'il vient du monde des musiques de films. Il est, comment dire, capable de faire vivre et changer avec des petites variations soir par soir, et je trouve qu'il fait un secret travail à aider l'émotion sur scène.
0: C'est vrai, je confirme.
1: Tous les deux, vous êtes incroyables sur scène, mais je ne pensais pas qu'il y avait une part d'improvisation de sa part. Il vous suit, en fait. C'est ça ?
3: Ah oui, il suit, il improvise, il a des grilles, comme disons pour tous les grands comiques. Il y a un canova et il change chaque soir aussi.
1: Est-ce que ça vous donne, cette aventure, envie de remonter sur scène ensemble, puisque c'est là qu'a commencé votre histoire dans une comédie musicale, Catherine Ringer, Mauro Gioia?
0: Tu m'avais invité aussi à chanter, ouais, Nino Rota.
3: C'est vrai.
1: Ah oui, magnifique.
3: C'est vrai, on avait fait un spectacle ensemble sur les chansons de Nino Rota et on avait même sorti un album sur ça et qui sait, peut-être.
0: Et qu'est-ce qu'on pourrait refaire d'autre? Oui, pourquoi pas.
1: J'ai une idée.
0: Oui,
1: j'essaye.
0: Oui.
1: Ok. Parce qu'on a parlé des conteurs, des conteuses. Elle était conteuse aussi, Alice Mendelssohn, oui. Et vous nous avez parlé de Pascal Quéré, ce conteur qui vous a parlé des poèmes d'Alice. Et en fait, je me suis dit, mais vous aussi, en fait, les chansons des Rita Mitsouko, qui sont des contes, des histoires où vous présentez les personnages et vous racontez un peu leur pérégrination. Et ben, il y en a quelques-unes. Il y a les histoires d'A, par exemple. Alors, comme on a tous envie de savoir pourquoi Hector est mort, je me disais que vous pourriez faire une comédie musicale des histoires d'art, moi.
0: Ah,
1: avec chaque couple.
0: Oui.
1: Et non, mais ce serait génial. Moi, franchement, voilà, c'est mon petit vœu 2026, mais franchement, moi, je les aime tous. Ce pauvre Hector, quand même, on veut
0: l'aider. Il a fait une fugue.
1: Bah oui, il voulait retrouver Gertrude.
0: Oui. Il est mort.
1: Ah, mais oui.
0: Mais c'est vrai, de quoi est-il mort?
1: C'est ça, on ne sait pas. Donc
3: mais
1: voilà. Écoutez, si on
0: c'est
1: se revoit pour ça, pourquoi pas, pour autre chose, évidemment, toujours avec grand bonheur. Et merci pour cette érotisation.

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3: Bonsoir à tous les deux.
4: Bonsoir, bonsoir.
3: Bienvenue dans Décibel. Félicitations pour la sortie de ce film. Sursis, né libre. C'est votre deuxième long métrage, Abdel Malik. Et donc, je le disais, concomitamment, je n'ai pas souvent l'occasion de dire ce mot, il y a la sortie d'un album. J'ai casé un mot compliqué devant Abdel Malik. Je suis contente. Il y a la sortie de l'album. Inspiré du film, il ne s'agit pas de la bande originale, mais bien de morceaux originaux inspirés par le film. Et ça s'appelle Sursis, Héritage. Et ça, c'est un album que vous avez conçu tous les deux, Abdel Malik et Matteo Falcone. Alors avant de parler du disque, il faut parler du film. On vous a beaucoup vu, Abdel Malik, dans les médias également. Et c'était très chouette sur les réseaux sociaux, parler de l'histoire de ce film. Je suis sûre que vous pouvez me faire un pitch en une phrase.
4: En une phrase, je ne sais pas, mais en tout cas, on est au 19e siècle. Un esclave, ou en tout cas quelqu'un qui est supposé comme tel, et qui a appris à lire en cachette, découvre lorsque sa mère meurt qu'elle cachait des documents. Il lit ces documents, et en fait, dans ces documents, il y a un acte d'affranchissement, elle est libre. Si elle est libre, lui est libre. Donc il prend ses documents, il va au tribunal, et il porte plainte contre son maître, et commence pour lui 30 ans de galère.
3: 30 années où... Il a montré qu'il était né libre, sursis, né libre, c'est le nom de ce film. Et voilà, ça raconte, donc oui, l'esclavage, mais aussi l'histoire de l'abolition de l'esclavage en France, qui a été, oui, un long parcours en plusieurs étapes. Il y a dans ce film beaucoup de colère, beaucoup d'espoir aussi. Et je pense pour beaucoup de gens qui ne connaissaient pas cette histoire, et c'est mon cas, pourtant je suis allée à l'école, je suis même allée à l'université après, je ne connaissais pas cette histoire-là, je savais bien que l'esclavage avait existé, mais il est vrai que l'éducation nationale n'insiste pas tellement sur le thème, premièrement, et deuxièmement, pour moi, l'esclavage, c'était les États-Unis, les plantations, la case de l'oncle Tom. Et là, en fait, dans ce film, et en découvrant l'histoire de Fursi, on se rend compte qu'en fait, il y a beaucoup de Français qui étaient esclavagistes. C'est évidemment, voilà, c'est pas un film qui veut donner des leçons, mais quand même, ça donne à savoir quelque chose qui n'est pas évident pour tout le monde.
4: Bien sûr, mais il n'y avait pas juste des esclavagistes en France. Non, la France a été un pays esclavagiste, comme l'Europe a été la France a été un grand pays esclavagiste et l'Europe un grand continent esclavagiste. Et la réalité, c'est juste de dire que sans demander à qui que ce soit. Que qui que ce soit, on n'est pas dans une histoire de repentance ou quoi que ce soit. On est dans l'idée de dire que à un moment donné, si on a vraiment envie de faire peuple, si on a véritablement envie de faire nation, on doit être capable de déposer nos sacs de douleur et d'avancer véritablement tous ensemble. Et pour ça, on doit regarder même notre histoire la plus obscure. On doit la regarder droit dans les yeux et avancer. Et c'est ça qui est fondamental. Et vous avez dit quelque chose aussi. C'est pas un film sur l'esclavage. Précisément, c'est un film sur l'abolition de l'esclavage. Et ça change tout parce que on explique d'abord que dans une société de droit, quand le droit prime, quand la justice prime, même quand on est dans une société esclavagiste, j'ai envie de dire, de proche en proche, de jurisprudence en jurisprudence, nous voilà aujourd'hui et il y a eu l'abolition. Donc c'est important, on parle de ce parcours et finalement c'est une lettre d'amour à nos principes, les principes qui font qu'on peut avancer véritablement tous positivement ensemble, voilà.
3: Et oui, parce que si on ne sait pas d'où on vient, on ne peut pas tellement savoir où on va. Ouais. Et autre principe très important, pas de justice, pas de paix.

0: Quanon, Abdelmalik et Matteo Falcon avec Pete Bacardi, Soprano, Youssoupha, Justani et Future. Oui, rien que ça, les amis. Ça, c'est la première chanson de Fursi, Héritage, qui a été dévoilée. Alors, la bonne idée que vous avez eue tous les deux, c'est de dire, on va donc concevoir cet album en faisant voir le film, en faisant connaître l'histoire du film, l'histoire de Fursi, à tout un tas de rappeurs, plus... je mets des énormes guillemets, à l'ancienne de notre génération, et d'autres plus jeunes, et ensuite leur demander d'écrire un passage, plusieurs passages, plusieurs couplets, avec leur réaction, en fait, à cette histoire. Ça, c'est une super bonne idée. Comment ça s'est passé?
1: Ben, en fait, Matteo et moi, au départ, on a eu l'idée de créer un groupe AMF, Abdelmalik et Matteo Falcon, et ensuite... l'idée, c'était de travailler sur ce thème et de, j'ai envie de dire, les rappeuses, les rappeurs qu'on aime, les rassembler et aussi faire d'une certaine manière cette idée de transmission, cette idée de lien générationnel. Et surtout dire aussi que comment la musique répondait au film et de dire qu'il y a différents, comment dire, différents médiums pour finalement parler de la même chose, quelque chose qui nous unit, quelque chose qui... Et dire qu'on est unis et qu'on avance ensemble, c'est pas que les petits oiseaux, c'est juste le fait de dire qu'on peut regarder notre réalité, on peut être la plus dure même, mais on peut être vraiment dans cette démarche d'écriture comme et du rap finalement comme langage de l'universel en parallèle au cinéma qui est un miroir d'humanité.
0: Ouais. Ouais. Et qu'on peut donc, avec de la musique de 2026, dire ce que nous fait cette histoire de 1817.
1: Ouais.
0: Ça aussi c'est important. Alors, je le disais, oui, le casting, il est très divers et à la fois, j'ai l'impression qu'on pourrait résumer votre démarche à tous les deux avec cette phrase de Calbo qui prétend faire du rap sans prendre position. Il y a évidemment beaucoup d'artistes rap aujourd'hui qui ont du succès en faisant des titres qui parlent pas forcément de l'actualité ou de la société, plutôt des choses légères, etc. Là, vous les avez tous mis dans le bain en disant on va parler des vraies choses. Comment ça s'est passé notamment avec les plus jeunes?
1: C'est vrai, et parmi les plus jeunes, il y en a même un que je dirais pas, mais à un moment donné, il me dit ah, c'est marrant, on parle de quelque chose qui fait sens.
0: Wow.
1: Et,
0: ça,
1: et on s'est regardé, on était avec Pete, et t'étais là aussi. Hein. On était en studio, il y avait Pete Bacardi, Matteo et moi. Et on s'est regardé, on a fait waouh. Et c'est ça qui est intéressant, c'est-à-dire que nous on a grandi comme ça, on a grandi avec finalement du rap qui est de la poésie engagée, qui est en phase avec le réel, qui est en phase avec nos préoccupations, qui dit quelque chose sur le réel.
0: On disait le rap
1: sur l'état du monde.
2: Le rap, on disait ça avant.
1: Ouais.
2: Avant, on disait ça.
1: Ouais. Et vas-y, continue. Qu'est-ce que
2: ouais. C'était l'idée, c'était aussi de justement de transmettre en fait, de faire ce travail de transmission et de faire partager ça à toutes les générations en fait.
1: Ouais. C'est-à-dire que les rappeurs plus jeunes puissent voir notre manière de faire et que nous aussi on puisse se nourrir de leur énergie et de ce partage. Parce qu'encore une fois, il faut jamais oublier, nous sommes la France. Nous sommes le pays des existentialistes, des surréalistes. Nous sommes les pays des artistes qui se mettent ensemble et qui décident de faire, dire les choses ensemble, qui se nourrissent les uns les autres et tout. Et nous, le rap, le hip-hop en France, on s'inscrit directement dans cette tradition-là. Et ce que vous disiez tout à l'heure avec le rap aujourd'hui, où certains artistes ne sont pas nécessairement dans cette démarche-là, mais ça aussi, ça fait partie de la diversité du rap. Le rap, c'est pas monolithique, comme non. Disait Akhenaton, le rap, c'est une pluie de météores. Et c'est en ce sens-là où c'est important. Et puis, puisque vous le citiez tout à l'heure, et c'est important de le dire, on tient à rendre hommage à Calbo. Lino est dans l'album également avec nous. Calbo, qui l'autre moitié d'Arsenic, ce rappeur incroyable, avec cette plume incroyable, avec cette voix incroyable, avec cette présence incroyable, qui était un être de lumière, qui était toujours dans une démarche rassembleuse, qui nous a quittés récemment. On lui rend hommage. Et cet album aussi, c'est un hommage rendu... À cet acteur central de la culture hip-hop.
0: C'est drôle parce que dans le clip de la chanson qui est Sine qua non, qui est la première chanson que vous avez dévoilée, le fameux pas de justice, pas de paix, on voit que vous travaillez même différemment. Certains travaillent en lisant leur texte sur un iPhone, d'autres sur des copies doubles grand carreau. Je ne dénonce personne, mais Abdelmalik, vous bouffez du papier.
1: Non, on est à l'ancienne, hein, avec...
2: Ouais, il y en a qui sont à l'ancienne et d'autres. c'est comme ça.
1: C'est vraiment c'est un marqueur générationnel.
0: Oui.
1: C'est-à-dire, on voit directement.
0: Ceux qui ont écrit dans notes.
1: Ceux qui sortent la plume, la trousse. Avec, avec
0: le quatre couleurs et tout.
1: Ouais, bien sûr, évidemment. Ça, c'est nous. Ça c'est Mathéo et moi. On est comme ça.
0: Les grands albums de bandes comme ça dans le rap, et encore plus s'il y a un film, évidemment, ça fait penser à La Haine en 1995, donc 30 ans avant. Les musiques inspirées de La Haine et cet album sur lequel on retrouvait Aya, MC Solar, le ministère Amer.
1: Qui sont avec nous encore.
0: Exactement, qui font le pont entre les deux.
1: Ouais.
0: Ça a été une influence pour vous, en tout cas, de vous dire, mais oui, mon film, je vais peut-être pas mettre des morceaux de rap dans Sursis, Né Libre, parce que c'est un film qui est à une époque où, voilà, ce sera vraiment très très décalé. Vous auriez pu vous permettre, mais vous avez pas fait ce choix-là. Mais de vous dire, je vais faire un album à côté, avec.
1: Mais le La Haine, ça reste une référence absolue. Dans ce que le film a été, ce qu'il a représenté, ce qu'il continue à représenter, ce qu'il a été, et même dans sa forme, comment il a été fait. Et forcément, on y a pensé. Mais nous, ce qui nous intéressait aussi, c'était surtout que Mathéo et moi, on officialise un groupe. C'est ça qui nous intéressait au départ. Et parce qu'on est dans un état d'esprit et connecté tous ces artistes qui sont dans le même état d'esprit que nous. Et donc, il y avait ça aussi. Et puis, nous, on a quelque chose de qui est important, qui nous tient à cœur, c'est cette idée de transmission et de, comment dirais-je, de lien générationnel. Ça, c'est un truc important parce qu'encore une fois, on vit quand même dans une époque où le jeunisme prime, l'immédiateté prime. Enfin, on est dans des pensées comme ça un peu. Et l'idée, c'était aussi de deux choses. D'abord, de rendre hommage à la... Et le film parle de ça aussi, finalement, avec la manière dont Sursis, finalement, appréhende son histoire. C'est aussi de rendre hommage au temps long, de rendre hommage à l'intelligence, c'est-à-dire l'éducation, le savoir, la culture comme moyen de transcender sa condition, et puis rendre hommage aux poètes et aux artistes qui sont finalement les fers de lance, j'ai envie de dire, des changements sociétaux, en tout cas des changements profonds sociétaux. Ça a toujours été accompagné par une musique ou de la poésie. Donc ça, MF et moi, Mathéo et moi, c'est des choses qui nous tiennent à cœur. Voilà.
0: Alors je vais citer les acteurs du film. Il y a celui qui joue Sursis, donc cet esclave qui se rend compte qu'en fait il est libre et qui va se battre pendant 30 ans pour obtenir, officialiser, tamponner cette liberté-là. Il s'appelle Makita Samba, voilà celui qui joue Sursis. On a Romain Duris, Anna Girardot, Vincent Macaigne qui joue un rôle terrible, c'est le rôle du maître de Sursis, qui à la fois est dégoulinant d'un amour fin pour lui, comme on aurait un peu pour un animal domestique. C'est ma petite chose, reste avec moi, t'es mieux avec moi. Il y a des scènes terribles, mais vraiment bravo à Vincent Macaigne parce qu'il va y aller sur ce rôle. Voilà, il y a Frédéric Pierrot, Michel Lescaut, André Marcon, Moussa Mansali, Sam, donc, qui joue Brabant, il y a Lilia Kébédé, François Sureau, Philippe Torreton aussi. Enfin, c'est un très très beau, très très beau casting.
1: Merci beaucoup.
0: Voilà, le film est sorti et je vous recommande évidemment d'aller le voir. Alors, quelle est la réaction de tout un chacun en général et d'un artiste en particulier quand il découvre l'histoire de Sursis? Oui, dans l'histoire française, il y a l'histoire d'un esclave qui en fait était libre et à qui on a fait des misères pendant 30 ans pour accepter, officialiser ceci. La réponse, ça peut être la colère ou la furie.
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0: Alors au centre du film, il y a aussi la loi, le code noir. C'était toute une série de lois, de décrets qui pouvaient faciliter et rendre possible l'esclavage, l'esclavagisme. Ça donne des moments incroyables dans le tribunal où quelqu'un regarde sursis en disant « enfin c'est pas un homme, il est noir, c'est un esclave, c'est un meuble ». Le code noir n'a jamais été abrogé. Évidemment, et heureusement, l'esclavage est aboli.
1: Bien sûr.
0: Mais le code noir n'a jamais été abrogé, pourquoi? Par manque de temps? Parce que est-ce que ce serait important de l'abroger?
1: Ben, d'abord, ça nous dit quelque chose de profond sur nous-mêmes. Vous savez, moi, j'aime bien donner l'image de pour moi, le peuple français est une famille symbolique. Et dans les familles, il y a deux manières. Des fois, on a des secrets de famille. Il y a deux manières de les traiter. Ou bien on les affronte, on regarde ça droit dans les yeux, et puis c'est difficile, mais on affronte ça tous ensemble. Ou bien on est dans le déni, on cache. Et quand on est dans le déni, sous le tapis, et quand on met ça sous le tapis, dans le déni, on cache, ça finit toujours par nous exploser au visage, mais de manière violentissime. Donc c'est en ce sens-là où il est important d'abroger à valeur symbolique, mais d'abroger véritablement et officiellement le code noir. Et dans ce sens-là, on a le sentiment que le film qu'on fait, c'est un peu plus qu'un film. L'album qu'on fait, c'est un peu plus qu'un album. Mais en tout état de cause, j'ai écrit une lettre à la présidente de l'Assemblée nationale.
0: Yael Braun-Pivet.
1: Exactement. Pour précisément qu'on remette ce sujet à l'ordre du jour. Il y a deux députés guadeloupéens qui avaient déjà signalé ça déjà à l'époque de Bayrou, lorsque Bayrou était Premier ministre. Et l'idée, hier, on a fait une projection à des députés. Et l'idée, c'est de mettre ça à l'ordre du jour pour que précisément, officiellement, on abroge le code noir. Et officiellement l'abroger, ça voudra dire aussi symboliquement comment fonctionne notre société, où elle va. Le fait de reconnaître et de faire en sorte qu'on ait un futur meilleur, en fait. Et ça, c'est important. Tout simplement, le faire, c'est être à la hauteur de notre identité française. C'est être à la hauteur de nos principes et de nos valeurs, finalement. C'est être à la hauteur de notre humanité.
0: Ah oui, parce que les symboles aussi sont importants en la matière. Plus que symbolique aussi, le fait que le film soit sorti avant l'Hexagone, dans les territoires ultramarins.
1: Complètement. Pour nous, c'était important. Le film a été à moitié tourné en France hexagonale et l'autre partie, à La Réunion. Et donc pour nous, c'était important que le film sorte d'abord à La Réunion. Il est sorti le 3 décembre à La Réunion. J'ai fait de nombreuses avant-premières auprès du public, un public nombreux, émouvant, enfin auprès des scolaires également. Et il est sorti ensuite en Martinique, en Guadeloupe et en Guyane le 12 décembre. Et pareil, j'ai fait des avant-premières fabuleuses, auprès des rencontres avec des scolaires. Enfin, c'était bouleversant. On a vécu quelque chose de bouleversant. Et à la suite de ça, ça continue à être un succès énorme en France ultramarine. Et pour nous, c'est important parce que la France est composée de différents peuples. Il y a le peuple basque, breton, alsacien, etc. Mais il y a aussi le peuple réunionnais, il y a le peuple martiniquais, guadeloupéen. Et mettre en lumière les singularités qui forment la communauté nationale, les différents peuples qui forment la communauté nationale, c'est de dire, on reconnaît vos singularités et ensemble, on travaille à l'harmonie parce que nous sommes une, nous sommes un.
0: Abdel Malik, quand je regarde votre CV, je me dis, waouh, c'est incroyable, en vous accueillant tout à l'heure, je disais, oui, chevalier de la Légion d'honneur, mais vous êtes aussi officier des arts et lettres, lauréat du prix Raoul Breton, celui de l'Académie Charles-Cros, le prix Constantin, 4 victoires de la musique, bref, beaucoup de récompenses, et à la fois, je me demande, et Matteo Falcone m'en sera témoin, est-ce que finalement, les gens qui se lèvent à la fin du film, à la fin de Sursis, ce film qui est sorti hier, est-ce que ça ne vous apporte pas encore plus de fierté que ces titres honorifiques?
1: Non, les titres, vous l'avez dit, titres honorifiques, ça veut dire finalement ça fait partie d'un décorum. Et il ne faut pas confondre la vraie vie et le décorum. Et on disait tout à l'heure du cinéma qui est un peu plus que du cinéma, ou de la musique qui est un peu plus que de la musique. En fait, l'idée, c'est de dire que comment on va comprendre qu'on est responsables les uns les autres. Comment l'endroit où on se trouve, la position dans laquelle on se trouve, on va aider au bien commun, collectif. Comment on va ramener, j'ai envie de dire, d'une certaine manière, comment on va parler et magnifier les trains qui arrivent à l'heure, au lieu de parler toujours de ceux qui arrivent en retard. Comment on va avancer, se dire, ok, maintenant on va arrêter un peu les bêtises, et soyons ensemble, avançons ensemble. Soyons à la hauteur de notre pays, soyons à la hauteur de nos principes. Et ça, pour moi, c'est fondamental. Et finalement, c'est ça qui compte.
0: Ça vous préoccupe beaucoup, ce vivre ensemble, enfin, ce vivre ensemble, la difficulté qu'on peut avoir en France à vivre ensemble, alors que finalement, on n'est pas dans de si mauvaises conditions par rapport à d'autres pays.
1: Bien sûr. Non, mais on vit ensemble. J'ai envie de dire, on est là les uns à côté des autres. On vit ensemble. Mais la problématique, c'est pas juste vivre ensemble. C'est le bien vivre ensemble. Et au-delà du bien vivre ensemble, c'est la capacité de faire ensemble. Parce que lorsqu'on fait ensemble, on apprend à se respecter, on apprend à se connaître. Pourquoi j'attache tant d'importance à cette idée du collectif ? C'est que lorsqu'on fait un album comme Furcy Héritage, on se retrouve tous en studio et on est là, il y a des gens qu'on connaît plus, d'autres qu'on connaît un peu moins, et puis on découvre cette dextérité, on trouve cette générosité, on trouve... Et tout d'un coup, parce qu'on a fait ensemble, on se respecte et on avance ensemble. Et pareil pour un film. Quand on travaille sur un film, c'est finalement la communauté nationale ou la France en petit. Et si on arrive finalement à créer de l'harmonie là-dedans, et si on arrive à positivement construire tous ensemble à ce niveau-là, ça veut dire qu'on peut le faire aussi d'un autre point de vue, d'un point de vue macro. Si on arrive à ce niveau-là, eh ben, ça veut dire qu'on peut arriver aussi à d'autres niveaux. Et c'est ça qui est important. Et moi, mon idée, c'est de dire peut-être quand tout sera fini, parce que la finitude, ça existe, c'est de se dire ben, peut-être que je n'aurais pas été parfaitement inutile, que peut-être j'ai servi à quelque chose.
0: Moi, je crois que oui. D'accord, Mathéo.
2: Oui, tout à fait. Non, mais c'est bien parce que cet esprit de fédérer autour de valeurs, je trouve que des valeurs qui nous sont communes, je trouve que c'est essentiel. Vraiment.
0: Très important. Citons, s'il vous plaît, Bilal Al-Aswad, votre frère, ouais. Abdel Malik, ouais. Qui a composé la musique qui est dans le film, Furcy Héritage, le score, mais également les musiques de AMF.
1: Oui, il a composé...
0: De Furcy Héritage.
1: Ouais, Bilal, c'est un artiste extraordinaire, c'est-à-dire autant il a fait le score, enfin tout ce travail musical sur le film.
0: La musique classique.
1: Et autant il a fait tout ce travail sur l'album, c'est lui qui compose. Et lui aussi, il nous dit quelque chose. Il nous dit que pendant longtemps, on a parlé des compositeurs hip-hop comme juste des beatmakers, des gens qui se mettent et qui font un truc et que c'est pas... Non, ce sont...
0: D'ailleurs, on dit pas la musique, on dit c'est une prod.
1: C'est une prod. Mais en fait, c'est de la musique.
0: Ouais.
1: C'est des artistes à part entière qui ont aussi une puissance, une ambition esthétique. Et Bilal, c'est ça. Mais je tiens aussi à souligner qu'il y a un morceau dans l'album, celui des Ministères Hammer, qui est fait par le grand Jimmy Finger. C'est le seul morceau que Bilal n'a pas fait dans l'album, et c'est important de citer Jimmy Finger parce que lui aussi, c'est une légende. C'est lui qui a fait toute la musique du secteur A, qui a fait tout ce travail à la fois d'Arsenic, Doc Gineco, aussi une partie. Enfin, c'est une grande figure, et donc voilà. Et pour nous, c'est important de rendre hommage aussi à ces grands artistes d'un point de vue général. Encore une fois, nous sommes la France, et la France. Dans notre histoire, il y a des artistes, des grands artistes fabuleux qui sont inspirants, et Jimmy Finger est de ceux-là aussi.
0: Furcy Héritage, l'album est dispo.
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0: Allez voir Furcy, Né Libre, un film d'Abdel Malik avec Makita Samba, Romain Duris, Anas Girardot, Vincent Macaigne. Ça commence à La Réunion en 1817. Cet esclave qui avait appris à lire en cachette et qui découvre qu'en fait il est libre puisque sa mère était libre, et son combat de 30 ans, c'est l'histoire de l'abolition de l'esclavage en France. C'est vraiment un grand film. Et l'album qui l'accompagne, Furcy Héritage, premier album officiel donc de votre groupe, Abdel Malik, Matteo Falcon, AMF. Envie d'un concert, envie d'un album, envie de quelque chose, messieurs, pour finir.
1: Il y a des choses qui arrivent en termes de concert. Mais ce qui est sûr, c'est que on va voir selon des événements et tout, mais il y a l'album de Matteo Falcon qui, lui, prépare son album aussi à lui tout seul. Donc voilà. Mais
5: à l'iPhone ou aux feuilles A4 grand carreau.
2: Je suis plus comme Malik, j'écris sur du papier.
5: Ah, d'accord.
1: On est à l'ancienne, l'ancienne école. Mais donc voilà, donc plein de projets. Et puis aussi, vous aviez parlé de Gibraltar en début d'émission. Oui. C'est les 20 ans de Gibraltar et on va partir sur la route pour faire un album, pour faire un album, lapsus non révélateur, pour faire une tournée, mais où j'interpréterai que les morceaux de Gibraltar, de l'album Gibraltar. Bon, évidemment, il y aura
5: Matteo
1: Falcone qui, lui, avec précisément ouvrira, mais voilà. Il y a cette idée aussi, encore une fois, de dire à quel point la musique est un lien, de dire à quel point la musique embrasse, j'ai envie de dire, toutes les parties de notre être, à la fois notre cœur, mais aussi notre intellect. Voilà.
5: On ne fera pas mieux. Moi, je dis, on arrête là. Abdelmalik, merci.
1: Merci de nous avoir reçus.
5: Matteo Falcone, merci beaucoup.
2: Merci beaucoup. Merci.
5: À bientôt. Allez voir Sursis, né libre. Écoutez, Sursis, héritage, vraiment, je vous le recommande.

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1: Perdinant, le duo Mayenne réinvente la chanson française. Entre mélodies envoûtantes et textes ciselés, authentiques, sensibles et puissants, Ferdinand, c'est l'émotion à l'état brut.
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1: Aujourd'hui, je vous emmène à la rencontre d'animaux mystérieux et fascinants. J'ai testé le parc des loups du Gévaudan. Alors, direction la Lozère, au cœur d'un grand parc naturel, on marche sur des sentiers boisés et soudain, on aperçoit une silhouette furtive derrière les arbres. Et là, ça commence quand même un peu à faire peur, c'est assez mystérieux. Et puis, des yeux brillants qui nous observent en silence, le loup est là. Le parc aux loups vous propose une immersion au plus près des loups blancs, gris et d'autres espèces. Donc, on peut voir vraiment pas mal d'espèces, même si, pour ceux qui ne connaissent pas, ça permet d'observer des animaux qui sont dans un cadre quand même adapté pour leur bien-être. Donc, c'est important de le préciser, et en sécurité. On les voit jouer, se reposer et parfois se défier. Et à l'heure du nourrissage, là, je vous avoue qu'il y a une toute autre ambiance. On entend des grognements, des courses, des hiérarchies en action, puisque des fois, il y en a certains qui se battent. C'est sauvage et captivant à la fois. Entre fascination et frisson, j'ai ressenti quelque chose de fort. On comprend à quel point cet animal est à la fois redouté, mais magnifique en même temps. Voir les loups dans un environnement semi-naturel, ça marque quand même une vie. Que vous soyez curieux, passionné de fun ou en quête de sortie enrichissante, le parc vous offre l'opportunité et la possibilité de mieux comprendre le comportement des loups, leur place dans notre écosystème, ce qui est très important de savoir, bien évidemment. Et le parc est ouvert quasiment toute l'année. Donc, il faut compter à environ 16€ pour les adultes, 13€ pour les enfants. Et bien prévoir pour la visite des bonnes chaussures de randonnée quand même. Bien évidemment que c'est validé, j'ai testé, j'ai adoré. Et vous, allez-vous oser croiser le regard des loups? C'est Béatrice et on se retrouve très vite pour une nouvelle aventure locale.
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4: Si je vous dis le peuple migrateur, l'école buissonnière ou encore Belle et Sébastien, les animaux de ces films vivent sur un domaine de 10 hectares à Beaumont Village, juste à côté de Montrésor. Je vous les présente avec Élodie.
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6: Donc, je m'appelle Élodie Campestrini-Bonté, j'ai 48 ans, j'habite en Touraine depuis mon enfance. Très spécifiquement, j'étais de Mouzé. Je suis directrice de la société Les Animaux du Film. Alors au départ, c'est l'entreprise de Monsieur Lefranc qui, dans les années 80, a développé tout ça. Donc aujourd'hui, on en est là. Notre activité, c'est d'imprégner des animaux de la faune sauvage européenne pour le cinéma, les documentaires animaliers, les reportages, les publicités ou autres. C'est un métier de passion, d'affection avec les animaux. C'est un métier qui est une vocation, en fait.
7: Donc là, sur notre gauche, mouton, nickel.
6: Ils sont demandés pour le spectacle des Baudins. Les animaux de la ferme, des Baudins, ce sont nos animaux.
7: Les stars à quatre pattes.
6: Le cochon des Baudins. Donald et Junior. Chez nous, c'est tout le monde cohabite. Là, on a des goélands, deux goélands acteurs qui sont perchés là-haut. Donc plein de dates retenues là pour l'année 2026.
7: Et comment on fait quand ils n'ont pas envie d'écouter?
6: Dès lors où il y a une caméra, l'animal il joue le jeu. Et ça, c'est inexplicable. Après, si vraiment l'animal n'a pas envie, il n'a pas envie. Il ne veut pas ou nous, on ne le forcera pas. Là, il a l'air de dire oui. Pour le prochain, il a l'air partant. Alors, on est appelé par des productions qui, elles, ont des idées. On nous demande souvent des conseils. Est-ce que l'animal peut faire? Est-ce que ce n'est pas possible? Nous, on essaie toujours de les guider pour avoir le plus du naturel chez l'animal.
7: Nature, peinture, comme les sangliers.
6: Et Janine et Tima, elles ont fait Candice Renoir, Capitaine Marlowe, etc. Elles ont fait des publicités aussi. Ce sont des actrices confirmées.
7: Oh.
6: Là, on a deux filles.
7: Ouais.
6: Donc, la maman, la fille. Les écureuils absolument adorables. Et on a le papa qui, lui, fait beaucoup de réserves de nourriture en ce moment. Il aime bien.
7: D'accord.
6: Donc, il va cacher les noisettes. Globalement, on a tous un petit peu notre chouchou. Hein. Voilà, donc j'avoue que j'ai beaucoup d'affinité avec les écureuils. Ah, c'est un grand duc.
7: Ouais.
6: qui est fascinant, qui a des yeux incroyables et une posture incroyable et qui vraiment, j'ai hâte qu'il ait son heure de gloire parce qu'il est majestueux et magnifique.
8: Voilà, Balthazar et sa biche,
6: et donc leur fille, le renard, le cerf, la biche, c'est des animaux qui sont fréquemment demandés.
8: Les Pierre Ninet, les François Civil du moment, quoi.
6: On peut dire ça presque.
8: Vous êtes un peu manageuse, quoi, agent d'artiste.
6: Bah, ce sont des animaux acteurs.
8: Ouais.
6: Donc on est obligé, forcément, d'être leur ange gardien et de les proposer et d'expliquer tout ce qu'ils peuvent faire et effectivement de vanter leur mérite puisqu'ils en ont plein.
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9: Le saviez-vous, tous les jours, on prend 2 minutes pour découvrir les histoires méconnues du Vaucluse. Et ça, c'est avec vous, Maxime Perron. Bonjour.
10: Bonjour Mathieu et bonjour à toute l'équipe.
9: Et aujourd'hui, vous nous parlez d'un surnom assez surprenant. Je pense que même les habitants de Villeneuve-les-Avignon ne connaissent absolument pas cette histoire. Alors certains des habitants ont des surnoms. Alors c'est le cas à Nîmes, hein, on les appelle les crocodiles là-bas. Et donc Maxime, vous nous dites qu'à Villeneuve-les-Avignon, les habitants sont surnommés les lézards.
10: Oui, alors les lézards, ouais, c'est plutôt étonnant parce que derrière en fait ce surnom un peu amusant se cache une véritable histoire médiévale à la frontière entre la réalité et la légende. Une histoire qui commence donc au XIVe siècle avec un personnage aujourd'hui presque oublié, Pierre de Luxembourg.
9: Vous parlez de Pierre de Luxembourg, c'est qui ce monsieur? C'est un roi, un pape, un cardinal?
10: Un cardinal, oui. Oui, c'est un cardinal très jeune d'ailleurs, connu pour sa vie pieuse, son humilité et sa générosité. Il vit à Villeneuve-les-Avignon, dans un palais où il refuse le luxe et meurt d'ailleurs au même endroit en 1387 à seulement 26 ans. Après sa mort, sa réputation de sainteté est telle que ses reliques deviennent immédiatement un enjeu majeur. Et c'est là en fait que la rivalité avec Avignon commence. La ville d'Avignon souhaite récupérer les reliques pour les honorer, mais les habitants de Villeneuve-les-Avignon considèrent ces restes comme un trésor inestimable, presque sacré. Voilà. Alors les Avignonnais font une proposition spectaculaire. Nous vous donnerons autant d'or que la caisse des reliques peut en contenir. Ah, c'est une proposition alléchante. Et pour les habitants de Villeneuve, cette offre est difficile à refuser. Alors ils vont accepter. L'échange se fait entre les deux rives du Rhône, d'une manière très solennelle. Les reliques partent à Avignon dans l'église des Célestins, construite spécialement pour ces reliques quand même. Et les Villeneuvois repartent avec une caisse identique, censée être donc remplie d'or.
9: Parce que ça veut dire qu'il y a un problème quelque part, c'est ça?
10: Bah oui, parce que selon la légende, une fois la malle ouverte, les pièces d'or se transforment en milliers de lézards. Des lézards qui s'échappent aussitôt, qui filent dans les rochers de Villeneuve et disparaissent autour de la ville. Une histoire racontée dans des archives et des récits anciens comme une punition symbolique de la cupidité. Depuis plus de 6 siècles, on appelle les habitants de Villeneuve donc les lézards. Et aujourd'hui encore, il y a quelques symboles qui se cachent un peu partout, sur certaines façades et sur la place notamment Jean Jaurès, où vous avez une statue de lézard. Je vous ai mis la photo dans l'article web. Comme le disait Frédéric Mistral, « Gai lézard, bois ton soleil, l'heure passe trop vite et demain il pleuvra peut-être ». À Villeneuve-les-Avignon, être un lézard, ce n'est pas juste une moquerie, c'est presque une philosophie de vie.
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2: Bonjour Olivier, vous nous racontez une expérience professionnelle aujourd'hui.
1: Oui, linguistico-professionnelle. Mais blé. Aujourd'hui, je vais vous raconter l'histoire d'une jeune kiné qui s'est installée à Saint-Étienne, toute fraîche diplômée et persuadée que chez nous, tout le monde parlait comme dans les manuels de l'école de kiné. Le travail, pas de souci, elle en a d'abord, comme tous les kinés. Mais ce qu'elle n'avait pas prévu, c'était une aide pour des séances de traduction simultanée en gaga. Premier cas, un patient vient pour une rééducation à une prothèse de hanche. Il s'assied, soupire et déclare « Mon problème principal, c'est que j'arrive plus à m'acacasser. » « À vous quoi ?» Qu'elle lui rebique, perplexe, ben, à mettre un cacasson, pardi. Et là, notre kiné reste planté, croyant qu'il parlait d'un nouveau mouvement de yoga, alors qu'en fait, bien sûr, il voulait juste s'accroupir. Deuxième séance de la matinée, deuxième quiproquo. Une patiente entre en se tenant le dos et lui dit « Ma sciatique, elle m'a fait kiné !» La jeune praticienne la regarde, ébahie. « Ah, vous vous êtes découvert une vocation ?» Mais la patiente ne voulait pas dire « kiné » au sens de kinésithérapeute, mais bien « kiné », Q-U-I-N-E-R, qui veut dire « gémir, pleurer, couiner ». La jeune femme s'imaginait qu'à peine arrivée, la patiente voulait lui faire de la concurrence. Troisième épisode, un monsieur arrive, pas très en forme, et déclare « J'ai du mal à me concentrer sur les exercices, j'ai le bas beau depuis quelques jours ». Et la kiné de rebiquer « Mais si vous avez le bas du corps qui est beau, c'est plutôt positif, non ?»« Mais non, kiné ma blette, avoir le bas beau, c'est ne pas avoir le moral ». Et pour finir, la palme de la consultation la plus confuse, une dame entre et lui dit « J'ai une consulte ». 5 minutes d'incompréhension plus tard, la jeune kiné découvre que « consulte », ici, ça veut dire « ordonnance ». La tatin, elle est allée la voir, la jeune kiné. Elle m'a dit qu'elle avait bien progressé parce que...

0: Après 2 mois à Saint-Thé, la kiné lui a dit « Allez, on s'acacasse doucement, tâchez moyen d'y aller doucement pour pas kiné. » Moi, je suis été la voir, la kiné, pour lui remettre le diplôme du Grand Lauréat.
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2: Bonjour, je suis Romain, je suis dans la région girondine depuis 5 ans maintenant avec ma femme Gaëlle.
3: 9 secondes plus rapide que l'an dernier, ouais, ça va bien, c'est le matos.
2: Bienvenue à la station, ici on vous accueille toujours avec du sport à la télé.
3: Allez, il va être intéressant de voir le temps.
2: Et vraiment quand on a une saturation de sport, on bascule sur de la musique.
4: Le scorpion stylo Vénus, c'est pas ce qui réveille le matin.
2: Mais bon, c'est l'amour.
4: L'amour du travail.
2: Exactement.
4: Nous sommes dans une station-service à Tauriac, mais vous l'aurez compris, ici on ne vend pas que du carburant, ce que viennent chercher les clients est parfois gratuit, il s'agit de liens sociaux, sauf que depuis quelques semaines, les conversations se focalisent sur la flambée des prix de l'essence et du diesel.
2: Alors c'est vrai, au tout début du conflit, quand les gens se sont inquiétés, j'ai eu une fréquentation accrue. Après, les gens sont vraiment inquiets dans le sens de la géopolitique, de leur pouvoir d'achat et tout ça. Et après, ils se sont résignés malheureusement à ça, quoi.
4: Expliquez-moi vos tarifs, comment vous les calculez et qui vous les impose.
2: Je suis indépendant quand même, donc ça veut dire que mon carburant, je l'achète, on me le délivre pas. J'ai un prix au mètre cube, puis après je déduis forcément au litre. J'applique une marge de 0,10% par litre de carburant, plus la TVA évidemment, et ça donne ce tarif-là.
4: Qu'est-ce que vous en pensez de cette flambée des prix du pétrole et du carburant?
2: On ne l'achète pas le jour pour le jour, donc j'imagine qu'il y avait des réserves avant de dire que tout augmente. J'imagine que quand ils ont acheté à bas prix, ils auraient pu continuer à avoir le tarif de carburant moins cher. Il y a quelqu'un qui gagne au change et c'est pas nous, quoi.
4: Est-ce que le distributeur, que vous êtes le professionnel, mais aussi le particulier, doit faire le dos rond?
2: Il faut vivre avec. J'ose espérer que les choses vont bouger, quoi.
4: Alors la chance que vous avez, c'est que vous distribuez du carburant, mais pas que.
2: Alors c'est vrai que quand j'ai acheté, il y avait simplement la laverie que vous voyez là-bas au fond, le bar qui fonctionnait à moitié et donc les pompes à carburant. Fort de mon expérience et de mes diplômes dans la restauration, dans la cuisine, j'ai créé une cuisine où vraiment les gens s'y sentent bien. J'imagine qu'ils oublient un petit peu les tracas du quotidien chez moi, donc on peut y manger, on peut y boire des coups, on peut jouer, on peut faire à peu près tout.
4: Quel est le top 3 des demandes de vos clients? En premier, le carburant?
2: Oui, forcément c'est le carburant, après ça va être les cigarettes et puis après c'est vraiment tout le reste.
4: On va rentrer dans la partie bar, dépôt de pain, bar tabac, et c'est là où tous les jours, des habitants de cette commune, et pas que d'ailleurs, viennent discuter. C'est leur premier bonjour du matin ici.
2: 7h05, j'ai déjà mes premiers clients au café, donc forcément des gens qui vont travailler, puis on échange sur tout et rien en même temps, et je pense que je suis un peu le confident, le psychiatre du quartier, parce que voilà, les gens se confient pas mal à moi, et c'est plutôt plaisant.
4: En tout cas, ici à Tauriac, on parle de l'augmentation des prix et de la crise au Moyen-Orient, mais à la fin, fondamentalement, les choses restent les mêmes. Les clients fidèles continuent à faire confiance à Romain et à acheter leur carburant dans cette station reprise par Romain il y a 2 ans.
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5: Sur Dijon, pas de souci, c'est Duclos Maillard. On pense vie de quartier et vin de Bourgogne. Un amour du terroir partagé par la clientèle. En voici la preuve avec Jeff, client fidèle chez Duclos Maillard.
6: Ça fait 1 an que je vais régulièrement ici. J'ai aménagé dans le quartier déjà. Et puis c'est vrai qu'ici, on est bien accueillis. Et on trouve des vins à des prix corrects, notamment parce qu'ils mettent quand même plus l'accent sur le produit que sur le marketing pour la boutique, par exemple. Moi et ma compagne, on est amateurs de vins. Et puis ici, on achète essentiellement des vins de Bourgogne.
5: Qu'est-ce que vous avez bu récemment ici qui vous a bien plu, qui vous avait été conseillé alors?
7: Le Bourgogne Chardonnay bio.
5: Oui.
7: Voilà, le château de Chemilly, ouais.
5: Qu'est-ce qui vous a plu dans le vin?
6: Il est vraiment bien rond, puis rapproche d'un vin de très grande qualité de vin blanc de Bourgogne, quoi, et puis il est à 25 euros.
5: Ah oui, effectivement. Bonjour messieurs dames.
7: C'est pas mal, c'est assez élégant pour les fêtes, ça irait bien avec tout ce qui est viande blanche et tout, puis le chapeau. Mais il y a aussi le Montclis, j'aime bien le Montclis rouge 2022. Alors, c'est dans les 25 euros.
6: Je pense que je vais faire un mix de quelques années bouteilles que vous avez évoquées. Donc, le Côte de Nuit Village, deux comme ça. De Chauray-les-Bonnes et, ouais. Et de Montélier Rouge 2022, s'il vous plaît.
7: Le Chauray, faudra bien le placer parce que c'est un 2023. et les deux autres, c'est les 2022. Donc le soirée, vous le mettrez avant ces deux vins-là. Ah oui. Il faut savoir aussi les placer, parce que si on met les vins trop prononcés devant les vins qui sont un petit peu plus légers et qui ouvrent le tiroir, la bouche, quoi, et ben les autres on peut pas les savourer.
5: Ouvrir le tiroir, ça c'est vrai que j'avais jamais entendu, hein, et c'est l'expression qui sent le terroir à la cave du Clos Maillard rue de Senove à Dijon.
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1: Et pour ce nouveau reportage, je vous propose de me suivre. On part à Vouneuil-sous-Biard retrouver Badr, il gère la société Black Sheep. Bonjour.
2: Bonjour.
1: Alors vous, votre spécialité, c'est les vannes aménagées.
2: Ouais, c'est ça, vannes aménagées. On fait de la location de vannes aménagées et de la vente également.
1: Alors, c'est quoi aujourd'hui les vannes aménagées? Parce que depuis le Covid, le confinement, il y a énormément de gens qui ont acheté de vannes aménagées. C'est à la cote et il y a de plus en plus de nouveautés, de petites choses qui simplifient la vie.
2: Ouais, bah en fait, depuis le Covid, on a une très grosse demande parce que les gens veulent chercher la nature. Le van aménagé, c'est vraiment le bon produit puisqu'il est à la fois compact et à la fois spacieux à l'intérieur. Et en plus, bah, comme on peut le voir, il a un toit relevable. Donc du coup, c'est un produit qui marche pour 4 voire 5 personnes. Donc on a pas mal de familles, de couples ou d'amis qui viennent nous voir pour des week-ends, des semaines, etc. Donc, et puis dedans, bah, ouais, y a tout ce qu'il faut pour cuisiner, pour se restaurer. Donc c'est ça qui plaît.
1: Génial. Voilà, donc là, je viens de récupérer le van aménagé et on va donc pouvoir partir et profiter de ce van aménagé, direction le lac de Saint-Cyr. Allez hop, me v'la garer au lac de Saint-Cyr. On éteint le moteur. Première chose à faire, il m'a dit, si je veux bien dormir, fermer les espèces de stores en les mettant comme ça. Nickel, j'ai plus qu'à déplier le lit et normalement, tac. Hop, ça c'est fait, on n'a plus qu'à mettre un peu de chauffage. Hop, l'écran tactile, chauffage stationnement, chauffage permanent, activé. Franchement, je vais bien dormir, j'ai plus qu'à dormir. Et à vous souhaiter une bonne nuit, à demain. 5h45, bon, que dire, j'ai bien dormi, je pensais avoir froid. J'ai eu chaud. J'ai même dû baisser le chauffage dans la nuit, mais rien à dire. Un van, c'est vachement bien foutu. On dort bien. On a de la place. Franchement, rien à dire. Bah, je vais vous épargner ma morning routine d'aller se doucher dehors avec le tuyau et tout. Mais pour le reste, franchement, nickel. Je me prépare et je retourne au travail. Bon, bah voilà, c'est validé.
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3: Tous les jours une rencontre grâce à Valérie Delos qui se déplace un peu partout au Pays Basque. Elle s'est arrêtée à Bayonne où elle est tombée sur Mulen qui nous raconte une partie de sa vie.
4: Bonjour, je m'appelle Mulen, j'ai 48 ans et je suis de Bayonne.
5: Bonjour Mulen, aujourd'hui vous êtes une artiste, muraliste. Est-ce que vous êtes d'accord si je dis que vous êtes une résiliente?
4: Oui.
5: On va faire quelques pas en arrière dans votre histoire. Vous avez eu une première vie de sportive de haut niveau. Vous faisiez quoi?
4: Alors, j'ai été en équipe de France de volley et ensuite de beach volley. J'ai démarré aux alentours de 15 ans.
5: Ça veut dire un engagement de vie totale? C'est-à-dire qu'on va pas au... à l'époque où vous allez boum, vous étiez focus, entraînement. C'était ça votre vie?
4: Oui, tout à fait. Et puis, comme je suis rentrée dans les structures d'entraînement intensive, pour moi, c'était aussi, je partais de la maison, mais j'avais comme objectif d'avoir mon baccalauréat pour que mes parents soient fiers.
5: Combien d'heures d'entraînement par jour à peu près?
4: On ne vit que pour son sport. On se réveille, on petit déjeune sainement, on part à l'entraînement, on fait de la musculation, on rentre, on déjeune, on fait une petite sieste, puis on a une seconde phase d'entraînement l'après-midi, puis ensuite, en fin de soirée, c'est les soins.
5: Donc une vie, on le comprend, hyper intense.
4: Oui.
5: Et puis un jour dans votre vie arrive un événement qui va tout arrêter.
4: Oui, j'étais relativement jeune, j'avais 39 ans et puis là on m'annonce que j'ai un cancer de l'ovaire.
5: Vous n'aviez pas encore d'enfant?
4: Non, mais bon, ben, je pense que le fait d'avoir été sportive de haut niveau m'a permis de ressortir les cartes de la volonté, de se battre, en fait l'objectif n'était plus d'atteindre la coupe ou la médaille mais c'était de rester en vie.
5: Et ça dure combien de temps jusqu'à ce que vous puissiez reprendre une vie normale?
4: C'est une bonne question parce que d'un point de vue clinique, j'ai relativement été, entre guillemets, guérie très tôt. Au bout de 5-7 mois, mes analyses étaient totalement revenues à la normale. Par contre, ça a été tellement intense. En 5 mois, j'ai vécu 2 opérations et 3 cures de chimiothérapie où j'ai dû réapprendre à marcher 2 fois, j'ai perdu mes cheveux, voyez, de vous en parler, ça me remet un peu d'émotion parce que c'était une période voilà très intense, très sombre. Mais effectivement, une fois où l'hôpital vous dit bon bah là c'est bon, maintenant revenez dans un an, c'est plus complexe parce que aussi tout l'entourage pense que c'est bon, on est sorti d'affaire. Ouais. Mais en fait, c'est comme si on se reprenait une seconde vague et c'est comme si en fait ça devenait réel. On est paumé, on sait plus. C'est comme un kidnapping un peu.
5: Et comment vous avez rebondi? Comment ça se passe? Est-ce que c'est un déclic un jour? Est-ce que c'est un cheminement?
4: Alors il faut savoir que ce genre d'épreuve, ça vous change à jamais. Il y a un avant et un après. C'est d'abord processer dans le deuil de son ancienne vie. Si on processe pas bien ses deuils, on reste aigri et malheureux. En fait, pendant la maladie, j'ai accepté de mourir. J'ai vraiment travaillé le lâcher prise le plus lointain que je puisse faire. Par contre, je me suis dit, si je meurs demain, je meurs artiste. En fait, pourquoi j'y allais pas? Parce que j'avais peur. Peur de pas gagner assez bien ma vie, peur de ne pas savoir quoi faire, peur.
5: Mais en quoi l'art, ça a été une thérapie pour vous?
4: Cette épreuve m'a permis d'être à l'écoute de mes intuitions, de plus en plus, de faire confiance à mon cœur et un peu moins à ma tête. Et effectivement, aujourd'hui, en plus d'être artiste peintre, je suis art-thérapeute. Donc j'accompagne des personnes le jour où ils ont un événement douloureux à passer ou émotionnellement s'ils se sentent chargés, voilà.
5: Conclure, si je vous dis cette phrase très galvaudée, mais j'aimerais bien que vous rebondissiez dessus, si on dit que tout ce qui ne tue pas rend plus fort, du coup vous dites oui?
4: Un grand oui.
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1: La place du village, c'est notre rendez-vous quotidien avec les frères Jean-Noël et Philippe de Paris à la rencontre des Savoyards et Hauts Savoyards. Et aujourd'hui, c'est Philippe qui est avec nous. Philippe, vous nous racontez une très étonnante visite sous terre à Ugine.
2: Ah oui, on est à Ugine, en Savoie, et c'est une rencontre absolument étonnante. Et ce jour-là, on est accompagné par Rudy Lauberton qui nous fait pénétrer, Laurent, carrément sous la montagne. En fait, nous sommes dans des tunnels de la guerre. Il nous conduit dans des abris anti-aériens de la Seconde Guerre mondiale. Des abris construits juste avant la guerre. Et comme il nous dit, comme on avait des usines sidérurgiques juste à côté, les avions pouvaient les bombarder. Voilà pourquoi il y a des tunnels. Et là, il nous conduit dans un tube qui lui appartient. 90 mètres de long, 2,50 mètres de diamètre. Et il nous dit là, on est juste au-dessous du centre-ville d'Ugine, juste au-dessus de nous, on a même le musée du Cresserel. Et c'est là que Rudy nous explique qu'il a un jour décidé d'occuper ces tunnels. Il avait pourtant déjà entendu que ces tunnels avaient déjà servi de cave à affinage pour les bons fromages de chez nous.
1: Bon, le suspense a assez duré, Philippe. Qu'est-ce qu'il y fait exactement?
2: Eh oui, qu'est-ce qu'il y fait? Et c'est là qu'il nous fait découvrir une étonnante ferme, l'Aubricole. Tenez-vous bien, l'Aubricole.
1: Ah oui.
2: Et oui, Rudy élève des vers. Il cultive aussi des endives et des champignons. Et là, il nous raconte comment il a découvert la lombriculture. C'est l'élevage des vers de terre, hein, pour mettre dans les lombrics composteurs. Vous avez peut-être ça chez vous.
1: À la différence de vous, vous les descendez, les vers.
2: Vous les descendez. Et il s'agit donc de ces déchets organiques, le compost, vous savez tout ce que c'est. Et donc, il va récupérer le terreau, mais aussi, tenez-vous bien, le jus fait par les vers, qui dit-il, c'est le meilleur engrais naturel, le jus de vers. Nous, on ne savait pas trop ce que c'était. Et bien, ce sont ces vers de terre que vous mettez, je pense, dans votre compost. Il y a aussi le jus, il ne faut pas l'oublier. Et Rudy nous explique que le vers l'occupe surtout l'été, parce que l'hiver, qu'est-ce qu'on en fait des vers? On n'en fait rien. Et pendant l'hiver, il s'est donc mis à cultiver des endives. Et puis, donc, du mi-novembre jusqu'au mois de mars. C'est vrai que pour que l'endive soit bien blanche, nous dit-il, pour qu'elle n'ait pas d'amertume, elle doit rester totalement dans le noir. Et là, c'est l'endroit idéal.
1: Alors, les vers, l'endive, mais il y a aussi les champignons.
2: Eh oui, les champignons, des amis du noir aussi. Ils cultivent les fameux rosés des prés, mais aussi la pleurote. L'endroit est parfait, nous dit-il, 15 degrés, 85% d'humidité. Et là, il nous fait quelques confidences. Les champignons de Paris poussent sur du fumier de cheval, la pleurote sur du peuplier broyé, et le fameux shiitake, ce champignon étonnant, sur du chêne broyé. Le shiitake, vous savez qu'il a des vertus magiques, il fait pousser les dents, pousser les cheveux, et empêche de vieillir.
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3: Taureau, je crois que c'est du 21. Ah non, je sais plus.
4: Savez-vous ce que c'est que l'astrologie?
3: C'est les astronautes qui vont dans l'espace. C'est l'espace et les constellations, le placement des étoiles.
4: Vous êtes de quel signe?
3: Verseau. Moi, je crois que c'est taureau. Moi, je suis taureau. Moi aussi, je suis taureau.
4: Comment on a découvert que vous étiez de ce signe-là? C'est grâce à quoi?
3: Au mois de l'année, par exemple, le taureau, je crois que c'est du 21 mars jusqu'au 20... Ah non, je sais plus. Moi, j'avais un petit carnet de jeu et il y avait un jeu. Si on réussit le jeu, on savait on était de quel signe.
5: C'est quand même magique, hein?
6: Waouh, c'est fabuleux! Et pourquoi on fait ça?
3: Je suis un peu verso. C'est de quel temps à quel temps? C'est de la fin de janvier au début de février. Et moi, vu que je suis née le 31 janvier, je suis verso, du coup. Ça s'appelle des signes astrologiques. Et l'astrologie, du coup, c'est des signes astrologiques.
4: T'es taureau, ça veut dire que tu rentres, t'as besoin d'une étable?
3: Non, c'est sur les qualités. C'est quand on est, par exemple, taureau, dans le mois de où on est taureau, on n'est pas comme d'habitude.
4: Et vous êtes comment, messieurs les taureaux?
3: J'en sais rien. Il possède certainement des qualités, mais voilà. Lesquelles? Je sais pas. C'est de l'émotion, beaucoup, beaucoup d'émotion. Après, je sais pas.
7: Comment je peux te montrer que je peux être fort et sensible, noble et affectueux?
3: Les taureaux, par exemple, ce sont des personnes qui sont nées pendant les mois de taureaux.
8: C'est logique.
3: Quand on est taureau, on se contrarie plus, on est plus vexé, alors que d'habitude, non. Le taureau, bah, vu que les taureaux, c'est costaud, bah, je pense que les taureaux, ils sont costauds. Enfin, ceux qui ont les signes astrologiques taureaux, ils sont peut-être très forts.
4: Et les balances, alors?
3: Quand on était le signe astrologique balance, c'est-à-dire que quand il y a quelqu'un qui nous dit quelque chose, on va le balancer.
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9: Vichyzef, petit guide à l'usage des étrangers du sud du PH d'Arras en vacances dans notre belle région.
10: Nous sommes de retour dans la famille. En ce moment, il fait beau, il fait froid. Ben, on est dans le Nord, hein. Il y avait un indice. Hein. Et en plus, il y a un vent de voleur. C'est une situation que j'aime peu parce que, en général, quand on dit oh, il fait froid, on nous répond ben non, c'est pas froid. C'est le vent qui est froid. Je pourrais la taper, la personne qui me dit ça. Parce que la conséquence directe du vent froid, c'est qu'il fait froid. Du coup, avance et ferme le gif. Donc, je résume. Il fait froid, mais il fait beau. Il y a quelqu'un qui a allumé la lumière et d'un coup, vous voyez votre cousine enlever son manteau, tirer sur son col et pousser un soupir. Je sais pas ce que j'ai étouffé d'un coup. Et son mari répond, qu'est-ce que t'as tes vapeurs de belle-mère? Ne paniquez pas, Wikizef est là pour vous aider. Je vous comprends, ça surprend. Bon, ce n'est pas très 21e siècle comme expression. Mais c'est celle qu'utilisait ma grand-mère quand elle avait une bouffée de chaleur. Ou quand elle remarquait que quelqu'un avait anormalement chaud. Cocteau, tête rouge, t'as des vapeurs de belle-mère ou quoi?
11: Définition.
10: Les vapeurs de belle-mère sont originellement les bouffées de chaleur dont souffre la majorité de la gente féminine lors du dérèglement hormonal conséquent de l'arrivée de la ménopause. Quand je parle des filles et de leurs soucis, en général, je préfère partir dans le médical par les temps qui courent, c'est plus sûr. Et puis c'est imagé, parce que dans l'esprit de ma grand-mère, que je rappelle est enterrée au cimetière de l'Est depuis les années 80, je le replace dans le contexte. Hein. La ménopause atteignait essentiellement les belles-mères. Ou si vous préférez, si t'es belle-mère, t'es forcément ménopausée. Et je tiens à préciser qu'elle disait ça aussi aux hommes. Mais quand est-ce que ça peut vous arriver d'avoir des vapeurs de belle-mère, par exemple?
11: Exemple.
10: En écoutant le discours de Vladimir Poutine, en s'apercevant que son match Tinder, ben, c'est sa sœur, avec leur nouvelle mode de ne pas mettre la photo en plus. Et alternative à vapeur de belle-mère, il y a « J'ai chaud, je crois que je viens de buer ».
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12: Juan Manuel Fangio a débuté et terminé sa carrière de pilote de F1 sur le circuit de Gueux. Et en 1958, c'est le Grand Prix de Cuba, un pays secoué par l'insurrection menée par Fidel Castro contre le dictateur en place. La veille de la course, le 23 février, Fangio fait les derniers essais sur le circuit. Il a 47 ans, la retraite sportive est proche, mais il est très attendu. C'est la star. Le soir, il est à son hôtel quand il est enlevé par des membres du mouvement révolutionnaire cubain. Une manière d'embarrasser le régime et d'attirer l'attention sur la misère du peuple. La course est finalement lancée dans un climat tendu. Fangio, lui, qui sera retenu 26 heures, sera bien traité. Il sera libéré sain et sauf. L'enlèvement fait la une des journaux du monde et sert la cause révolutionnaire. Après la révolution de 1959, la F1 disparaît de Cuba, jugée incompatible avec le nouveau régime communiste. Fangio est né au début du XXe siècle en Argentine. Il arrive tard en Europe. Hein. Il approche des 40 ans quand il se lance dans le premier championnat de F1 en 1950. Il va rapidement impressionner par son talent exceptionnel. Il se distingue par son intelligence de course, sa régularité, sa maîtrise de la mécanique, capable de préserver une voiture tout en restant incroyablement rapide. Fangio court pour les plus grandes écuries de l'époque, Alfa Romeo, Maserati, Mercedes-Benz et Ferrari. À une époque où les voitures sont extrêmement dangereuses et les circuits bordés d'arbres, de bottes de paille ou de simples barrières, sa constance force le respect. Parmi les circuits marquants de sa carrière figure notre légendaire tracé de Gueux à côté de Reims. Un circuit ultra rapide, composé de longues lignes droites sur route nationale, où les voitures dépassent souvent les 250 km/h. Fangio y brille dès le premier Grand Prix de France, le 2 juillet 1950. Il est champion du monde l'année suivante. Il va remporter 5 titres de champion du monde jusqu'en 1957. Un record qui va tenir près d'un demi-siècle. Et même quand il ne gagne pas, il impressionne par sa combativité et son sens tactique. Fangio prend sa retraite en 1958 avec un palmarès exceptionnel. 24 victoires en 51 Grands Prix. Aujourd'hui encore, c'est une référence absolue. Juan Manuel Fangio sur le circuit de Gueux, c'est l'un des trésors de Champagne-Ardenne.
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8: 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L'ancien mystique manoir de Dame. 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
13: Bonjour.
8: Enchantée.
13: Enchantée, bienvenue chez nous.
8: Ben, merci. Donc c'est vous qui avez une vie de princesse, on avait dit au téléphone.
13: C'est mon prince dans la cuisine.
8: C'est cool, écoutez. Julia et David, donc une magnifique histoire d'amour qui va être très énervante, j'en suis sûre.
13: Sûrement.
8: Alors, c'est quoi ce manoir ?
13: Donc, c'est un manoir qui date de 1900.
8: Ouais.
13: Et en fait, il a été créé quand les usines ont été créées également. Donc, c'est le dirigeant de ces usines-là qui a construit ce manoir.
8: L'usine qui est en face, là.
13: C'est ça. Ventron Confection.
8: Je décris la princesse. Quand même. Cheveux longs.
13: Oui.
8: Bleu, montrez-moi, retournez-vous.
13: Vert.
8: Magnifique. Ah, bleu-vert.
13: Oui,
8: ouais, dans la pénombre, on ne voit pas bien parce que c'est un peu pénombre, le manoir.
13: C'est ça, c'est le style du manoir, ouais.
8: Ouais, c'est ça. Piercing,
13: oui. Tatouage, tout ça.
8: Ouais. Ah ouais, c'est ça. Oui, une princesse très moderne.
13: Voilà.
8: On n'est pas dans la petite princesse avec la petite robe rose, les choses dans les cheveux.
13: Non, c'est la princesse habillée en noir.
8: Et voici David, donc... Le prince charmant, bah écoutez, je suis enchantée,
14: ravi.
8: Vous aussi,
14: C'est ça, Roger, oui, au retard plutôt, voilà.
8: C'est ça.
14: La barbe, les cheveux du coup un peu plus courts, j'avais les cheveux longs pendant un temps, mais.
8: Avec une. Comment ça s'appelle ça ?
14: Ah, la banane du coup.
8: Oui, la banane, voilà. Le piercing aussi, etc. Donc,
14: c'est ça.
8: Un prince charmant tout à fait moderne aussi.
14: Voilà. Ah, c'est voilà. Tout à fait.
8: Ce manoir, vous l'avez acheté ?
14: Oui, on est passé devant après une visite qu'on avait fait du côté du 90.
13: Au nord de Belfort, voilà.
14: Mais oui, c'était par un détour du coup à moto, plutôt que de revenir par la voie rapide, on a fait le détour côté Vosgien pour l'école, c'était toujours sympa. Et puis on a vu le manoir qui, lui, n'était pas en vente pour le coup. Et on s'est arrêté devant parce qu'on l'a trouvé magnifique, on a fait quelques photos. On s'est dit, c'est une bâtisse comme ça qu'il nous faut. Et en rentrant, continuant nos recherches pour les maisons, deux semaines plus tard, on est tombé dessus, tout fraîchement mis en vente.
13: D'accord.
14: On s'est dit, il y a quelque chose à faire. Donc, on est revenu, on a fait la visite, on est tombé sous le charme, malgré l'état du coup...
13: Parce qu'on est tombé sous le charme de l'escalier, et puis après, on avait pu...
8: C'était mort.
13: Ouais, c'était mort.
8: Ah, et alors, ça
13: vient de... Parce que moi, c'était un rêve de petite fille. J'étais, je disais toujours à ma grand-mère qu'un jour, j'aurai un château, et elle me dit, bah, si t'en rêves, t'en es capable de le faire, alors tu le feras.
8: D'accord. Et vous saviez que c'était son rêve.
14: Oui, tout à fait. Bah, ça faisait déjà un moment qu'elle en parlait aussi. Et puis voilà, c'était le but de pouvoir justement réaliser son rêve. Après, oui, il y a un investissement, il y a une grande part de folie. On y met toute notre âme, tous nos budgets, tout ce qu'on peut, pour pouvoir, du coup, réinvestiguer les lieux, lui redonner le café d'antan, et puis, voilà, que ça reprenne vie complètement.
13: On a eu vraiment un coup de cœur en rentrant, et puis en sortant, on a dit, bon, on est un peu dans la merde. Parce qu'il y avait énormément à faire, c'était pas le budget qui allait, c'était pas le coin qu'on voulait, et finalement, en ressortant, on s'est regardé, on a dit, bah ça y est, c'est lui, quoi.
8: Alors, vous faites chambre d'hôte, donc,
13: c'est ça.
8: C'est là qu'on mange ?
13: Là, on fait chambre d'hôte, là, on fait les petits déjeuners, les tables d'hôte et les salons de thé.
8: C'est votre cuisine à vous ?
13: Oui.
8: Oui, parce qu'on est chez vous, en fait.
13: C'est ça.
8: Mais c'est génial, hein, c'est vachement beau.
13: Les gens sont vraiment immergés chez nous.
8: Ah ouais, c'est magnifique.
14: Tout refait au complet.
8: Et votre but, c'était d'ouvrir une chambre d'hôte.
13: Oui, oui. Ah, okay. Ouais. Notre but, à la base, c'était même d'avoir un château pour sauver un lieu. Et après, on a eu beaucoup trop de contraintes avec les châteaux.
8: Mm-hmm.
13: Donc, on s'est rabattu sur les manoirs où on pouvait un peu plus s'amuser, en fait.
8: Donc, vous bossez tout le temps, quoi.
14: C'est ça, tout le temps.
8: Vous faites des travaux vous-même ?
13: Oui.
8: Ah oui, on fait tout nous-mêmes. Ouais.
14: Moi, je travaille encore à côté. Donc, madame est dédiée vraiment pour la partie gestion du manoir chambre d'hôte.
8: C'est ça, madame la princesse.
14: C'est un peu Cendrillon aussi, puisqu'elle s'occupe de tout derrière. Et après, pour ce qui est partie travaux, elle m'aide énormément, bah, surtout pour ce qui est décoration, c'est les idées de madame. Après, madame m'a appris pas mal de choses, tout ce qui est placo, tout ça. Moi, c'est la partie électricité, la partie plomberie autodidacte, on avance comme ça.
8: C'est les idées de madame, hein,
13: voilà.
8: C'est ça. Hein.
13: Comment vous avez après, j'ai de la chance, il suit beaucoup. Et puis, on a les mêmes goûts, donc c'est pas compliqué, quoi.
8: Il n'y a pas besoin de le convaincre.
13: Voilà, c'est ça.
8: Combien il y a de mètres carrés, alors ?
13: 800 mètres carrés. On en a rénové 250.
8: Je ne sais pas si je vous trouve pas un peu fou.
13: Non, tout le monde nous le dit.
8: C'est assez banal.
13: Voilà. On est passionnés, puis on aime ce qu'on fait. Et on savait que ce serait des sacrifices, mais du moment qu'on est ensemble, comme on a dit, qu'on tient le coup, c'est le principal. Parce que cette année, ça va faire 18 ans qu'on est ensemble.
8: Vous êtes rencontrés très jeune.
13: Très jeune, ouais. Ouais, on s'est mariés très jeune aussi. Et puis après, on a toujours fait en fonction que l'autre puisse évoluer. Quand on évoluait, l'autre patientait, et puis l'aidait à évoluer, et ainsi de suite. Et ça, c'était le but ultime de notre couple. Ouais.
8: Donc vous vivez... à Ventron toute l'année. C'est assez isolé, c'est assez calme.
13: Oui, on aime bien.
8: Ouais.
13: On est tranquille.
8: Oh là là, vous êtes des ovnis pour moi.
13: En fait, je pense qu'on est dans des corps de jeunes, mais avec une mentalité assez ancienne. On aime les choses comme ça. Moi, j'ai vécu avec mes grands-parents. Donc, ouais. C'était une ambiance déjà où la famille était importante, les repas étaient importants, la convivialité, les choses à l'ancienne. Je voyais mon grand-père souvent dans les jardins en train de travailler. Donc, tout ça, pour moi, c'est ancré en moi et il a vécu un peu préparé. Donc, c'est ce qu'on aime, notre tranquillité. On adore cuisiner tout nous-mêmes, recevoir les gens, leur proposer en fait un univers carrément différent.
4: Ah, bah, carrément, hein.
14: Ouais. Oui, comme c'est marqué du coup sur les annonces, c'est le voyage hors du temps. Quand on rentre ici, on change l'ambiance d'univers.
4: Vous vous êtes bien rencontrés tous les deux, hein. Vous notez quand même la chance que vous avez.
13: Ah, bah, ça, oui, on sait qu'on a beaucoup de chance, ouais. Ah, ouais, parce que tout le monde pourrait pas vivre cette expérience. Et puis, on nous l'a tout de suite dit, est-ce que notre couple est solide? Parce que sinon, la banque n'aurait pas suivi les projets comme ça.
4: Ah oui. Ah, ouais. Vous avez fait quoi? Vous avez vu des psys, des certificats de solidité du couple pour le banquier?
14: Non, bah, c'était pour démontrer. Voilà, on avait la NIAC, du moins, qu'on voulait vraiment. Donc, bah, c'est, à force d'insister, ils ont compris du coup que oui, on voulait. Parce que d'après eux, les statistiques, c'était 70% des couples divorcent dès qu'ils achètent une maison avec des travaux, des choses comme ça.
4: D'accord. Voilà.
14: C'est pour ça qu'ils étaient réticents.
4: Et alors, ça veut dire que ça a été long, c'est ça, d'obtenir les prêts bancaires? De convaincre.
13: Ah ouais. Déjà, on a dû se battre pratiquement 6 mois pour avoir le manoir. Et puis après, pratiquement aussi 3 mois, faire tout le tour des banques avec un business plan, leur montrer qu'on était solide. Ils voulaient savoir si on avait vécu des épreuves, des choses comme ça, pour voir si on allait tenir le coup.
4: Ah, ouais. Des épreuves dans le couple ?
13: Ouais, c'est ça.
4: Oui,
13: c'est ça.
4: Vous avez répondu quoi, oui ou non ?
13: Ah oui. Oui, nous, on a morflé pas mal, donc... On sait ce que c'est, donc on savait qu'on allait tenir largement le choc.
4: Mais je peux être indiscrète, en quoi vous avez morflé?
13: On a eu des épreuves de la vie pas très faciles, beaucoup de décès, des maladies, des trahisons, des choses comme ça, assez dures, en très peu de temps.
14: Des périodes financières très compliquées. On a vécu du coup en Saône-et-Loire, dans une ville paumée, à 30 minutes de toute commodité, on avait essayé, mais c'était vraiment à l'extrême. Et là, pour le coup, financièrement, on avait énormément de mal à s'en sortir. On vivait avec
13: 10 euros par mois pour manger. J'ai connu des périodes vraiment très très compliquées qui auraient la plupart du temps, on se serait séparés, quoi.
4: Ah, je vous adore. Et là, ça tient la route, alors ?
13: Là, ça commence à avoir de l'ampleur, ouais. Ouais, ouais. Je pense qu'il nous faudra encore quelques années pour vraiment se faire connaître. Mm-hmm. Mais comme on dit, on lâche pas l'affaire, quoi. Mm-hmm. Puis on a des clients super, donc c'est cool.
4: Donc voilà, le temps s'était arrêté, hein. Mais bon, il va reprendre son cours. L'ancien mystique, parce que vous aimez tout ce qui est mystique.
13: Voilà, c'est ça.
4: L'ancien mystique, Banois, Deux Dames.
13: Ouais. Alors ça, c'est le nom de mes ancêtres.
4: Ah, Deux Dames.
13: Deux Dames, ouais.
4: Donc c'est vous qui l'avez baptisé comme ça?
13: C'était pour rendre hommage à mes ancêtres qui, avant, étaient des nobles. Et quand il y a eu la guerre, ils ont vendu leurs particules pour pouvoir aller dans les rébellions, quoi.
4: Merci à vous deux, au revoir.
13: Merci, au revoir.
14: Merci bien.
4: Et bonne chance pour tout ce qui vous attend.
13: C'est gentil, je vous remercie.
4: Merci d'être venu.
13: Au revoir.
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14: On sait qu'on est Lorrain parce que quoi, Nicolas Turon?
15: Parce qu'on coule des bronzes. Ben alors,
14: on va parler d'artisanat. Je vais essayer de tirer la chronique par le haut.
15: Oui, c'est voilà, vous avez bien fait.
14: Les bronzes d'industrie à Amnéville?
15: Pas du tout.
14: Pas du tout.
15: Bon, alors, c'était pas mal.
14: C'est pas mal, non?
15: Si je vous dis que la fabrication de cloches a disparu depuis plus d'un siècle en Lorraine,
14: oui,
15: et que vous me répondez, ah ouais, et à Toul? Je vous répondrai d'y aller plutôt mollo avec Nadine Morano, un tantinet procédurier. Je vous rétorquerai sur la commune de Robécourt dans les Vosges.
14: Oui.
15: Vous voyez où c'est?
14: Pas du tout.
15: C'est entre Blévincourt et Saint-Ouen-les-Paris. Non, c'est au sud-ouest de Contrexéville, à la frontière avec la Haute-Marne.
14: D'accord.
15: Robécourt, qui n'est pas connu pour l'invention de la mini-jupe, contrairement à ce que son nom pourrait laisser croire. Mais oui, mais bien pour sa fonderie de cloches.
14: Il y avait la même en Moselle avec Robécourt.
15: Homécourt, pendez-le, Homécourt. Il s'agit ni plus ni moins que du dernier endroit où l'on peut couler un bronze en Lorraine. Je sais ce que vous dites, Frédéric, mais il ne s'agit pas là d'une image, rien à voir avec ce dont vous me parliez, hors antenne, et que vous avez déposé dans les toilettes de l'aire d'autoroute de Crantenois, alors que vous reveniez du séminaire « Comment maigrir en mangeant gras ?»
16: Oh mon Dieu !
15: Rappelez-moi, Nicolas, la manufacture de Robécourt a fermé ses portes en 1939, mais une fois par an, des passionnés et des fondeurs bénévoles, souvent venus d'Alsace, réouvrent l'atelier le temps de couler un bronze. La démonstration est une alliance de force et d'agilité. Vous avez déjà vu couler une cloche?
14: Non.
15: Pour de vrai, j'ai vu ça la semaine dernière.
2: Oui, alors.
15: Dans le Haut-Doubs. Ah. Je me suis dit, est-ce que ça existe encore en Lorraine? D'où cette chronique. Eh ben, c'est fascinant. Il faut voir le bronze liquide monté à 1100 degrés qu'on coule dans des moules en argile, soigneusement enterré au préalable dans la terre.
2: D'accord.
15: C'est tout un processus. Et puis, on attend quelques minutes et l'étape du démoulage est fondamentale. Et l'apparition du clocheton, une véritable épiphanie, une naissance, tout le monde fait « Oh !» On voit vraiment un objet de métal qui a durci en peu de temps, ce qui fait un point commun avec vous également. Jadis, les saintiers, connaissez-vous la profession de saintier?
13: Non,
15: c'était les clochiers itinérants qui moulaient les cloches sur les places des villages. Alors pourquoi un métier itinérant? Parce que la cloche, contrairement aux apparences, est un objet hyper fragile. Mm-hmm. Donc si on la trimballe avec les roues et les charrettes de l'époque,
2: elle casse.
15: Eh bien oui, elle casse. Ah. Et puis, autre avantage, quand il est itinérant, le clochetier, bah, il est sous la main du maître d'œuvre qui peut vérifier que le boulot est bien fait.
2: Il n'y a pas de SAV
15: à l'époque. Et sachez que c'est la taille du moule et donc de la cloche qui conditionne la note que la cloche ou la clarine pour les vaches produira in fine. Ce qui m'a fasciné, c'est qu'après les souffleurs de verre et les ouvriers des hauts fourneaux, c'est encore un métier du feu sacré qui passe par la Lorraine et je trouve ça.

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